0: 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Il est exactement 2h ici à Paris, minuit en temps universel. 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
1: Jérôme Bastion.
0: Au sommaire de cette édition, le sort de la prix Nobel de la paix iranienne Narges Mohammadi. Elle serait entre la vie et la mort, selon son avocate. Elle avait été arrêtée en décembre dernier par le régime iranien et elle est hospitalisée en urgence depuis le week-end dernier. La guerre au Soudan serait-elle en train de déborder de ses frontières? Khartoum accuse en tout cas l'Éthiopie de mener des frappes de drones et d'abriter des miliciens membres des forces rebelles des FSR. La France vous aime. Emmanuel Macron lance à Gyumri, la ville martyre du tremblement de terre de 1988, un partenariat stratégique avec l'Arménie destiné à renforcer l'amitié entre les deux pays et à soutenir son premier ministre pro-européen en campagne. Le chef du Pentagone, Pete Hegseth, l'a affirmé mardi soir, les États-Unis ne cherchent pas à se battre au Moyen-Orient. Confirmation quelques heures plus tard par Donald Trump, le président, qui annonce suspendre l'opération d'escorte de bateaux dans le détroit d'Ormuz, initiée ce lundi. Ils avaient lancé cette opération pour aider les bateaux bloqués dans le golfe arabo-persique à sortir par le détroit d'Ormuz, le détroit que Téhéran bloque depuis le début de la guerre. 6 bateaux iraniens avaient été détruits, selon Washington, ce que dément Téhéran, alors que les Émirats arabes unis disent avoir été la cible d'attaques iraniennes, à la fois lundi et puis à nouveau mardi. Pete Hegseth affirme donc que Washington ne veut pas se battre, explique qu'il faut séparer l'opération Project Freedom, consistant à soutenir le trafic maritime dans la zone, et le conflit proprement dit, qui fait l'objet d'un processus de négociation. Pendant ce temps, la répression continue de sévir en Iran contre les opposants au régime islamique. Selon son avocate, Narges Mohammadi serait entre la vie et la mort. La prix Nobel de la paix, arrêtée en décembre dernier, avait été hospitalisée en urgence le week-end dernier après une nouvelle crise cardiaque. Son avocate donnait une conférence de presse à Paris ce mardi.
2: À l'heure où tous les yeux sont rivés sur le détroit d'Ormuz, Narges Mohammadi est sur un lit d'hôpital après une deuxième attaque cardiaque, mais sans les soins qui lui seraient nécessaires. Shirin Ardakani, son avocate en France, alerte l'opinion publique.
3: Elle est très faible, avec une incapacité à s'exprimer correctement. C'est bien la négligence et le refus obstiné et persistant des autorités iraniennes à la transférer dans un hôpital, mais aussi tout simplement de la remettre entre les mains de son équipe de santé habituelle, c'est-à-dire les cardiologues qui la suivent de façon thérapeutique depuis une longue date, et bien qui a amené à ces deuxièmes incidents.
2: La prix Nobel de la paix, qui a déjà passé de nombreuses années en prison, est incarcérée depuis décembre dernier. Son crime, avoir pris la parole de manière critique lors de funérailles d'un avocat défenseur des droits de l'homme. En prison, elle vivait sans visite régulière de sa famille ni même de ses avocats. À l'hôpital où elle se trouve sous assistance respiratoire, elle est surveillée par des gardiens en permanence. Interdite de contact téléphonique avec ses deux enfants réfugiés à Paris, âgés désormais de 19 ans, ils en appellent à la France, leur pays d'accueil, pour faire pression en faveur de sa libération.
0: Compte rendu signé Abla Junaidi. Accusé par le Soudan d'agression contre son territoire après des attaques de drones venant manifestement d'Éthiopie, Addis Abeba a dénoncé ce mardi le financement par l'armée soudanaise des mercenaires du TPLF, puissant parti de l'État régional éthiopien du Tigré au nord, dans une inquiétante escalade verbale entre les deux voisins. Des accusations infondées, selon Addis Abeba, mais Khartoum avait rappelé lundi son ambassadeur en signe de protestation pour consultation, selon la formule officielle. Les frappes de ce lundi avaient touché l'aéroport international de Khartoum et plusieurs autres sites stratégiques dans la capitale, Ouda Ibrahim.
4: Sur un ton ferme et menaçant, le porte-parole de l'armée soudanaise a, lors d'une conférence de presse ce matin, exposé de preuves dont il disposait, suggérant que des drones avaient été lancés en mars depuis l'aéroport éthiopien de Bahr Dar pour cibler les positions de l'armée soudanaise dans les États du Nil Bleu, du Nil Blanc et aux Kordofans du Nord et du Sud. Il a établi un lien entre ces attaques et ceux qui ont eu lieu à Khartoum. Les agissements de l'Éthiopie et des Émirats Arabes Unis constituent une agression directe contre la souveraineté du Soudan, a-t-il averti, indiquant que les forces soudanaises sont en état d'alerte pour faire face à toute menace et que ces agressions ne resteront pas sans réponse. Interrogé par l'AFP, le numéro 2 du TPLF a démenti toute connexion avec les autorités soudanaises suite aux accusations du pouvoir de son pays. Le gouvernement éthiopien rejette la faute sur tout le monde, le TPLF, l'Érythrée et l'armée soudanaise pour ses propres échecs, a-t-il jugé.
0: Ouda Ibrahim pour le service Afrique de RFI. En bref, le pouvoir militaire du Burkina Faso a interdit mardi la diffusion de la chaîne de télévision francophone TV5 Monde pour désinformation et apologie du terrorisme dans le traitement des violences djihadistes dans ce pays ainsi qu'au Mali voisin. Ouagadougou avait déjà suspendu provisoirement la chaîne TV5 Monde à deux reprises en avril et en juin 2024. Plusieurs médias étrangers, principalement en français ou francophone, ont été suspendus de manière temporaire ou définitive depuis l'arrivée au pouvoir du capitaine Ibrahim Traoré. Comme le quotidien Le Monde, les chaînes de télévision LCI et France 24, Radio France Internationale et les radios britanniques BBC ainsi que Voice of America. RFI, 2h06 à Paris, minuit 6 en temps universel et 4h06 à Erevan, où se trouve le président français en visite officielle. Emmanuel Macron et Nikol Pachinian, le premier ministre arménien, ne se sont pas quittés durant la deuxième et dernière journée de la visite d'État du président français en Arménie. Après la signature de l'accord d'un partenariat stratégique et un déjeuner de travail, ils se sont rendus à Gyumri, la ville arménienne frappée par le terrible tremblement de terre de 1988. Une occasion de mettre en scène leur entente et l'amitié franco-arménienne auprès de la population réunie pour un grand concert sur place. Valérie Gasse.
5: La foule était massée dans le centre de Gyumri quand Emmanuel Macron et Nikol Pachinian sont arrivés. Et le président a pu se livrer à un exercice qu'il adore, la déambulation, serrer des mains, faire des sourires, encadré par un service d'ordre sur le qui-vive, mais dans une ambiance chaleureuse. Le premier ministre arménien et son hôte français étaient là pour assister à un grand concert.
6: Nous vous accueillons ce soir sur la place Vartanin.
5: Avec un invité vedette, le chanteur français d'origine arménienne,
6: Patrick Fiori,
5: qui a interprété l'un de ses tubes de la comédie musicale Notre-Dame de Paris. Mais Nikol Pachinian a aussi profité de l'occasion pour monter sur scène avec Emmanuel Macron.
7: Emmanuel Macron !
5: Le président a joué le jeu.
8: L'Arménie avance en paix, en stabilité, avec l'Europe. Et nous serons là aujourd'hui et demain à vos côtés.
5: Nikol Pachinian est en campagne. Les élections législatives ont lieu au mois de juin. Emmanuel Macron avait quelques heures auparavant expliqué son soutien.
9: J'assume totalement un soutien à un partenaire de confiance depuis 8 ans. J'assume totalement, oui, de défendre l'Europe, de défendre aussi les intérêts de l'Europe et de la France en venant ici.
5: Emmanuel Macron est venu saisir ce qu'il appelle le moment arménien et affirmer la vocation européenne de l'Arménie. Valérie Gasse, Gyumri, RFI.
0: À Paris, le Muséum national d'histoire naturelle en grève ce mardi pour demander des revalorisations salariales. Juliette Petrasevski a rencontré les grévistes.
10: Devant le ministère de l'Enseignement supérieur, plusieurs dizaines d'agents du Muséum national d'histoire naturelle regroupés sous la pluie. Cyril Tavant est bibliothécaire au musée. Depuis fin janvier, il est mobilisé pour demander une revalorisation des salaires en pleine polémique sur l'état de vétusté du musée.
11: De manière générale, de très nombreux corps de métier sont moins bien payés que nos collègues qui font le même travail dans d'autres établissements de l'enseignement supérieur. Ça rejoint d'autres préoccupations au Muséum. On entend beaucoup parler du problème des bâtiments, du jardin des plantes. On a l'impression que le muséum est un peu oublié des politiques du ministère.
10: Un discours partagé par Ingrid Verley, co-secrétaire de la CGT Muséum.
12: Conserver ses collections, les documenter, etc., ça peut pas être quelque chose de rentable. En fait, on fait tout le temps plus avec tout le temps moins.
10: Des inquiétudes autour de la mission de service public se font sentir avec la précarisation de certains métiers. Alexis est chercheur en biologie marine au muséum.
13: On a aujourd'hui des pressions politiques qui sont compliquées quand on fait de l'expertise institutionnelle. Si ça s'aggrave en 2027 avec une extrême droite qui arrive au pouvoir, qui est climato-sceptiques pour saboter l'expertise institutionnelle du muséum. Il suffit de supprimer les conventions de financement des labos et il y a des dizaines de scientifiques qui sont recrutés sur ces missions d'expertise, c'est mon cas, dont le poste en fait est supprimé et qui sont licenciés.
10: Une assemblée générale est prévue la semaine prochaine pour déterminer la suite du mouvement social des agents du muséum.
0: Reportage signé Juliette Pietraszewski. Il est 2h10 à Paris.
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16: De retour dans le building pour les 50 prochaines minutes avec mes incontournables Arthur Bon à la console et Yasmine Boulan au téléphone. L'équipe de choc en direct sur RFI en ce mardi pour accueillir comme il se doit celui qui a été sacré en janvier dernier meilleur DJ d'Afrique à la cérémonie des Afrima à Lagos. C'est le visionnaire et très engagé DJ Mogreen. L'artiste et producteur algérien sera en conversation avec nous dans ce studio pour nous présenter son nouvel EP Only Now. Et on ne change pas nos habitudes. Écrivez-nous dès maintenant sur WhatsApp au +33 6 58 18 46 86.
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16: Allez, on s'installe dans l'ambiance santoméenne des chercheurs de rêve pour commencer cette émission. Voici Antonio et Fralik, le Kalema, qui était de passage au Stade de France ce week-end. On écoute la chanson « Partir d'un rêve, y arriver ». Et c'est ce qu'on fait.

c'est Kalema. Et merci, on se met à l'aise dans l'Info Club avec les fiers ambassadeurs de Sao Tomé et Principe. Ils étaient présents au Stade de France le 3 mai lors des concerts de Monsieur Fally Ipupa. Une passation de flambeau peut-être pour Antonio et Fralik qui nous offre Partir d'un rêve, y arriver. C'est un titre autobiographique basé sur le courage et l'effort. On ne s'en lasse pas. De courage, il en est question aussi pour celle que l'on va écouter maintenant. C'est la Guinéenne Nyariou qui vient de dévoiler le clip le plus attendu de son répertoire. C'est le morceau Healing, extrait de son EP Superfly, paru en 2024. Et Conakry, on dit quoi? Ils sont là aussi à Cancan. Faites du bruit. Eh, la Guinée, on est ensemble.

0: avec son titre Healing. Elle nous rappelle que la musique africaine est depuis la nuit des temps une source de guérison pour l'esprit et le corps. Et merci d'avoir enfin dévoilé ce clip tourné à Dalaba, c'est dans le massif du Fouta Djallon, en Guinée. Oui, là je fais mon expert géographique. On y voit les richesses du pays dans ce clip et toute sa splendeur naturelle. Merci Nyariou. Allez, avant de recevoir DJ Mo Green, on va faire un tour dans les actualités des prochains jours.
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0: Allez, on commence les actualités à Nairobi, qui sera le centre du monde culturel et politique ce mardi 12 mai, avec le sommet Africa Forward, organisé conjointement par la France et le Kenya. C'est un nouveau format de sommet qui donne la part belle à la musique, avec un concert qui viendra clôturer l'événement. Et au programme sur scène, une line-up XXL, avec Youssou N'Dour, Fally Ipupa, Yemi Alade, Bien-Aimé, Baraza sera là aussi, Nomcebo Zikode de l'Afrique du Sud, Nandi, Savara, Nesli, VG Dream ou encore Abigail Shams. Une affiche qui relie vraiment l'Ouest, l'Est et le Sud. Et même la diaspora. Ce sera donc le 12 mai prochain. Vous savez qu'une Coupe du Monde de football se profile à l'horizon, ce sera le 11 juin prochain, et les équipes qualifiées se mobilisent pour dévoiler les hymnes officiels des sélections nationales. Les artistes de l'archipel du Cap-Vert et sa diaspora ont mis en ligne le chant des Tubarões Azuis, ce sont les requins bleus, ouais, c'est ce que ça veut dire. Et le titre c'est Nos Oha Jachiga, qui signifie « Notre heure est arrivée ». Une chanson interprétée par Neyna, Noiza, Jennifer Soledad, Marc Delman et Invido. On écoute un petit peu.

morceau Funana. Vous savez, c'est ce rythme ultra rapide et saccadé du Cap Vert qui va faire vibrer tout le pays au mois de juin prochain, c'est promis. Et en clôture, ces actualités avec notre invité du jour qui vient de dévoiler l'EP Only Now qui succède au projet Right Now paru en 2024. Et vous l'avez compris, c'est l'heure du Now. C'est tout de suite. Et c'est maintenant dans l'Info Club. On écoute le morceau Valide de DJ Mo Green en duo avec Too Star pour commencer cette conversation. Hey Arthur Bon, qu'est-ce que tu fais? Monte le son.

0: qu'on va débriefer maintenant tout de suite avec celui qui est lauréat du prix du meilleur DJ aux Afrima 2026. J'ai nommé DJ Mogli. Mogli, comment ça va?
1: Ah, on est là, ça fait plaisir de te voir, mon frère.
0: Ah, ça fait pareil, plaisir. Ça fait tellement longtemps qu'on
1: voilà, toujours
0: on essaie
1: avec
0: de
1: le sourire.
0: Trouver.
1: On a le sourire, c'est très bien, même si on travaille comme des Africains, comme ouais. On dit chez nous.
0: Exactement.
1: On a toujours le sourire, tu vois, ça qui est bien.
0: Mogli, t'es à la maison, en plus, tu n'es pas venu les mains vides. Puisque ouais. T'as ramené ce trophée-là, des 9e Afrima.
1: J'ai ramené nos trophées.
0: Ben oui, il y a celui des Afrima 2026.
1: Exactement, les Afrima que je suis parti récupérer au mois de janvier. Il y avait Rema, il y avait du monde.
0: Hein, ouais, j'ai vu les images.
1: Il hein. Y avait, voilà, franchement, c'était fou. Et après, il y avait les Trace Awards.
0: Voilà, les Trace Awards, c'est 2025, ça.
1: Ouais, aux Zanzibar.
0: Zanzibar, ouais.
1: C'était fou aussi. Il y avait du monde. Bah, toutes les personnes que t'as... Big up à Fally, là, faut dire, ouais. Voilà, voilà, faire un big up aussi à Fally, avec qui j'ai collaboré, qui a fait son Stade de France, et c'est historique.
0: Ouais.
1: C'est en train d'ouvrir une nouvelle ère.
0: Exactement, c'est une nouvelle ère pour la musique africaine, c'est historique ce qu'ils sont en train de faire. Je pense même que on en reparlera dans les livres d'histoire dans 40 ans. Là, t'es un monsieur doré, là, avec tous tes trophées sur la table.
1: Exactement, on aime bien ce qui brille.
0: Ouais, non, mais c'est bien, tu représentes tellement le DZ.
1: Exactement.
0: Donc, l'Algérie. Voilà. C'est difficile, Mogli, de te résumer comme ça, là, en une émission. Tu sais, il faudrait beaucoup plus de temps.
1: C'est gentil.
0: Est-ce que tu réalises quand même le chemin parcouru?
1: Oui. Franchement, ces awards, 20 ans de carrière.
0: Ouais.
1: Voilà, 20 ans de carrière. Bah, tu le sais comment c'est des hauts, des bas. Mais voilà, la persévérance, ça paye aujourd'hui, tu vois.
0: Ouais.
1: Voilà, ça fait 20 ans et aujourd'hui, on a des trophées. Tu vois, on a fait des titres, on a fait plus de 80 collaborations. On a fait, mais ces trophées, c'est pour moi, c'est différent.
0: C'est différent. La certification.
1: Voilà, certification de notre certification, parce que moi, les gens, ils le savent. Les gens avec qui je travaille, je me bats toujours jusqu'à aujourd'hui encore. C'est de transmettre la musique, de mettre la musique africaine, toutes ces collabs, cette mixité aujourd'hui qu'on crée en musique. Et aujourd'hui, voilà, ça se fait valider. Tu vois,
0: ouais.
1: On le valide aujourd'hui, que tout le monde le valide. Et que l'Afrique, parce qu'on sait comment c'est, le continent africain, il est grand. Et je parle pas que du continent africain, c'est le monde, parce que cette diaspora, elle est dans le monde entier. Aujourd'hui, voilà, on vit en France, tu vois, je suis franco-algérien, j'ai représenté l'Algérie, mais pour moi, avec toutes les collaborations que j'ai faites, moi, j'ai représenté l'Afrique.
0: T'as représenté l'Afrique, effectivement, on va avoir l'occasion d'en parler. Je disais que tu représentes le DZ, donc l'Algérie.
1: Bien sûr, bien sûr.
0: L'Algérie, c'est un territoire qui a fait ta force.
1: Exactement, ouais. C'est la fierté algérienne, elle est forte, les gens le savent, hein. Les gens qui savent, l'Algérie, c'est ce qui est bien, nous, on aime ou on n'aime pas.
0: Ouais, mais tu sais, c'est tellement fort, j'étais à Conakry il y a quelques jours, et j'étais en train de m'amuser à compter en anglais, et je disais 1, 2, 3,
1: ouais.
0: Il y avait un Algérien qui passait, il a dit vive à l'Algérie.
1: Sérieux, donc, on est partout, il y a toujours un petit drapeau, t'as pas vu, même dans des matchs qui a rien à voir, il y a un drapeau.
0: Il y a un drapeau, d'ailleurs, t'es venu sans ton drapeau, là.
1: Ouais, non, c'est ça, parce qu'il pleuvait et tout ça. Parce que je t'aurais mis 6 drapeaux, tu sais très bien. J'aurais changé la couleur, le rouge, là, il n'y aurait plus de rouge.
0: Mais tu sais, je me suis rendu compte que depuis que je te connais, je t'ai jamais demandé ce qui t'a poussé à être DJ, parce que ça fait 10 ans maintenant qu'on se connaît.
1: Exactement.
0: Et à quel moment tu te dis, je veux devenir créateur du son?
1: Bah, déjà dans la musique, déjà dans la famille, on est baigné dedans. Ça veut dire j'ai des oncles qui sont chanteurs, on kiffe la musique à la maison. Et après directement il y avait mon meilleur pote Fanste, où on avait fait un groupe qui s'appelait Golden Crew. Et après paix à son âme Lamsey, DJ Lamsey, qui était notre voisin d'en face, qui m'avait vendu la première platine. Et quand j'ai touché les platines, j'ai dit putain c'est ça. Et au début ça passe par un hobby, tu vois, t'es là, tu penses pas au business, tu penses à rien, tu
0: vois,
1: c'est ça la passion. Et après t'achètes un vinyle, deux vinyles, les gens qui savent, quand il y avait les vinyles, ça coûtait très cher.
0: Ça coûtait cher.
1: C'est-à-dire là, pour te dire, je suis en train de les transporter parce que j'ai changé de studio là. Alors là je te dis que c'est là que tu es en train de regarder voilà le long parcours. Mais ce qui est bien, voilà, j'ai kiffé, j'ai accroché directement et après ça s'est enchaîné parce qu'après quand tu sais très bien que c'est quand tu commences à mixer, après tu passes à la radio, après tu veux faire ta propre musique, tu fais tes propres soirées aussi,
0: ouais,
1: juste
0: déjà,
1: avant,
0: ouais.
1: Tu fais tes propres soirées parce que t'es pas appelé. Tu sais, les gens ils savent pas parce que c'est bien beau de voilà d'arriver avec des trophées, mais c'est un message aussi à la jeune génération. J'ai fait tous les parcours.
0: Ouais, je sais que j'ai tous les parcours.
1: J'organisais mes propres soirées, je faisais mes propres flyers, je les distribuais à Châtelet, j'ai tout fait. Franchement, j'ai tout fait. J'ai mes sons, compos, travaillé avec des gens. J'ai eu de la chance de voilà de rencontrer des gens magnifiques dans ma vie qui ont contribué à ce succès. Pour ça, je le dis, c'est notre trophée aujourd'hui. Mm-hmm. Parce que tout le monde, comme toi, comme tout, toutes les radios partout, toutes les personnes sont importantes parce qu'il y a eu des présentations, il y a eu des échanges positifs. Mm-hmm. Et je pense que ce qu'on a besoin dans question de culture, c'est des zones positives parce que c'est un parcours tellement long et ingrat. Pour dire la vérité, c'est un parcours ingrat. C'est quand tu marches qu'on parle de toi, mais après quand ça marche pas, il faut garder la tête haute, tu vois. Mais après, je pense que la longévité, elle parle aujourd'hui. On sait où on va et aujourd'hui, voilà, on l'a ramené et c'est notre trophée pour cette jeunesse et transmettre que voilà, tout est possible. On peut partir de rien et d'aller à l'autre bout du monde.
0: Alors, on reçoit beaucoup de messages d'auditeurs en même temps que je te parle, hein, qui viennent de la Guinée, qui viennent de du Tchad, qui viennent de Lomé. Voilà, n'hésitez pas à réagir au plus 33 6 58 18 46 86. Tout à l'heure, peut-être que Yasmine viendra lire quelques messages. Oui, pourquoi pas.
1: Bien sûr.
0: Mon cher Mogreen, il y a un truc que je veux te dire, puisque j'ai jamais eu l'occasion de te le dire. En 2017, lorsqu'on cherchait un nom pour une nouvelle chronique sur RFI Musique, et ben avec Valérie Passleg, qui est la responsable de ce site internet, je lui ai proposé Afro Club.
1: Mais ça, c'est lourd.
0: Afro Club, parce que je te voyais, toi, quand tu mixais, tu avais toujours Afro Club derrière toi.
1: Bah oui, exactement.
0: Et tu bougeais tellement.
1: C'est en fin de compte pour moi l'Afro Club, et c'est magnifique d'être là ce soir parce que ça correspond en fin de compte. C'est la musique africaine qui est large, qui est vraiment très large, et on veut bouger. Pour moi, c'est l'Afro Club, ça définit en fin de compte la musique africaine, mais qui te fait bouger la tête. Mmh. Et la musique africaine, elle est tellement, tellement, tellement riche dans toutes les sonorités. Regarde, depuis tout à l'heure, tu passes tous les pays. Alors toi, t'es bien servi parce qu'à chaque fois, tous les week-ends, tu dois te magasiner tous ces pays.
0: Tous les pays qui nous sortent des tubes.
1: Tubes. Et même, t'as rencontré même des artistes avec qui j'ai collaboré. Bon, il y en a plein.
0: Il y en a plein. On va en reparler. Déjà là, on a diffusé tout à l'heure pour commencer cette conversation, le titre Valide, qui pour moi est un titre très fédérateur, donc de ton album Only Now. Déjà, explique-nous, c'est quoi le truc avec Now?
1: Voilà.
0: Pay me now, right now, only alors, now.
1: Alors, les gens, même ma copine, elle me dit, ma femme, elle me dit, mais pourquoi tu jures du now, now? En fin de compte, pour que les gens ils savent, je suis tellement parti d'en bas. Et en fin de compte, ma motivation, c'est faire les choses maintenant. Qu'aujourd'hui, c'est un leitmotiv. Tu vois, c'est un leitmotiv maintenant. Pay me now, c'est la marque, c'est les marques de vêtements, tout ça. C'est vraiment, c'est pas que l'argent. Hein. C'est en fin de compte, si tu travailles, paye-moi déjà. Mm-hmm. Parce que voilà, toutes les personnes, ils savent dans tous les domaines. Mais viens, on fait les choses maintenant. Qu'il y a de l'argent, il n'y a pas d'argent. Tu vois, tu m'as dit, vas-y, on vient ce soir, on est parti. C'est now. Tu vois, tu le dis tout à l'heure. Puis tout à l'heure, tu le dis dans tes chroniques, c'est maintenant, c'est maintenant, c'est maintenant. Ouais. Et pas demain. Et aujourd'hui, les gens, ils sont beaucoup, vas-y, on va faire après, demain. Après
0: ouais,
1: demain.
0: Ils remettent beaucoup à demain.
1: Voilà. Et après, il n'y a rien. Ouais. Alors voilà, c'est ça, c'est mon leitmotiv. Maintenant, en ligne, seulement maintenant. Voilà, voilà, c'est que du maintenant, moi je le dis.
0: Bon, tu l'as pas dit là, mais je veux le dire parce que je te connais. Pay me now, c'est aussi parce que en tant que DJ, il y a beaucoup de gens qui te bookaient et qui voulaient pas te payer. Donc t'as dit, tu me payes maintenant.
1: Exactement. Et je pense que tout le monde a une histoire par rapport à ça. Mm-hmm. Tu vois, d'avoir travaillé à fond sur quelque chose et après de ne pas être payé. Ou des projets où on te parle, ouais, on va faire ça, on va faire ça, et après on va rien faire, tu vois.
0: Ouais.
1: Et c'est ça, moi c'est mon leitmotiv.
0: C'est une motivation,
1: tous les jours, voilà.
0: Ok. Et donc tout star qui collabore avec toi dans la chanson Valide, c'est une collaboration stratégique, c'est quoi une connexion naturelle?
1: Non, c'était quand j'étais au Nigeria. Uh-huh. Et j'ai rencontré en fin de compte, il y avait Big Up Elle, Victoria. Elle a fait un summit en fin de compte avec plein d'artistes africains. Uh-huh. Elle nous a mis dans une maison et on était avec plein de beatmakers. Moi je suis venu avec mes beats, on enregistrait des artistes de tous les pays. Franchement, okay. C'est un truc fou. Il y avait Didi B, il y avait Imra, il y avait plein d'artistes, tu vois. Et on faisait un challenge. Et elle amenait des artistes qui écrivaient et des auteurs ou des chanteurs et tout ça. C'est un truc de fou. Je l'ai rencontré, j'ai dit oh. J'étais tout ça, j'ai dit oh. Ouais. Et il a écrit des morceaux qui sont sortis. Hein. Ouais. Il était là, il était inconnu. Et j'ai aimé ce. Et moi, tu me connais. Moi, j'ai pris plein de personnes qui n'étaient pas connues, qui sont devenues connues. Tu vois, j'ai travaillé avec des Yalevis, après maintenant aujourd'hui, tu vois, ça veut dire sa carrière. Il y avait plein de gens, des VG Dream, il y avait plein de personnes avec qui j'ai travaillé. Les gens, si tu regardes mon CV, Moi, je suis dans un truc, c'est la musique qui parle. Si t'es bon, moi, je suis pas connu ou pas connu, tu vois.
0: Ouais, mais ça, c'est la marque, j'ai envie de dire, la signature Mo Green. Il y a une autre chanson dont on EP. Bon, tu dis que c'est un EP, mais il y a 9 titres quand même. C'est pour moi, c'est un album.
1: Après, c'est vrai qu'on dit EP, album. C'est vrai que ça veut rien dire maintenant. Hein. C'est un album. Ou...
0: En tout cas, c'est un projet de titre.
1: Voilà, quoi. C'est ici qu'on te dit EP parce que quand il y a pas beaucoup de titres ou quand on part de minutage. Des trucs comme ça, mais pour moi tout ça c'est un album, c'est ou même voilà, on peut dire c'est un album. Hein.
0: Ouais, bah c'est un album. Exactement. Pour moi c'est un album.
1: C'est parti.
0: Après si on veut chipoter, on peut dire c'est une mixtape.
1: Ouais.
0: Pour voir le côté DJ un peu.
1: Voilà, le DJ, voilà. On va le mixer, ça y est, on va ressortir une série.
0: Il y a P. Samuel avec toi.
1: Ouais, c'est un artiste que j'ai connu tout star. Mais je vais te raconter, c'est fou. Hein. Mm-hmm. En vacances c'était tout star qui devait enregistrer. Et après il faisait des choses. Et après ça sonnait pas, il m'a dit attends, j'ai un gars là qui est là qui est en bas qui sait chanter. Il y a moyen que je le mette. J'ai dit let's go.
0: Et il est venu chanter comme ça.
1: Ouais. Okay. On était à distance, tout ça, j'avais déjà la mélodie, j'avais déjà fait le refrain. Tu vois.
0: Ouais.
1: Et après regarde.
0: Hey. Il est monté. Monte le son à turban.

0: son. C'est lui et puis Samuel.
1: Oui, avant aussi là.
0: Ok.
1: Il a plusieurs voix.
0: Ouais, il a plusieurs voix. Il est énorme. Bah, tu vois là, tu nous fais découvrir comme ça des nouveaux.
1: Des quand t'entends ça là.
0: Ouais.
1: Voilà.
0: Il est en train de kiffer son propre titre, incroyable. Tata, c'est quand même une vibe très afro émotionnelle, moi, tu vois.
1: Ouais, c'est moi sur le refrain là.
0: Ah, c'est tout. C'est ok, d'accord. Bah oui, bah, puisque évidemment. Il faut justifier le nom sur la pochette. Et du coup, vous avez construit ce morceau en combien de temps à peu près?
1: En fin de compte, j'avais déjà fait les mélos. La moitié des mélos, et après on a construit ça en deux nuits.
0: Ok. Ouais, toujours dans le mode on est en studio enfermé.
1: Exactement, on travaille. Okay. Et moi je suis vraiment dans une optique. En fait, quand moi des fois je vais dans des pays, j'ai mon studio avec moi. Ou des fois il y a des choses que je fais à distance. Tu connais comment c'est. Des fois après ils font quelque chose, après tu replaces des mélodies. En fait, quand j'ai pas de règles. En fait, moi je peux travailler avec n'importe qui à l'autre bout du monde. Même la langue, je la connais même pas. Ah, mais je l'ai fait.
0: Bah oui, tu as déjà fait, c'est ce que j'avais dit. Tu as travaillé avec un rappeur, je crois, de l'Europe de l'Est.
1: Bah, j'ai fait Young Zarka, j'ai fait un Albanais avec un Libanais.
0: Exactement, c'était l'Albanie.
1: Voilà, bah, j'ai fait George avec Fali.
0: Fali Poupa, ouais.
1: J'ai fait, laisse tomber, mais c'est zéro vache parti. J'ai fait Sean Paul avec Clayton Hamilton.
0: Exactement.
1: Avec Nicky B. J'ai fait, voilà, moi, je suis en fait compte.
0: Alors, ça va falloir m'expliquer, Clayton, Hamilton et Sean Paul sur le même titre. Comment tu arrives à faire ce grand écart, quoi?
1: Incroyable. Ah ouais, moi, je suis du kung-fu.
0: Ouais, bah oui, c'est du kung-fu. Hein.
1: Non, c'est des choses qui se font sans.
0: Je calcule pas.
1: En fait, compte, c'est avec qui on m'avait présenté Sean Paul et il manage aussi Clayton. Après, voilà, après, ça s'est fait au feeling. Clayton, que je respecte, je kiffe de fou, tu vois, qui est un couteau suisse. Et ça s'est fait. Et la
0: chanson, c'est Tornado, quoi.
1: Voilà, et après, à la base, c'est quoi le clip? Le clip, on devait tourner même en Afrique. Hein.

0: voir le truc, mais on l'a réussi à le faire.
1: Et tu sais que là, on est en 2016. Ouais. Tornado. Il y a 10 ans déjà.
0: Il y a 10 ans.
1: Le coup de vieux que tu te prends. Ah. Et ça a été un tournant dans ta carrière, ce titre, quand même.
0: Exactement, ouais. Exactement. Parce qu'on ne croyait pas.
1: Ouais.
0: On ne croyait pas. Je suis parti dans un. C'était un coup de poker où j'avais même des sponsors qui m'ont dit ouais, mais tu vas voir Sean Paul. Tu ne vas pas l'avoir. Tu ne vas pas l'avoir dans le clip. C'est pas possible. Et tu vas partir, toi. Tu viens de là, du 19e. Tu vas aller en Jamaïque, mais tu ne vas même pas aller en Jamaïque.
1: Ouais.
0: Et moi, je suis un mec tellement déterminé. Et on l'a fait. Bon, il y a eu toujours y a des histoires, tu vois.
1: Bien sûr.
0: Mais à la fin, on l'a fait.
1: Et c'est ce qui compte.
0: Et c'est le mec le plus simple du monde.
1: C'est souvent comme ça.
0: Et c'est le mec, je te jure, qui m'a partagé le plus dans toutes mes collaborations.
1: Incroyable.
0: C'est pas un truc de fou, pas.
1: Parce qu'on imagine le grand Sean Paul.
0: Tu te dis, ouais, cette personne, c'est une légende. Faut dire la vérité, c'est une légende. C'est une légende et c'est la personne qui m'a plus partagé. Et c'est un mec, j'ai jamais vu un mec aussi simple.
1: Mm-hmm.
0: Tu vois, il a même mis dans ses trucs, il m'était enterré dans un interview, il a remis mon t-shirt Pay Me Now. Tu vois ce que je veux dire, c'est,
1: ouais.
0: Mais c'est ça où, ce que j'ai kiffé, et ce que je kiffe aussi quand je voyage, tout ça, c'est cette liberté d'esprit et qui est venue. Voilà, moi ce que je dis aux jeunes, vous donnez pas de limite. Vous donnez pas de limite, pensez pas, parce que c'est des gens qui ont beaucoup de lumière, il y a des gens simples.
1: Ouais, soyez des chercheurs d'or.
0: Exactement.
1: Cherchez sans limite. Il y a aussi un autre titre dans ta discographie qui s'appelle Benaki.
0: Ah, Benaki, ouais, avec Six et La Cinesia avec VG Dream.
1: Ouais.
0: VG Dream n'était pas très connu à ce moment-là.
1: À cette époque-là, ouais. Bah, c'était avant
0: et celui-là, il avait cartonné Snapchat.
1: Ouais.
0: Hey. Bah,
1: c'est vrai, là tu soulèves un point important, c'est que l'impact des réseaux sociaux à l'époque, c'était Snapchat avant
0: et
1: TikTok.
0: Snapchat, ça venait juste d'arriver, on était les seuls artistes avec Gradure qui avait sorti un titre un peu reggaeton.
1: Ouais.
0: C'était pile poil au moment.
1: On se souvient un petit peu.

0: Yes, I. Je vais te mettre un coup de vieux, Vogueline, tu sais que ça c'est 2015, Benaki. Ouais, encore une fois, là ça fait 11 ans déjà que ce titre est sorti. Et à cette époque, tu avais déjà évidemment cette ambition internationale, mais tu te voyais pas encore aller trouver Sean Paul.
1: Non, tu sais quoi, je venais juste de l'enregistrer un mois après.
0: Ok.
1: C'est-à-dire que c'était en deal. Mais moi c'est fou, c'est quoi ce titre-là, je l'ai signé chez Universal.
0: Ouais.
1: Et quand j'ai présenté, bon je dirais pas les noms, j'ai présenté le titre avec Sean Paul. Il m'a dit, il avait pas encore fait son gros featuring avec une personne d'Angleterre ou je sais pas quoi, qui avait fait un tube. Il m'a dit, oh non, mais il m'intéresse pas de titre.
0: Ok,
1: comme ça. J'ai sorti en indépendant comme ça. Ouais. Du jour au lendemain, comme ça. Quand j'ai eu un changement, parce que j'avais signé avec un label, et le patron, il est parti d'un coup, et m'ont laissé en galère, et j'ai sorti sur eux comme ça.
0: Sur fond propre, alors.
1: Comme ça, le soir même, genre, je te parle là, j'ai dit, eux m'ont dit quoi dans leur équipe, ça que j'ai kiffé avec l'équipe de Sean Paul, ils m'ont dit, tu sors pas là, on signe un gros contrat, tu pourras plus sortir.
0: Et le soir même,
1: j'ai appelé une distrib, sortir à l'arrache comme ça. Mais j'ai dit, je préfère le sortir à l'arrache que demain, je peux dire à la radio, ouais, j'ai fait un titre éteint, mais il est où ton titre? Tu vois, parce que maintenant, tu veux le voir, va sur YouTube.
0: Bah, tu vois, c'est ça, l'histoire souvent des titres.
1: C'est pour ça que les gens, ils savent pas, c'est des montées, des descentes, des fois avoir le cardio aujourd'hui pour être en indépendant.
0: Exactement. Et big dédicace à Sylvie Berruet qui adore ce genre d'histoire. Il y a une autre chanson qui fait ton sel, c'est African Proud. Et je parle du premier, version de ce titre-là, African Proud.
1: Et où t'es dedans?
0: Bah oui, je suis dedans, effectivement. Ça, je pense que ça a été.
1: C'est là que ça a
0: explosé, quoi.
1: C'est là que, en fait, j'ai compris la vraie fierté africaine. J'ai compris qu'il y avait des gens comme toi, comme plein de gens, qui avaient la même vision. C'est là qui m'a poussé à faire encore plus de grandes choses.
0: Ouais. On monte le son, Arthur.

0: tout simplement fait le tour du monde, African Proud.
1: Bénin, c'est, ouais. Je suis le premier clip à avoir fait autant de guests, 50 guests.
0: Et c'était l'hymne non officiel,
1: ouais,
0: en fait, de la CAN.
1: Qui n'était pas officiel, ouais. Et qui est devenu officiel. Qui est rentré Bein Sport, qui est rentré partout.
0: Ouais.
1: C'est le peuple qui l'a choisi.
0: Ouais.
1: Parce qu'il a été fait avec amour.
0: Ben, en plus, t'es parti dans chaque pays.
1: Chaque pays.
0: Tourner la scène avec
1: chaque artiste. J'ai mis énormément, je remercie tout le monde. J'ai dit, voilà, si on voulait représenter l'Afrique, parce que c'est parti de rien, c'est parti parce que j'en ai eu marre de voir les Américains qui faisaient des clips avec plein d'artistes. Et quand je vois des clips où, bah, tu sais pourquoi ils sont faits, les clips, c'est parce qu'il y a un sponsor derrière.
0: Ouais.
1: Et je l'annonce, il n'y avait aucun sponsor, j'ai tout mis de ma poche.
0: Bah oui, je me souviens.
1: J'ai rien, j'allais, je venais filmer,
0: je prenais
1: ma caméra. Mon billet, je prenais ma caméra, rappelle-toi. Hein.
0: Bah oui,
1: je venais avec mon protocole.
0: Viens,
1: j'arrivais, j'ai filmé des gens à côté de poubelles, de tout. Les gens qui me connaissent, ils savent que je suis nos limites, moi. Moi, quand je veux quelque chose, je l'ai. Et voilà, et c'est ça qui a fait cette magie.
0: Et là, à l'époque, je t'avais posé une question que je te repose encore aujourd'hui. Est-ce que tu penses que la musique peut réellement réunir toutes les scènes africaines?
1: Oui, bien sûr.
0: Comme tu l'as fait.
1: À 100%. Mm-hmm. Moi, je te dis, moi, mon gros challenge. Et déjà, Fally l'a fait, il l'a prouvé là déjà,
0: ouais.
1: Tout seul, il l'a fait. Il l'a fait avec son équipe, il a fait Stade de France. Et pour moi, il manque un Stade de France African Pop. Avec toutes ces, tu vois, tous ces artistes de piliers, du monde sur scène aussi, il nous manque ça encore. Il l'a fait là, tu vois, Fally, avec plein d'artistes, il l'a mis de plein de pays. Et qui rejoint cette idéologie. Mais il manque encore, il faut encore.
0: Qu'on
1: continue. Là, il y a une ouverture qui a été ouverte. Et c'est possible, bien sûr. Regarde Wally Bessèque là, le mec qui remplit des Bercy tout seul. Alors imagine, tu mets tout le monde sur scène, mais on fait un tremblement de terre.
0: Wally Bessèque, c'est le chanteur, la star sénégalaise. Quand on a Big Up à Wally B.
1: Il y avait Papa Wemba, j'avais mis, je suis parti faire des grosses recherches.
0: Ouais, ouais.
1: Tu vois, il y avait du Boudère, des Fianso, il y avait de toutes les origines. C'était important pour moi de qu'on pouvait être ensemble, c'est important.
0: Ouais.
1: Et aujourd'hui, c'est important de le dire aujourd'hui, qu'on peut être ensemble.
0: Bah, je comprends. En plus, à l'époque, c'était Pay Me Now qui venait de sortir. Et tu avais fait l'album. Il y avait le projet en indépendant.
1: Exactement.
0: Et quand t'es parti sur cette idée de African Proud avec toutes ces stars, moi, je me suis dit là, le gars, il est en mission, en fait.
1: Ben, exactement. Je suis parti sur un challenge où j'étais avec Big Up Avrice Albin. J'étais au Cameroun. Il m'a dit, ouais, on est en train de discuter. J'ai dit, tiens, il faut faire un truc. Il m'a dit, mais profite, il y a la CAN l'année prochaine. Bon, après, c'est pas fait au Cameroun. Après, bon, je sais comment ça s'est passé. Et comme par hasard, l'Algérie, elle a gagné.
0: Ah, comme par hasard.
1: C'est un truc de fou. On a gagné l'Algérie. Et j'ai dit, waouh, je suis parti. Après, je suis parti dans les télés parce que c'était générique là-bas, partout. Et c'était la première fois que je fais un son, fédérateur.
0: Ouais.
1: Autant fédérateur avec 10 artistes, 50 guests. C'était énormément d'énergie. Mais quand c'est fait avec amour, les gens, tu vois, le fait qu'ils l'ont partagé et que là tu t'en rappelles aujourd'hui, c'est magnifique.
0: Il y a une autre chanson dans ta discographie que j'aimerais écouter, c'est le titre El Ramas avec If No Beat.
1: Ouh.
0: Arthur Bon, tu l'as certainement déjà préparé parce que pour moi c'est l'un de tes titres que je préfère, qui n'a pas explosé comme il se devait.
1: C'est un afro club celui-là.
0: Bah c'est un afro club.
1: C'est un afro club.
0: Bon green.

0: Alors Arthur, bon, baisse le son.
1: Disipi.
0: Là tu vois, on est sur une vibe très ivoirienne. Elle ramasse et... Comment tu faisais pour capter l'énergie du pays quand tu partais, parce que t'es pas spécialiste du terrain?
2: Alors dis-toi, big up à Juliette Fébé, celle qui m'a présenté les Kiff No Beat. Et direct on a matché à Paris. Et après on a fait le titre. Et après j'ai dit, tu sais, moi j'ai, après moi je sais pas, moi j'ai des trucs de folie. J'ai dit on va tourner à Abidjan. J'étais jamais parti à Abidjan.
0: C'était la première fois.
2: Ouais, et tu sais que je leur ai dit la dernière fois, ils ont rigolé parce que moi je leur ai un peu menti. Tu vois, les Kiff No Beat, tout ça, parce que moi j'étais jamais parti. Je lui ai dit ouais, je connais Abidjan, je connais les rues, t'inquiète pas, on va clipper. Ils m'ont dit ouais, mais t'as vu, il faut qu'on fasse logistique. Je dis ouais, t'inquiète, la logistique, tu vas voir la logistique. Ouais, t'inquiète, j'ai déjà tout prévu. J'avais rien prévu, frère. Je connaissais même pas les rues d'Abidjan, je suis arrivé. Il me fallait un jour pour faire le repérage. J'arrive un jour, il me dit ouais, on va tourner. Ouais, t'inquiète, à côté là-bas, mais où, quoi, comment? On était en train de faire les repérages avec mon pote Charlie et Claudio, big up à lui, on est parti en marchant et on a fait ça dans les rues. Après il m'a dit mais Mogul, t'es un ouf. J'y viens, on va. J'ai amené dans la rue, tout ça. Ils m'ont vu, on se changeait, moi. Tu sais, moi, comme je t'ai dit, moi, je suis un mec de la rue, frère.
0: Ouais.
2: Et on a fait un moment, on a fait une scène, frère. On était au moins, je sais pas, 10 000 enfants, frère. On était obligé de monter sur des pneus.
0: Pourquoi vous,
2: non, non, mais c'était en mode freestyle. Mais c'était une vibe de ouf. Mais regarde, là, tu vois, le titre. Il parle du peuple, il parle des femmes. Il parle des personnes, tu sais, des femmes qui apprennent à se débrouiller toutes seules. Mm-hmm. Tu vois, c'est important.
0: Qui font leur
2: dire.
0: Argent et qui
2: c'est
0: sont
2: indépendantes.
0: C'est
2: pas juste, ouais. C'est pas les femmes qui sont matérialistes. Mm-hmm. C'est les personnes qui veulent acheter sa gauve. Elles veulent se faire belle. Bah, travaille pour, tu vois.
0: Ouais. Et donc, ils veulent acheter leur voiture. Je traduis pour les plus anciens d'entre nous, c'est important.
2: Exactement. Et les gosses et les femmes.
0: Exactement. On revient à ton EP, album, mixtape, Only Now, si tu veux bien. Un projet donc de 9 titres, comme je disais. Il y a une chanson qui m'a un peu intégré. C'est le titre Go Low. Parce qu'il y a Go Low, simple, et il y a le remix.
2: Et il y a le remix, exactement.
0: Dans le même projet. Alors, c'est quoi la différence entre ces deux versions?
2: Alors là, je vais t'attendre, c'est une question un peu à plus Afro Club et Afro Club, je veux dire Afro House. Mm-hmm. Parce que ma direction, ça va être un peu plus Afro House. Et j'annonce ce soir, il sort le 3 juin le clip. Et il va être extraordinaire.
0: Okay.
2: Un clip un peu décalé. Parce que j'ai envie de tester des choses. Souvent, on a envie de tester des choses. Et la différence avec les deux titres, en fait, c'est les mêmes textes, mais le but d'un autre, parce que on me connaît aussi dans la musique africaine, un peu coupée, un peu dans la rythmique.
0: Ouais.
2: Mais là, je voulais un peu plus dans l'afro house, parce que l'afro house, c'est plus
0: électronique.
2: Ouais, électronique, mais moins d'instruments, en fait.
0: Ouais. C'est plus minimaliste.
2: Avec des synthés plus c'est plus la voix qui parle, tu vois.
0: Ok, ben j'allais te le dire justement, tu as beaucoup plus de titres électro dans cet album afro électro. Il y a de la mapiano évidemment.
2: Exactement.
0: On reconnaît les synthés électroniques. Aujourd'hui, tu sais que la musique afro domine le monde, et tu penses qu'on est seulement au début ou bien on est déjà au sommet?
2: Non, on n'est pas au sommet déjà, première chose. On est au début. On est au pour moi, on est au début. Pourquoi? Parce que le streaming, il n'est pas encore ouvert en Afrique. Le jour où il va être ouvert en Afrique, là, la température va être différente. Parce qu'on est encore dans une différence aujourd'hui en Afrique, on ne peut pas autant streamer. Ça veut dire qu'on est beaucoup dans une statistique, tu vois. Ça veut dire que quand tu fais un morceau, il peut être bon, mais aujourd'hui, ils vont regarder, ah, mais il n'y a pas de stream, alors on ne te le joue pas. Tu vois un peu ce que je veux dire. Mm-hmm. Et je sais que j'ai plein de titres aujourd'hui qu'en Afrique, qu'on me connaît sur plein de titres et plein de collaborations que j'ai fait. Mais on n'a pas les statistiques, on sait pas qu'on s'est joué, on sait pas.
0: Parce que ça a été partagé beaucoup plus sur des réseaux comme WhatsApp au lieu d'aller streamer sur les plateformes.
2: Et bien sûr, et beaucoup en Afrique, les gens, ils téléchargent le titre, ils le gardent dans son téléphone. Mm-hmm. Ils vont pas utiliser le data, tu sais très bien comment ils font. Mm-hmm. Ils enlèvent la donnée cellulaire.
0: Ouais.
2: Tu sais très bien, frère. tu t'appelles quelqu'un, frère, il répond pas parce qu'il a enlevé la donnée cellulaire.
0: Ouais.
2: Tu vois ou pas? Mm-hmm. Ça veut dire qu'on est dans un autre mode. Tu vois, en Algérie, bon, ça va, mais il y a des pays, tu sais très bien que c'est très compliqué. Mm-hmm. Et c'est pour ça qu'aujourd'hui, pour moi, on est qu'au début. Parce que quand le jour on va être égal, toute l'Afrique va être égale dans le data, là on va discuter, tu verras la musique, ça va pas être la même.
0: Ouais.
2: Parce qu'elle va être accessible et tu verras que le contenu, on en aura encore plus. Et plus il y aura de contenu, et plus on va avoir encore plus de talent.
0: Il y a ce combat-là de changer les mentalités en termes de consommation. Il y a aussi la monétisation qui doit arriver sur les territoires africains.
2: C'est Data qui va faire la différence aussi.
0: Ouais. Mais tu sais, aujourd'hui avec l'IA, est-ce que tu te sens menacé par cette machine à booster la créativité ou toi c'est quelque chose qui peut t'aider?
2: En fait, c'est comme si on parle aussi DJ. C'est comme aux platines. Avant, on avait les vinyles. Ça veut dire quand un DJ mixait, il avait les vinyles, tu pouvais pas tricher. On est d'accord ou pas? Ouais. Quand t'arrivais, tu faisais un marquage. T'as vu, tu voulais commencer ton morceau à 30 secondes. Tu mettais un marquage, c'était pile poil.
0: Ouais.
2: C'est-à-dire que c'était, ton vinyle était rayé, c'était mort.
0: C'était
2: on est d'accord
0: fort,
2: ou pas?
0: Ouais.
2: Maintenant, après, on a eu les CD. On avait peur des CD. Maintenant, on a eu le Serato. Maintenant, on a les logiciels qui calent tout seul les disques. C'est-à-dire qu'un mec qui sait même pas, ça cale tout de suite. Il a pu même n'importe où, il y a des logiciels. Pour te dire, je suis même pas encore à jour par rapport à ça, parce qu'il y a tellement d'options.
0: Il y a tellement d'évolution. Exactement.
2: Et on avait peur de ça. C'est-à-dire, au début, mais moi, je suis au vinyle, je veux pas au Serato. Et moi, je le prenais. Pourquoi le Serato, quand j'avais fait, après, on commençait? Parce que moi, j'étais en radio, je voyageais dans les pays, je pouvais pas avoir tous les vinyles. Ok, je suis un puriste, j'ai mes vinyles, j'ai tout. Mais à un moment, tu joues avec la technologie. Et c'est à toi d'approuver quelque chose. Mais il y a quelque chose qu'on pourra pas changer, et je le dis. C'est qu'en fin de compte, ta créativité. Si t'as l'oreille ou t'as pas l'oreille. Si t'as pas le truc, tu l'as pas.
0: Tu l'as pas, ouais.
2: C'est la vérité. Il y a un moment, tu peux amener quelqu'un qui peut passer les mêmes disques, mais peut l'amener, il va t'amener une énergie. Tu vois, qui va être complètement différente, tu vas le ressentir. Et l'humain, tu pourras pas le changer. C'est-à-dire, pour moi, c'est un outil comme, il y a eu l'autotune, il y a eu des logiciels, ils ont créé des trucs, là, ils sont en train de créer pour te prendre un morceau, te le mettre en midi. Tu vois ce que je veux dire pour faciliter? Mm-hmm. On va dire, mais t'as vu, ça va changer. On faisait quoi quand on mixait un morceau? T'es obligé d'avoir les machines. Maintenant, t'as des cartes son, t'as tous les UAD.
0: Qui sont intégrés.
2: T'as des UAD, ça veut dire que t'as un studio, le plus gros studio du monde, tu l'as dans un UAD. Ça veut dire, on va te dire, oui, c'est pas la même chose, oui, mais l'humain, c'est-à-dire c'est un puriste, mais un humain,
0: va pas avoir
2: énormément de différence. Mais c'est sûr que c'est encore mieux d'avoir un analogique, tu vois ce que je veux dire, qu'à la place d'un numérique. Parce que là, je parle peut-être un langage un peu...
0: C'est un peu technique, mais c'est intéressant.
2: C'est un peu technique.
0: C'est intéressant. Et puis, ça peut convaincre des puristes d'accepter l'arrivée de ce genre de formule. Et là, je m'adresse particulièrement à Arthur Bon, qui est opposé à l'utilisation de l'IA dans la création de la musique.
2: Mais en fin de compte, l'IA, comment aussi tu peux l'utiliser? Je pense comment ça va être utilisé. Ça va être comme une personne. En fin de compte, tu es tout seul. Des fois, tu es en studio, tu as 20 personnes. On est d'accord ou pas?
0: Mm-hmm.
2: L'IA, c'est comme si tu étais avec une personne, tu vois ce que je veux dire, tu avais des personnes avec toi.
0: Ouais,
2: bien
0: qui
2: sûr,
0: te
2: ça va aller vite. Qui te propose, non, et même tu te diriges aussi.
0: Tu es le maître d'orchestre.
2: En fin de compte, si, imaginons, je sais pas moi, tu vois, regarde, moi j'ai des plugins où en fin de compte qui me fait un réglage. T'as vu ou fait? C'est l'IA, c'est l'IA, c'est un peu. Il fait le réglage avec les fréquences.
0: Ouais.
2: Mais il me propose, ah non, c'est pas bon, et là je règle. Tu vois ce que je veux dire?
0: Ouais.
2: Moi, il y a des outils comme nous, tu vois, il y a plein de quand je mixe dans les choses que j'utilise, après je dis, ah non, c'est pas bon. Tiens, vas-y, je règle, non, je préfère celui-là, tu vois, tout dépend. Ça veut dire que c'est un nouvel air, oui, ça fait peur pour certains parce qu'ils sont pas intéressés. Mais à un moment, on en reparle dans 10 ans, ils vont être has-been.
0: Et ouais, c'est ça le risque de ne pas suivre l'évolution du temps.
2: C'est comme si tu me dis là t'es au Alcatel et en fait quand on est au smartphone, tu vas parler avec ton enfant, il va te dire papa.
0: Si t'es à l'Alcatel aujourd'hui, c'est que tu travailles dans des trucs pas très catholiques.
2: Voilà, exactement.
0: Alors j'ai une dernière question à te poser avant de passer à la forme aux questions. Il y a tellement de choses qu'on pourrait encore dire, Mogreen. Est-ce que pour toi le rôle du DJ a complètement changé aujourd'hui? Est-ce que tu te sens encore DJ ou tu es désormais un artiste à temps plein?
2: Moi je me mets artiste. Artiste pour moi c'est complet, c'est DJ, tout, performance. Moi quand je suis sur scène, je peux prendre le micro, je vais devant, je vais derrière, tu vois un peu, parce que il y a plusieurs positions. Il y a le DJ jockey qui va passer des disques, qui va être derrière, qui va pas bouger. Il y a une personne, il y a un DJ qui va prendre aussi le micro en même temps de mixer. Et il y a des personnes qui vont aller sur le public, tu vois. Ça veut dire que il y a pas de nom, tu vois. Pour moi c'est artiste parce que je travaille sur tout, je réalise, je compose, je fais des mélos, tu vois ce que je veux dire?
0: Ouais, t'es producteur.
2: Ça veut dire aujourd'hui sur des morceaux que tu vas écouter, sur certains morceaux, je vais dire putain, je suis parti de là.
0: Ouais.
2: C'est-à-dire c'est artistique.
0: Ouais.
2: C'est de l'artistique.
0: Je te propose qu'on écoute le titre Miss You, si tu le veux bien. C'est un titre plus introspectif. Et je pense que ça, c'était peut-être une phase un peu plus personnelle de DJ Mogreen. Allez, monte le son, Arthur Bon, cet extrait de l'EP Only Now dans les bacs.
2: Afro Club.

0: incroyable. Miss You, de l'homme qu'on appelle DJ Mo Green, qui est avec nous dans ce studio, dans l'Afro Club. Et ça fait tellement plaisir, mon cher Mo Green. Alors, je t'ai promis une foire aux questions avant de nous quitter. Et ce sont des questions courtes et réponses courtes. Tu vas voir, tu vas pouvoir nous démontrer ta dextérité. Le son que tu n'as jamais osé sortir.
1: Un tweet avec Joey Filet.
0: Ok.
1: Et Yon Zerka.
0: Ok. Le pays africain qui t'inspire le plus musicalement?
1: Musicalement, c'est l'Algérie.
0: Ouais, c'est chez toi quoi.
1: C'est chez moi.
0: Le public le plus imprévisible?
1: Côte d'Ivoire.
0: Ouais, c'est vrai.
1: Côte d'Ivoire.
0: Une collab que personne n'attend de toi?
1: Chris Brown.
0: Ok.
1: J'aimerais.
0: Ton plugin préféré en studio? Ça, c'est une question technique.
1: Ah, le plugin? Neutron.
0: Et enfin, le son que tu aurais aimé produire?
1: Produire de qui?
0: Bah, qui n'est pas de toi, justement, là, tu dois choisir.
1: Franchement, du Michael. Ah ouais, ça, c'est, imagine. Tout est avec des instruments, imagine avec tant de personnes.
0: Ouais.
1: C'est magique, t'as des frissons, tu vois, tu t'arrêtes pas.
0: Bah, évidemment.
1: Imagine le temps de la funk. Bah. J'aurais kiffé être dans ce temps-là de la.
0: Ouais. Je pense que tu aurais pu être un excellent Stevie Wonder ou Quincy Jones.
1: Voilà, là c'est un honneur, là c'est ouh.
0: Ouais, vu que tu es un architecte du son et c'est incroyable ce que tu fais. On a écouté ton EP Afro House à ma piano, hein, qui est Only Now. Exactement. Qu'on peut aller écouter now sur les plateformes de
1: maintenant,
0: streaming.
1: Aller voilà. Streamer n'importe où dans toutes les plateformes.
0: Et là il y a une chanson qui s'appelle Only You.
1: Only You, et ça c'est un titre qui devait même pas sortir à la base. Parce que c'est un titre qui t'en va loin. Et je voulais rajouter un peu plus de rythmique afro.
0: Ouais. Et c'est avec ce titre-là qu'on va se quitter, mon cher Mo Green. J'étais très heureux de présenter l'Afro Club et merci de te recevoir. On va continuer d'aller streamer ton album, Monsieur l'Incontournable, Mo Green. L'Afro Club referme ses portes aujourd'hui. J'étais accompagné de mes incontournables, Arthur Bon, Yasmine Boulan. Dans une minute, le journal revient sur RFI. Et juste après, ce sera le retour de l'équipe des sports. Oui, il y a des bonnes nouvelles ce soir. Arthur Bon.

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3: RFI, Radio France Internationale, il est 3h à Paris, 1h en temps universel et c'est l'heure de votre rendez-vous avec l'actualité.
1: Jérôme Bastion.
3: À la une de ce journal, la trêve croisée entre Ukraine et Russie est-elle potentielle ou restera-t-elle virtuelle alors que Kiev proposait de faire taire les armes ce mercredi 6 mai? Moscou suggère un cessez-le-feu pour le samedi 9 mai, un signe de mésentente qui n'augure rien de bon. La flambée des cours mondiaux du pétrole et son corollaire, la montée des prix à la pompe auxquels se rajoutent des bénéfices records insolents, diraient certains, pour la société Total Energy. La grogne des consommateurs monte en France, mais le gouvernement refuse de faire un geste. Et puis bientôt la fin du confinement pour les passagers du bateau de croisière contaminé par une mini-épidémie d'antivirus qui sera accueillie par le gouvernement local des Canaries, a indiqué l'Espagne. 3 malades ont été débarqués au Cap-Vert. Une vingtaine de morts ces dernières heures en Ukraine sans aucune justification militaire, commente le président ukrainien Volodymyr Zelensky. La guerre continue donc entre la Russie et l'Ukraine alors que Kiev et Moscou proposent chacun une trêve, mais pas aux mêmes dates. L'Ukraine annonce une trêve qui débute ce 6 mai. La Russie, elle, propose une trêve pour le 9 mai. Un jeu de deux dupes entre les deux pays. Julien Chavannes.
4: À Kiev et à Moscou, l'idée d'une trêve n'est cette fois-ci qu'un écran de fumée. Volodymyr Zelensky ne croit pas Vladimir Poutine et ses réciproques. L'Ukraine n'a pas l'intention d'obéir aux ordres de la Russie, respecter une pause dans les combats pour les célébrations de la victoire soviétique en 1945 serait un trop beau cadeau fait au Kremlin. Et puis surtout, le président ukrainien se souvient que Moscou a violé des milliers de fois le dernier cessez-le-feu pendant le week-end de Pâques. En proposant lui aussi une trêve quasi immédiate, Volodymyr Zelensky savait que Vladimir Poutine n'allait pas la respecter, preuve de plus que ce n'est pas la paix qui motive le président russe. D'un autre côté, l'annonce d'une trêve de la Russie pour ses célébrations du 9 mai dénote aussi une certaine fébrilité au Kremlin, avec la crainte réelle de frappe qui aurait pu gâcher la fête. Cette année, le défilé à Moscou sera d'ailleurs sobre, pas de chars sur les pavés moscovites et beaucoup moins d'uniformes, alors que sur le front, l'armée russe perd des hommes et du terrain.
3: Julien Chavannes, et ce n'est peut-être pas un hasard si les autorités locales de Crimée annoncent que 5 personnes ont péri dans une attaque ukrainienne de drones dans cette péninsule sous contrôle russe. L'attaque a touché mardi soir la localité de Zankoï, selon ses sources locales. Par ailleurs, on a appris que le secrétaire d'État américain Marco Rubio et son homologue russe Sergueï Lavrov se sont appelés mardi pour discuter notamment de la guerre en Iran, mais également du conflit ukrainien. Ils ont parlé de la relation entre la Russie et les États-Unis, de la guerre entre la Russie et l'Ukraine, ainsi que de l'Iran, a déclaré le porte-parole du département d'État, Tommy Pigott, dans un communiqué. Et alors que le détroit d'Ormuz est au centre de toutes les attentions, au Portugal, on se prépare à taxer les bénéfices des entreprises énergétiques. Ces bénéfices exceptionnels du fait du conflit au Moyen-Orient qui fait flamber le prix du baril de brut. L'annonce en a été faite ce mardi par le gouvernement portugais qui début avril avait appelé avec 4 autres pays de l'Union européenne, Allemagne, Espagne, Italie et Autriche, avait appelé donc à la mise mise en place de ce genre de taxe. En France, le Premier ministre Sébastien Lecornu est lui monté au créneau à l'Assemblée nationale mardi pour défendre le géant pétrolier français Total, accusé de profiter de la crise au Moyen-Orient pour gonfler ses profits. Au même moment, se tenait à Orléans, dans le centre de la France, un rassemblement à l'initiative du syndicat CGT pour demander le plafonnement du prix des carburants. Pascal Sudre est le secrétaire départemental du syndicat dans le Loiret et les prises de position du gouvernement l'ont pour le moins agacé. Écoutez-le.
5: On est soumis, nous les salariés, à double contrainte, la stagnation des salaires et en plus l'explosion des prix du litre d'essence et le racket à la pompe, mais derrière les factures d'énergie. Et de l'autre côté, on continue à nous dire, ben non, on peut pas faire autrement parce qu'on est trop taxé. Et les mêmes, ben je pense aux actionnaires de Total, ils continuent à engranger de l'argent, 6 milliards d'euros depuis le mois de janvier. Et le plus horrible dans l'histoire, c'est qu'en fait, ils profitent de la guerre pour faire exploser les prix. Il faut mettre le prix du litre d'essence à 1,20€. Il faut augmenter les salaires et les pensions et surtout prendre une décision politique forte, la nationalisation des géants pétroliers, dont Total Energy.
3: C'était le secrétaire départemental CGT Pascal Sudre, interrogé par Aurélien Devernois. C'est bientôt la fin de l'attente à bord du bateau de croisière Hondius, victime du virus dit hantavirus, dont la contagion se propage par des rongeurs. 3 morts d'ores et déjà et 7 supposés contaminés, affectés donc à son bord. Après 2 jours d'atermoiement au large du Cap-Vert, qui a refusé de les accueillir, Madrid a accepté de recevoir le bateau sur son territoire dans les prochaines heures, alors que 3 malades ont été débarqués pour être soignés, François Musso.
6: Où allait pouvoir accoster le bateau de croisière Hondius dans de bonnes conditions à la fois logistiques et sanitaires? À quai, dans un port du Cap-Vert, ce n'est pas un endroit propice avec les conditions requises. Alors pendant des heures, il y eut des pourparlers, des négociations pour héberger cette embarcation de luxe au centre des regards du fait de la présence de ce virus inconnu du grand public. Dans un premier temps, l'Espagne a refusé d'en prendre la charge car le gouvernement local des îles Canaries, le territoire européen le plus proche du Cap-Vert, s'y refusait par peur de contagion. Finalement, le pouvoir central à Madrid, devant les pressions de l'Organisation mondiale de la santé, a accepté, je cite, « par respect du droit international et de la solidarité humanitaire ». Le gouvernement espagnol a confirmé que le bateau de croisière accosterait d'ici 3 ou 4 jours dans un port de l'archipel des Canaries et qu'à partir de là, chaque passager sera acheminé vers le pays dont il est ressortissant et que personne n'entrerait en contact avec la population locale du fait des risques de contagion. François Musso, Madrid RFI.
3: Il est 3h et bientôt 7 minutes ici à Paris, 1h et bientôt 7 minutes en temps universel. Aux États-Unis, le rapprochement du Pentagone et des grandes compagnies de la tech pour mettre l'intelligence artificielle au service du ministère de la guerre ou de l'armée israélienne continue de faire des remous au sein des entreprises concernées. Tous les salariés ne partagent pas en effet l'enthousiasme de leur patron. Chez Google, plus de 600 salariés avaient signé fin avril une lettre ouverte à leur PDG dénonçant l'accord signé avec le Pentagone. Et voilà que les employés de Google au Royaume-Uni, à leur tour, décident de se syndiquer en signe de protestation. Nathanaël Vitran.
7: Notre mission est de construire l'intelligence artificielle avec responsabilité au bénéfice de l'humanité. Sur son site internet DeepMind, la branche recherche sur l'IA de Google, dont le siège se situe à Londres, met fièrement en avant sa profession de foi. Mais de nombreux salariés peinent aujourd'hui à s'y reconnaître. Surtout depuis que Google est revenu sur son engagement à ne pas développer d'armes utilisant l'IA et que son PDG s'est réjoui d'avoir signé avec le Pentagone un partenariat au nom de la sécurité nationale. Ils ont donc décidé de se syndiquer. Une première chez Google pour forcer l'entreprise à se conformer à ses propres standards éthiques. En rejoignant le syndicat des travailleurs de la communication ou Unite the Union, les salariés de Google se protègent d'éventuelles représailles, alors qu'ils entendent réclamer la fin des partenariats avec l'armée israélienne et la mise en place de garde-fous pour empêcher l'utilisation de l'IA pour la surveillance de masse ou le développement d'armes autonomes.
3: C'était donc Nathanaël Vitran. Un peu de foot maintenant avec la victoire d'Arsenal en match retour des demi-finales pour la Ligue des Champions. Arsenal qui a battu l'Atlético Madrid 1-0. Babacar Diarra.
8: Cet Arsenal ne porte pas bien son nom. Avec un but d'écart en quart de finale comme en demi-finale sur les doubles confrontations, les Gunners ne canardent pas leurs adversaires, mais ils savent les faire déjouer à l'image d'un Atlético incapable de contourner leur bloc. Après l'unique but du match au retour, inscrit par l'opportuniste Bukayo Saka juste avant la mi-temps, depuis 2004 et leur dernier titre majeur en championnat, les Londoniens avaient construit une réputation d'esthète au jeu léché mais au palmarès vierge. C'était le cas lors de la suite et fin de l'ère Arsène Wenger, critiqué pour l'absence de résultats. Sa succession par Mikel Arteta en 2019 n'a fait que prolonger cette volonté de briller par le jeu. Sept saisons plus tard, le technicien espagnol a opéré une transformation pour faire d'Arsenal un monstre défensif, à l'image des 6 buts encaissés en 14 matchs de Ligue des Champions. Une métamorphose confirmée par son statut de meilleur défenseur de Première Ligue. Plus moche, les Gunners n'en ont cure. Ils sont à 4 matchs d'un doublé historique.
3: Merci Babacar Diarra pour le service des sports de RFI. Tout de suite, vous retrouvez Priorité Santé. Retour de l'info dans 50 minutes sur la radio du Monde. Il est 3h10 à Paris.
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1: Bonjour à toutes et à tous. Priorité Santé a installé pour 3 jours son studio à Lausanne. La ville suisse accueille cette semaine la 13e édition de l'AFRAVI, la conférence internationale francophone dédiée à la lutte contre le VIH, les hépatites et les infections émergentes. L'AFRAVI reçoit des participants venus de tout l'espace francophone et en particulier d'Afrique, médecins, chercheurs, représentants de la société civile, également patients experts impliqués dans cette lutte. Et nous allons leur donner la parole ces prochains jours ici sur les rives du lac Léman. Pour la première de nos 3 émissions, nous vous proposons d'aborder la question de la santé mentale et du VIH aux différents âges de la vie, en particulier améliorer le dépistage et la prise en charge des troubles dépressifs chez les personnes vivant avec le VIH pour de meilleurs soins, pour éviter les complications. Un virus, une maladie qui, vous le savez, peuvent fragiliser l'organisme, mais aussi, on va le comprendre à travers nos échanges au cours des 50 prochaines minutes, rendre plus vulnérables sur le plan psychique. Aujourd'hui, surtout dans les pays du Sud, l'essentiel des ressources se concentre sur la santé physique, dépistage, traitement, charge virale, et à travers des cas concrets, nous allons pointer l'importance de cet accompagnement psychique, à côté, bien sûr, des médicaments et du suivi biologique. Être soutenu psychiquement, faire part de ses émotions, mobiliser les forces pour affronter préjugés et stigmatisations associés au VIH-SIDA, approche de terrain pour sensibiliser, améliorer le quotidien des patients comme de celles et de ceux qui les accompagnent aux différents âges de la vie, vivre avec le virus, accompagner les adolescents. Vous nous ferez part de votre expérience. Christine Cafando, bonjour.
2: Bonjour.
1: Vous êtes militante burkinabé engagée contre le VIH, patiente experte au cœur de la communauté. Avancer en âge, cohabiter, vieillir avec le VIH au Sénégal, également avec nous, Pierre Tiutissard, bonjour.
3: Bonjour.
1: Vous êtes socio-anthropologue au Centre Régional de Recherche et de Formation à la prise en charge clinique de FAN à Dakar au Sénégal. Et puis, comment mieux protéger sa santé comme celle de son enfant à naître quand on est une jeune mère porteuse du VIH? Analyse d'Ernest Guibay qui nous donnera également son point de vue. Il est psychologue spécialiste des situations d'urgence, chercheur en santé mentale, soutien psychosocial basé à Garoua, consultant pour l'ONG JAPSO dans cette région du Nord Cameroun.
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1: Soigner, observer, accompagner, innover, beaucoup de choses, c'est tout aussi essentiel dans le domaine de la santé mentale. Et c'est vraiment ce qu'on va voir pendant cette émission. Il s'agit bien sûr pas de hiérarchiser, mais bien de parler du caractère complémentaire des soins, de l'accompagnement des bénéficiaires pour que la santé mentale trouve effectivement sa juste place. Parce que c'est une réalité aujourd'hui, Christine Cafando, l'essentiel des ressources, l'essentiel des efforts, quand on lutte contre le VIH, eh bien c'est porté, c'est déployé dans ce qui a trait au physique, le dépistage, le traitement, la charge virale. Est-ce que vous avez le sentiment, et tout ça c'est vraiment basé sur votre expérience, que quand on parle de psy et de VIH, la plupart des gens trouvent qu'il n'y a pas vraiment grand-chose à dire ou à faire, alors que c'est exactement le contraire?
2: Merci beaucoup pour m'avoir invité à votre émission. Et par rapport à la santé mentale, effectivement, vu notre expérience communautaire, parce que je précise que nous ne sommes pas des psychologues, nous ne sommes pas des psychiatres, et nous apportons quand même un appui, entre guillemets, dit psychologique. Alors, sur le terrain, en ce qui concerne le VIH, effectivement, on n'a pas vraiment la prise en compte des aspects psy. Et donc, nous, à travers les associations, on essaie d'apporter ce qu'on appelle le soutien moral. Et c'est là où il y a la confusion entre le soutien psychologique et le soutien social. Donc, on essaie d'apporter cette aide-là pour amoindrir souvent le choc de l'annonce, pour aider la famille à surmonter les difficultés qu'elle a, pour aider l'enfant à adhérer au traitement ou à supporter la médiatrice qui accompagne les familles à être bien solide et pouvoir donner du temps à accompagner les familles.
1: Et on va comprendre vraiment tout ce rôle de courroie de transmission de liens. Vous êtes vraiment un tiret entre les bénéficiaires et tout le volet dur, médical, y compris psy. Et votre engagement, Christine Cafando, il a pour origine un parcours de vie, le fait d'être une pionnière en matière de VIH et peut-être surtout une pionnière en matière de discours vrai et de transparence.
2: Mais la transparence, quand on est dans le domaine de la santé des enfants, des femmes, des on ne peut que être transparent. On ne peut que être transparent. Bon, je sais pas, c'est vous qui le dites, tout ce que je dis n'est pas béni, oui, parce que je peux me tromper aussi quelquefois. Mais sur ce qui concerne le VIH et la prise en charge des enfants, eh ben c'est un combat, et quand on est dans un combat, il faut être véridique, il faut être juste, il faut être clair, il faut être transparent, parce qu'on ne se bat pas pour soi, on se bat pour ceux qu'on représente. Et là, il n'y a pas la place à la non-transparence.
1: Et ça veut dire cette transparence et cette vérité, elle est basée, comme je le disais aussi, sur un parcours de vie, parce que vous êtes la toute première personne, femme, au Burkina Faso, à avoir dit ouvertement, et c'est là où je parle de vérité. Oui, je suis porteuse du VIH. Oui, je pourrais, même si ce n'est pas le cas, un jour être malade, mais j'assume, je suis Christine et j'ai le VIH.
2: Exactement, c'est ce qui s'est passé, parce que il faut dire qu'en son temps, la stigmatisation était tellement forte, le rejet des malades était tellement fort, et en ce moment, même dans le personnel médical, on était stigmatisé.
1: Vous êtes en quelle année à ce moment-là, quand
2: mais
1: vous dites...
2: On était en 96.
1: Oui, donc c'est très tôt.
2: Hein. Ouais, c'était en 96, où j'assurais la permanence médico-sociale à l'hôpital, et je voyais les formes de stigmatisation, du rejet, le manque de soins, parce qu'il y en a, ça n'existait pas, il n'y avait pas de traitement pour les personnes, et je voyais succomber des enfants, des femmes, et ainsi de suite, sans vraiment l'effort de... Je dirais pas effort, sans vraiment avoir les moyens de pouvoir les accompagner.
1: Et pour donc... cause, parce qu'à l'époque, il faut le dire, et là je parle bien au passé, à l'époque, quand on avait l'annonce du diagnostic, ça voulait dire qu'on avait un risque fatal qui était très important. Aujourd'hui, vous êtes toujours là, c'était 96. Vous êtes toujours là, donc on fait vraiment passer ce message. Quand on est pris en charge, quand on est suivi, on vit avec le VIH.
2: Exactement.
1: On a une maladie, on a un virus, d'ailleurs même pas de maladie, on a un virus, mais c'est pas pour autant que sida, que VIH égale mort, on en est revenu de cela, vous en êtes l'incarnation vivante.
2: Exactement, je suis la preuve vivante de tout ça, de tout ce succès, de tout ce combat, parce que c'est vrai qu'au moment où on se dépistait en son temps, on n'avait pas accès au traitement, il fallait prendre son mal à patience, et on te dépiste, mais tu as seulement que le Bactrim pour les infections opportunistes, et après tu développes d'autres formes de co-infection, et tu en mourait, jusqu'à ce qu'on ait le premier traitement laser T qui a sauvé des vies, et je fais partie des personnes qui ont eu cette chance-là. Ben, je connais autour de moi plein de personnes qui sont tombées, et c'est comme en guerre, c'était la guerre, et c'était l'hécatombe en Afrique, particulièrement au Burkina Faso, c'était vraiment l'hécatombe, mais bon, on a tenu bon, on a résisté, on se battait également pour que tout le monde puisse avoir accès aux soins.
1: Patiente experte et résistante dans tous les sens du terme, parce que votre corps aussi, il a été à la hauteur, faut le remercier, ce corps et votre être esprit qui vous tient aussi.
2: Ouais, tout à fait.
1: Et vous travaillez aujourd'hui avec différentes populations. On va rentrer dans le cœur de notre sujet. La communauté qui n'est pas découpée en tranches d'âge, hein, les unes des autres. Mais on va s'intéresser pour vous, parce que quand vous venez ici dans une conférence comme la Fravie en Suisse, c'est aussi pour présenter des travaux. Il y a vraiment une communauté de savoir. Quand on est au rez-de-chaussée, on voit tous ces tableaux, on voit toute cette connaissance qui est mise à la disposition des personnes. C'est très important aussi d'apprendre des autres, de leur expérience et de leur savoir scientifique. Parce que là, on n'est pas dans l'imprécation, on n'est pas dans l'à peu près. Tout a été étudié, tout a été observé. Alors vous, c'est le VIH pédiatrique, et vous voyez qu'il y a vraiment beaucoup à apporter encore en la matière.
2: Exactement. Le VIH pédiatrique. Voici un domaine qui a été laissé pour compte depuis les premières heures de l'épidémie du VIH. Et jusqu'à présent, les enfants sont laissés pour compte, particulièrement dans le continent, sur le continent africain. Et en termes de traitement, les enfants n'ont pas beaucoup de choix. En termes de prise en charge psychologique, les enfants n'ont carrément pas le choix. En termes d'échec thérapeutique, les enfants sont en première ligne, parce que ça évolue, ça grandit, ça change de corps, ça change de forme, et il faut adapter le traitement au fur et à mesure. Mais les enfants n'ont pas cette chance-là. Les enfants sont... Je suis désolée, je parle ça, il y a l'émotion qui monte, mais la communauté internationale, nos pays n'ont pas répondu à tant à la question du VIH pédiatrique. Parce qu'on se disait que c'était du VIH lié au sexe, donc les enfants n'étaient pas actifs sexuellement. Donc pourquoi on parle des enfants? Mais il y a des enfants qui naissaient avec le VIH. Il y a certains qui grandissaient, qui atteignaient l'âge de 5 ans. Et il n'y avait pas de traitement, il n'y avait rien à faire. Il n'y avait aucun programme, aucune association.
1: Vous dites qu'il y avait, ça veut dire que les choses ont quand même changé?
2: Oui, aujourd'hui les choses ont beaucoup changé, c'est ce que je vous raconte. Moi j'ai créé cette association justement pour pallier à cette absence d'accompagnement des enfants sur le VIH pédiatrique.
1: On a fait chemin, et aujourd'hui par exemple pour les adolescents, est-ce qu'il y a une vraie prise en charge? Parce que les adolescents vont avoir une double problématique, c'est-à-dire qu'on peut hélas le pire des héritages hérités de ses parents, c'est des choses qui arrivent. Et puis d'un autre côté, on peut aussi le contracter à un jeune âge quand on rentre dans la vie sexuelle, même si les parents peuvent prôner l'abstinence ou je ne sais quoi, il y a la réalité qui s'y confronte et on peut contracter le VIH très jeune. Donc vous êtes, j'imagine, dans cette double problématique.
2: Oui, effectivement, on a reçu des enfants très tôt qui sont venus avec le VIH dans l'association, qui ont été infectés par la transmission mère-enfant, et il y a des jeunes adolescents qui l'ont contracté à l'âge, comme vous le dites, c'est la jeunesse, pas de préservatif, pas de précaution, et pas assez de sensibilisation, pas assez d'informations, et donc reviennent avec un VIH. Et donc ça, c'est les modes de transmission dont on peut développer, sexuelle et transmission verticale. Et là, à ce niveau, la prise en charge ne diffère pas. La prise en charge reste telle parce que c'est le même processus, c'est les mêmes démarches que nous faisons pour apporter ce qu'on peut apporter à cette communauté de jeunes.
1: Est-ce que pour vous, justement, ça va être tout l'objet de cette émission, cibler certaines tranches d'âge, c'est augmenter l'efficacité des prises en charge?
2: Moi, je pense que ça peut être l'une des priorités. Et au sorti de cette conférence, justement, en Lausanne, je pense qu'il faut que cet agenda soit au haut niveau des décisions à prendre.
1: Considérer les choses en termes de génération. Pierre Tiutissa, on va faire un saut de génération. Vous êtes bien plus jeune parmi cette assemblée. Pourtant, c'est vous qui allez parler des vieux. On a le droit de dire les vieux quand on parle de l'Afrique parce qu'on sait que le respect qu'on doit aux anciens, donc on a le droit d'utiliser ce mot de vieux qui n'a rien d'insultant, bien au contraire. Il vous arrive de travailler sur de nombreuses tranches d'âge, mais on va parler de la santé mentale des personnes âgées qui vivent avec le VIH. Et là aussi, il peut y avoir plusieurs cas de figure. Un long parcours avec le virus, donc là, c'est tout un parcours de vie. Mais il peut y avoir aussi des annonces tardives, j'imagine. Est-ce que vous êtes confronté à ces deux cas de figure?
3: Effectivement. Merci beaucoup pour l'invitation. Par rapport aux personnes âgées, comme vous l'avez dit, nous sommes confrontés sur le terrain à différentes situations. Des personnes âgées qui vivent avec le VIH depuis des années, des gens qui sont sous traitement depuis plus de 20 ans, et généralement ces personnes n'ont pas de problème d'observance. Ces personnes prennent leur ARV régulièrement, ils sont bien traités et ils vivent bien avec le VIH. Mais il y a aussi des personnes âgées qui sont dépistées assez tardivement parce que notre étude anthropologique a notamment porté sur les personnes âgées vivant avec le VIH qui ont 70 ans et plus.
1: Ça veut dire, je vous interromps, si ces personnes sont dépistées 70 ans, ça veut dire elles sont dépistées sur la base de symptômes ou sur la base d'un dépistage de routine?
3: Généralement, c'est sur la base de symptômes.
1: Ça veut dire qu'elles ont déjà au stade de la maladie?
3: Dans certains cas, certains viennent parce qu'ils ont des symptômes liés à la dermatologie et ils sont référés après dépistage pour que le traitement puisse se faire.
1: On parle de la santé mentale. Est-ce que vous diriez que pour ces dépistages tardifs, l'impact psychologique est d'une rare violence?
3: Je dirais que ça dépend des cas, puisque pour certaines personnes, lorsqu'ils sont dépistés tardivement, il y a les assistantes sociales, bien sûr, qui sont là, qui font un travail formidable, qui font en sorte que les gens puissent accepter leur statut. Mais il y a bien évidemment des personnes aussi qui sont dans le déni, des personnes âgées, qui soit refusent de prendre le traitement au début, ou bien qui refusent que leur épouse se fasse dépister aussi.
1: Pierre Tiutissaire, on voit que à chaque génération, il y a ses propres tabous. Est-ce qu'il y a des personnes avec lesquelles vous avez travaillé, on va dire, qui arrivent à 70 ans, qui ont derrière elles 20, 30 ans de vie avec la maladie, encore une fois, et qui ont vécu toutes ces expériences dans le secret le plus total? Personne n'est au courant, en dehors peut-être de leur conjoint, mais personne dans la famille, dans la communauté ne le sait.
3: Effectivement, et ce sont des cas qui arrivent souvent parce que, comme je l'ai dit tout à l'heure, il y a des personnes qui sont sous traitement depuis plus de 20 ans. Certains ont bénéficié des premiers traitements qui sont arrivés au Sénégal. Donc, par rapport à l'observance, il n'y a pas de souci. Ils ont des charges virales indétectables. Et par rapport au secret du statut sérologique, c'est ça le plus grand enjeu. Et je dirais que c'est un des facteurs qui impacte le plus sur la santé mentale.
1: C'est la peur? Ils vivent avec la peur?
3: Une peur persistante de la stigmatisation. C'est d'ailleurs tout le sens du fait qu'ils fassent beaucoup d'efforts pour pouvoir garder ce secret médical le plus longtemps possible. Généralement, certaines personnes âgées vivent avec le VIH jusqu'à plus de 70 ans. sans que personne ne connaisse leur statut sérologique. Tout à l'heure, vous avez dit que certains ont partagé avec un conjoint ou bien avec un aidant financier ou bien même avec leurs enfants. Quand ils partagent avec leurs enfants, faut dire que c'est généralement au moment du diagnostic. En dehors du diagnostic, il est rare que des personnes âgées partagent leur statut sérologique parce qu'il y a justement cet enjeu de maintien du statut. Parce que, comme tantôt Mme Kafandou l'a dit, le VIH en Afrique reste une maladie stigmatisante. Et ils ont une certaine peur que les gens se questionnent sur les circonstances de la contamination. Donc c'est ce qui fait que ils ont souvent du mal à partager leur statut. Et il y a des exemples qui m'ont marqué. Par exemple, vous savez, les assistantes sociales, à un certain âge, ils conseillent aux personnes âgées de partager leur statut pour qu'ils puissent se faire accompagner par rapport au rendez-vous et aussi par rapport à la prise de médicaments. Parce que nous savons tous que lorsqu'on prend en âge, on commence à devenir dépendante. Il y a les incapacités fonctionnelles qui interviennent. Il y a, par exemple, la cécité, les handicaps moteurs et tout
1: il
3: ça.
1: Il peut y avoir des confusions, on peut se tromper, prendre les mauvais cachets aux mauvaises heures, etc.
3: Et c'est la raison pour laquelle ils sont conseillés de partager leur statut avec quelqu'un, généralement avec leurs enfants.
1: Personne de confiance.
3: Une personne de confiance, pour que cette personne aide par rapport au traitement et que l'observance puisse continuer.
1: Juste un mot, Christine Cafando, je vous ai vu réagir quand on a parlé de la peur. En même temps, cacher son statut sérologique, c'est pas une dissimulation malhonnête, c'est pas un mensonge, c'est aussi veiller à sa propre sécurité.
2: Exactement. C'est exactement ce qu'il a dit, c'est de veiller à sa propre sécurité, parce que quand on atteint un certain âge et que on divulgue ta sérologie dans le quartier ou dans la famille, eh ben la considération vis-à-vis le regard des autres pèse beaucoup sur toi, et finalement c'est difficile de, il y a une certaine culpabilité que tu développes qui en principe ne devrait pas avoir sa place ici, mais bon, c'est comme ça la communauté, c'est comme ça la société, souvent c'est le regard qui est foudroyant.
1: On peut plaider pour la transparence, encore faut-il que la société le permette, ce qui est très très loin d'être le cas. Christine Cafando, Pierre Tiutissart, on va vous retrouver dans quelques minutes, mais avant ça, un intervenant du Cameroun pour parler de la santé mentale des futures mamans et de leurs enfants à naître.

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1: Vous faisiez partie des intervenants programmés à Lausanne, mais faute de visa, vous avez dû renoncer à cette invitation pour communiquer les résultats de vos travaux directement devant les participants de la FRAVI. Résultats intéressants, très instructifs pour mieux soigner les femmes enceintes et prévenir la transmission du VIH aux enfants à naître. On vous retrouve donc en ligne. Ernest Guibaye, bonjour.
2: Bonjour, merci de m'avoir accueilli. Je suis Guibaye Ernest, psychologue-chercheur au Cameroun. Je travaille sur un sujet également invisible, mais dévastateur, sur donc la dépression périnatale chez les femmes enceintes et vivant avec le VIH dans le Nord Cameroun.
1: Donc cette région où vous êtes consultant pour une ONG, la zone de Garoua, pour montrer justement toute l'importance du suivi du dépistage en santé mentale chez les femmes enceintes. Dans un premier temps, si vous le voulez bien, Ernest Guibaye, des chiffres sur cette étude pour bien fixer les choses. Combien de femmes y ont participé et quel était leur profil ?
2: Pour notre étude, il y a 180 femmes qui ont participé à cette étude. Nous avons donc évalué la dépression périnatale auprès de ces femmes. Ce résultat, nous sommes partis dans un contexte qu'au Cameroun, environ 24% déjà des adolescents qui sont filles mères, et dans la région du Nord, il y a 35% de ces adolescents également de 15 à 19 ans qui sont déjà mères et enceintes.
1: Donc, on peut véritablement parler de grossesse précoce.
2: Tout à fait.
1: Et la jeunesse des mamans, des futures mamans, ça change forcément la donne en matière de santé mentale.
2: Tout à fait. En fait, ces femmes ou bien ces filles mères qui sont âgées entre 15 à 19 ans ne sont pas en fait prêtes pour concevoir, mais elles sont déjà dans cette tranche de concevoir et avec cette double vulnérabilité, donc être atteinte de VIH.
1: Double vulnérabilité, vous l'avez bien dit. Alors, on va s'intéresser à un programme en particulier qui est très important. On n'a pas forcément tous les sigles en tête, tous les programmes en tête. Ça s'appelle la PTME, prévention de la transmission de la mère à l'enfant du virus du VIH. Donc, ça signifie que si une femme enceinte prend bien le traitement contre le VIH-SIDA, elle va réduire, voire rendre sa charge virale nulle. Et l'objectif, c'est bien d'éviter de transmettre le virus au bébé à naître. Est-ce que vous avez constaté dans votre étude, Ernest Guibaye, eh bien, c'est que si la maman va mal, si elle a par exemple une dépression, ça va être compliqué pour elle de bien se soigner et donc il va y avoir des risques pour le bébé. Notamment, ce que vous remarquez, c'est que très souvent, eh bien, les dépressions chez les femmes enceintes, ces dépressions, elles ne sont pas ni dépistées, ni diagnostiquées.
2: Tout à fait. Donc, principalement dans le Nord Cameroun, nous considérons la grossesse comme un événement sacré, et parfois même c'est une fierté familiale, mais une mère qui exprime déjà une souffrance psychologique dont elle est perçue comme une femme ingrate dans la famille, et parfois elle est considérée comme une femme fragile, et même dans certaines croyances sorcières. Et alors, tous ces éléments contribuent donc à sorte que ces femmes exprime également de la dépression et la dépression qui a l'impact directement sur l'observance donc de la prise des antirétroviraux, mais également du suivi PTME.
1: Comment est-ce que vous arrivez à faire parler ces femmes? Vous disiez, c'est un petit peu une honte de se plaindre au niveau familial. Comment est-ce que vous arrivez à leur faire transmettre leurs émotions?
2: Déjà, j'ai commencé à faire des entretiens individuels pour l'amener également à faire confiance et également à s'exprimer dans un cadre de confidentialité. Et à travers ces gestes d'empathie, ces gestes également d'écoute active, ces femmes nous ont exprimé également leurs sentiments liés à la dépression surtout.
1: Est-ce que beaucoup de ces jeunes mères, très jeunes mères, avaient également subi des violences basées sur le genre, viols, attouchements ou autre, justement, rapport non consenti?
2: Tout à fait. Voilà pourquoi, au cours de cela, nous avons posé cette question également. Et on a dénombré déjà 32% de cas de violence conjugale. C'est-à-dire qu'ils ont subi une seule fois une violence, que ce soit la bagarre, que ce soit les insultes, tout ce qui va avec les violences conjugales.
1: Et si on insiste sur la santé mentale, c'est parce que, justement, si on écoute ces femmes, si elles s'expriment, si elles sont prises en charge, elles vont mieux prendre leur traitement, c'est bien ça le sujet.
2: Tout à fait. Déjà, nous avons montré que cette dépression a un impact direct sur le bébé parce qu'il y a la mauvaise observance, ce qui augmente le taux en sorte que ces enfants naissent directement avec le VIH. Et cela, dans notre étude, nous avons trouvé 48% déjà de ces femmes qui présentent des mauvaises observances contre 21% seulement. Nous avons également analysé au cours de là environ 37% de ces femmes déprimées qui n'ont pas de charge virale supprimée. Et cela a un impact directement, non seulement sur la santé mentale ou bien sur la santé physique également de la femme, mais surtout pour l'enfant. Il y a 3,6% des enfants exposés qui naissent avec le VIH, ce qui est très élevé dans le Nord Cameroun.
1: Merci Ernest Guibaï pour ce tableau général. On va vous retrouver en deuxième partie d'émission. Cette fois, vous nous parlerez des préconisations à la lumière de ces résultats pour faire reculer, on l'a entendu, la contamination des nouveau-nés, parvenir à cet objectif d'élimination de la transmission de la mère à l'enfant. Par exemple, cette élimination, elle est bien réelle, elle est validée par l'OMS dans 19 pays dans le monde, par exemple le Brésil, la Thaïlande ou encore l'Arménie. Christine Cafandon vous retrouve dans notre studio de RFI à Lausanne. On l'a entendu, hein, difficile de bien soigner quand on va mal, quand on a des idées sombres. Est-ce que c'est vrai aussi pour les ados au Burkina Faso que vous prenez en charge?
0: Ah oui, c'est encore plus vrai pour les adolescents que pour les adultes. Parce que déjà, le fait d'être adolescent, c'est pas facile. Tu traverses une situation de déstabilisation naturelle. Et en plus, vivre avec le VIH étant ado, il n'y a rien de plus complexe que cela. Comme j'ai dit dans mon introduction, le VIH pédiatrique laissé pour compte et la santé mentale, je dirais, est quasi inexistant. Est quasi inexistant, alors que ces enfants ont besoin d'être soutenus psychologiquement, voire des psychiatres, en dehors de ce que nous apportons en tant qu'association comme soutien moral, ça n'a rien à voir avec la santé mentale du tout. Et donc du coup, ces enfants sont doublement vulnérables, ils sont doublement vulnérables, doublement exposés, et ça, j'en profite pour attirer l'attention de la communauté internationale sur tous ces aspects-là. Et les pays aussi doivent s'engager pour que la santé mentale soit une priorité dans la prise en compte du VIH. Et pas seulement le VIH, et aussi d'autres pathologies et même...

0: de vétérans, de doyens et de modèles?
1: Effectivement, je dirais que c'est compliqué parce que c'est toujours difficile pour les personnes âgées de reconnaître ou bien de faire face à une certaine dévaluation de leur statut social, on va dire. Parce que lorsqu'on prend en âge, forcément, certaines responsabilités, notamment le statut de chef de ménage, on commence à perdre ce statut. Bon, le statut de chef de famille reste toujours, mais le statut de chef de ménage commence à se perdre au profit du fils. Et même certes, avec aussi le train de vie à Dakar qui est difficile et des facteurs financiers, souvent les personnes âgées, parfois ils ont le sentiment d'inutilité, on peut dire. Et il y a aussi cet aspect de santé mentale qui est très important dans la mesure où, avec le VIH, les personnes âgées ont parfois un cercle social assez restreint, puisqu'avec la stigmatisation, avec tout ce qui se dit sur le VIH, parce que je disais qu'ils sont observants, c'est vrai, mais pour être observant, il faut des efforts constants de prise de médicaments chaque jour. Il faut toujours faire en sorte que personne ne les voit prendre les médicaments ou bien se pose des questions sur les allers-retours à l'hôpital. Mmh. Donc tout cela sont des facteurs de stress et les personnes âgées n'ont pas forcément des personnes à qui en parler, en dehors peut-être des initiatives d'association, des rencontres avec les pères et aussi les assistants sociaux, les médiateurs qui jouent parfois le rôle de conseiller et aussi qui sont des oreilles attentives à ces personnes. Mais c'est une aide qui n'est pas déjà psychologique, donc c'est la raison pour laquelle c'est difficile et c'est une question qui doit être prise en compte et de manière très sérieuse puisque la santé mentale est très importante.
0: On l'a bien compris, c'est l'objet de cette émission. On va poursuivre cet échange à l'occasion de la 13e édition de la FRAVI. Priorité santé revient juste après ce titre. Arma Jackson, natif de Lausanne, les jours se ressemblent, c'est sur RFI. Yeah.

Priorité santé sur RFI, on se retrouve à Lausanne en Suisse, toujours à l'occasion de la 13e édition de la conférence internationale francophone AFRAVE avec nos invités. On parle du lien entre VIH et santé mentale aux différents âges de la vie. Toujours pour parler de la situation des adolescents, en particulier au Burkina Faso, une patiente experte, militante dans cette lutte contre le VIH, c'est vous, Christine Cafondo. Vous soulignez tout à l'heure le manque de ressources en santé mentale.

0: mental, il y a un autre point de blocage et un frein majeur, c'est l'image des psychiatres, des psychologues, de tous ces spécialistes. On dit souvent que c'est un petit peu la médecine des fous. Est-ce que cette vieille idée, ce préjugé, il a encore cours aujourd'hui au Burkina Faso?
1: Oui, effectivement, la question de santé mentale, vous savez, c'est dans les hôpitaux, hein, c'est dans les hôpitaux que ça se passe, et spécialement dans les services de psychiatrie. Et dès qu'on voit quelqu'un qui rentre en psychiatrie, tout de suite, la personne est indexée comme quelqu'un qui est fou, qui est malade. Et souvent même on traite les psychiatres de fous. Mm. Voilà. Et ça, bon, ça c'est des préjugés, c'est pas des trucs qui sont justes et vrais, c'est carrément faux. Et en ce qui concerne la santé mentale au Burkina Faso, je pense qu'il y a un déficit de professionnels, de techniciens, des psychiatres, des psychologues pour accompagner les personnes qui ont besoin de ça, pas seulement les adolescents et les jeunes. Si j'ai bonne mémoire, je pense qu'au Burkina, on a une vingtaine de psychiatres pour 22 à 23 millions d'habitants. Mmh. Ça revient à 1 million 200, 1 million 300 personnes pour un psychiatre.
0: Et encore là, on est sur la place, j'imagine, des grandes villes.
1: Voilà,
0: on est à
1: Ouaga, Bobo et Koudougou, voilà. Peut-être Ouaïguia.
0: Et en dehors, c'est le désert.
1: Voilà, en dehors c'est le désert. Et je sais également qu'il y a à peu près une dizaine de psychiatres qui sont en train d'être formés à l'extérieur et qui peut-être qui vont rentrer. Voilà, c'est des choses sur lesquelles il faut anticiper, il faut mettre la priorité.
0: Cette fameuse question des ressources humaines. Je me tourne vers vous, Pierre Thiot-Tissard, à l'autre échelle du temps, hein, le grand âge et VIH. Vous y avez consacré une étude au Sénégal, socio-anthropologue à Dakar. Bien évidemment, en termes de ressources humaines, on est très loin à Dakar par rapport au Burkina Faso. Pour autant, cette image encore entachée de la santé mentale, est-ce que c'est quelque chose que vous entendez chez les vieux quand vous dites, ben, faudrait peut-être aller consulter un psychiatre, un psychologue, dire, ah non, c'est pas pour moi. Moi, j'ai pas de problème de ce côté-là.
2: Bon, c'est une question très intéressante que nous n'avons peut-être pas rencontré certaines situations par rapport au questionnement d'aller voir un psychiatre. Mais ce qui est sûr, c'est qu'il y a un déficit de personnes qualifiées, notamment en ce qui concerne les services dont les personnes âgées ont besoin, comme la gériatrie par exemple, même s'il y a des initiatives qui sont en train d'être faites. Parce que même si ce ne sont pas des services psychiatriques, ce sont des services qui aident en quelque sorte la personne âgée, parce qu'ils sont des spécialistes qui peuvent aider les personnes âgées, notamment à travers la discussion et aussi par l'orientation. Donc ce qui est intéressant avec cette question, c'est que pour aller voir un psy aussi, il faut de l'argent, il faut des ressources. Mmh. Et il ne faut pas oublier que les personnes âgées sont pour la plupart dépendantes, pas que de manière fonctionnelle, mais aussi financièrement parlant, parce que la plupart des personnes âgées ne sont plus en activité à cause de leur dépendance physique.
0: Donc il va falloir faire part de la demande à la famille pour financer la consultation, et tout ça c'est délicat.
2: Effectivement, par exemple quand on fait appel à la famille, c'est dans les cas où les personnes âgées ont de l'aide familiale. Mais au Sénégal actuellement, on est dans un contexte de chômage des jeunes et de pauvreté générale. Ce qui fait que dans plusieurs familles, les personnes âgées qui ont des pensions de retraite sont les soutiens de famille. Tout à l'heure, je le disais, le traitement avec le VIH n'est pas un souci, mais ils rencontrent des soucis médicaux, notamment à travers des comorbidités comme l'hypertension artérielle, comme le diabète. Ils ont besoin de se soigner avec ça. Mais lorsqu'ils ont une pension et qu'ils ont toujours cette responsabilité morale, familiale, d'être le soutien de famille, ils préfèrent souvent sacrifier leurs médicaments par rapport à l'hypertension ou au diabète qui est assez coûteux pour pouvoir assurer les besoins quotidiens de la famille. Donc, aller dire à une personne âgée d'aller consulter un psychologue alors qu'il n'est même pas capable d'assurer ses médicaments pour l'hypertension et le diabète, c'est très compliqué.
0: C'est loin d'être prioritaire, on l'a bien compris. On va revenir sur les pistes d'amélioration dans quelques instants, mais comme promis, on va retourner à Garoua, au Cameroun, retrouver le psychologue Ernest Guibaye. Nous avons pris connaissance tout à l'heure de cette étude qui vous a permis d'évaluer l'impact des dépressions chez les femmes enceintes, les jeunes mères porteuses du VIH, en particulier les adolescentes. Alors de quelle manière la détérioration de leur santé mentale peut nuire à l'observance, à l'efficacité de la prévention, la fameuse PTME dont on parlait? Le constat est là, la dépression chez la future mère augmente le risque de transmission du virus. Alors maintenant, quelles actions mettre en œuvre, Ernest Guibaye? Vous citez trois actions prioritaires. Qu'est-ce que vous pouvez nous dire de ces propositions?
3: Donc, nous disons qu'il y a trois actions à préconiser. Premièrement, dépister systématiquement la dépression à l'entrée de la consultation prénatale des femmes enceintes. Ça, c'est la première action. Et cette action, nous avons choisi parce que c'est un outil simple, validé, et qui prend que moins de 10 minutes. Il suffit simplement de poser quelques questions préliminaires, telles que vous êtes, vous sentez triste ou sans espoir, par exemple. Avez-vous perdu de plaisir à faire quelque chose? Et avez-vous également un peu de pensée noire, par exemple? Et deuxièmement, nous souhaitons également former des agents de première ligne, c'est-à-dire nous pensons à un renforcement des capacités dans le repérage des signes psychologiques également, avec les sages-femmes par exemple à former, les infirmiers ou encore les conseillers, des assistants psychosociaux. Alors, on les forme pour ne pas devenir psychiatre, mais cette formation courte également, peut-être de 2 jours, nous permet vraiment de faire un repérage des signes et à l'écoute active. Cela permet également de faire des orientations spécifiques vers les services disponibles. Parce que vous savez que dans notre région, nous avons que 2 psychiatres et 6 infirmiers spécialisés en santé mentale, c'est pour 2,5 millions d'habitants environ. C'est très peu. Et voilà pourquoi il faut former. Il y a un troisième moment comme élément, comme action prioritaire, comme recommandation que nous voulons, c'est lever les tabous parce que la dépression, si les femmes enceintes chez nous est considérées comme un tabou, donc il faut lever le tabou et orienter. Orienter, c'est-à-dire créer des groupes de parole entre les mères-filles vivant avec le VIH, par exemple, et impliquer également des leaders religieux qui permet également de briser ces liens culturels.
0: Donc dépistage, formation, groupe de parole. Il y a déjà des groupes de parole qui existent. Est-ce que ça fonctionne?
3: Ça ne fonctionne pas, on va dire, parce qu'il n'y a pas des acteurs qui permettent de mettre en place. Et là, du coup, nous avons juste des programmes au niveau du ministère, mais le programme de mise en place n'est pas possible. Parce que, comme je vous ai dit, il n'y a que 2 psychiatres pour toute la région avec 6 départements. Donc, du coup, c'est pratiquement impossible pour le moment.
0: Santé mentale, parents pauvres de la médecine, réalité encore plus marquée en zone tropicale. Est-ce que pour vous, c'est encore plus vrai pour les patients atteints du VIH?
3: Oui, tout à fait, parce que jusqu'à là, leur santé mentale n'est pas bien entendue et tout ce qu'on constate dans notre communauté, c'est le problème de la santé mentale, c'est de la folie et tout ce qui est lié également toujours à la culture et à la religion. Et du coup, ça devient un sujet tabou et dans cette zone, pourquoi pas dans l'Afrique subsaharienne, c'est vraiment un sujet un peu tabou et c'est compliqué de le comprendre.
0: Eh bien, on est justement là pour en parler, pour briser les tabous. Un grand merci à vous, Ernest Guibaï. Très, très bonne continuation auprès de vos patients dans la région de Garoua. On vous retrouve, Christine Cafando. Vous disiez, en écoutant le témoignage, l'analyse de votre confrère au Cameroun, on se retrouve, hein?
1: Exactement, c'est le même contexte, les mêmes réactions, les mêmes préjugés, et ça je pense que c'est toute l'Afrique qui réfléchit comme ça.
0: Et les mêmes stratégies, voilà, aussi pour s'en sortir quand on a peu de moyens. Malgré tout, il y a des choses qui marchent. Cette approche communautaire, très souvent on l'entend, ça passe par des groupes de parole. Vous aussi vous employez ces méthodes-là.
1: Exactement, c'est notre travail, c'est ça notre rôle, c'est les groupes de parole, les groupes d'auto-support, c'est les repas communautaires, c'est les sorties détente,
0: c'est tout ce qui a tracé fameuse causerie,
1: ça marche, ça aide à réduire quand même le stress, l'angoisse, le déni et tout ce qui s'ensuit comme aspect dépressif. Et ça, c'est les communautaires qui apportent ces aspects-là, en fait.
0: Est-ce que quelque chose marche par rapport à ce qu'on a dit tout à l'heure, les gens qui pensent que, entre guillemets, la psychiatrie, c'est la science des fous, j'aimerais que vous parliez peut-être d'exemples qui vous viennent en tête de jeunes qui sortent des groupes de parole et qui disent j'ai vécu quelque chose comme si, je sais pas, des fois quand on a affaire à ces pratiques en psychologie, comme si ça nous lavait un peu de l'intérieur, on s'en ressort grandi, on s'en sort mieux dans sa peau tout simplement. Il y a des jeunes qui vous font part de ça?
1: Justement, il faut qu'il y ait l'offre et la demande. Les jeunes ne sont pas suivis en psychiatrie, donc ne savent pas faire la différence. Ils savent même pas que ça existe d'aller voir un psychiatre ou un psychologue.
0: Mais si par exemple ils participent à un de ces groupes de parole, quand ils en sortent, est-ce qu'ils vous font part de leur mieux-être après cet échange collectif?
1: Mais faire la part de mieux-être directement comme ça, ça ne se fait pas systématiquement. Mais c'est dans le comportement, c'est dans l'attitude de la personne que tu vois que elle a retrouvé une quiétude, elle a retrouvé une satisfaction et elle est plus ouverte. La personne est plus ouverte et elle vient vers les autres, elle va vers les personnes qui l'accompagnent et tu sens que voilà, le travail qu'on a fait a apporté quand même du fruit.
0: Est-ce qu'il y a malgré tout dans l'échange direct avec vous, il n'y a a pas justement une verbalisation pour dire je me sens mieux? Ça se traduit que dans les actes concrets?
1: Par exemple, je peux donner l'exemple d'un jeune qu'on a récupéré, qui était au lycée, qu'on a accompagné jusqu'à l'université, qui a passé des concours et qui a été admis et qui est allé dans la ville de Kourougou pour faire sa formation pour être enseignant. Et ce jeune homme, quand il est venu, orphelin de père et de mère depuis le début, et quand il est venu, on l'a fait voir l'attaché de santé en psychiatrie, parce qu'on n'a pas de psychiatre, c'est des attachés de santé en psychiatrie. Et à travers cette démarche, le jeune homme est revenu. C'est-à-dire que nous qui l'avons accompagné au départ pour le soutien moral, tout ça, je pense qu'il était satisfait, mais pas tout à fait. Mais dès qu'il a vu l'attaché de santé en psychiatrie, il a noté que c'est celle-là qui est devenue maintenant sa mère et qu'il a confiance à 100% en elle. Il se confie plus en elle qu'à nous. Voilà. Et donc, du coup, ça veut dire que le volet psychologique, là, approfondi, peut changer toute la donne en termes de VIH.
0: C'est vraiment une question de compétences aussi, on
1: exactement.
0: Le comprend. Exactement. Vous n'avez pas les mêmes compétences.
1: Exactement. On n'a pas les mêmes compétences. Chacun joue son rôle.
0: Son rôle essentiel. Mais en même temps, quand on vous entend, c'est énorme, parce que ça fait preuve en même temps d'une très grande humilité et en même temps d'un appel au pouvoir public pour dire on a besoin de ces ressources exactement. En santé mentale formées.
1: Exactement, c'est ça. Et même les associations, les associatifs, les communautaires, doivent pouvoir être formés et pouvoir repérer les cas de dépression ou des cas de questions de santé mentale et vite les référer pour être pris en compte. Voilà, pour ne pas qu'on arrive à des échecs thérapeutiques, à des échecs...
0: Quand on a un enjeu infectieux, le facteur temps, ça compte et ça compte énormément.
1: Exactement.
0: Le mot de la fin pour chacun d'entre vous. Pierre Tchoutissard, vous êtes un observateur, vous n'êtes pas un clinicien. Peut-être sur les pistes d'amélioration, qu'est-ce que vous avez comme idée, comme conseil après tout ce travail? On l'a compris, il y a des chiffres, il y a des avancées, il y a de la parole qui a été recueillie. Un conseil pour adoucir le quotidien des bénéficiaires âgés pour que les vieux porteurs du VIH aillent mieux?
2: Le mot de la fin, c'est déjà d'essayer d'aider les personnes âgées à travers un revenu minimum vieillesse. Parce que la précarité est un aspect très important et les personnes âgées qui sont parfois dans des situations de dépression sont souvent dans des situations très vulnérables. Parce qu'il faut dire que le soutien familial ou bien le soutien, les soins que reçoivent les personnes âgées, c'est en quelque sorte une forme d'héritage qu'ils ont accumulé à travers leur vie antérieure quand ils étaient actifs. Par exemple, lorsque la personne était un immigré et qu'il envoyait de l'argent ou lorsque la personne était un soutien moral pour les autres, c'est cet héritage-là qui revient pour lui et qui constitue une sorte d'être intergénérationnel. On va dire. Mais lorsque la personne n'a pas tout ça, lorsque la personne a des problèmes avec son entourage, lorsque la personne est dans une situation de vulnérabilité et qu'il est laissé à lui-même, il sera dans des situations de dépression très graves. Donc le revenu minimum VS est une alternative qui est très bien et aussi le renforcement des capacités des personnes impliquées dans la lutte contre le VIH. Parce qu'il faut dire que les communautaires et les médecins et les médiateurs sont très impliqués et ils font parfois même un boulot qui ne leur est pas demandé parce que être le soutien psychologique d'une personne âgée, c'est pas facile. Quand une personne vient te poser ses problèmes, te décharger ses soucis, ça aussi, ça augmente tes problèmes. On va dire. Donc, il faudrait qu'ils soient formés et qu'il y ait aussi des personnes compétentes comme des psychologues dans certains centres de traitement. Ce sont les recommandations que...
0: Les recommandations, une sorte de petite pension de retraite et davantage de personnel formé. On a bien entendu le message. Christine Cafando, vous aussi. S'adapter justement à la demande, ça paraît compliqué malgré tout. Qu'est-ce qui pourrait aux jeunes d'aller mieux, y compris quand ils sont porteurs du VIH?
1: Moi, je pense que c'est la prise en compte et la considération de ces jeunes-là. Parce que ils n'ont pas de cadre dans lequel ils peuvent vraiment se retrouver et parler de tous ces aspects et se faire prendre en charge. Et déjà, moi, quand j'ai parlé de la formation de ces acteurs communautaires, ça veut dire que la dépression, la santé mentale doit être systématiquement introduit dans la consultation. On doit pouvoir détecter dès la première consultation les problèmes de santé mentale.
0: Élargir les dépistages.
1: Élargir le dépistage de ces questions-là et pouvoir rapidement résoudre le problème avant que ça ne devienne... vous voyez les pays qui sont en situation difficile, de conflit, tout ça. Quand vous prenez ces pays, c'est les jeunes qui sont au front. C'est les jeunes qui sont dans la misère. C'est des jeunes qui sont désœuvrés, qui n'ont pas d'emploi. Mais comment on peut être bien psychologiquement, même s'il n'y a pas le VIH? Comment on peut être bien psychologiquement? Et donc, quand, par exemple, il y a du terrorisme, mais ils sont fragiles, ils sont vulnérables, et c'est ceux-là qu'on recrute pour aller tuer leurs frères.
0: Il faut croire en l'avenir.
1: Il faut croire en l'avenir, c'est vrai. Il faut croire en l'avenir. Mais croire en l'avenir, ça veut dire que nos autorités, la communauté internationale, doit revoir le point sur la question de la santé mentale de la jeunesse de façon générale et plus particulièrement des enfants et adolescents vivant avec le VIH.
0: Ce sera le mot de la fin. Merci à tous les deux d'avoir répondu à l'invitation de Priorité Santé. On vous souhaite de belles rencontres, des échanges constructifs avec les autres participants de cette conférence de Lausanne. Avant de nous dire tout à fait au revoir, on va écouter maintenant Kaporo Menge, Tayeli sur RFI.

0: Priorité Santé touche à sa fin. Merci à Ophélie Lassène qui a préparé cette émission réalisée ici à Lausanne par Victor Hull. Demain, toujours en Suisse, on va parler des défis actuels dans la lutte contre le VIH, innovation dans les traitements, mais baisse spectaculaire des financements internationaux dans un contexte de discrimination au pluriel. Toujours très marqué. On se donne rendez-vous à 9h10 temps universel. D'ici là, restez à l'écoute de RFI et surtout portez-vous bien.
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5: 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C'est l'heure de votre rendez-vous avec l'info sur la radio du monde.
1: Jérôme Bastion.
5: Au sommaire de cette édition, l'inquiétude pour la prix Nobel de la paix iranienne Narges Mohammadi. Elle serait entre la vie et la mort, d'après son avocate. Elle avait été arrêtée en décembre dernier par le régime iranien et elle était hospitalisée en urgence depuis le week-end. Les connexions Internet ont commencé à être partiellement coupées à Moscou ce mardi en prévision des célébrations du 9 mai prochain pour l'anniversaire de la capitulation de l'Allemagne nazie, et ce pour des raisons de sécurité, disent les autorités. Au Tchad, une importante attaque du groupe djihadiste Boko Haram décime une unité de l'armée tchadienne dans la région du lac Tchad, faisant plus de 20 victimes et autant de blessés. Retour de flamme pour le laboratoire médical BioNTech, qui avait développé le premier vaccin anti-Covid. Faute de demande, le groupe va fermer plusieurs sites de production. Et puis nous aurons une petite surprise musicale en fin de journal. Restez connectés. Le chef du Pentagone, Pete Hegseth, l'a affirmé mardi, les États-Unis ne cherchent pas à se battre au Moyen-Orient. Donald Trump a d'ailleurs surpris tout le monde cette nuit en annonçant que l'opération Projet Liberté, visant à escorter hors du golfe arabo-persique et le détroit d'Ormuz, et via le détroit d'Ormuz, les bateaux en attente dans ces eaux entre Iran et Émirats Arabes Unis, opération qui avait commencé lundi, serait suspendue pour permettre la signature d'un accord de paix avec Téhéran. Six bateaux iraniens ont été détruits lundi, je vous le rappelle, selon Washington, et les Émirats Arabes Unis disent avoir été la cible d'attaques iraniennes lundi et mardi. Dans les deux cas, Téhéran dément. Pete Hegseth affirme donc que Washington ne veut pas se battre et explique qu'il faut séparer l'opération Project Freedom, consistant à soutenir le trafic maritime dans la zone, et le conflit proprement dit, qui fait l'objet d'un processus de négociation à part. Pendant ce temps, la pression continue de sévir en Iran contre les opposants au régime islamique. Selon son avocate, Narges Mohammadi serait entre la vie et la mort. La prix Nobel de la paix, arrêtée en décembre dernier, avait été hospitalisée en urgence le week-end dernier après une crise cardiaque. Abla Junaidi.
6: À l'heure où tous les yeux sont rivés sur le détroit d'Ormuz, Narges Mohammadi est sur un lit d'hôpital après une deuxième attaque cardiaque, mais sans les soins qui lui seraient nécessaires. Shirin Ardakani, son avocate en France, alerte l'opinion publique.
7: Elle est très faible, avec une incapacité à s'exprimer correctement. C'est bien la négligence et le refus obstiné et persistant des autorités iraniennes à la transférer dans un hôpital, mais aussi tout simplement de la remettre entre les mains de son équipe de santé habituelle, c'est-à-dire les cardiologues qui la suivent de façon thérapeutique depuis une longue date, et bien qui a amené à ses deuxièmes incidents.
6: La prix Nobel de la paix, qui a déjà passé de nombreuses années en prison, est incarcérée depuis décembre dernier. Son crime, avoir pris la parole de manière critique lors de funérailles d'un avocat défenseur des droits de l'homme. En prison, elle vivait sans visite régulière de sa famille ni même de ses avocats. À l'hôpital où elle se trouve sous assistance respiratoire, elle est surveillée par des gardiens en permanence. Interdite de contact téléphonique avec ses deux enfants réfugiés à Paris, âgés désormais de 19 ans, ils en appellent à la France, leur pays d'accueil, pour faire pression en faveur de sa libération.
5: Récit signé Abla Jounaidi. Les coupures d'Internet précédant la parade militaire du 9 mai à Moscou, commémorant la victoire sur l'Allemagne nazie, avaient été annoncées par les autorités en raison de la situation opérationnelle, autrement dit, pour éviter les menaces d'attaque de drones ukrainiens. Les premières coupures ont eu lieu mardi matin pendant environ 5 heures dans la capitale russe, avant que les liaisons soient rétablies. Même avec les avertissements délivrés par les autorités, pas facile à gérer pour les habitants, Anissa El-Jabri.
8: Lundi, toute la journée, des messages d'alerte étaient tombés sur les téléphones rappelant les avertissements des autorités jusqu'au Kremlin. La semaine dernière, ce mardi verrait les premières coupures d'Internet et de téléphonie mobile. Certains opérateurs avaient même conseillé de retirer de l'argent à l'avance en raison de possibles difficultés avec les distributeurs bancaires et les paiements par carte. De fait, ce mardi matin, les paiements dématérialisés ont souvent été impossibles, au grand énervement d'ailleurs de certains automobilistes qui ne pouvaient pas payer leurs frais de parking et craignent une amende, mais ça, pas possible pour tout le monde de s'en plaindre. Certains habitants ont signalé qu'il leur était impossible de téléphoner ou même d'envoyer un simple SMS. Pour d'autres, même le Wi-Fi à domicile n'a pas fonctionné. On a vu des chauffeurs de taxi attendre leur commande de passagers dans l'équivalent russe du McDo, Vkusno et Tochka. Le Wi-Fi de la compagnie de restauration rapide, lui, marchait. Les coupures vont se reproduire tous les jours jusqu'à ce samedi 9 mai inclus, la parade militaire commémorant la fin de la Seconde Guerre mondiale qui sera réduite sans exposition du matériel technique, une première en près de 20 ans. Anissa El-Jabri, Moscou, RFI.
5: Vous écoutez bien RFI, il est 4h05 ici à Paris, 2h05 en temps universel, 3h05 à N'Djamena. L'armée tchadienne a à nouveau visé par une attaque meurtrière la nuit dernière dans la région du lac Tchad. L'état-major a communiqué sur un assaut des djihadistes de Boko Haram contre une position de l'armée et donné un bilan provisoire de 23 morts et 26 blessés. François Mazet.
9: Selon le communiqué de l'état-major général des armées, c'est vers 22h ce lundi soir que des hommes ont pris d'assaut une position militaire située sur l'île de Barkat Olorom, dans la partie tchadienne du lac Tchad. L'armée identifie les assaillants comme des hommes de Boko Haram, sans préciser de quelle faction, et affirme avoir neutralisé un nombre important d'éléments, sans donner de chiffres, avoir récupéré du matériel et poursuivre ses opérations de ratissage. Sur son compte Facebook, le président Mahamat Idriss Déby a salué la mémoire des soldats héros tombés au combat et exprimer ses condoléances aux familles. Face à la barbarie, le Tchad reste debout, uni et inflexible. L'obscurantisme ne l'emportera jamais sur la République, écrit le chef de l'État, qui a rendu visite à des blessés rapatriés ce matin à N'Djamena. L'armée tchadienne est régulièrement ciblée par des groupes djihadistes dans la région du lac. En mars 2020, l'attaque contre le camp de Bohoma avait coûté la vie à près de 100 soldats tchadiens. En octobre 2024, une autre attaque meurtrière avait fait une quarantaine de victimes.
5: François Mazet. Par ailleurs, dans le nord du lac, côté nigérien, on a appris la libération hier soir d'un médecin détenu comme otage par les djihadistes depuis un mois. Le laboratoire BioNTech, connu pour avoir développé avec le laboratoire américain Pfizer l'un des tout premiers vaccins à ARN messager contre le virus du Covid-19, a annoncé la fermeture de plusieurs de ses laboratoires d'ici fin 2027. Un pur calcul financier, s'étranglent les syndicats. Agnieszka Kumor.
10: Trois usines en Allemagne et un site à Singapour sont concernés par ces fermetures. Près de 1900 emplois devraient être touchés pour 500 millions d'économies réalisées par le groupe. Pour les organisations syndicales du secteur, il s'agit de casse sociale. Le syndicat allemand IGBCE accuse BioNTech de nuire à la puissance pharmaceutique et biotechnologique qu'est devenue l'Allemagne et rappelle des millions d'euros de soutien public reçus par le laboratoire laboratoire à l'époque du Covid-19. Mais cette époque est visiblement révolue pour BioNTech et les vaccins anti-Covid ne se vendent plus. Le chiffre d'affaires du groupe a ainsi chuté de 35% au premier trimestre de cette année à 118 millions d'euros. Le laboratoire a annoncé récemment le départ, surprise, de ses cofondateurs, un couple de chercheurs allemands d'origine turque qui souhaitaient continuer leurs innovations dans l'ARN messager. Mais pour BioNTech, fondé en 2008, cette page est tournée. Le groupe veut se concentrer sur l'oncologie, un secteur en pleine expansion.
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5: Un son inimitable et reconnaissable entre tous. Ce sont bien des extraits d'un morceau des Rolling Stones que vous entendez là, diffusé sur YouTube depuis quelques heures. Et ce pour annoncer la sortie d'un nouvel album studio, le 25e du légendaire groupe de rock anglais. Il s'appellera Foreign Tongues, autrement dit Langues étrangères, et sera commercialisé à partir du 10 juillet prochain. Allez, on se quitte en musique.
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8: Bonjour, bienvenue, 8 milliards de voisins et de voisines. Aujourd'hui, je vous propose de réfléchir ensemble sur ce que l'on appelle désormais le grand déficit d'attention. Vous êtes sans cesse rivé sur votre smartphone, à regarder des vidéos sur les réseaux sociaux. Vous ne songez plus pour vous reposer à lire un roman ou à écouter une émission de débat sur RFI, par exemple, sans vous interrompre, en regardant votre téléphone. Et quand vous regardez des séries, est-ce que vous avez remarqué que dans le scénario, on vous rappelle souvent le fil de l'histoire, au cas où vous seriez distrait? Et quelles sont les conséquences sur notre cerveau de cette fatigue attentionnelle chronique, sur notre capacité à écouter les autres, à mémoriser, à restituer les points essentiels d'une discussion, à raisonner aussi en reliant les idées entre elles? Je ne parle pas des TDAHA, les troubles neurodéveloppementaux diagnostiqués, ça c'est un autre sujet, c'est une pathologie. Je parle bien du déficit d'attention ordinaire lié à nos modes de vie numériques notamment. Si le sujet vous fatigue déjà, c'est peut-être mauvais signe. En tout cas, restez à l'écoute de RFI. Je vous présente nos invités pour, bien sûr, comprendre ce qui se passe dans notre cerveau et puis peut-être aussi chercher à restaurer nos capacités d'attention. Anne de Pomereux, bonjour.
9: Bonjour.
8: Vous êtes formatrice en méthodologie d'apprentissage, spécialiste de la mémoire, de l'attention. Vous avez publié À la reconquête de l'attention aux éditions Jean-Claude Lattès. Et on peut aussi vous lire sur votre blog Apprendre et transmettre. Également avec nous Thibaut Dumas, bonjour.
10: Bonjour.
8: Vous êtes docteur en neurosciences cognitives, vous êtes conférencier, fondateur président de l'association Attention Hyperconnexion. Vous publiez J'arrête de scroller, ou presque, chez Mango. Et vous êtes en liaison grâce aux moyens techniques de Radio France Lyon. Également en ligne avec nous Julien Damon, bonjour.
11: Bonjour.
8: Vous êtes sociologue, enseignant à l'École nationale des ponts et chaussées, à Sciences Po et à HEC. Vous nous direz ce qui se passe dans vos salles de cours avec vos étudiants. Et quant à vous, les voisins et les voisines, vos constats sur vos capacités d'attention nous intéressent. Contactez-nous, postez vos messages au 33 6 11 80 41 89. Et puis en fin d'émission, la chronique IA débat de Thibaut Matta, l'intelligence artificielle dans nos vies. Aujourd'hui, est-ce qu'on peut déceler les deepfakes, ces visages modifiés par l'intelligence artificielle qu'on retrouve dans des vidéos sur les réseaux sociaux, sur les sites de rencontres, mais aussi dans les démarchages commerciaux? Il nous dira exactement quels sont les signes qui peuvent nous mettre sur la bonne piste.
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8: Allez, tout de suite, écoutez ces étudiants en pleine révision d'examen et qui peinent à maintenir leur attention. Notre reporter Inès Emprin s'est rendue à la sortie des bibliothèques universitaires à Paris.
15: Généralement, sur un bloc de 3 heures de cours, il y a bien 30-45 minutes pendant lesquelles on n'est pas concentré, voire plus.
16: Est-ce que ça vous arrive aussi d'être distraite par votre téléphone pendant les révisions, typiquement?
15: Oui. Ouf, alors ça, oui. Ça, c'est vraiment un problème.
17: Ce que j'aime bien faire, et souvent inconsciemment, c'est regarder TikTok sans le son, sans sous-titres. Je veux juste regarder les images. Et ça me distrait.
16: Est-ce que vous avez trouvé des solutions pour éviter ce problème de distraction?
15: Alors moi, j'éteins mon téléphone ou je le mets en mode avion, en mode nuit, pour pas avoir les notifications et être tentée de rester sur le téléphone. C'est pour ça, justement, qu'on vient à la bibliothèque. Pour ce cadre où on est vraiment obligé de travailler, quoi.
18: Moi, non, quand je travaille, en général, en dehors des cours, j'essaye de pas du tout être sur mon téléphone, le bloquer.
16: C'est-à-dire le bloquer, l'éteindre, juste le mettre à part?
18: Non, avec des applications, par exemple, comme Opal, où on peut bloquer le temps d'écran sur les applications.
16: Vous aussi, vous utilisez des bloqueurs?
0: Alors oui, moi j'utilise un contrôle parental. Je suis revenu aux sources, c'est-à-dire que j'ai donné le code à un ami. C'est compliqué de se limiter. Généralement, s'il y a un bloqueur, mais qu'il suffit d'appuyer sur 2-3 boutons pour le défaire, c'était peu productif avec moi en tout cas.
16: Qu'est-ce que vous diriez si par exemple vos profs interdisaient les ordi en cours? Vous penseriez quoi de ça?
1: Interdire les ordinateurs, je pense que ça serait un peu catastrophe. Personne ne viendrait en cours quoi. En manuscrit, je pourrais pas.
15: Alors moi, j'ai une professeure qui interdit les téléphones. Elle nous met les téléphones dans une boîte. Non mais vraiment. Donc au début, on était tous un peu choqués. L'ordinateur, c'est un peu indispensable maintenant parce que même plus tard, on va travailler avec. On a besoin de l'IA pour aller plus vite, pour faire certaines choses. Donc en fait, c'est un peu régressif quoi d'enlever les ordinateurs.
1: C'est ça, c'est un peu contre-productif aussi parce que ça fatigue. Encore les téléphones, je peux comprendre, mais les ordinateurs, c'est un peu compliqué quand même.
16: Est-ce que c'est possible de connaître votre temps d'écran?
15: Wow.
2: 6 heures de temps d'écran sur Instagram.
16: Ok.
2: Ça c'est une réalité, mais j'ai une addiction aussi.
8: Alors en France, les adolescents de 16 à 19 ans passent en moyenne plus de 5 heures par jour sur les écrans, hors temps scolaire, hein, bien sûr. Ça c'est une enquête Ipsos de 2024, il y a d'autres chiffres. Un message de Bouna, un auditeur qui est à Nouakchott en Mauritanie, qui nous dit « Je viens d'organiser 2 réunions sur le sujet dans mon école. Quand je confisque un téléphone, les parents viennent me mettre la pression. Je cède, j'essaye de demander aux élèves de donner les téléphones avant de rentrer en classe. » Le résultat reste mitigé. Les élèves addicts sont faciles à détecter. Ils n'arrivent pas à maintenir leur attention. Ils sont comme blasés de tout, nous dit Bouna. Peut-être un mot de réaction les uns et les autres très, très rapidement avant qu'on entre dans le cœur du sujet. Thibaut Dumas, Anne de Pombreux, Thibaut Dumas.
9: Oui, effectivement. Alors, c'est quelque chose que dont je peux témoigner aussi en tant qu'enseignant parfois dans mes classes. C'est normal, en fait, d'avoir l'envie de se connecter, de scroller, d'être en rapport les uns avec les autres. Mais effectivement, ça a un impact sur nos capacités attentionnelles au moment où on le vit et on a besoin de nos capacités attentionnelles pour pouvoir suivre un cours, suivre des interactions, suivre des conversations. Donc c'est une des compétences, je pense, les plus importantes même dans la vie.
8: Anne de Pomereux, comment vous êtes confrontée au problème d'attention dans votre métier, aussi bien avec les jeunes qu'avec des salariés en entreprise?
10: Alors, ce qui est intéressant, c'est que moi, je traite ce problème avec tous les âges, aussi bien avec des jeunes, quand je les ai chez moi en stage de méthodologie. Donc moi, j'ai effectivement une boîte à portable, ils déposent leur téléphone au début de la matinée et la récupèrent à 17h le soir. Et en fait, ils sont très contents parce que...
8: Ils se reposent.
10: Oui, exactement, ils se reposent et ils sont vraiment du coup présents. Ils sont pas complètement présents-absents, ils sont présents-présents. Et c'est vraiment la clé d'être présent à ce qu'on fait. Et en entreprise, quand je leur dis que j'ai apporté des dossiers imprimés, ce qui est déjà difficile pour moi de l'obtenir, de pouvoir faire imprimer des dossiers, et qu'ils ont juste besoin d'un crayon, se pose le problème, j'en ai pas de crayon. Vous voyez, donc on a cette difficulté-là. Mais ils sont très contents aussi, parce que résultat, ils sont pas happés, et ils sont disponibles à 100%. En tout cas dans leur présence, sans être confrontés à cette concurrence tout à fait déloyale des écrans qui sont quand même beaucoup plus récompensants d'un point de vue dopaminique pour l'attention.
8: Julien Damant, vous enseignez dans 3 grandes écoles, l'école des Ponts et Chaussées, Sciences Po, HEC, où les élèves sont en principe sélectionnés en partie sur de très bonnes capacités d'attention. Qu'est-ce que vous constatez? Que se passe-t-il dans vos salles de cours?
11: Alors, maintenant, ça se passe très bien puisque j'ai interdit radicalement tout appareil électronique, c'est-à-dire ni téléphone portable, ni ordinateur portable. Ceci dit, j'avais pu observer avant de prendre cette décision radicale que les étudiants glandouillaient sur leur téléphone portable, soit intégralement, soit ponctuellement, et de la même façon sur leur ordinateur portable. Certains enseignants peuvent considérer que l'ordinateur portable doit être conservé en classe. Moi, ce que j'ai simplement observé, c'est que en toute ou partie du temps, avec les ordinateurs, ils sont sollicités par les mêmes réseaux sociaux que sur les téléphones portables. Et donc, j'observe, et d'ailleurs...
8: Y compris pendant que vous faisiez cours. C'est-à-dire qu'ils ne se servaient pas de leur ordinateur pour prendre des notes par rapport à ce que vous disiez.
11: Je l'interdis aussi. D'ailleurs, au début de chaque cours, je fais un cadeau à chaque étudiant. Je lui offre un stylo à 4 couleurs en plus. Et si je le pouvais, je leur offrais aussi un petit cahier. Bon, j'ai conscience que c'est assez radical, que ce sont des étudiants d'élite très...
8: Mais ça a été mal perçu parce que vous avez entendu dans le micro-trottoir pour les étudiants, ça, leur confisquer leur téléphone encore, mais surtout pour de jeunes adultes, hein, confisquer l'ordinateur qui sert à travailler, c'est difficile à accepter quand même.
11: Alors, dans ces écoles, vous avez une singularité, c'est que les étudiants évaluent les profs. Et donc, à la lecture, moi, des évaluations, plus ou moins bonnes que je peux avoir, j'ai toujours noté que la plupart des étudiants, lorsqu'ils étaient interrogés sur ce sujet, avoir ou non leur ordinateur, leur téléphone, se disaient ravis de passer quelques heures à ne pas pouvoir être en permanence sollicités par autre chose. Donc, de mon côté, comme du côté de la quasi-intégralité des étudiants, j'observe que c'est un meilleur moment passé ensemble à apprendre, à discuter, à permettre du transfert de connaissances que lorsque l'on est avec ses appareils dans la sphère étudiante comme dans la sphère professionnelle qui captent notre attention et nous font faire autre chose.
10: Ça change la les interactions, la vie pendant le cours.
11: Ah bah absolument. Enfin, qui aurait osé il y a une vingtaine d'années lire le journal en cours, regarder des vidéos en cours, envoyer des messages en cours, on revient non pas à un passé mythifié, mais à un temps où véritablement les minutes que nous avons ensemble sont consacrées à l'enseignement plutôt qu'à faire autre chose. Alors ceci dit, moi je considère en effet qu'on peut rétorquer que l'essentiel c'est d'avoir un bon enseignement, pourquoi pas, c'est une bonne remarque, mais je considère que aujourd'hui les étudiants enseignent quand ils sont dans des amphis devant de vastes pommiers. Vous avez des ordinateurs, des Macintosh là en face de vous. Voilà, ils enseignent plus devant des étudiants, mais devant des ordinateurs portables. Quand ces ordinateurs sont fermés, vous captez davantage l'attention des étudiants. Et si le cours les ennuie, eh bien, je leur dis, rêvassez, regardez par la fenêtre, vous verrez, c'est tout aussi agréable que de passer un cours que vous jugez inintéressant à faire de la poésie de votre existence. Enfin, voilà. Revenons à quelque chose de basique qui est du temps consacré à l'enseignement et à pas faire autre chose.
10: Thibaut Dumas, est-ce que vous diriez qu'il y a une différence générationnelle mesurable dans les capacités d'attention soutenues?
9: Non, ça serait difficile de le dire vraiment avec précision. Je pense que cet effet de captation attentionnelle, il nous touche quel que soit notre âge, quel que soit notre métier, quelles que soient nos activités. Il est issu d'un mécanisme qui a été développé par les éditeurs, les développeurs, les designers des réseaux sociaux et d'un certain nombre d'applications mobiles. Il a pour objectif de nous toucher toutes et tous. Il nous attaque de manière totalement indiscriminée.
10: C'est-à-dire que vous êtes en train de nous dire que les réseaux sociaux sont capables de capter notre attention. Donc, oui. Elle existe, cette attention, mais c'est pas la même attention. On parle souvent d'attention exogène, d'attention endogène. Quelle est la différence?
9: Alors, en fait, moi, je le verrais plutôt sous l'angle de notre capacité à justement à être en attention soutenue et focalisée sur quelque chose. Il faut bien comprendre que dans le cerveau, en ce qui concerne nos capacités attentionnelles, donc le fait de pouvoir percevoir des informations de notre environnement par rapport à d'autres informations, donc notre cerveau filtre en permanence, essaie de garder que ce qui lui semble pertinent, eh bien notre capacité à être attentif ne peut être de qualité que lorsqu'elle n'est que sur une seule chose à la fois. À partir du moment où on va essayer de disperser cette attention, de vouloir la focaliser sur différentes sources, c'est-à-dire de se dire je peux lire mes emails en même temps que j'écoute une conversation ou regarder mon flux de réseaux sociaux en même temps que je regarde un film ou autre chose, mais là ça ne fonctionne pas de façon optimale. Non seulement ça fonctionne pas, mais en plus ça va générer une très grande fatigue qui va s'accumuler tout au long de la journée et qui va avoir des conséquences ensuite sur le long terme. Donc, il faut déjà remettre un peu d'importance, de valeur, c'est quelque chose de très précieux et très fragile, l'attention au niveau cérébral. Et donc, pour bien l'utiliser, il faut qu'elle ne soit consacrée qu'à une seule chose à la fois.
10: Une seule chose à la fois. Et pourtant, les salariés pour lesquels vous intervenez, Anne de Pomereux, vous disent qu'ils sont en permanence interrompus. Mais comment se manifeste très concrètement leur difficulté d'attention? Que vous disent-ils?
19: Ils me disent qu'ils sont dérangés tout le temps.
10: Voilà. Dérangés.
19: Et c'est dérangé parce que, en fait, ce qu'il faut comprendre, c'est qu'aujourd'hui, les entreprises doivent être très réactives. Parce que c'est ainsi qu'elles gagnent du terrain, ou du moins qu'elles n'en perdent pas. Et donc, la capacité de réaction à des urgences est un des critères de performance. Donc, on demande aux salariés d'être avant tout réactifs. Et donc, l'entreprise elle-même, qui veut préserver quand même l'attention de ses salariés, leur donne des injonctions contradictoires, à savoir de « Ah ben oui, mais si ça sonne, tu dois répondre tout de suite, alors que tu es en train de remplir un dossier qui te demande beaucoup de concentration ».
10: Donc évidemment,
16: tout en demandant à une coach comme vous de restaurer leur capacité d'attention.
10: Oui, alors après, ils achètent des formations sur la concentration que je viens délivrer, donc ça c'est super pour moi. Mais voyez ce que quelque part ça va pas résoudre 100% le problème, parce que le problème il est engendré.
16: En même temps, beaucoup de salariés disent lors des réunions à distance aimer traiter leur mail en même temps en écoutant d'une oreille parce que ça ne va pas assez vite. Alors est-ce que dans le fond il n'y a pas un paradoxe entre des événements qui seraient trop lents par rapport au cerveau qui est habitué maintenant à scroller?
10: Oui, il y a surtout une inflation de réunions Teams qui ne servent pas forcément à grand chose pour beaucoup de personnes qui y sont connectées. Et donc, quand on n'est pas concerné par le contenu d'une réunion et qu'on est en Teams, évidemment qu'on va faire autre chose, en fait.
16: Donc, on divise son cerveau en deux ou pas réellement, comme nous le disait...
10: On décroche complètement de la réunion.
16: C'est ça.
10: Ça, c'est sûr. Parce que en plus, on n'est pas vu puisqu'on est à distance. Et on fait autre chose, mais assez mal, parce qu'on a quand même ce sentiment de, on devrait quand même être dans la réunion. Donc, c'est assez inconfortable pour tout le monde. Et puis, les réunions Teams, je sais pas pourquoi, mais elle dure toujours une heure. Vous voyez, donc on vous prend une heure de votre emploi du temps. Enfin, les créneaux sont longs, en fait, effectivement.
16: Et le rythme est relativement lent. Julien Damon, ça veut dire que vous, en tant qu'enseignant, vous nous disiez, les enseignants enseignent face à une forêt de pommiers, pour ne pas citer la marque, c'est-à-dire des écrans. Vous dites, vous interdisez les ordinateurs. Donc, si vous ne voulez pas écouter mon cours, regardez par la fenêtre, ennuyez-vous. Mais est-ce que dans le fond, vous ressentez le besoin de proposer aux étudiants des stimulations visuelles rythmées pour rendre les cours plus vivants, parce que c'est ce que leur cerveau exige maintenant?
11: Ah, il est tout à fait exact qu'on ne peut plus enseigner aujourd'hui comme il y a 20 ou 30 ans, dans les facultés de droit en particulier, lorsque vous aviez un enseignant qui s'asseyait et qui lisait un polycopié en deux plans, enfin en deux parties, deux sous-parties. Il faut, alors je crois qu'il y a des mots pour désigner tout ça désormais, gamifier, faire un peu d'entertainment, des quiz, enfin il faut mettre de l'ambiance dans les cours pour que les cours passent bien. Alors ceci dit, moi je vous parle de cours bien singuliers qui sont des cours de sciences sociales. Ça va marcher aussi pour le droit ou pour l'histoire. Peut-être qu'en mathématiques et en physique, il est nécessaire d'avoir un appareil électronique ultra élaboré et pas la nécessité d'être un peu amusant en cours. Mais c'est vrai que les niveaux d'attention ne sont certainement plus les mêmes aujourd'hui qu'il y a une vingtaine, une trentaine d'années. Il faut que le cours soit en effet intéressant pour que vous n'ayez pas des gens qui à la fin vous disent bah écoutez, je viens plus, je préfère être dans mon coin avec mon ordinateur portable ou mon téléphone pour glandouiller. Oui, il faut que le cours soit intéressant.
16: Thibaut Dumas, la concentration, vous nous le disiez, donc on ne peut pas faire réellement deux choses à la fois. En fait, elle ne disparaît pas d'un coup. Est-ce qu'on peut dire qu'elle s'érode par petites touches? Parce que quand on interroge les gens sur leur capacité d'attention, ils nous parlent tout de suite de leur addiction aux écrans. Mais ils ne répondent pas réellement à la question. Qu'est-ce qui s'est modifié au plus profond de vous, dans votre capacité d'écouter les autres, de mémoriser, de raisonner, etc.? Donc, finalement, on s'en rend pas compte.
9: Alors effectivement, la question se pose si nos capacités d'attention se sont altérées ces dernières années suite à l'essor des réseaux sociaux, des écrans en général, des smartphones en particulier. En fait, ce qu'il faut bien comprendre, c'est que nos capacités attentionnelles, c'est une fonction cognitive qui s'entraîne dans le cerveau, qui nécessite d'être pratiquée pour fonctionner de façon efficace. Et donc, tout au long de notre développement, mais il continue jusqu'à 20, 25 ans, voire plus pour certaines zones du cerveau, le cerveau prend du temps à être mature, eh bien, il a besoin de pratiquer pour pouvoir renforcer et développer, comme s'il devait apprendre, en fait, à se concentrer. Donc, si on habitue notre cerveau à avoir accès uniquement à des contenus courts, qui sont chargés de stimulation visuelle, auditive, etc., et qu'on ne l'habitue pas à devoir se concentrer sur la durée, sur des contenus peut-être plus difficiles, plus ardus, plus longs, eh bien forcément, on peut supposer en tout cas qu'on va ne pas laisser à notre cerveau la capacité de vraiment développer pleinement ses capacités attentionnelles pour qu'elles soient au maximum de ce que nous pourrions fournir. Et puis ensuite, il y a un autre aspect, c'est comme je vous l'évoquais, il y a l'aspect énergétique dans le cerveau, c'est-à-dire que on a des capacités d'énergie, des ressources d'énergie assez limitées finalement dans le cerveau, même s'il consomme beaucoup d'énergie dans notre corps. Et Bah, à force de l'utiliser de façon non optimale, c'est-à-dire en lui demandant d'être attentif à plein de choses à la fois, de pouvoir suivre plein de contenus, plein de choses, faire du multitâche, etc., bien on va épuiser beaucoup plus vite nos ressources énergétiques et finalement on aura encore plus de mal à se concentrer, à être attentif, etc. Donc c'est une sorte de cercle vicieux où ce qui va se passer, c'est qu'à la fin, lorsque notre cerveau va manquer encore plus d'énergie, eh bien il va aller s'orienter vers des activités qui lui semblent les plus faciles, les moins coûteuses, et donc forcément, bah, ça va se retrouver à scroller, à scroller. Donc en fait, c'est ça, il faut bien comprendre, il faut essayer de prendre soin de son cerveau, de prendre soin de nos activités, faire des choix conscients sur ce qu'on a envie d'écouter ou ce qu'on n'a pas envie d'écouter, ce dans quoi on a envie d'être, ce dans quoi on n'a pas envie d'être, et pas de se laisser embarquer par tout ça. Il y a un chiffre que je voulais vous donner qui a été justement sur cette capacité attentionnelle qui est souvent cité, c'est celui qui a été mesuré par Gloria Mark, une chercheuse aux États-Unis, qui a estimé que le span attentionnel, donc notre capacité entre guillemets moyenne spontanée d'être focalisée sur une tâche avant de passer à une autre tâche, eh bien, elle était de 2 minutes 12 il y a encore quelques années. Maintenant, on a atteint 45 secondes, c'est-à-dire que en moyenne, quelqu'un à son bureau, dans une école, n'importe où, il va avoir tendance à changer de tâche, à changer d'activité toutes les 45 secondes parce qu'il se lasse, parce qu'il a envie de passer à autre chose.
8: Bon, donc alors ça... si vous êtes encore à l'écoute de cette émission, hein, les voisins, les voisines, évidemment, vous pouvez participer, poster vos messages si vous n'avez pas décroché. 33 6 11 80 41 89, on va justement faire une pause musicale pour retrouver notre attention. Merci à vous, Julien Damon, hein, d'avoir livré votre témoignage d'enseignant de manière très franche. Vous êtes enseignant à l'École nationale des ponts et chaussées, à Sciences Po et à HEC. Merci, très bonne journée à vous. Et Anne de Pomereux et Thibaut Dumas, vous restez avec nous. On va essayer de comprendre comment fonctionnent vraiment les capacités d'attention et surtout comment travailler à restaurer ces capacités, puisque c'est, si j'ai bien compris, c'est comme un muscle hein, pour la mémoire, pour l'attention. Il faut l'entraîner en permanence. On se retrouve juste après Orelsan en mode scrolling et il est assez épuisant.
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0: Eh bien, c'est la fin, et je pense que c'est pas mal quand ça s'arrête. Vous écoutez 8 milliards de voisins, nous sommes en direct, et aujourd'hui, notre émission est consacrée au grand déficit d'attention. Pas seulement, bien sûr, pour les élèves, hein, mais pour les adultes, et vous pouvez d'ailleurs nous contacter au 33 6 11 80 41 89. On en discute avec vous, Anne de Pomereux, formatrice en méthodologie d'apprentissage. Vous intervenez aussi dans les entreprises qui s'inquiètent du déficit d'attention pour leurs salariés, alors que l'entreprise exige de pouvoir déranger ses salariés en permanence, c'est ce que vous nous dites en première partie d'émission, parce qu'il faut tout le temps répondre à la demande, être très réactif dans les entreprises.
1: Et ils sont pour en flex-office aussi.
0: Voilà, flex-office aussi, et donc c'est-à-dire bureau à distance, et donc pour être compétitif. Et puis Thibaut Dumas, vous êtes docteur en neurosciences cognitives. Vous avez publié « J'arrête de scroller » ou presque. Justement, Thibaut Dumas, on l'a bien compris, l'addiction aux écrans, chacun comprend ce que c'est. Les conséquences sur les capacités d'attention, c'est beaucoup moins clair. Quelles sont exactement les conséquences des tâches multiples, hein, puisque vous nous le disiez, en réalité, ça n'est pas vrai que notre cerveau a la capacité de se diviser en deux ou en trois. En réalité, pendant un moment, le cerveau déconnecte d'une tâche pour en faire une autre. Mais alors, du coup, quelles sont les conséquences sur notre cerveau, sur notre capacité d'attention, de mobiliser son cerveau pour raisonner en profondeur, par exemple quand on travaille avec un double écran notamment?
2: Alors je pense que là vous mettez le doigt précisément sur l'un des grands fléaux en ce moment qui sévit dans les entreprises, mais pas seulement. Alors j'interviens aussi très très souvent en entreprise, et ça je le constate régulièrement, on a de plus en plus de multitâches, c'est-à-dire avoir l'intention de faire plusieurs choses à la fois, sans doute parce qu'on a l'idée que ça nous fera gagner du temps, que ça nous rendra plus productifs, ça nous permettra d'être plus réactifs et de répondre à tout un tas de contraintes qui s'exercent sur les salariés. Malheureusement, effectivement, c'est pas du tout la solution la plus efficace pour le cerveau, parce que, comme je vous le disais, pour pouvoir être efficace, il a besoin d'être attentif que sur une seule chose à la fois. Donc, lorsqu'il est en train de regarder un film en même temps qu'il lit des messages, ou essaye de comprendre une réunion tout en regardant son flux de réseaux sociaux, son feed Instagram ou autre, en fait, son cerveau, son attention en tout cas, va switcher d'une chose à l'autre, va faire une sorte de ping-pong. Donc, déjà, la première constatation, c'est que, en termes de temps, ça nous fait pas gagner de temps, puisqu'en réalité, on irait plus vite à faire une seule chose à la fois. Le deuxième point, c'est que ça va augmenter les sources d'erreurs, les causes d'erreurs, ça va augmenter la fatigue, donc ça va nous rendre, ça va rendre la tâche plus difficile à tenir sur la durée. Donc, en fait, on se rend compte qu'il y a beaucoup d'effets très négatifs.

0: la capacité du cerveau à se modifier lui-même, qui est assez phénoménale et qui lui permet d'apprendre, de se modifier, de changer, d'évoluer. Ça, elle reste présente. Hein. On n'a pas besoin de faire du multitâche pour la stimuler ou autre. En fait, on a l'impression qu'on va être de plus en plus fort dans le multitâche, mais là, c'est là qu'on se trompe, en fait. C'est qu'on va s'habituer à une situation qui n'est pas la bonne, à un mécanisme qui n'est pas le plus optimal, mais notre cerveau, ça va pas non plus, alors il faut pas non plus imaginer que ça va avoir un impact sur les aspects neurobiologiques, neuroanatomiques du fonctionnement de notre cerveau, on n'en est pas là.
1: Ouais. Anne de Pombreux, vous le disiez, les employés, les salariés que vous formez, vous disent, mais je suis tout le temps dérangée dans mon travail, c'est-à-dire interrompue. Après une interruption, il faut combien de temps pour retrouver son niveau de concentration optimale sur ce qu'on faisait? Même si c'est pas une tâche ultra intellectuelle, ultra complexe, hein, d'ailleurs.
2: Oui, mais c'est très long. Et en fait, il y a eu quand même une étude qui est sortie au mois de septembre, je crois, du Trésor, qui avait évalué la perte le problème de la concentration en entreprise, notamment par le multitâche et donc de retrouver sa concentration après une interruption. Ça avait été évalué à 10 milliards d'euros par an de perte de productivité dans l'entreprise.
1: Où est-ce que j'en étais déjà? C'est
2: voilà,
1: ça.
2: Voilà,
1: hein,
2: c'est exactement ça.
1: Mais en termes de minutes, Thibaut Dumas, est-ce qu'on
2: c'est
1: fait
2: plus long? En fait, ouais, c'est plus long de revenir. Moi, j'avais lu des études là-dessus aussi. C'est que il faut à peu près 10 minutes pour se remettre complètement dans la concentration si on était dans quelque chose qui est, si on est en train de lire, par exemple.
1: Donc 10 minutes de perdu, Thibaut Dumas.
0: Oui, voir un petit peu plus.
2: Voir un peu plus.
0: On a des études qui montrent même on atteint 20 minutes, voire plus. En fait, ce qui se passe, c'est que comme se concentrer sur une tâche, c'est focaliser, rassembler ses fonctions cognitives, attentionnelles sur quelque chose, ça demande un effort, ça demande du temps, ça demande de l'énergie. Donc ça, déjà, va y avoir un premier temps incompressible de devoir se focaliser sur quelque chose. Mmh. Et puis, en fait, ce qu'on a mesuré dans ces études-là, c'est que lorsqu'on a été interrompu par une notification, un bruit, un bip, une vibration, ou même quelqu'un qui frappe à la porte, hein, il n'y a pas que les écrans non plus qui nous interrompent, eh bien, le temps de revenir à la tâche qu'on était en train de faire au départ, en fait, on va pas revenir directement. Notre cerveau, il va papillonner. On va regarder les différents onglets, on va regarder notre agenda, on va regarder nos emails, nos réseaux sociaux, etc. On va papillonner avant de revenir à ce qu'on était en train de faire. Ouais,
1: parce qu'on ne retrouve plus la piste, effectivement, de la tâche qu'on était en train de faire. Il y a quand même beaucoup de gens qui disent aujourd'hui regarder des séries en accéléré, écouter des podcasts en accéléré. Ça prouve bien que il y a une très bonne capacité d'attention, parce qu'il faut être doublement attentif et que le cerveau a soif de ça, de ce rythme-là.
2: C'est plus facile.
1: C'est plus facile.
2: C'est plus facile quand ça va plus vite, en fait.
1: C'est-à-dire?
2: C'est-à-dire que l'attention est happée, et du coup, c'est plus facile pour l'attention de suivre quelque chose qui est en accéléré. Mais le problème, il se pose dès les dessins animés pour les tout petits.
1: On recherche de la vitesse accélérée pour remobiliser sa capacité d'attention. Ça semble fou.
2: Oui. Mais dans les conseils de lecture que je donne, moi, qui sont un peu paradoxaux aux étudiants qui arrivent pas à lire, aujourd'hui, c'est un vrai enjeu. J'ai dit, écoutez, je vais vous donner des astuces pour accélérer votre vitesse de lecture, parce que sinon les pensées parasites vont arriver. Et donc en accélérant, on est forcément plus concentré parce que on est obligé de...
1: Donc en sautant des passages, par exemple.
2: Non, on va pas sauter des passages, mais on va accélérer en tout cas la petite voix dans sa tête. Vous voyez, on va éviter de lire comme si on lisait à voix haute.
1: Donc vous nous le disiez finalement, Thibaut Dumas, plus notre cerveau est fatigué, plus il va vers des vidéos qui lui demandent peu d'efforts, et plus ça abîme notre capacité d'attention. Donc on est vraiment dans le cercle infernal.
0: Oui, alors abîmé, je ne sais pas, mais en tout cas ça va nous empêcher d'avoir l'opportunité de pratiquer et d'exercer et de maintenir ces capacités, effectivement. Alors, pour revenir à cette notion de mettre toutes les choses en accéléré, il y a cette idée aussi de pression à la rentabilité, à l'efficacité, à engranger un maximum d'informations, en fait, dans un temps le plus court possible. Parce qu'en fait, c'est aussi ça le cœur du problème, c'est que notre cerveau, il adore l'information. Il est tout le temps à la recherche de nouvelles informations. L'information, c'est une récompense en soi pour le cerveau, au même titre que la nourriture. Donc, ça partage même d'ailleurs des circuits neuronaux très, très semblables. Donc, la recherche d'informations, c'est une des choses vers lequel notre cerveau nous pousse le plus possible, parce que c'est quelque chose de très rare et très précieux, sans doute à une époque passée. C'est un phénomène, un mécanisme adaptatif qui a sans doute sauvé les êtres humains pendant de nombreuses années, mais qui maintenant est une faille dans laquelle

0: engouffrent aussi tous ces mécanismes de captation d'attention.
1: Ouais, et évidemment les plateformes des réseaux sociaux. Ouais. Vous restez avec nous, on va essayer de voir quand même ensemble si on peut restaurer sa capacité d'attention, si on peut rééduquer sa capacité d'attention.
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3: Et aujourd'hui, on dit quoi ?
1: Alors, il nous faut des conseils, évidemment, mais bien sûr, nos auditeurs aussi ont des propositions. Ils nous ont adressé des messages au 33 6 11 80 41 89. Fulgence, qui est à Dakar, nous dit, moi, pour rester attentif, j'active le mode concentration de mon téléphone. C'est-à-dire que dans ces cas-là, effectivement, on sélectionne les personnes qui peuvent vous envoyer des notifications et il en reste pas beaucoup. Résultat, amélioration de ma concentration, plus de temps pour apprendre, plus de temps pour me reposer, pour parler avec mes proches. Junior, qui est à Matadi, en RDC, moi, je désinstalle WhatsApp quand je suis au boulot. Le problème, c'est qu'on a aussi besoin de WhatsApp pour travailler quand même souvent. Donc Malik, enseignant à Nouakchott, nous dit ma méthode pour couper des réseaux sociaux, c'est d'écouter la radio à la place. Alors, qu'est-ce que vous recommandez? Quels exercices pratiques permettent d'entraîner l'attention? Quels sont vos conseils?
0: Alors moi, écoutez, il y a une première chose que je trouve très intéressante, c'est que la plupart des gens arrivent à trouver leurs petites astuces, leurs techniques qui leur va à eux personnellement. Et ça, je pense que déjà, c'est important de pas faire de trop de généralités, parce qu'on a tous un usage différent, des objectifs différents, des outils différents, des contraintes différentes. Donc c'est important de trouver son astuce. Le plus important derrière ça, c'est l'idée de reprendre le contrôle sur son usage. Que ce soit pas l'outil qui nous invite, nous force, nous interpelle pour qu'on l'utilise, mais plutôt que ce soit nous qui décidions, moi maintenant j'ai tel objectif, je veux aller sur les réseaux pour me divertir, pour apprendre quelque chose, pour être en contact avec mes amis, ma famille, etc., ou pour répondre à un message professionnel, très bien, j'ai cet objectif en tête, je définis une durée précise, 10, 20, 30 minutes, et je m'y tiens. Voilà. Ça, c'est déjà le plus important, reconscientiser cet usage qui est un peu dispersé, saupoudré tout au long de la journée sans qu'on s'en rende compte. L'autre point, c'est rajouter de la friction. C'est tellement facile d'ouvrir son téléphone quand il y a une notification, et puis on lance un flux, on scrolle, et on est perdu parce qu'il y a tout un tas de mécanismes qui nous font perdre la notion du temps. L'idée, c'est donc retrouver un petit peu d'effort là-dedans, rajouter un peu de difficulté pour que ce soit pas si facile que ça de se retrouver embarqué dans le flux.
4: Bah, ça veut dire de la contrainte, en fait.
0: Il faut remettre de la contrainte, exactement.
4: La contrainte va libérer complètement l'attention. Donc, effectivement, si je veux, et moi je suis,
1: certains jeunes nous le disent en début d'émission. Tout à fait. Je mets du contrôle parental.
4: Oui, non, mais
1: ils ont des adultes, ils ont mis le contrôle parental.
4: La boîte à portable, à verrouillage automatique, où on peut pas revenir en arrière. En fait, c'est le fait de pas pouvoir revenir en arrière qui va libérer. Et puis les lieux, je suis assez sensible aux lieux. Et c'est à trouver l'endroit, mettre un rituel de trouver l'endroit où je vais travailler. Donc, parce que c'est difficile quand on sort de cours de s'y remettre alors qu'on a toutes les tentations à la maison. Et c'est plus facile de travailler quand l'environnement est propice au travail. Donc effectivement la bibliothèque ou
1: on voit les autres travailler.
4: Il faut voir les autres travailler et puis des yeux sur nous si on décroche en fait. Ouais.
1: Plus compliqué quand on travaille en entreprise. Est-ce qu'il faut planifier des plages sans interruption pour réfléchir?
4: C'est une des astuces. C'est de à condition d'avoir le contrôle de son agenda, ce qui n'est pas le cas de tous les salariés bien sûr. Il y en a qui sont très contraints, qui n'ont pas le choix en fait. Mais quand on a le choix, réserver des plages dans sa journée pour mener à bien des tâches qui demandent de l'attention profonde, parce que on peut mener aussi des tâches qui ont besoin de moins de concentration. Ça, on peut le faire éventuellement dans une certaine dispersion. Mais quand on a besoin d'engager une réflexion profonde, c'est pas possible. Et à ce moment-là, c'est décidé, par exemple, de 9h à 10h30 le matin, j'ouvre pas ma boîte mail. Si je commence à ouvrir ma boîte mail, je suis foutue en fait. Après, je vais être en tentation de répondre.
1: Quels exercices vous faites avec les salariés que vous avez en groupe, justement, pour leur faire prendre conscience déjà de leur déficit d'attention et pour remobiliser cette attention, qui est aussi l'attention aux autres, à la parole des autres.
4: Alors, il y a un exercice très amusant pour justement la prise de conscience de l'attention aux autres, c'est la conversation perturbée. Donc, pendant une minute, en binôme, une personne raconte à l'autre quelque chose qu'elle aime bien faire, mais l'autre lui donne des signes de « j'écoute pas du tout, je m'en fous complètement de ce que tu me racontes ». Et on voit après l'effet que ça fait sur une parole d'être donnée sans réception en fait. Et là, ça choque, c'est comme regarder son temps d'écran, c'est aussi choquant. Et ça fait prendre conscience que l'importance de l'attention à l'autre, dans l'échange, qui peut être un échange en réunion ou en discussion de tête à tête. Ça, c'est très, c'est vraiment ça marche très très bien.
1: Ouais, c'est quelque chose qu'on peut faire aussi avec ses amis en famille.
4: Mais bien sûr, en famille.
1: Il y a d'autres exercices comme ça que vous leur faites faire.
4: Il y en a plein. Et puis dans les exercices qui vont vraiment remettre de la concentration, c'est d'accepter de décrocher complètement, d'aller s'ennuyer et de se mettre, par exemple, dans la nature. Vous voyez, le contact avec la nature, ça va développer l'attention flottante et ça va régénérer la capacité d'attention. Donc ça, c'est aussi, c'est quelque chose d'assez possible, qui demande aucune, qui est gratuit. Il suffit d'aller se balader dans une jolie nature.
1: Développer l'attention flottante,
4: ouais,
1: Thibaut Dumas.
4: Oui, et qui va permettre après de retrouver de la concentration. C'est très, très important.
0: Oui, c'est très important d'avoir des moments en fait où on ne fait rien, on laisse son esprit divaguer.
1: C'est ça, c'est le repos du cerveau qui est indispensable.
0: Alors nous, on a l'impression qu'on se repose, mais notre cerveau, lui, il est pas du tout au repos, hein, il est tout le temps en activité. Et en fait, lorsqu'on va le laisser comme ça rêvasser, vagabonder notre esprit, eh bien lui, il va activer un réseau particulier qui s'appelle le réseau du mode par défaut. Et ce réseau, il est extrêmement important pour tout ce qui concerne la concentration, la créativité, la prise de décision et la mémoire notamment.
1: Et ce réseau mode par défaut, il n'est plus activé, puisque quand on est à l'arrêt du bus, par exemple, on va regarder son téléphone pour justement ne pas perdre de temps à regarder dans le vide.
4: C'est justement ça qu'il faut arriver à pas faire. Voilà, et être conscient aussi de la relation corporelle qu'on a avec l'extérieur, vous voyez, de mettre son attention sur qu'est-ce que je ressens ici et maintenant en attendant mon bus, plutôt que de se mettre sur TikTok, vous voyez. Et là, en fait, ça va calmer immédiatement les pensées. Et ça fait partie des exercices de remédiation, tout simple.
1: Thibaut Dumas.
0: Ouais, c'est un peu, en fait, il faut le voir non pas comme un temps perdu, un temps mort, mais plutôt comme un investissement, un temps qu'on va pouvoir dédier à exercer ses capacités cognitives pour avoir un cerveau qui fonctionne bien et qui est efficace.
1: En tout cas, au niveau des systèmes éducatifs, il y a quand même eu des prises de conscience. La Suède a amorcé un retour au manuel papier après une décennie de numérisation massive. Donc, on peut aussi se dire que le retour au papier, vous nous le disiez, d'ailleurs, quand vous avez vos stagiaires pour faire des équipes de coaching sur l'attention, ils viennent, ils n'ont même pas de crayon. Donc c'est
4: important. Mais il y a aussi des injonctions paradoxales parce que il y a des plateformes maintenant qui entre de relations entre les parents et l'école. Je sais plus comment ça s'appelle, mais enfin tout passe par les plateformes. Donc les devoirs, ils sont plus pris dans des cahiers de texte. Il faut aller les chercher sur les plateformes. Donc on leur dit pas de portable.
1: Et les fameux logiciels de notes aussi qui sont indispensables pour les
4: compagnie,
1: pour les
4: parents. Ils ont le nez rivé là-dessus.
1: Ça sera le mot de la fin. Merci en tout cas à vous tous, Anne de Pomereux. Vous avez publié À la reconquête de l'attention aux éditions Jean-Claude Lattès. On peut aussi vous lire sur votre blog Apprendre et transmettre. Thibaut Dumas, vous êtes fondateur et président de l'association Attention Hyperconnexion. Vous publiez J'arrête de scroller ou presque chez Mango. Et puis Julien Damon, merci à lui d'avoir été en ligne en première partie d'émission, sociologue, enseignant à l'École nationale des Ponts et Chaussées à Sciences Po à HEC, qui a interdit complètement les écrans, smartphones et ordinateurs. À suivre, Thibaut Dumas, j'étais tellement finalement concentrée sur ce que vous me disiez, je n'ai pas vu Thibaut Dumas entrer dans le studio, qui nous rejoint pour votre rendez-vous avec l'intelligence artificielle. Il y a débat. On parlera des visages modifiés par l'IA,
5: oui,
1: Thibaut.
5: Oui, tout à fait, on les appelle les deepfakes et moi je vous donnerai quelques astuces pour les détecter.
1: IA débat, c'est juste après AB3S et Skyron chez 8 milliards de voisins sur RFI. Ne partez pas.
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0: Vous écoutez RFI, on est en direct chez 8 milliards de voisins et maintenant l'intelligence artificielle dans nos vies, c'est la chronique IA Débat avec Thibaut Matta. Thibaut Matta, les deepfakes sont en constante augmentation. En 2023, le Forum économique mondial prévoyait une hausse de 900% chaque année. Alors racontez-nous ce que c'est.
1: Oui, alors les deepfakes, eh bien ce sont ces vidéos qui usurpent l'identité de certaines personnes et elles consistent en fait à reproduire le visage de quelqu'un pour se faire passer pour lui. Alors, le but est de fabriquer des actions qu'il n'a jamais faites. Et ce trucage vidéo, eh bien, il peut aussi s'accompagner d'un trucage sonore, d'un trucage de la voix, et ainsi faire dire à quelqu'un des propos qu'il ou elle n'a jamais tenus. Alors, Jean-Luc Dugelet, il est professeur en cybersécurité à l'Eurecom, c'est une école d'ingénieurs, et il m'explique le fonctionnement de cette technologie.
2: Il faut une image en fait de la personne dont vous voulez prendre l'identité, et éventuellement quelques secondes, une trentaine de secondes de parole, d'audio. Et à partir de là, vous pouvez animer l'image. Donc vous utilisez une vidéo pilote, vous êtes vous-même le pilote, d'accord? Donc vous parlez, vous faites un discours, mais le visage est remplacé par celui de la victime.
1: Alors on parle de vidéo pilote pour désigner la vidéo dans laquelle agit le malfaiteur ou l'usurpateur avec son vrai visage. C'est l'étape en fait qui précède la création d'un deepfake, c'est-à-dire donc quand le visage est remplacé par l'identité de la personne victime et usurpée. Et il existe trois manières de détourner un visage.
2: On échange les visages, c'est-à-dire qu'en fait dans la vidéo pilote, le visage de la victime est rapporté image par image, à la bonne place, avec la bonne expression. Soit on peut rejouer la vidéo sur la victime, c'est-à-dire en fait le visage de la victime est animé en fonction de la vidéo pilote, image par image. C'est l'image de la victime qui est animée par rapport à votre vidéo pilote. Les derniers modèles, vous avez un texte qui va servir pour animer une image en lui faisant dire ce texte. C'est le texte qui va être à la base de l'animation du visage de la victime. On peut l'appliquer, ces techniques-là, sur une image réelle d'une personne ou sur une image qui a été générée par ordinateur qui ne correspond pas réellement à un visage qui existe, qui a été généré à partir d'une base de visages existants, bien sûr. Mais ce visage exact n'existe pas.
0: Thibaut Matta, donc les deepfakes peuvent servir à usurper les identités, mais aussi à créer une personne de toute pièce, hein, comme sur des sites de rencontres ou pour des démarches commerciales.
1: Oui, tout à fait. C'est ce qui est un peu inquiétant, c'est la qualité de ces deepfakes qui ne cesse de s'améliorer. Je vous prends un petit exemple. En avril 2026, lors d'une visioconférence en direct entre deux personnes, l'un des participants soupçonne son interlocuteur de ne pas utiliser son vrai visage et il l'a démasqué grâce à une astuce simple. Il lui a demandé de placer trois doigts devant son visage, le but étant de brouiller le masque généré par l'IA sur sa tête. Mais bon, maintenant que cette technique a été dévoilée, eh bien cette faille a déjà été comblée, comme la plupart des failles qui existaient aux prémices de cette technologie.
2: Les défauts du début, on va dire, d'il y a quelques années, sont plus vrais. Donc avant, on arrivait à détecter sur des erreurs qu'il y avait dans l'image qui était générée. Maintenant, ça, c'est très difficile parce que la qualité devient très, très importante. Et donc, on a encore quelques éléments, comme par exemple des petits soucis de synchronisation entre l'audio et la vidéo, donc entre l'audio et le mouvement des lèvres. On peut avoir encore quelques petites erreurs de symétrie entre œil gauche, œil droit, etc., ou au niveau des dents, mais c'est encore, maintenant, ça devient très, très marginal. Encore une fois, les progrès sont vraiment spectaculaires. Pour l'humain, visuellement, on est arrivé à quelque chose de quasi parfait. Maintenant, il n'y a que les machines qui peuvent essayer de détecter.
0: Ouais, Thibaut Matta, je sais pas si je vous regarde là, si vous avez les deux yeux symétriques. Passez donc les trois doigts devant votre visage. Mais comment, trêve de plaisanterie, comment faire pour repérer un deepfake, un visage qui est généré par l'IA, que ce soit en direct ou bien sur une vidéo qui est diffusée sur les réseaux sociaux?
1: Eh bien, comme l'explique Jean-Luc Dugelet, avec le temps, ces technologies vont devenir presque impossibles à détecter à l'œil nu et surtout lorsqu'elles concernent des personnes qu'on ne connaît pas personnellement.
2: En fait, les deepfakes, ça marche très bien sur les personnes que vous connaissez moyennement. C'est-à-dire qu'effectivement, vous voyez le physique de la personne, etc. Ça marche assez bien. Mais si c'est une personne qui est vraiment très proche de vous, que vous connaissez très bien, vous verrez bien que sa mimique faciale, sa manière de parler, ses expressions, enfin, il y a des choses qui vous sembleront inhabituelles chez cette personne-là. Le visage ressemble, la voix ressemble un minimum, mais en fait, ce qui domine quelque part, c'est le pilote, celui qui anime votre visage. Si vous avez le luxe d'utiliser des acteurs qui peuvent vous imiter la manière dont vous bougez la tête, la manière dont vous parlez, etc. Donc là, ça devient très très compliqué dans ce cas-là.
1: Alors ces astuces, elles sont valables à l'heure actuelle, hein, et il y a fort à parier que l'IA comblera ses lacunes d'ici quelques mois.
0: Bon, Anne de Pomereux, qu'est-ce que ça vous inspire ?
3: C'est une catastrophe. Hein. J'ai déjà vu hier...
0: Ça sent le retour au bon vieux rendez-vous physique, hein, finalement.
3: Mais il n'y a pas mieux, en fait, ensemble, en vrai, ici, maintenant.
0: Voilà, si on est vraiment ensemble physiquement, si c'est possible, si on n'est pas à l'autre bout de la planète. Merci Thibaut Matta. 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
1: Bon réveil et merci d'écouter RFI, les 5h, ici à Paris, 6h, à Kiev et à Moscou.
2: Martin Guez.
1: Trêve contre trêve, mais peu d'espoir en Ukraine, où le président Volodymyr Zelensky dénonce le cynisme de la Russie, qui décrète un cessez-le-feu unilatéral ces 8 et 9 mai pour les célébrations des 81 ans de la victoire de la Russie sur l'Allemagne nazie, alors que l'armée russe continue de bombarder massivement l'Ukraine. Kiev, en réponse, décrète aussi une trêve cette nuit, au moment où Volodymyr Zelensky boucle sa tournée dans les pays du Golfe. Nous serons aussi dans ce journal en Espagne, où les autorités acceptent finalement que le bateau de croisière à bord duquel s'est propagé l'antivirus accoste sur ses côtes. Il navigue actuellement vers les îles Canaries. Et puis en France, nous nous pencherons sur le procès appel d'Agatha Biarimana et sur la mobilisation du personnel du Muséum d'Histoire Naturelle, institution parisienne mal en point au moment de souffler ses 400 bougies. Un cynisme absolu, dénonce Volodymyr Zelensky. Le président ukrainien réagit à la demande de cesser le feu de la Russie qui continue pourtant tous les jours de frapper l'Ukraine. Les bombardements russes ont fait 27 morts hier à travers le pays. La Russie qui s'apprête à commémorer la victoire de 1945 vendredi et samedi et qui a donc annoncé un cessez-le-feu unilatéral à ces dates-ci. En réaction, une autre trêve à sens unique a aussi été annoncée à l'initiative de l'Ukraine cette fois-ci. Entrée en vigueur cette nuit, mais déjà ignorée par Moscou, puisque des alertes aériennes ont à nouveau retenti dans les régions de Kharkiv et de Donetsk, c'est dans l'est de l'Ukraine. Un cessez-le-feu annoncé depuis le Golfe, où Volodymyr Zelensky est en déplacement. Le chef d'État ukrainien était notamment à Bahreïn pour signer un accord de coopération. L'expertise ukrainienne en matière de défense antiaérienne est très demandée dans la région, car les pays du Golfe, comme l'Ukraine, font face au même type de drones, à savoir les fameux drones Shahed, utilisés par Téhéran comme par Moscou. Noé Pignède.
3: Après de récents accords de défense signés avec les Émirats Arabes Unis, le Qatar et l'Arabie Saoudite, l'Ukraine se rapproche de Bahreïn avec toujours la même promesse, permettre de se prémunir des attaques de drones et de missiles iraniens. Akram Khariev est spécialiste des questions de défense.
4: Les pays du Golfe ont besoin d'une solution d'urgence aujourd'hui pour atténuer les effets des attaques iraniennes, mais ils ont aussi besoin de cette vision pour le futur, parce que l'Arabie Saoudite, par exemple, fait face dans leur confrontation avec les Houthis au Yémen à cette problématique-là depuis une dizaine d'années déjà.
3: Avec cette nouvelle guerre au Moyen-Orient, les monarchies du Golfe réalisent que le parapluie américain est insuffisant contre les attaques aériennes. Elles tablent aussi sur les connaissances de Kiev en matière de drones maritimes.
4: Mais dans le cas des drones maritimes, la chose est un peu plus compliqué parce que les drones maritimes généralement sont plus lourds, plus difficiles à traiter, comme on dit dans le jargon. Donc à très court terme, ce n'est pas l'expertise ukrainienne qui va faciliter le déblocage de la situation autour du détroit d'Ormuz.
3: Détroit d'Ormuz que seuls les Iraniens et les Américains sont en mesure de débloquer durablement. Malgré les efforts pour nouer de nouveaux partenariats, les pays du Golfe restent profondément tributaires des décisions de Washington.
1: Noé Pignède, l'Ukraine qui a par ailleurs riposté aux frappes russes de ce mardi. Des drones ukrainiens ont visé la Crimée occupée, attaque qui a fait 5 morts dans la localité de Dankoï, selon les autorités russes. La Russie toujours. Le chef de la diplomatie, Sergueï Lavrov, s'est entretenu par téléphone avec le secrétaire d'État américain Marco Rubio pour s'entretenir des guerres en Iran et en Ukraine. Conversation constructive et pragmatique selon le ministère russe des Affaires étrangères. Ballet diplomatique à l'œuvre aussi à Pékin, où vient d'arriver le chef de la diplomatie iranienne Abbas Araghchi. Il doit rencontrer son homologue chinois Wang Yi, et ce avant le déplacement du président américain Donald Trump la semaine prochaine, Pékin étant l'un des principaux alliés de Téhéran. Donald Trump qui a par ailleurs annoncé cette nuit la suspension de l'opération américaine de navires dans le détroit d'Ormuz. Opération express qui n'aura duré que quelques heures. Une suspension visant à finaliser un accord global avec l'Iran pour mettre fin à la guerre au Moyen-Orient. Les 3 personnes malades à bord du bateau de croisière MV Ondius vont être évacuées et débarquées au Cap-Vert. Le navire est immobilisé dans l'Atlantique en raison d'un foyer d'antivirus. Un couple de Néerlandais et une Allemande sont déjà morts. La contagion de ce nouveau virus se fait via des rongeurs et après quelques atermoiements, l'Espagne a accepté de recevoir le bateau sur son territoire. Il fait actuellement route vers les îles Canaries où il doit arriver d'ici 3 à 4 jours, François Musso.
0: Où allait pouvoir accoster le bateau de croisière Honduras dans de bonnes conditions à la fois logistiques et sanitaires? À quai, dans un port du Cap-Vert, ce n'est pas un endroit propice avec les conditions requises. Alors pendant des heures, il y eut des pourparlers, des négociations pour héberger cette embarcation de luxe au centre des regards du fait de la présence de ce virus inconnu du grand public. Dans un premier temps, l'Espagne a refusé d'en prendre la charge car le gouvernement local des îles Canaries, le territoire européen le plus proche du Cap-Vert, s'y refusait par peur de contagion. Finalement, le pouvoir central à Madrid, devant les pressions de l'Organisation mondiale de la santé, a accepté, je cite, « par respect du droit international et de la solidarité humanitaire ». Le gouvernement espagnol a confirmé que le bateau de croisière accosterait d'ici 3 ou 4 jours dans un port de l'archipel des Canaries et qu'à partir de là, chaque passager sera acheminé vers le pays dont il est ressortissant et que personne n'entrerait en contact avec la population locale du fait des risques de contagion. François Musso, Madrid RFI.
1: RFI, 5h06, ici à Paris, où la cour d'appel de la capitale française doit se prononcer aujourd'hui sur le non-lieu accordé en première instance à l'ex-première dame rwandaise Agathe Habyarimana en août 2025. Veuve du président Juvénal Habyarimana, assassinée le 6 avril 1994 à Kigali. Elle est visée depuis 2008 en France par une enquête pour complicité de génocide et de crimes contre l'humanité. La justice française doit décider si le dossier est clos ou si elle doit en ordonner la prolongation, Lisa Fabian.
5: La chambre d'instruction doit décider si elle clôt définitivement l'enquête judiciaire visant Agathe Habyarimana ou si l'affaire doit être renvoyée devant un juge d'instruction. Depuis 2008, la veuve du président Hutu, Juvénal Habyarimana, est visée en France par une enquête pour complicité de génocide et de crimes contre l'humanité. Selon les parties civiles, elle dirigeait l'Akazu, le premier cercle du pouvoir Hutu, et elle aurait pris une part active à la planification et à l'exécution de massacres contre les Tutsis. Mais dans leur ordonnance d'août 2025, les juges chargés du dossier ont estimé qu'il n'existe pas de charge suffisante contre l'ex-première dame rwandaise, présentée non pas comme auteur du génocide, mais bien comme une victime, je cite, de l'attentat mortel contre l'aéronef de son mari le 6 avril 1994, signal déclencheur du génocide des Tutsis. Le parquet antiterroriste et les parties civiles ont fait appel. Selon eux, plusieurs témoignages ont été écartés à tort par les magistrats qui auraient également négligé certains éléments de contexte historique.
1: Enfin, toujours en France, les grands musées sont en péril. Le Louvre tire la sonnette d'alarme et se mobilise face à de criants manques de moyens. Le Muséum d'Histoire Naturelle aussi, lieu mythique de la capitale parisienne qui comprend le Jardin des Plantes, la Ménagerie ou encore la Grande Galerie de l'Évolution, un lieu qui célèbre cette année ses 400 ans. Ses salariés étaient en grève hier pour demander des revalorisations salariales, demande faite depuis le mois de janvier, mais l'enveloppe ministérielle est jugée très insuffisante par les syndicats. Des grévistes reçus ce mardi par le ministère de l'Enseignement supérieur et de la Recherche, rassemblement auquel a assisté notre reporter Juliette Pietraszewski.
6: Devant le ministère de l'Enseignement supérieur, plusieurs dizaines d'agents du Muséum National d'Histoire Naturelle regroupés sous la pluie. Cyril Tavan est bibliothécaire au musée. Depuis fin janvier, il est mobilisé pour demander une revalorisation des salaires en pleine polémique sur l'état de vétusté du musée.
7: De manière générale, de très nombreux corps de métier sont moins bien payés que nos collègues qui font le même travail dans d'autres établissements de l'enseignement supérieur. Ça rejoint d'autres préoccupations au muséum. On entend beaucoup parler du problème des bâtiments, du Jardin des Plantes. On a l'impression que le muséum est un peu oublié des politiques du ministère.
6: Un discours partagé par Ingrid Verley, co-secrétaire de la CGT Muséum.
8: Conserver ses collections, les documenter, etc., ça peut pas être quelque chose de rentable. En fait, on fait tout le temps plus avec tout le temps moins.
6: Des inquiétudes autour de la mission de service public se font sentir avec la précarisation de certains métiers. Alexis est chercheur en biologie marine au muséum.
9: On a aujourd'hui des pressions politiques qui sont compliquées quand on fait de l'expertise institutionnelle. Si ça s'aggrave en 2027 avec une extrême droite qui arrive au pouvoir, qui est climato-sceptique, pour saboter l'expertise institutionnelle du muséum, il suffit de supprimer les conventions de financement des labos et il y a des dizaines de scientifiques qui sont recrutés sur ces missions d'expertise, c'est mon cas, dont le poste en fait est supprimé et qui sont licenciés.
6: Une assemblée générale est prévue la semaine prochaine pour déterminer la suite du mouvement social des agents du muséum.
1: Allez, un dernier mot de football pour terminer. Ils attendaient ça depuis 20 ans. Les Gunners d'Arsenal sont de retour en finale de la Ligue des Champions. Les joueurs de Mikel Arteta ont pris le meilleur face à l'Atlético de Madrid hier soir en demi-finale retour. Victoire 1-0 sur un but de Bukayo Saka. La dernière fois que le club londonien était allé aussi loin dans la compétition, c'était en 2006. Thierry Henry et les Ivoiriens Kolo Touré et Emmanuel Eboué s'étaient alors inclinés face au Barça de Samuel Eto'o 2-1 au Stade de France. Cette fois-ci, les Gunners iront à Budapest. Ce sera le 30 mai prochain pour affronter soit le Bayern Munich, soit le PSG qui s'affronte ce soir dans l'autre demi-finale retour. Ce sera à suivre à partir de 19h temps universel en direct et en intégralité sur RFI. Il est 5h10 ici à Paris. Tout de suite, vous avez rendez-vous avec Grand Reportage. Excellente journée à l'écoute de RFI.
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11: C'est dur. Si l'on traduit, ils ont écrit « Mort aux Arabes ».
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12: En Cisjordanie occupée, les Palestiniens ont vécu, comme ailleurs, la guerre contre l'Iran. Passe d'armes à coups de missiles iraniens et de contre-missiles israéliens, un conflit que les Palestiniens n'ont pas souhaité et pour lequel ils n'étaient pas protégés. Dans le même temps, ce duel fusée contre fusée et l'état d'urgence n'ont certainement pas freiné la colonisation israélienne de la Palestine, bien au contraire. Cisjordanie, sous les missiles, l'occupation, un grand reportage d'Alice Moreno.
13: Ma jolie fille est partie. Hanan exprime sa peine dans un souffle. Sa fille, Sahira Masalmé, 36 ans, a été tuée la veille par un débris de missile. Elle récite inlassablement des prières. Alors on quitte maintenant la pièce où les proches se recueillent. Et là, dans le jardin, eh bien, le sol porte une trace d'impact. C'est ici qu'est tombé le débris de missile. Il a ensuite volé en une multitude d'éclats en direction d'un petit baraquement métallique qui servait de salon de beauté aux jeunes femmes du village. Les éclats ont transpercé les murs. On peut voir distinctement les dizaines de trous. Et donc, quatre jeunes femmes qui se trouvaient à l'intérieur ont été tuées. Les pompiers sont en train de nettoyer en ce moment les traces de sang à l'intérieur du baraquement. Le bruit de la pompe à eau couvre les conversations des habitants venus nombreux.
14: Les filles voulaient se faire belles. C'était pour elles un moment de joie. Comme vous le savez, les filles se réjouissent pour l'Aïd. Tout le monde se réjouit. Nous essayons de ressentir l'esprit de l'Aïd.
13: Cette voisine est encore sous le choc. La veille, elle a entendu les explosions.
14: On a eu tellement peur. Le bruit était très très puissant. On est rentré dans nos maisons car on a eu peur que ça nous tombe dessus. On ne sait pas ce qui peut se passer. On avait l'habitude d'entendre les explosions au-dessus de nos têtes. Mais cette fois-ci, c'était vraiment plus fort.
13: Abdelrazek est l'un des premiers à être intervenu sur les lieux.
15: Là, on nettoie la pièce, car la mère d'une des femmes tuées vit juste à côté. On ne pouvait pas laisser le lieu en l'état avec tout ce sang. Hier, vers 22h, j'ai entendu les explosions. Je vis à 200 mètres d'ici. Puis j'ai entendu des cris et des pleurs de femmes.
16: After that, I hear some voices and crying women.
15: J'ai accouru et j'ai trouvé la mère de Sahira. Elle m'a dit, ma fille a été tuée, ma fille a été tuée. Je lui ai dit, non, je pense qu'elle est blessée. Calme-toi. Mais quand je suis entré dans la pièce, j'ai compris qu'il y aurait des filles tuées, car il y avait des morceaux de cervelle, des corps démembrés.
13: Il se présente comme un cousin éloigné des victimes qui étaient toutes de la même famille.
15: Sahira, elle possédait ce salon de beauté. Amal, qui était enceinte, ainsi Kassil, elle aussi enceinte, et Maïs, la dernière victime. Ces quatre femmes ont été tuées et il y a eu six femmes blessées.
17: Les dépouilles des victimes viennent d'être emmenées au cimetière du village. En contrebas de la colline, on aperçoit le mur de séparation avec Israël. Et de l'autre côté, le moshav israélien de Shekef. Ibrahim, habitant de Beit Awa, observe le mur au loin. Il extrait de sa poche de veste un petit éclat de missile.
18: Notre zone est proche du mur, à la frontière. En Palestine, nous appelons ce mur le mur de séparation raciale. Il sépare les Palestiniens des Juifs. Ils ont placé intentionnellement les systèmes antimissiles près du mur, chez nous, parce que nous sommes pris entre le marteau et l'enclume. Ce qui vient de là-bas tombe chez nous, et ce qui est intercepté retombe aussi chez nous. Leur logique est que nous, Palestiniens, devons toujours rester sous les décombres, tandis que les Israéliens doivent être protégés. Eux vivent dans des abris, et moi je vis dans une tente.
17: On quitte maintenant Beit Awa, endeuillé, et on prend la direction d'une colonie israélienne au nord de Ramallah, dans la colonie de Shiloh, où les résidents israéliens sortent de cette guerre sans dégâts.
19: Shalom.
17: Meidad, l'un des plus anciens habitants de la colonie, est notre guide.
20: Houses like mine.
21: Les maisons comme la mienne, qui ont été construites il y a 40 ans, n'ont pas d'abri à l'intérieur. Il a fallu qu'on en construise à l'extérieur.
17: Il nous conduit aux abris collectifs.
21: La synagogue a été construite avec un abri. Je peux vous y conduire. C'est à environ 100 mètres de chez moi. Il y a un système d'alerte qui est sans doute connecté au système de commandement du front intérieur. Nous avons une sonnerie très puissante sur nos téléphones.
17: En cas d'attaque aérienne, une sonnerie comme celle que l'on entend, à titre d'exemple, est diffusée à tous les téléphones disposant de cartes SIM israéliennes, mais pas les cartes palestiniennes. Meidad nous mène à un second abri public.
22: Entrez.
21: Et voilà, nous y sommes. À chaque alerte, sans exception, une famille qui vit à trois maisons de chez moi, jour et nuit, se rend dans cet abri. Deux autres familles l'utilisent, d'autres restent à la maison.
17: En plus de nombreuses maisons individuelles disposant d'abris, la colonie comprend une dizaine de bunkers collectifs comme celui-ci. Nous interrogeons Meidad sur le débris de missiles qui a tué les quatre jeunes femmes palestiniennes à Beit Awa et sur l'absence d'abris dans les villages palestiniens.
20: Beit Awa has very bad memories.
21: Beit Awa, ce sont de très mauvais souvenirs pour moi. J'étais étudiant là-bas en 66-67 et juste de l'autre côté de la frontière, dans l'Israël d'avant 67, en face de Beit Awa, il y a le Moshav Amatzia, où je faisais de l'agriculture quand j'étais un jeune leader sioniste. Et ils avaient l'habitude de traverser la frontière pour tenter de nous tuer. Ils ont fait exploser une maison vide. Je connais bien Beit Awa, et donc ça ne facilite pas mon empathie pour eux ou pour n'importe quel autre village arabe. Les sens commencent à s'émousser, c'est juste de la malchance.
17: Au pied de la colonie de Shiloh, les familles font des allées et venues autour du petit supermarché. Shir termine son shopping accompagné de ses enfants.
23: Nous sommes une famille avec 6 enfants, grâce à Dieu. Nous avons une maison qui dispose d'une pièce sécurisée, donc tout s'est bien passé. Les enfants dormaient dans cette pièce le temps de la guerre, et nous, les adultes, on s'y rendait quand il y avait des alertes.
17: Quant au sort tragique des Palestiniennes de Beit Awa,
23: je n'ai rien à dire à ce sujet. Nous aussi, il y avait beaucoup d'alarmes et nous allions nous mettre à l'abri à chaque alerte. Nous avons pris nos propres responsabilités.
17: Et alors que la guerre faisait encore rage, le gouvernement israélien a validé le développement de 34 nouvelles colonies en Cisjordanie, toutes illégales au regard du droit international.
23: Notre conviction, c'est que c'est notre terre, notre maison. Nous sommes heureux de cette annonce et nous voulons coloniser autant que cela sera possible. Et si le gouvernement a validé ces colonies, alors c'est que c'est légal. C'est ce que nous voulons.
19: מקווים שהממשלה תיישב את ארץ ישראל כמה שיותר.
13: Alors à l'instant, une femme au volant de son véhicule s'est arrêtée à notre hauteur et elle interpelle maintenant notre fixeur.
2: Elle nous dit qu'elle préférerait qu'on arrête les interviews. C'est juste une résidente, mais peut-être que nous devrions aller un peu plus loin.
13: On va donc s'éloigner un peu vers le quartier voisin de Shvout Rachel. Tsahi, la trentaine, est en plein nettoyage de son 4x4 devant chez lui. Et lui aussi, eh bien, il salue la validation des nouvelles colonies.
4: Le Dadavarad.
19: Moi, je sais une chose. Ici, c'est un État juif. Les implantations font partie de cet État. Ils peuvent vivre avec nous et nous avec eux, peu importe. Mais au fond, il faut être lucide. Les Juifs seront toujours pris pour cible, toujours poursuivis. Alors à la fin, on doit aussi se battre pour nous-mêmes, comme on l'a fait pendant toutes ces années d'exil.
13: Il dit ne savoir que peu de choses sur les violences de colons israéliens à l'encontre de Palestiniens. Pourtant, les violences se multiplient en Cisjordanie occupée, tandis que le monde est happé par les conflits internationaux. À seulement une heure de route de la colonie de Shiloh, Dar el-Hattab, petit village palestinien en périphérie de Naplouse, porte encore les traces d'une récente attaque de colons. Les ouvriers réparent plusieurs maisons lourdement endommagées. Le long des rues, les murs sont recouverts de graffitis en hébreu.
11: C'est dur. Si l'on traduit, ils ont écrit « mort aux Arabes ».
13: Plusieurs habitations ont été incendiées quelques jours plus tôt. Dans la cour d'une maison, un jeune homme prépare du ciment frais. L'un des travailleurs nous guide à l'intérieur d'une maison où il ne reste plus rien. La porte d'entrée est fendue de plusieurs coups de hache.
11: Leur objectif, c'était de tuer. Ils ont voulu défoncer la porte pour jeter un objet en feu et incendier la maison. Mais Dieu a protégé la famille.
13: L'un des propriétaires sinistrés, Burhan, marche lentement dans les décombres de sa maison, au mur couvert de suie. Il nous montre une vidéo tournée pendant l'incendie.
22: Regarde, c'est la maison, c'est chez moi. Regardez les flammes qui montent à l'étage et cette fumée noire épaisse. Imagine, tu es sur le toit, tu vois la fumée, il n'y a pas d'oxygène. Imagine si j'étais à l'intérieur.
13: Il décrit la peur qui l'a saisi au soir de l'attaque.
22: Il était environ 18h à la tombée de la nuit lorsque nous avons entendu des violents coups sur la porte. Immédiatement, mon fils m'a dit « C'est sûr, ce sont les colons ». Ils lançaient des pierres, visaient les fenêtres. J'ai immédiatement pris mes enfants et nous nous sommes réfugiés sur le toit. Puis ils ont lancé des cocktails incendiaires. La maison a pris feu. Ils continuaient à jeter des pierres en direction du toit. Il y avait une fumée très dense. Je déplaçais mes enfants d'un coin à l'autre du toit pour l'éviter. La scène était horrible. Cette violence, le feu, la tentative de nous tuer. Mais le pire, c'est que mes enfants de 12 ans aient vu et vécu ça.
13: Sur le toit de sa maison, quelques meubles qui ont échappé aux flammes sont entassés. Burhan tourne son regard vers la colonie d'Elon Moray, au sommet de la colline.
22: Ce qui est très important, c'est que si je décide d'avancer à seulement 50 mètres vers l'est, vers la colonie, l'armée va m'arrêter immédiatement. Alors comment des centaines d'assaillants ont pu arriver dans une zone qui est pourtant surveillée par des caméras et des tours de guet? Comment est-ce possible?
13: Les habitants comptent sur la solidarité des voisins et des entreprises. Hamza Al-Samara, patron d'une petite entreprise de bâtiments, casse régulièrement ses prix pour reconstruire les maisons, mais lui-même se sent menacé.
0: Ici, les habitants doivent se protéger eux-mêmes. Il n'y a personne pour les protéger. Moi, à mon niveau, j'ai acheté des extincteurs, installé des caméras et j'ai sécurisé mon magasin autant que possible. De l'extérieur, on pourrait croire que c'est un site militaire, pas un simple commerce. Je fais tout pour me protéger, mais malgré ça, je me sens en danger. Qu'est-ce que tu peux faire face à 40 ou 50 personnes ?
23: Tous dénoncent une armée israélienne qui, au mieux, laisse faire, au pire, est complice des colons. Nous roulons toujours plus au nord, en direction de Tamoun, un petit village agricole. Ici, ce sont les balles des forces d'occupation israéliennes qui ont tué une famille. Sur les lieux de la fusillade, le sol porte encore des traces de sang séché et un poteau est souillé de morceaux de chair et de cervelle. Ali Odeh, 37 ans, sa femme, Wahad, et deux de leurs enfants de 5 et 7 ans ont été fusillés alors qu'ils se trouvaient à bord de leur voiture. Deux autres garçons ont survécu cachés sous les sièges. Khaled, 11 ans, est le plus âgé.
3: Nous étions à Naplouse pour faire des courses en famille. On a fait notre shopping, on a acheté plein de choses au centre commercial. On a mangé une glace. Une fois notre sortie terminée, on a pris la route vers la maison. Et c'est quand nous étions en chemin qu'ils ont ouvert le feu.
23: Vers minuit, la voiture familiale prend un virage étroit. C'est là que sont postés des agents de la police aux frontières israéliennes qui font feu.
3: On roulait, ils ont tiré sans sommation. Après les tirs, j'ai ouvert la porte. Les soldats ont crié, ils m'ont attrapé par les cheveux et m'ont frappé contre le trottoir.
23: Le jeune garçon a échappé au tir mortel, assis derrière le siège où son père conduisait.
3: Je veux que chacune des personnes impliquées dans ce qui s'est passé soit tenue pour responsable. Si Dieu le veut, que chaque personne qui a participé au meurtre ou a dit du mal de ma famille en paye le prix. Ils doivent rendre des comptes.
23: Les autorités israéliennes assurent que la police a ouvert le feu alors que le véhicule fonçait dans leur direction. Une version démentie par les garçons rescapés. Les témoins directs sont très rares. Les premiers à être intervenus sont les ambulanciers. L'un d'entre eux accepte de nous raconter sous couvert d'anonymat.
4: Quand nous sommes arrivés sur place, vers 1h du matin, l'armée avait bloqué l'accès à la route. Ils ne nous ont pas demandé de partir, mais nous ont empêchés d'atteindre le lieu. Nous étions proches, mais sans pouvoir accéder. On voyait la voiture dans l'obscurité. Après une dizaine de minutes d'attente, des soldats sont arrivés dans notre direction avec deux enfants en état de choc. Ils nous ont dit qu'ils se trouvaient à bord du véhicule et avaient survécu. On a demandé quel était le sort des autres passagers. L'armée nous a répondu, ils sont morts, tous morts.
23: Les ambulanciers accèdent finalement au véhicule pour extraire les corps des victimes.
4: Après une demi-heure, on a enfin pu accéder. J'ai avancé avec les feux de l'ambulance. L'armée m'a demandé de les éteindre. Quand on s'est approché de la voiture, un collègue a allumé la lampe de son téléphone. Là encore, ils nous ont dit non. Ils avaient peur que nous prenions des photos. Je pense que c'est parce que la scène était vraiment terrible. On a extrait les corps. Ils avaient tous les crânes transpercés par les balles. Le père, la mère et deux enfants.
23: La police israélienne n'a pour l'heure fait état d'aucune arrestation dans le cadre de l'enquête. Najat est la grand-mère des petits tués. Des voisines viennent lui apporter du soutien.
5: Dès que j'ai su, j'ai retrouvé mes deux petits-fils survivants, Khaled et Mustapha. Ils m'ont dit, papa et maman sont morts. Mamie, ils sont morts en martyrs. C'est un crime. C'est le pire des crimes. On parle d'enfants. Où sont les droits de nos enfants, les droits humains et ces pays qui regardent les meurtres d'enfants ?

Depuis le 7 octobre 2023, plus de 230 mineurs ont été tués par l'armée israélienne ou les colons, la plupart par balles, selon les données collectées par les Nations Unies. Entre les menaces de guerre régionale et les violences du quotidien, les Palestiniens de Cisjordanie occupée vivent sous une menace permanente, à la fois venue du ciel et toujours plus ancrée dans les terres.

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5: 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Il est 5h30 ici, tout pile dans nos studios à Paris. 6h30 à Antananarivo.
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5: Et c'est Afrique ce matin, on est parti pour une demi-heure, on commence par le journal et cette volonté affichée, avec des questions tout de même. On va ouvrir cette demi-heure à Madagascar. La ministre de la Justice presse le Parlement malgache d'examiner la procédure contre l'ancien président Andry Rajoelina, préalable à une saisine de la Haute Cour. Mais certaines voix s'interrogent, pourquoi en passer par là et non tout simplement par une procédure pénale classique. Accusation en miroir ce matin entre Éthiopie et Soudan. Khartoum pointe Addis Abeba dans le bombardement de l'aéroport de la capitale soudanaise lundi. Démenti éthiopien qui dénonce le soutien allégué soudanais aux rebelles tigréens. Dans notre édition d'information internationale, dans une demi-heure, une trêve officielle unilatérale de Kiev, mais des attaques et des accusations de part et d'autre entre Ukraine et Russie ce matin. Dans ce journal, cette attaque meurtrière, il y a un peu plus de 24 heures, contre l'armée tchadienne dans la région du lac Tchad. On revient aussi sur la République démocratique du Congo et ce projet de loi référendaire. C'est toujours le projet de réforme de la Constitution qui fait polémique. Et bien sûr, la Ligue européenne des champions, dont on connaît le premier finaliste, Arsenal, 20 ans après. Ce soir, Bayern PSG sur RFI, deuxième demi-finale en direct en intégralité. À Madagascar, le nouveau pouvoir compte bien poursuivre l'ancien président Andry Rajoelina, renversé par les militaires du CAPSAT il y a un peu plus de 6 mois et qui vit en exil à Dubaï. Les autorités dites de la refondation ne cachent pas qu'elles aimeraient bien voir l'ancien chef d'État devant la justice. Hier, pendant la session inaugurale du Parlement, c'est ce qu'a martelé la ministre en charge, RFI Tana Sarateto.
6: Depuis décembre, Andry Rajoelina est visé par une plainte déposée par la Gen Z devant l'Assemblée nationale. La plainte porte sur des soupçons de détournement de fonds, de dépenses publiques contestées et des choix jugés problématiques autour de la gestion de la crise Covid. Et selon la garde des Sceaux, Fanny Rsuir Naïve, l'ancien chef de l'État malgache pourrait bientôt se retrouver dans le viseur de la justice.
7: J'ai demandé au président de l'Assemblée nationale si la mise en accusation de l'ancien président de la République est inscrite à l'ordre du jour. Il a répondu oui. Nous demandons à ce que cela se fasse dans les premières semaines de la session et non vers la fin.
6: Le vote de la mise en accusation par l'Assemblée nationale est la première étape obligatoire avant toute saisine de la Haute Cour de justice, la seule juridiction habilitée à juger un chef d'État. En cas d'échec du vote, le gouvernement de la refondation a d'ores et déjà prévu un plan B, assure la ministre.
7: Si la mise en accusation n'aboutit pas, nous allons trouver d'autres recours, puisque non seulement l'ancien président n'a pas la nationalité malgache, mais il a également usurpé le titre de président de la République.
6: Des observateurs de la vie publique s'interrogent pourtant sur la cohérence de cette démarche. Si la ministre ne reconnaît pas à Andry Rajoelina la qualité d'ancien président, pourquoi alors attendre la procédure de la Haute Cour de justice juridique? Juridiction précisément compétente pour juger les chefs d'État. Pourquoi ne pas avoir directement demandé au procureur d'engager des poursuites judiciaires de droit commun assorties d'un mandat d'arrêt international? Des questions qui, pour l'heure, restent encore en suspens. Sarateto, Antananarivo, RFI.
5: L'escalade diplomatique entre Khartoum et Addis Abeba dans la foulée de l'attaque de drones contre l'aéroport de la capitale soudanaise lundi. On en parlait hier matin, l'aéroport de Khartoum qui est fermé jusqu'à demain. Des frappes pour lesquelles le pouvoir issu de l'armée régulière soudanaise accuse l'Éthiopie. Le ministre soudanais des Affaires étrangères parle, je cite, d'une attaque menée par les Émirats arabes unis et par l'Éthiopie. Il rappelle l'ambassadeur en poste à Addis. Dans la matinée, hier, la réponse du gouvernement d'Abiy Ahmed n'a pas tardé. Les officiels éthiopiens évoquent des accusations infondées. Ils accusent au contraire l'armée régulière du Soudan de s'impliquer dans les crises internes à l'Éthiopie, notamment au Tigré. La correspondance à Addis Abeba de Marlène Panara.
8: L'entente cordiale a explosé en mars dernier lorsque Khartoum a pour la première fois fait état d'attaques de drones en provenance du territoire éthiopien. Une enquête de l'agence de presse Reuters révélant la présence d'une base militaire secrète des paramilitaires des forces de soutien rapide dans la ville éthiopienne d'Assosa a également mis le feu aux poudres. Pour Federico Donelli, professeur de relations internationales à l'université de Trieste, ces récentes tensions ne font que creuser le fossé existant depuis 2020 entre les deux États. Cette année-là, l'armée soudanaise a profité de la guerre au Tigré pour se déployer sur le territoire contesté d'Al-Fashaga, situé à la frontière entre les deux pays. Depuis cette période aussi, l'Éthiopie accuse le Soudan de soutenir le TPLF, des griefs qui s'appuient notamment sur la participation de combattants tigréens à la reconquête de Khartoum par l'armée en mars 2025. Selon un communiqué publié hier par le ministère éthiopien des Affaires étrangères, de nombreuses preuves crédibles démontrent que le Soudan sert de hub à diverses forces anti-éthiopiennes. Marlène Panara, Addis Abeba, RFI.
5: Et de son côté, le TPLF dément toute connexion, je cite, avec les autorités soudanaise. L'armée tchadienne à nouveau visée par une attaque dans la nuit de lundi à mardi dans la région du lac Tchad. Elle a été meurtrière. L'état-major parle d'un assaut des djihadistes de Boko Haram, probablement du JAS, sa faction historique, par opposition à l'ISWAP, ralliée à l'État islamique. Le bilan provisoire officiel, 23 morts, 26 blessés dans les rangs de l'armée. Nadia Ben Mahfoud rassemble les dernières informations.
3: C'est aux alentours de 22h dans la nuit de lundi à mardi qu'une base militaire des forces de défense et de sécurité a été attaquée dans la partie tchadienne du lac Tchad. Tout a commencé par des câbles électriques coupés et l'éclairage du camp saboté. La base militaire située sur l'île de Barka Tolorom, à environ 15 km au sud-ouest de Ngouboua, se retrouve alors dans l'obscurité. Des hommes armés identifiés par les autorités tchadiennes comme appartenant à la secte Boko Haram prennent d'assaut la base. Les tirs échangés provoquent un mouvement de panique parmi la population avoisinante. Les habitants de la zone fuient et au cours de l'attaque, plusieurs commerces et maisons sont incendiés. Selon des sources locales, l'attaque aurait été menée au nom du JAS par des hommes venus du côté nigérien de la frontière. L'armée tchadienne ne précise pas quelle faction de Boko Haram aurait mené l'attaque, mais elle affirme avoir neutralisé et capturé un nombre important d'éléments. Selon une source gouvernementale, la zone est encore quadrillée et les assaillants sont encore pourchassés. Nadia Ben Mahfoud, N'Djamena, RFI.
5: Et Mahamat Idriss Déby hier a rendu visite.

0: GECAP, en détention provisoire depuis 10 jours. La politique congolaise, toujours marquée par le débat autour d'une potentielle modification de la Constitution. Il y a eu cette manifestation lundi du parti présidentiel, l'UDPS, à Kinshasa, pour soutenir les sanctions américaines contre Joseph Kabila, mais aussi pour soutenir ce projet de réforme de la loi fondamentale. On vous le disait aussi hier dans Afrique Midi, outre le parti présidentiel, la coalition au pouvoir, il y a les églises dites du réveil, évangélistes qui donnent de la voix dans le même sens. L'idée continue son bonhomme de chemin, malgré de nombreuses critiques de l'opposition politique, d'acteurs de la société civile aussi. À l'Assemblée nationale, Patient Ligaudy, c'est une proposition de loi qui occupe les esprits, proposition de référendum. Pourquoi inquiète-t-elle ?
1: C'est qu'au craint, l'opposition est précis. Ce texte pourrait ouvrir une brèche dans l'article 220 de la Constitution. Cet article interdit les toucher à la durée et au nombre de mandats présidentiels. Pour les opposants, c'est la ligne rouge. L'initiateur du texte, les députés Ngondan Nkoy, répond sans détour. Il dit, je cite, que la rigidité de la Constitution ne signifie pas l'éternité de ses dispositions. Et il ajoute, aucune génération ne peut enchaîner une autre par ses lois. Ce mécanisme, poursuit-il, permettrait au peuple de revenir sur ce qu'il a sanctuarisé dans l'article 220, voire de l'enrichir. Et les textes prévoient un chemin bien précis, signalent certains opposants. L'article 87 dispose par exemple qu'en cas, je cite, des dysfonctionnements majeurs, le président de la République peut convoquer des experts pour juger si ces règles constitutionnelles sont encore adaptées. Pour l'opposition, la méfiance ne porte pas seulement sur les textes, elle porte aussi sur ceux qui vont l'examiner. Et c'est là qu'un nom revient. André Mbata, secrétaire permanent de la coalition au pouvoir. Les mois derniers, il lançait une large consultation sur une révision constitutionnelle. Il se trouve qu'André Mbata est également président de la commission politique de l'Assemblée nationale, celle-là même chargée d'examiner ce texte.
0: Vous écoutez Afrique Matin, 5h39, tout pile à Lusaka, où l'on vous raconte maintenant cet échange houleux entre l'ambassadeur américain sur le départ et les autorités de la Zambie. Le diplomate américain dénonce la corruption, notamment dans le secteur de la santé en Zambie. Le ministère des Affaires étrangères lui répond avec un long texte. Et pour comprendre Charlotte Cosset, il faut se rappeler du contexte. La Zambie qui a refusé récemment le plan santé de Washington, qui promettait beaucoup d'argent, mais qui n'a pas convaincu à Lusaka.
2: Premier sujet, l'inclusion de dispositions que le gouvernement zambien juge inacceptables. Elles concernent notamment le partage de données qui violerait le droit à la vie privée des citoyens, dénonce le ministre des Affaires étrangères. Ces dernières semaines, le Ghana, le Zimbabwe et le Kenya ont déjà refusé des aides américaines pour des raisons similaires. Deuxième sujet, Lusaka pointe la volonté de Washington de coupler ce protocole sur la santé avec un autre accord concernant cette fois les minerais critiques. Le ministre Mulambo Aimbe exprime sa préoccupation. Les aides pour la santé ne peuvent être conditionnées à la conclusion de cet accord commercial. Dans ce dernier, la Zambie, deuxième pays producteur de cuivre d'Afrique, critique un point particulier, le traitement préférentiel qui devrait être accordé aux entreprises américaines concernant les minerais stratégiques. Dans sa prise de parole, l'ambassadeur américain n'a pas hésité non plus à dénoncer les pratiques des entreprises chinoises dans le pays. Washington et Pékin se livrent depuis des mois à une course féroce pour s'assurer leurs approvisionnements en minerais critiques sur le continent.
0: Une excursion culturelle maintenant au micro RFI. Nous sommes à Paris, mais en réalité on plonge au cœur du Sahara et du peuple qui y navigue depuis que le Sahara est désert et sec. Les nomades Touareg, dont le mode de vie est menacé, et c'est le message du film documentaire Ressac, réalisé par Intagrist Al Ansari, et que vous avez vu pour nous, Léa Boutin-Rivière.
3: Ils ont entre 60 et 90 ans, ils ont connu l'assèchement des cours d'eau, les camps de réfugiés, la fin de la transhumance. Ils, ce sont les protagonistes de Ressac, ce sont aussi les oncles, les amis, les modèles du réalisateur Intagrist El Ansari.
4: De toute évidence, le mot Touareg tel qu'il a été jusqu'à une période assez récente, au moins jusqu'aux années 80 tel que moi je l'ai connu, ne pourra plus perdurer sous cette forme-là. Cher fils, tout au long de cette confession, je te parlerai avec des mots. À partir d'ici, à partir de là, pour te rapporter ce qu'il te faut savoir de notre histoire.
5: À un moment donné, j'ai compris que ma place était un peu une place de médiateur. Donc tous les enfants de cette génération qui sont nés en exil et dans un monde touareg dispersé, à un moment donné, ils vont se poser des questions sur qui ils sont. Le film donne un peu des indications.
3: En 2 heures, le documentaire revient avec tendresse et émotion sur les savoir-faire des Touaregs, leur mode de vie et surtout leur nomadisme de plus en plus marginal, progressivement éteint par la colonisation, les conflits et les sécheresses. Ressac résume l'expérience.

0: l'extinction d'un monde tout autant qu'il lui permet de vivre encore au moins 2 heures de plus. Comme le dit Integristel Ansari en conclusion de son film, les peuples disparaissent, leur légende, elle, reste.
1: Integristel Ansari qui est l'invité culture dans une demi-heure sur RFI. On termine ce journal avec du ballon rond. Ils ne sont plus que 3 pour le prix Marc-Vivien Fouet du meilleur joueur africain du championnat de France de Ligue 1. Lamine Camara, Moussiana Raté et Mamadou Sangaré. Le vainqueur sera connu lundi. Puis sur les pelouses, c'est la Ligue européenne des champions qui nous occupe avant le match retour Bayern Munich-PSG ce soir en direct sur nos antennes. Hier, c'est Arsenal qui a validé son ticket pour la finale, Baba Kardiara.
2: Cet Arsenal ne porte pas bien son nom. Avec un but d'écart en quart de finale comme en demi-finale sur les doubles confrontations, les Gunners ne canardent pas leurs adversaires, mais ils savent les faire déjouer à l'image d'un Atlético incapable de contourner leur bloc. Après l'unique but du match au retour, inscrit par l'opportuniste Bukayo Saka juste avant la mi-temps, depuis 2004 et leur dernier titre majeur en championnat, les Londoniens avaient construit une réputation d'esthète au jeu léché mais au palmarès vierge. C'était le cas lors de la suite et fin de l'ère Arsenal. Wenger, critiqué pour l'absence de résultats, sa succession par Mikel Arteta en 2019 n'a fait que prolonger cette volonté de briller par le jeu. 7 saisons plus tard, le technicien espagnol a opéré une transformation pour faire d'Arsenal un monstre défensif à l'image des 6 buts encaissés en 14 matchs de Ligue des Champions. Une métamorphose confirmée par son statut de meilleur défenseur de Première Ligue. Plus moche, les Gunners n'en ont cure. Ils sont à 4 matchs d'un doublé historique.
1: Mais journal des sports complet, Victor Missistra dans 1 heure, tout pile sur RFI.
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1: La guerre au Moyen-Orient, certes, officiellement terminée, dit-on à Washington, mais les incertitudes qui demeurent massives toujours ce matin et le sujet continue de toute manière d'avoir des conséquences et il en aura encore. On va faire le point dans quelques minutes sur les perspectives touristiques à Madagascar, secteur ô combien crucial de l'économie locale. Les prix du maïs vont aussi se ressentir de cette guerre, notamment parce que certains pays préfèrent désormais transformer le maïs en éthanol, donc en carburant, au détriment de la nourriture humaine et animale. Et puis l'info à Mayotte et à La Réunion, c'est en 10 minutes. Mais d'abord, quelques touches d'inspiration ce mercredi matin. Ça peut donner du cœur à l'ouvrage que ces femmes courage dont on parle maintenant. Notre reportage grand format à Bangui, la capitale de la République centrafricaine, pour entendre ces réussites discrètes, mais essentielles, celles de femmes entrepreneurs dans le petit commerce, l'artisanat, l'agriculture. Cela fait avancer l'autonomisation des femmes de manière générale, la société centrafricaine aussi. Il reste toutefois à enclencher la vitesse supérieure. RFI reportage Rolf-Steve Domialeux.
4: Au milieu des rangées de bananiers et d'avocatiers, Yvette Denzo s'active. Machette à la main, elle avance d'un pas sûr, observant chaque parcelle avec attention. En face, des tomates mûrissent lentement dans un petit jardin bien clôturé, offrant des touches de rouge vif, promesse de récolte à venir. Pour Yvette Denzo, l'agriculture est bien plus qu'un simple moyen de subsistance.
5: La terre, c'est notre richesse. Tout ce que vous voyez ici est le fruit de notre travail. Nous cultivons pour nourrir nos familles, mais aussi pour vendre et vivre dignement. Mon combat, c'est de montrer que nos produits locaux ont de la valeur. Quand je vois mes cultures grandir, je sais que mes efforts ne sont pas vains.
4: Au quartier Kasseï, dans le 7e arrondissement de Bangui, un atelier artisanal est installé au bord de la route. À l'intérieur, Rebecca Mambelo façonne patiemment ses créations, bois, fibres naturelles et tissus. Ici, chaque objet raconte une histoire.
5: L'artisanat, c'est ma passion, mais c'est aussi ma vision. Créer quelque chose qui nous ressemble et qui peut nous faire vivre dignement. Je fabrique des sacs, des paniers, des vêtements et des perles artisanales. À travers mon savoir-faire, je défends la valeur des femmes.
4: Aujourd'hui, de nombreuses femmes centrafricaines s'inspirent des modèles venus du continent pour aller de l'avant. Parmi ces figure, Sephora Kodjo, présidente de la fondation Ses Fils. Lors de son séjour à Bangui, cette Ivoirienne a partagé son expérience avec des femmes qui rêvent de réussir.
6: J'ai vu que la Centrafrique est riche de son sol. Il y a énormément de richesses locales et un savoir-faire local qu'il faut développer, amplifier. On a les questions de l'infrastructure, on a les questions de la technologie, du digital, de la connexion Internet. C'est beaucoup de défis comme ça sur lesquels il faut encore travailler.
4: Mais pour que cet élan se consolide, des défis subsistent. Selon Portia Dea Abazen, présidente de la Fédération des associations des femmes entrepreneurs de Centrafrique Fafeka, la structuration est essentielle.
7: Parce que si tu es dans l'informel, tu ne pourras pas gagner des parts de marché. Donc il faut d'abord qu'on surmonte ce défi de se structurer et de se former. et des formations bien ciblées. Il faut un incubateur, il faut un lieu pour les femmes, vraiment dédié à la femme.
4: Dans un contexte encore fragile, ces femmes tracent leur chemin avec détermination. Entre initiatives individuelles et actions collectives, elles doivent aussi lutter contre les pesanteurs sociales qui cherchent encore à les reléguer au second plan dans la société. Rolf-Estève Domerleux, Bangui, RFI.
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1: Ah, 6h47 à Antananarivo, on est de retour à Madagascar pour le dossier Afrique Éco dans une minute. Mais d'abord, on prend le temps de brosser à grands traits l'actualité internationale de ce mercredi 6 mai 2026. Donald Trump, qui suspend son dispositif d'escorte de navires dans le détroit d'Ormuz, le temps, je cite, de voir si un accord peut être finalisé et signé avec l'Iran. Le président américain précise que le blocus américain des ports iraniens est maintenu. Toutefois, cette pause aurait été décidée, dit-il, à la demande du Pakistan et d'autres pays. De son côté, le chef de la diplomatie américaine, Marco Rubio, assure que la phase offensive du conflit avec l'Iran est bien terminée. Le chef d'état-major américain avertit quand même que l'armée américaine est prête à reprendre des opérations majeures de combat. Le chef de la diplomatie iranienne, quant à lui, poursuit son programme diplomatique. Il vient de rencontrer, c'était il y a quelques minutes, son homologue chinois à Pékin. Un bombardement russe qui fait au moins 27 morts, plusieurs bombardements en fait hier en Ukraine. Le président Zelensky dénonce le cynisme absolu, je cite, de Moscou avant cette éventuelle trêve les 8 et 9 mai lors des commémorations en Russie de la victoire alliée de 1945. On va en parler dans le journal dans une dizaine de minutes sur RFI. On parlera aussi de ces centaines d'anciens ministres, ambassadeurs, hauts fonctionnaires européens qui appellent dans une lettre ouverte les dirigeants de l'Union européenne à agir maintenant, je cite, contre l'annexion illégale que mène Israël en Cisjordanie. À 6h49, tout pile, Anosibe et Antananarivo. Il va falloir se serrer les coudes à Madagascar, la grande île qui lorgne déjà les mois de juillet et d'août, mois de grandes vacances d'été pour les Européens. Les Européens, c'est le principal contingent de touristes qui déboule chaque année sur les plages, dans les villages malgaches. Sauf que le secteur du tourisme souffre à Madagascar après le coup d'État d'octobre, bien sûr. Et puis, il y a la situation toujours très incertaine, bloquée au Moyen-Orient, des déclarations contradictoires. J'en parlais encore il y a un instant. Les professionnels de l'organisation du voyage, les tours opérateurs, comme on dit, plaident pour que chacun fasse un effort. C'est un dossier Afrique Économie signé Guillaume Fabry.
9: Les plages aux eaux cristallines des environs de Tuléar sont presque vides, témoigne Odilon Ranaïvosson. Il possède deux hôtels et un bar culturel dans cette région du sud-ouest de Madagascar. Habituellement, à cette période de l'année, les premiers touristes sont déjà là et les réservations vont bon train pour juillet-août.
10: On devrait être déjà à 50% de notre occupation pour la période d'été, alors qu'on en est entre 15 et 20%. Ici, c'est comment garder la tête hors de l'eau. Parce que les charges sont quand même énormes en termes d'énergie ou du personnel. Je crains aussi la diminution de la qualité des services. Est-ce qu'on investit pour améliorer le produit en préparation de la saison qui arrive? Qu'est-ce qu'on fait? Parce qu'on ne sent pas les perspectives positives dans le futur proche même.
9: Johan Pless, vice-président de la Confédération du tourisme de Madagascar, écarte le risque d'une saison blanche sans aucun touriste. Mais le conflit au Moyen-Orient n'en est pas moins un nouveau coup dur après la crise politique de 2025, à l'origine d'une perte de chiffre d'affaires estimée à 100 millions de dollars pour le secteur.
11: Il y a un ressenti et une sorte de crainte des marchés émetteurs de voyager loin. Le prix du billet peut prendre entre plus 30 et plus 50% du fait des impacts de la guerre en Iran sur le prix du carburant aérien. Et puis, il y a une baisse du pouvoir d'achat de nos marchés émetteurs, hein, qui eux aussi sont dans une crise du carburant. Et donc, il va falloir s'adapter à notre clientèle qui a un pouvoir d'achat un petit peu moindre et pouvoir adapter nos marges en fonction de l'inflation et du prix du carburant à la pompe.
9: Jusqu'à présent plafonné par les autorités malgaches, moyennant un lourd endettement public, ce prix à la pompe demeure la grande inconnue des prochains mois. En cas d'augmentation brutale, l'association des tours opérateurs de Madagascar espère une juste répartition des surcoûts. Sylvia Radzeon-Alimanan en est la directrice exécutive.
12: Dans le monde idéal pour nous, c'est qu'il y a des risques partagés, que les clients ne subissent pas tout, mais que tous ceux qui interviennent dans le voyage prennent une petite marge de partage. Participation, on va dire. Il y a les loueurs de voitures, il y a un autre opérateur, il y a les tours opérateurs partenaires à l'étranger qui prospectent les clients. On a besoin que tout le monde se soutienne, en fait.
9: Passé la crise au Moyen-Orient, le secteur touristique malgache s'est fixé pour objectif d'atteindre 1 milliard de dollars de chiffre d'affaires annuel, contre 700 millions aujourd'hui. La filière attend pour cela une meilleure desserte aérienne, notamment vers les villes de province, et une rénovation des routes nationales. Guillaume Fabry, Antananarive, RFI.
1: Moins de pouvoir d'achat en Europe, les prix de l'essence qui montent. On en parlait il y a un instant, c'est le cas en France notamment. Reportage à Orléans dans le journal dans 10 minutes. Et pour l'heure, la chronique des matières premières avec la hausse des prix du maïs qui se poursuit en Europe dans un marché mondial stressé à la fois par le climat, le coût des engrais, la hausse des cours du pétrole. Bonjour Marie-Pierre Olfan.
13: Bonjour.
1: Cette hausse des prix est très marquée par les petits grains, sur les petits grains jaunes, notamment ceux issus de la dernière récolte.
13: Oui, il s'agit du maïs prêt à être exporté. En moins d'un mois, son prix a augmenté de plus de 20 euros la tonne à Bordeaux, un des points d'entrée et de sortie du maïs en Europe. Cette hausse n'est pas directement liée à la guerre, car on parle de grains qui ont été déjà récoltés, mais elle reflète une impression de rareté. L'offre européenne n'est pas fantastique, résume un expert, et plusieurs fournisseurs des 27 sont moins présents. C'est le cas de l'Ukraine qui accuse des retards logistiques.
1: Les Européens qui espérer aussi, Marie-Pierre, acheter plus aux États-Unis, au Brésil.
13: Oui, or ces deux pays ont alloué une part importante de leur récolte à la transformation en éthanol. La guerre en Iran et la hausse du pétrole ont renforcé l'intérêt pour les carburants alternatifs, ce qui a capté une part du maïs destiné à l'alimentation animale et humaine. Cette pression de l'éthanol a fait grimper les prix à la bourse de Chicago à leur plus haut niveau depuis un an et en Europe où ils ont retrouvé leur niveau de mai 2024. Ce sentiment de manque de grains jaunes pousse d'ailleurs les fabricants européens d'aliments bétail à se reporter en partie sur d'autres céréales comme le blé.
1: Il y a donc une hausse des prix du maïs prêt à l'export, mais Marie-Pierre, c'est aussi le cas des prix de la prochaine récolte, celle qui est en train d'être semée.
13: Oui, on parle de grains achetés aujourd'hui, mais qui seront livrés à partir de novembre. Cette future récolte européenne se vend à un prix qui reflète par anticipation des surfaces qui vont baisser. En France, elles sont attendues en chute de 15% par rapport à l'an dernier. Même tendance en Roumanie, l'autre grand producteur européen. Les surfaces devraient être au plus bas depuis une dizaine d'années. Cette réduction n'est pas une conséquence directe de l'explosion du coût des intrants, mais leur hausse a évidemment conforté les intentions des agriculteurs de planter moins de maïs au profit du tournesol ou d'une autre culture moins consommatrice d'engrais. Aux États-Unis également, les prévisions font état d'une baisse des assolements en maïs au profit essentiellement du soja.
1: Merci Marie-Pierre Olfan. À la une du journal de nos confrères du réseau La Première ce matin dans l'océan Indien, les inquiétudes quant au nouvel aéroport de Mayotte, l'État qui tente de rassurer, mais d'abord on parle d'un départ, celui du préfet de Mayotte. Bonjour Benoît Ferrand.
14: Bonjour. En un peu plus de 24 mois passés dans le département 101, le représentant de l'État aura surtout eu, bien sûr, à affronter le passage et les conséquences du cyclone Chido, mais pas seulement. Reina Alilouafa.
15: Sur le front de l'insécurité, le préfet François-Xavier Bieuville affiche sa satisfaction. En un mois à peine, l'opération Kingia a permis des résultats chiffrés qu'il juge encourageants. Autre motif de satisfaction pour le représentant de l'État, les reconduites à la frontière en nette progression.
16: Au cours de l'année 2025, 24 000 reconduites à la frontière. On a désormais des caméras qui permettent de voir plus loin et qui permettent d'identifier les Kwassas. On va bientôt avoir des drones. On a eu deux bateaux nouveaux cette année, on en aura trois l'année prochaine. On va augmenter les effectifs.
15: Arrivé en pleine crise de l'eau à son niveau le plus critique, François-Xavier Bieuville dresse aujourd'hui un constat inchangé. Mais il assure que l'État investit massivement pour sortir durablement de cette situation.
16: Les forages, le projet d'usine d'Irony B, la troisième retenue collinaire, du travail sur les fuites et puis du travail sur l'assainissement.
15: François-Xavier Bieuville quitte ses fonctions avec le sentiment du devoir accompli. Mais à Mayotte, les défis restent nombreux et son successeur sait déjà que le chantier est immense.
14: Le successeur en question sera Frédéric Poiseau, 51 ans, jusqu'ici sous-préfet dans les Bouches-du-Rhône. Avant de partir, François-Xavier Bieuville a signé hier la charte d'engagement du comité de suivi des mesures agricoles. Charte signée, comme son nom l'indique, avec des agriculteurs, ceux en tout cas qui seront concernés par la construction du nouvel aéroport international sur le territoire de la Grande Terre. Écoute écouter à ce sujet Saïd Antman, le président de la Chambre d'agriculture de Mayotte.
17: L'aéroport, ils vont consommer des fonciers. Ils ont demandé 300 hectares. Nous, notre point de vigilance, c'est qu'il ne fallait pas que l'État utilise plus d'espace qui était prévu pour faire des réserves foncières de l'État. Ça, on dit non. Deuxième impact, normalement, avec ce genre de projet-là, on doit réaliser des enquêtes publiques. Avertir, c'est-à-dire toutes les populations concernées doivent être au courant du projet pour que tout le monde puisse être au courant, pour ne pas être mis en porte-à-faux comme là ça a été décidé, que l'aéroport va être construit et les gens maintenant, ils se posent la question, mais nous, on va faire quoi ?
14: Fraîchement élus ou réélus, les 24 maires de l'île de la Réunion se sont retrouvés hier matin à la préfecture à Saint-Denis pour une journée de travail avec les services de l'État, histoire de faire connaissance, mais aussi d'aborder toute une série de sujets communs à tous les premiers magistrats. Serge Ouarot est le président de l'Association des maires de la Réunion. Il est au micro d'Amandine Rivière.
18: Nous attendons des services de l'État qui puissent nous indiquer quelles sont les grandes orientations de l'État et surtout nous attendons de voir en face de nous un État facilitateur dans la mise en œuvre de nos politiques locales. Donc il y a des sujets importants, le sujet des contrats aidés avec des attentes fortes, avec de lourdes inquiétudes, la problématique de la ligne budgétaire unique sur la création de logements sociaux à La Réunion. Il y a aussi tous les sujets d'aménagement avec les services de l'ARS, de l'ADEAL. C'est le moment pour les nouveaux maires de découvrir cette organisation territoriale.
14: Douche froide durant cette réunion avec l'annonce par le préfet de la baisse des contrats PEC, parcours emploi compétences. Les 24 communes de la Réunion n'en auront plus que 800 et pas un de plus à se partager. Fin de cette édition. Bonne journée.
1: Merci beaucoup Benoît Ferrand, bonne journée à vous. C'est la fin de cette première demi-heure africaine sur RFI. Dans la prochaine, on parlera de cette réponse attendue aujourd'hui de la Cour d'appel de Paris dans le dossier Agathe Abiarimana. Non-lieu ou pas pour l'ex-première dame du Rwanda, accusée d'avoir joué un rôle de premier plan dans le génocide des Tutsis en 1994. Restez avec nous dans une minute, Jeanne Bartoli pour l'information internationale.
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21: Andreea Pietroșel.
20: PNL a decis în unanimitate să intre în opoziție după moțiunea care a demis guvernul. De la Cotroceni, președintele Nicu Șordan dă asigurări că orice coaliție de guvernare va avea un parcurs pro-european. Moțiunea de cenzură, urmată de demiterea guvernului Bolojan, a declanșat o undă de șoc imediată în economia românească. Euro a trecut la 5,21 de lei. La RFI, economistul Adrian Negrescu atrage atenția că lipsa predictibilității afectează percepția investitorilor asupra României și a cursului de schimb. Trump anunță suspendarea operațiunii de escortare a navelor prin Strântul Hormuz pentru a facilita un acord cu Iranul. Liberalii au decis aseară după moțiunea de cenzură să treacă în opoziție. Discuțiile au durat mai bine de 4 ore și nu au fost lipsite de momente tensionate și reproșuri. Ilie Bolojan a declarat după ședința BPN că prin decizia de a trece în opoziție, PNL demonstrează că este un partid cu demnitate.
22: Partidul Național Liberal confirmă că este un partid cu demnitate care va lucra în anii următori pentru a construi un pol de modernizare și a contribui la România modernă, fără privilegii, fără sinecuri.
20: Prin vicepreședintele Ciprian Ciucu a citit decizia adoptată de conducerea partidului. Partidele care au creat criza politică au datoria să-și asume consecințele, a spus el.
0: PSD a acționat pentru destrămarea coaliției de guvernare formate anul trecut, iar apoi, împreună cu AUR, a creat majoritatea parlamentară pentru inițierea și adoptarea moțiunii de cenzură și demiterea guvernului. În consecință, ar trebui ca PSD să-și asume guvernarea și să nu fugă de răspundere așa cum a făcut în ultimele luni. În condițiile în care PSD nu și-a respectat angajamentele asumate, nici partenerii de coaliție și a acționat în mod irresponsabil în acest context dificil pentru România, nu mai este un partener credibil pentru Partidul Național Liberal în procesul de formare a unui nou guvern. În acest nou context politic, Partidul Național Liberal își menține deciziile adoptate de forurile statutare și va rămâne în opoziție.
20: Moțiunea PSD-AUR a fost votată de 281 de parlamentari, guvernul Bolojan a fost demis. E cel mai mare număr de voturi pentru adoptarea unei moțiuni de cenzură din istoria Parlamentului României. România intră din acest moment într-o perioadă de negocieri și consultări pentru formarea unui nou guvern. Președintele Nicu Șordan a anunțat că începe consultările informale cu partidele pro-occidentale pentru a forma un nou guvern după adoptarea moțiunii de cenzură. Șeful statului a exclus organizarea alegerilor anticipate.
2: Nu e un moment fericit în nicio democrație, este însă o decizie democratică a Parlamentului. Invit la calm, România e un stat stabil, instituțiile statului funcționează și România are o direcție pe care și-o urmează. Voi începe cu consultări informale și când opțiunile se vor cristaliza, vom face consultările formale. Înțeleg așteptările românilor legate de funcționarea statului și mai ales de corupție și o să le am evident în vedere discuțiile pe care o să le am cu partidele pentru formarea unui nou guvern. Vom avea un nou guvern într-un termen rezonabil, exclud deci scenariul alegerilor anticipate și subliniez, la capătul acestor proceduri vom avea un guvern pro-occidental.
20: În contextul demiterii guvernului Bolojan și a crizei politice pe care o traversăm, economistul Adrian Negrescu atrage atenția că lipsa predictibilității afectează percepția investitorilor asupra României și a cursului de schimb. El mai spune că au fost prea multe discuții politice și prea puține discuții despre reformele necesare obținerii fondurilor PNRR, SAFE, aderarea la OCDE, ori reducerea cheltuielilor din aparatul public. Economistul Adrian Negrescu.
3: Investitorii văd la București un adevărat haos politic, cu o lipsă de predictibilitate decizională, cu absența unei alternative la ceea ce a fost până acum guvernarea Bolojan. Vedem numai discursuri, vedem din păcate prea puține angajamente legate de reformele absolut necesare din PNR, din SAFE, din OECD, da, aderarea la OECD, tot ceea ce ține de reducerea cheltuielilor din aparatul public, din companii, toate reformele pe care le-am asumat și mai ales cele asociate țintei de deficit de 6,4% pe care trebuie să o îndeplinim până la sfârșitul anului, partea acordului cu Comisia Europeană. Pare că discuția s-a dus foarte mult în zona politică, s-a dus în zona acuzațiilor la persoană, a intereselor de tip zonal, ce mai face nu știu ce baron, ce afacere se întâmplă nu știu pe unde și prea puțin pe termene de importanță strategică pentru România. Iar din această perspectivă era de așteptat ca percepția investitorilor să fie una negativă, dovadă evoluțiile din piața de capital și mai ales din piața valutară, acolo unde euro, iată, atinge un nou curs istoric în fața monedei naționale.
20: Economistul Adrian Negrescu. Guvernul Bolojan a picat, dar ce se va întâmpla cu politicianul Ilie Bolojan? Va rămâne lider al Partidului Liberal sau nu după înfrângerea suferită în Parlament? Iată opinia politologului Andrei Țăran.
23: Domnul Bolojan, repet, în acest moment are tracțiune. Ce va face cu această tracțiune este greu de spus, pentru că el va trebui să reconstruiască un nou pol în opoziție, dacă va rămâne în opoziție, și în condițiile astea, asta e un proces greu de reconstruire la unui pol care să fie în egală măsură numit PNL și să fie și antisistem, așa cum își dorește USR-ul. Vom vedea. Pentru moment, sigur, domnul Bolojan are suficientă tracțiune ca să poată să devină liderul unei părți din opoziție. Probabil că va fi în opoziție. Depinde însă cât peneliști vor rămâne alături de domnia sa și cum se va chema această formațiune. Dacă ea va fi de tipul Forța Dreptei, atunci probabil că șansele de a dezvolta acest model nu vor fi încununate cu succes.
20: politologul Andrei Țăranu. Președintele Donald Trump a anunțat că suspendă operațiunea militară americană de escortare a navelor prin strâmtoarea Ormuz după doar o zi, în încercarea de a ajunge la un acord cu Iranul pentru a pune capăt conflictului din Orientul Mijlociu, transmite AFP. Trump a anunțat pe Truth Social că suspendă proiectul la cererea mediatorului Pakistan și altor țări, afirmând că s-au înregistrat progrese semnificative către un acord complet și definitiv cu Teheranul. Washingtonul menține blocada porturilor iraniene în încercarea de a presa Iranul să încheie un acord pentru a pune capăt războiului pe care Statele Unite și Israelul l-au declanșat pe 28 februarie. Tensiunile au crescut vertiginos în legătură cu operațiunea din strâmtoarea Ormuz, Statele Unite afirmând că au scufundat 7 embarcațiuni iraniene, iar mai multe nave civile au fost atacate, se presupune, de către Iran. Iată acum datele meteo. Sunt 11 grade în capitală, este soare, maxima ajunge azi la 25 de grade, spun meteorologii. Se înregistrează 11 grade și la Timișoara, Cluj-Napoca, Iași și la Sibiu și 12 sunt la Craiova și la Chișinău.
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1: Bonjour ou bonsoir à tous, vous êtes bien sur la Smart Gate Radio 77.7 en direct de la Maison du Bonheur et c'est avec grand plaisir que l'on se retrouve pour une nouvelle émission spéciale Honey

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0: Mercredi 6 mai, bonsoir à tous. C'est reparti pour la session soirée de l'info. Soyez les bienvenus au programme. Dans 10 minutes, une rencontre rare dans le grand reportage. Rencontre avec Fatima, épouse d'un membre du groupe État islamique, avec qui elle a eu 3 enfants. RFI l'a suivi. Après sa sortie du camp de déplacés d'Al-Hol en Syrie, il y a près d'un an, ce sera avec Manon Chaplin. Juste après, ce sera le débat du jour. On va, si l'on peut dire, prendre un peu de hauteur sur l'actualité. Demain a lieu la journée mondiale du rire. À cette occasion, on va poser la question: est-ce qu'on rit de moins en moins? Pourquoi est-ce qu'il est important de rire? Qu'est-ce que cela signifierait, une société qui ne rit plus? Rendez-vous dans 30 minutes. Dans une heure, le grand journal du soir et le dossier qui nous emmènera à Munich. On sera alors à une heure du coup d'envoi de la demi-finale retour de Ligue des Champions, c'est du football évidemment, entre le Bayern Munich et le Paris Saint-Germain. 18h30, temps universel, Afrique Soir, première édition de ce mercredi, et une édition qui sera raccourcie de 10 minutes en raison de cette actualité footballistique. Cette affiche Bayern Munich-PSG sera à suivre en direct et en intégralité sur RFI. On va donc savoir ce soir qui rejoindra Arsenal en finale de la compétition. Coup d'envoi 18h50, temps universel. Voilà pour le programme. Pour l'heure, 17h01 en temps universel. Bonsoir Adrien Delgrange.
2: Bonsoir à toutes et à tous.
0: À la une de votre journal, la France qui propose de participer à la désescalade dans le détroit d'Ormuz.
2: Oui, car il y a quelques semaines, Paris et Londres avaient jeté les bases d'une mission internationale de sécurisation de cette voie maritime. Une cinquantaine de pays se sont joints à cette initiative censée débuter lorsque les hostilités auront cessé. Et ce mercredi, Nicolas Falaise, bonsoir.
3: Bonsoir.
2: La France a présenté des exigences pour le lancement de cette mission.
3: Oui, aux Iraniens, la France demande de s'engager dans la négociation avec les États-Unis, et aux États-Unis, la France demande la levée de leur blocus du détroit d'Ormuz. Ce que Paris propose à Téhéran et à Washington, c'est de traiter cette question du détroit d'Ormuz séparément des autres sujets de négociation, par exemple la question du nucléaire. Car la navigation dans cette voie maritime est d'intérêt commun, explique-t-on dans l'entourage du président français Emmanuel Macron. À l'Élysée, on rappelle que la Chine ou encore l'Inde font partie des pays représentés le mois dernier quand la France et le Royaume-Uni ont lancé leur initiative pour la sécurisation d'Ormuz.
2: Au même moment, Nicolas, nous apprenons que le porte-avions français, le Charles de Gaulle, fait actuellement route vers la région. Ce mercredi, le bâtiment militaire français franchit même le canal de Suez.
3: Oui, et de sources diplomatiques françaises, on assure qu'il s'agit d'un signal. Signal que les pays engagés dans la coalition lancée le mois dernier sont prêts à sécuriser le détroit et qu'ils en sont capables. Rappelons que les dizaines de pays rassemblés par Paris et Londres le mois dernier se présentent comme non belligérants et que la mission de sécurisation doit débuter après la fin du conflit. Pour ses promoteurs, cette initiative est essentielle pour rassurer les armateurs et les assureurs des bateaux naviguant dans le détroit d'Ormuz. Pour la France, il s'agit sans doute aussi de se chercher un rôle, alors qu'elle n'a jusqu'alors pas été en mesure de peser dans cette crise.
2: Merci Nicolas. Les précisions de Nicolas Falaise. Une actualité internationale dominée aussi par le retour de 13 Australiens dans leur pays d'origine. Des femmes, des enfants, des hommes qui s'apprêtent donc à rejoindre l'Australie après avoir survécu en Syrie. Après des années passées dans le camp de Roj, un camp qui détient des familles de djihadistes venus du monde entier pour s'enrôler dans les rangs du groupe État islamique dans les années 2010. Lila Olkinouara, le gouvernement australien annonce aujourd'hui le retour imminent de ses ressortissants après une première tentative infructueuse.
4: Des problèmes techniques entre les familles australiennes et le gouvernement syrien avaient empêché leur retour au mois de février 2026. Mais cette fois, les 13 ressortissants devraient refouler le sol australien dès ce jeudi. Et ce, malgré les réticences du gouvernement. Tony Burke, ministre australien de l'Intérieur, ce mercredi lors d'une conférence de presse.
5: Le gouvernement ne participe pas au rapatriement et n'apportera aucune aide à ces personnes. Elles ont pris une décision scandaleuse et honteuse. Si un ou plusieurs de ces individus parviennent à revenir en Australie, et s'ils ont commis des crimes, ils devront s'attendre à subir toute la rigueur de la loi sans exception.
6: without exception.
4: Chrissy Barrett, commissaire de la police fédérale australienne, confirme que des arrestations auront lieu.
7: Certaines personnes seront arrêtées et inculpées. D'autres feront l'objet d'enquêtes approfondies à leur arrivée en Australie. Enfin, les enfants qui reviennent avec ce groupe seront invités à suivre des programmes d'insertion sociale. Ils bénéficieront d'un accompagnement thérapeutique et participeront à des actions de lutte contre l'extrémisme et la violence.
4: Selon le média ABC Australia, des enquêtes pour crimes contre l'humanité telles que la traite des esclaves ont déjà été ouvertes.
2: 19h05 à Paris, le géant Apple a conclu un accord à l'amiable pour verser 250 millions de dollars de l'argent versé à des acheteurs de son célèbre iPhone, et ce dans le cadre d'un recours collectif déposé aux États-Unis. Myriam Berber au cœur du problème, son assistant vocal Siri.
8: Les plaignants des consommateurs ayant acheté des iPhone 15 Pro et des iPhone 16 accusent Apple de les avoir poussés à ces achats en mettant en avant les fonctionnalités d'intelligence artificielle de ces appareils. En 2024, Apple lance en effet une vaste campagne publicitaire pour promouvoir son assistant vocal Siri dopé à l'IA sur ces deux modèles. Selon les conclusions du régulateur américain de la publicité, le géant californien a faussement laissé croire que le nouveau Siri était disponible sur ces appareils, mais il n'existait pas au moment de leur commercialisation et il n'existe toujours pas aujourd'hui. La nouvelle mouture de Siri basée sur l'IA devrait voir le jour cette année avec l'arrivée du nouveau patron d'Apple, John Ternus, qui devrait l'annoncer lors de la conférence annuelle des développeurs d'Apple le mois prochain. Le règlement à l'amiable qui vient d'être conclu ne reconnaît aucune faute de la part d'Apple. Il couvre près de 36 millions d'appareils achetés aux États-Unis entre juin 2024 et mars 2025, chaque membre de ce recours collectif pourrait recevoir entre 25 et 95 dollars par iPhone.
2: Il avait créé aux États-Unis en 1980 la première chaîne de télé d'information en continu 24 heures sur 24. Nous avons appris aujourd'hui le décès de Ted Turner. Il s'est éteint aujourd'hui à l'âge de 87 ans. Le président américain vient de lui rendre hommage. Un grand nom de l'histoire de la télévision vient de nous quitter, indique Donald Trump. Dans l'actualité française, sa visite risque de déplacer les foules. Le pape Léon XIV pourrait venir en France à la fin du mois de septembre de cette année. Le représentant des catholiques dans le monde passerait par Paris et Lourdes, annonce la conférence des évêques de France. Information toujours au conditionnel car pas encore confirmée par le Vatican. Soirée football pour les amateurs avec une retransmission de match à suivre en direct sur Radio Foot International. Je vous parle de la deuxième demi-finale retour de la Ligue des Champions, 8 jours après un match aller d'anthologie entre le Paris Saint-Germain et le Bayern Munich. 5-4, les deux équipes se retrouvent donc en Bavière. Début du match dans moins de 2 heures avec en jeu une qualification pour la finale. Le duel s'annonce encore une fois accroché et pourrait bien offrir un nouveau récital offensif pour tous les fans de foot. Cédric de Oliveira.
9: À Munich, cette première semaine de mai coïncide avec le festival de printemps, une sorte de mise en bouche avant la mythique Oktoberfest de l'automne prochain. Les rues sont donc bondées, mais les esprits sont tournés vers le PSG, ce visiteur qui débarque avec ambition, mais que ne craignent pas du tout les supporters du Bayern.
10: Je pense qu'à l'Allianz Arena, le Bayern va gagner facilement, au moins 3-1. On va gagner largement.
9: Toute la planète foot a vu le premier duel surréaliste que se sont livrés les deux équipes. Perdu de peu par le Bayern, 5-4, mais pas facile de prédire l'issue de cette demi-finale retour. L'entraîneur bavarois Vincent Kompany s'attend à une nouvelle bataille débridée.
11: À partir du moment où eux décident de faire ce qu'ils ont fait toute cette année et l'année passée aussi, c'est possible que le match ait une physionomie similaire. Si on parle de l'idée de jeu, je ne sais pas pourquoi ils changeraient.
9: À Paris, les deux équipes avaient été très offensives et avaient marqué 9 buts. Un match qui fera date dans l'histoire du foot moderne, mais pour le Parisien Warren Zaïre-Emery, il n'y a aucune raison de s'attendre à autre chose à l'Allianz Arena.
12: C'était un match de fou. Ça sera le même match avec la même intensité, voire plus.
9: Le défi s'annonce relevé, mais avec l'hypothèse d'une qualification, il y aura forcément plus de dramaturgie dans cette demi-finale retour. Quoi qu'il arrive, le perdant sera magnifique. Cédric de Oliveira, Munich, RFI.
2: Bayern, PSG, demi-finale au retour de la Ligue des Champions, coup d'envoi 19h temps universel, à suivre en direct et en intégralité sur la radio mondiale. Dans 20 minutes, Romain Ozoui revient derrière ce micro pour le débat du jour. Peut-on rire de tout? Pourquoi est-il important de rire à l'occasion de la journée mondiale du rire? Et d'ici là, grand reportage sur Radio France Internationale.

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1: Alol, dans le nord-est de la Syrie. Un camp de déplacés devenu de fait centre de rétention pour familles appartenant ou soupçonnées d'appartenir au mouvement terroriste État islamique. Grand reportage suit une femme, Fatima, dont le destin a basculé le jour où son mari a rejoint l'État islamique. À la chute du califat, ce dernier a été tué. Elle et ses trois enfants ont été envoyés à Alol. Et en juin dernier, Fatima en est sortie. Alors que des cellules terroristes dormantes demeurent, commence pour elle l'isolement, l'errance administrative et la réintégration impossible. Pendant près d'un an, nous l'avons suivie pour comprendre comment ces veuves du califat tentent de reconstruire leur vie en Syrie. Fatima, la vie après l'État islamique, un grand reportage de Manon Chaplin.
2: Fatima, la première fois que nous la voyons, elle vacille. Elle a empilé des sacs sur son dos, beaucoup trop. Elle lutte même pour rester debout.
3: J'ai trois enfants, trois fils, 12 ans, 9 ans et 7 ans.
2: Ces trois fils, ils n'arrivent pas à tenir en place. Nous sommes le 15 juin 2025 et Fatima, ce jour-là, elle essaie de tout gérer en même temps. Le poids des sacs, les enfants et ce moment. Parce que ce jour-là, Fatima, elle sort après 6 ans d'enfermement.
3: Je me sens triste et heureuse à la fois. Je laisse ma famille et mes amis derrière moi, mais je sors enfin. Je ne sais pas vraiment où je vais aller, je n'ai pas de famille. Je vais aller à Alep, trouver une maison, voir ce qu'il se passe.
2: Fatima, elle a été enfermée 6 ans dans le camp d'Al-Hol. On dit camp, mais en réalité, cela ressemble plus à une prison. Des interminables allées, des milliers de tentes délabrées, et tout autour, d'immenses grilles surmontées de barbelés.
4: Regardez, là-bas, c'est mon père. Et celle en fauteuil roulant, c'est ma mère.
5: Ils partent et nous ne savons pas si nous resterons ici ou si nous partirons. Peut-être que nous ne nous reverrons plus jamais. Nous sommes ici depuis 7 ans, dans cette prison.
4: Ce sont mes parents. Qui va les aider? Dieu est grand. Dieu est grand.
2: Personne ne veut rester ici. Même cet enfant demande à sortir. C'est une détention, c'est une prison. À l'intérieur, les familles accusées d'être liées à l'organisation État islamique, près de 26 000 personnes arrivées ici après la chute de Barouz en 2019. Ce jour-là, pour la première fois, des dizaines de familles sont autorisées à sortir. Ce sont, dit-on, les cas humanitaires les plus graves, les malades, les amputés, les vieillards. Ce sont surtout les familles dites déradicalisées, c'est-à-dire que selon les autorités, elles ne représentent plus aucun danger.
6: Il y a les bus qui sont là, 4 bus au total. Il y a des peluches qui ont été mises sur les pare-brises. Un écriteau avec marqué « Le convoi de l'espérance ».
3: Assieds-toi là. Non, là.
7: Maman, les fenêtres. Maman, je veux ouvrir les rideaux. Je veux voir dehors.
2: Comment ils se sentent, les garçons?
3: Ah, bien sûr, ils n'arrêtent pas de poser des questions. Ils demandent s'il y a de l'eau à l'extérieur, si on plante les arbres, s'ils poussent tout seuls. Ils sont heureux. Heureux de voir le monde extérieur.
2: Le monde extérieur, les garçons ne l'ont jamais vu. Quand ils sont arrivés dans ce camp, le plus grand avait 5 ans. Pour la première fois, ils vont en sortir. D'Alol à Alep, traverser la Syrie, d'est en ouest, découvrir enfin leur pays. Nous sommes arrivés à Alep. Face à nous, il y a un immense hangar qui a été aménagé. Il y a des familles qui attendent. Certaines ne se sont pas vues depuis plus de 6 ans.
6: Et devant le bus, les familles sont en train de sortir. Il y a des hommes armés qui ont été déployés. Comment s'est passé le trajet ?
3: Nous sommes tristes car il n'y a personne pour nous accueillir. Je ne sais pas qui vient nous chercher. Ma famille sont tous réfugiés à l'extérieur, en Turquie. Mon mari s'est fait tuer par un raid aérien de la coalition internationale sur le chemin de retour de son travail à Al-Bab. Moi, je ne l'ai même pas vu. Ses collègues et ses amis m'ont dit qu'il ne restait plus rien de lui. Il était sur sa moto, ça fait 8 ans. J'étais enceinte. Moi, j'ai fui les bombardements, on nous a parlé d'Alol, un camp où les déplacés étaient accueillis. Alors on y est allé et on est resté enfermés.
8: À la question de savoir si elle et son mari faisaient partie de l'organisation État islamique, Fatima ne répond pas. Pour retracer son histoire, pour essayer de comprendre ce qui l'a menée là, nous sommes partis à la recherche de sa famille. Ahmad est le beau-frère de son mari. Nous le rencontrons dans son atelier de métallurgie, chez lui. Et lorsque nous lui expliquons pourquoi nous sommes là, il dit tout de suite « Oui, je vais vous raconter ce que je connais de sa vie. »
9: Fatima, son mari était ingénieur agronome. Il venait d'une famille de révolutionnaires. Ils se sont révoltés contre le régime d'Assad. Il faisait partie de l'armée syrienne libre, la coalition d'insurgés contre Bachar al-Assad. Il gérait la distribution de farine dans les zones que le groupe contrôlait. Puis les différents groupes révolutionnaires se sont fragmentés. Ahrar al-Sham, Jabhat al-Nusra, Daesh. Lui, il n'était pas content. Il voulait l'unité de tous les groupes révolutionnaires face à Bachar al-Assad. Il a fini par partir avec Daesh. Il y est allé parce qu'à ce moment-là, les hommes de Daesh disaient que la farine devait être distribuée gratuitement et lui, il aimait cette idée. Peut-être était-ce sa manière de se révolter contre les injustices du régime d'Assad. Est-ce qu'il a fini par prendre les armes avec eux ? Ça, je ne sais pas. À partir de 2016, je n'ai plus de contact avec eux. J'avais peur. À cette époque, la situation était très tendue. On pouvait accuser d'être un mécréant pour rien. Et une fois qu'on t'accusait, Daesh s'autorisait tout. Te tuer, prendre ton argent, attaquer tes femmes. C'était de très bons combattants. Ils étaient forts, très forts. Et quand ils gagnaient des batailles contre Bachar al-Assad, ça motivait beaucoup de jeunes révolutionnaires à les rejoindre. Ce fut le cas du mari de Fatima.
8: On retrouve Fatima dans un quartier du nord d'Alep. Nous sommes en octobre. Cela fait 4 mois que nous nous sommes rencontrés.
6: Ok, allons-y. Let's go.
10: Let's go.
6: Let's go.
8: Un vieil immeuble au milieu du quartier. Une partie du mur qui est effondrée. Il y a les traces de la guerre qui sont encore présentes partout. Et depuis quand vous êtes arrivée ici ?
3: Juste après le camp.
8: Et pour vous, dans le quartier, comment ça se passe ? Est-ce que vous êtes intégrée ? Est-ce que vous avez rencontré des voisins ?
3: Non, je ne connais personne. Je n'ai retrouvé aucun de mes anciens amis.
8: Donc on entre, on enlève les chaussures. On nous apporte de l'eau.
3: C'est l'appartement de la sœur de ma mère. Il y a quelques jours, des membres de la famille sont venus, des nouveaux mariés. Ils ont dit qu'ils voulaient bientôt prendre la maison. J'ai peur parce que je n'ai nulle part où aller. La maison de ma famille est détruite et mon village, c'est compliqué d'y retourner.
8: Vous avez passé beaucoup de temps dans le camp. Maintenant, vous êtes sortie. Comment vous vous sentez ? Qu'est-ce que ça change pour vous ?
3: Je suis toujours triste parce que je n'ai pas retrouvé ma famille. Je suis inquiète pour mes enfants. Ils n'ont pas de père. J'ai passé jusqu'à 4 jours sans pouvoir les nourrir. Et je ne peux pas les laisser pour aller travailler. J'ai vu un avocat. Il m'a dit que ça allait prendre du temps. Parce qu'ils n'ont pas d'identité. Ils ne sont pas enregistrés. Il n'y a pas de père, donc pas de reconnaissance légale. Ils ne sont personne. Personne ne sait qui est le père. Personne ne me reconnaît. Je ne peux pas les inscrire à l'école. Quand j'étais dans le camp, je pensais que tout allait se régler en une semaine. Je n'ai pas bougé d'ici depuis 3 mois. Je ne suis pas libre du tout, même si je suis dehors.
8: « Fatima, elle porte le niqab. Aujourd'hui, nous sommes seulement entre femmes. Et pour nous montrer, elle relève son voile. C'est la première fois que nous voyons son visage. Sa peau est recouverte de plaques.
10: C'est quoi que vous avez sur la jambe ?
3: C'est à cause de la pollution dans le camp. On m'a longtemps dit que c'était un cancer, mais ce n'est que du psoriasis.
10: Et vous avez ça sur toute la peau ? Ouais, elle en a partout.
3: Les garçons, tous les jours, ils me disent qu'ils veulent retourner dans le camp. Ils ne font rien de la journée, ils s'ennuient, ils regardent la télévision. Très souvent, ils me disent qu'ils veulent mourir. Ils ne sont pas heureux. Pour les enfants, le plus important, c'est de jouer. Ici, ils n'ont pas de vie. J'essaye de les emmener au parc, parfois. Ils ne sont pas d'ici, les autres enfants les frappent, les intimident. J'ai une connexion Internet. Je peux les mettre devant la télévision. Comme ça, ils ne pensent à rien d'autre.
8: Dans le petit appartement de Fatima, la télévision, elle reste en permanence allumée. Les trois garçons la regardent de très près, les yeux très écarquillés. C'est difficile de les en décrocher. Nous leur proposons d'aller au parc, se balader.
6: On est arrivé. Ils sont en train d'escalader un dôme en ferraille.
11: Mais c'est très haut, ils sont montés au moins à 3 mètres. Vous devez surveiller.
3: Ils n'ont pas peur, ils n'ont jamais peur.
11: Ils sont montés dans un arbre, on les voit même plus.
3: Ils montent comme ça parce qu'ils veulent attraper les oiseaux. Ils ne sont pas habitués à la hauteur. Dans le camp, il n'y avait pas de hauteur, juste le désert. Vous savez, nous, les femmes dans le camp, certaines ne voulaient pas tout ça. Elles ont été mariées avec des combattants de l'État islamique sans l'avoir choisi. Dans le camp, il y en a aussi qui ont été obligés de se remarier. Une femme, par exemple, a été forcée d'épouser un homme alors qu'il frappait ses enfants, son fils, sa fille. Et sa fille est morte. Elle a été torturée, battue jusqu'à en mourir. Aujourd'hui, moi, je suis libre. Je pourrais me remarier avec qui je veux. Un combattant de l'État islamique, de l'armée syrienne libre, du régime. J'ai ma liberté. Mais depuis 8 ans que je suis veuve, je n'y ai jamais pensé. Je ne trouve personne à la hauteur de mon mari.
8: Face à l'isolement, face à la pauvreté, le risque d'un recrutement par l'État islamique pour ces femmes existe. En Syrie, le califat est tombé, mais demeurent des cellules dormantes de l'organisation que les autorités gouvernementales assurent traquer. Pour en discuter, nous rencontrons Monzer Al-Salal, c'est le directeur de l'ONG en charge de l'évacuation des familles d'Al-Hol. Ouais.
12: On craint évidemment que ces femmes soient recrutées. Si on ne les aide pas, Daesh va aller les chercher. Ils vont utiliser leur vulnérabilité, leurs besoins pour les attirer. Daesh n'a pas totalement disparu. Ce n'est pas terminé. Ils sont toujours là, dispersés à travers le pays. Ils sont toujours présents sur les réseaux. Ils communiquent via des groupes WhatsApp, des messageries. Certains de ces réseaux sont directement liés au camp d'Al-Hol. Je pense qu'il faut trouver du travail pour ces femmes. C'est essentiel. La dernière étape de leur intégration serait qu'elles se remarient avec des hommes non radicalisés. Si on arrive à ça, alors on pourra dire qu'elles sont réellement sorties de ce système. Mais aujourd'hui, elles restent sous surveillance.
8: Dans la foulée de cet entretien, mi-janvier, Al-Hol s'est brièvement ouvert. Le camp, jusqu'ici contrôlé par les forces à dominante kurde des FDS, est passé aux mains des autorités gouvernementales. Des milliers de familles se sont enfuies. Celles qui sont restées, elles, ont été transférées vers un nouveau camp, dans le nord d'Alep, à quelques dizaines de kilomètres de chez Fatima.
3: Tu es où, Eba? Eba, réponds-nous.
2: On est près de la grille, à l'entrée.
8: Nous sommes à l'extérieur du nouveau camp. Avec nous, il y a un couple d'une soixantaine d'années. Ils ne sont pas autorisés à rentrer. Ils essaient de joindre leur belle-fille. Ils ne l'ont pas vue depuis 10 ans et n'ont jamais pu rencontrer leurs petits-enfants.
13: Cette fois-ci, on souhaite les ramener avec nous à la maison. Mon fils, cela fait 10 ans qu'on n'a pas eu de nouvelles. Il avait 18 ans lorsqu'il a rejoint l'État islamique.
8: Voilà Eba, elle vient d'arriver avec ses deux filles. Les gardes les séparent.
2: S'il vous plaît, rendez-les nous, ils n'ont rien fait. Nous sommes tellement seuls, mon mari et moi.
14: Je suis désolé, nous ne pouvons rien faire. Les familles doivent rester à l'intérieur. On exécute les ordres.
8: On entre à l'intérieur du camp. Il y a devant nous plusieurs rangées de préfabriqués, quelques arbres, des jeux pour enfants. C'est un camp à taille humaine, rien à voir avec l'immense camp d'Al-Hol. Ici, il y a à peu près 3300 personnes. Fatmé est ici avec sa fille. Elle a été témoin de toutes les fuites.
15: Lorsque les forces kurdes se sont retirées, elles ont laissé leurs munitions et les portes du camp ouvertes. Très vite, les plus courageux ont pris la fuite. Nous, nous sommes restés. Nous avons entendu que les autorités allaient arrêter tous ceux qui s'échappaient. J'ai préféré rester dans un cadre légal pour pouvoir sortir plus tard.
11: Et là, qu'est-ce que vous ont annoncé les autorités ? Vous ont annoncé que vous arriviez ici pour y rester ou que vous allez bientôt pouvoir sortir ?
15: Ils nous ont dit que c'était temporaire, mais on ne sait pas si c'est vrai. On espère qu'ils ne nous ont pas sortis d'un camp pour nous enfermer dans un autre.
8: Dans ce nouveau camp, il y a surtout des personnes âgées, des mères avec leurs jeunes enfants, des personnes blessées. Ceux qui sont restés sont les plus pauvres, ceux qui n'avaient aucun endroit où aller. Une interrogation demeure sur leur avenir. Certaines ONG affirment qu'un système de garants pourrait leur permettre de sortir. Fatima, quelques jours après la fermeture du camp.
2: Hier, une voisine du camp m'a appelée. Elle m'a dit, on est arrivé près d'Alep, si tu veux venir nous voir. Mais je n'ai pas les moyens d'y aller. Je n'ai pas de voiture, personne ne peut m'y emmener.
8: Le camp d'Al-Hol n'existe plus, c'est fini. Vous y avez passé beaucoup de temps, comment vous vous sentez ?
2: C'est vraiment un sentiment incroyable. Dieu merci, cette époque est terminée.
8: On en entend beaucoup parler ces derniers jours. Certains craignent une recrudescence des attaques de l'État islamique.
2: Vous savez, les combattants de l'État islamique, ils n'attendent pas d'ordre pour juger leurs ennemis. Ceux qui ont travaillé avec le régime, ceux qui ont tué leurs proches en prison, ceux qui ont bombardé, pour eux, ce sont des ennemis. Au début, pour moi, le groupe de l'État islamique, c'était un bon groupe. Puis je l'ai détesté quand mon mari est mort. Je l'ai détesté pour ce qu'il est devenu, parce qu'ils ont échoué dans l'application de leur projet. Au début, ils disaient suivre la voie du prophète. Puis ils ont commencé à se tuer entre eux, à tuer tout le monde. Moi, j'avais même peur pour mon mari quand il était avec eux. Je lui disais, on arrête, on part. Tu es parti pour faire le djihad, pour libérer la Syrie d'Assad. Regarde ce que c'est devenu. J'étais enceinte de mon dernier fils. Il devait venir me chercher pour m'emmener à l'hôpital quand il a été touché par un raid aérien. Je l'ai longtemps attendu. On se reverra un jour avec Dieu.
8: Fatima, la dernière fois que nous la voyons, elle vacille toujours. Cela fait près d'un an qu'elle est sortie d'Al-Hol. Ses enfants sont toujours déscolarisés, ils n'ont toujours pas de papier d'identité. Elle ne peut pas travailler, elle va bientôt devoir quitter son appartement sans savoir où aller. Sur le pas de la porte, en partant, elle nous dit « Vous êtes la seule personne à être venue me voir en un an. » C'est vrai, il y avait l'horreur de ce camp, mais jamais en sortant, je n'aurais pensé vivre un tel isolement.
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18: Eh bien, merci à toute l'équipe de Grand Reportage. Une fois n'est pas coutume, on va essayer ce soir dans le débat du jour de rire.
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18: Guerre au Moyen-Orient, conflit en Ukraine, crise économique, le moins qu'on puisse dire, c'est que l'actualité internationale ne prête pas beaucoup au rire. Et pourtant, demain, c'est la journée mondiale du rire. Alors on va s'interroger sur l'importance de rire aujourd'hui. Notre question, rions-nous de moins en moins ? Comment rire plus ? Et puis que signifierait une société qui ne rit plus ? Eh bien c'est le débat du jour, soyez les bienvenus. Et pour répondre à ces questions, nos trois invités à mes côtés en studio, Catherine Delanoë, bonsoir.
19: Bonsoir Romain.
18: Vous êtes coach en joie de vivre et rigologue. Alors vous nous expliquerez le concept de ce mot rigologue. Arthur Durif-Meunier, bonsoir.
20: Bonsoir, merci de l'invitation.
18: Je vous en prie, en ligne avec nous, bienvenue, psychologue, psychothérapeute, auteur du livre Psychologie de l'humour, mécanisme et impact. Et Yves Cusset, notre troisième invité également en ligne, bonsoir.
21: Bonsoir.
18: Philosophe et humoriste, Rire aux éditions Flammarion, c'est votre ouvrage. Vous serez présent pendant le Festival d'Avignon off avec deux spectacles d'humour philosophique. Merci à vous trois d'avoir accepté l'invitation du débat du jour sur RFI. On va commencer avec vous, Catherine Delanoë. Vous avez plusieurs approches. Le yoga du rire, la psychologie positive pour développer la joie de vivre, l'équilibre émotionnel. Pourquoi est-ce qu'il faut rire selon vous ?
19: Ah, c'est super important pour la santé, ça fait beaucoup de bien. Et je dirais surtout vu le contexte actuel, hein, le contexte économique, environnemental, géopolitique actuel, on va dire que c'est devenu très anxiogène, ouais. L'actualité est très anxiogène et on a besoin de contrebalancer ce négatif par du positif et puis on a besoin de rire, de mettre de la distance, de mettre de la légèreté, de mettre du rire, de l'humour par rapport à tout ça en fait, par rapport à l'actualité.
18: Mais est-ce que vous riez vous ?
19: Oui, bien sûr, puisque j'anime des ateliers de yoga du rire et de rigologie.
18: Ouais. Donc, enfin, on peut animer des ateliers de yoga du rire, rigologie encore une fois, va falloir que nous expliquer ce que c'est, mais et ne pas rire soi-même.
19: Ah si. Parce qu'en général, quand on fait ce métier, quand même, on aime rire, on est des professionnels de la joie de vivre.
18: Ouais. Oui,
19: quand
18: c'est même. Quoi rigologue alors ?
19: Alors rigologue, c'est un professionnel qui anime des ateliers de rigologie. Donc la rigologie, c'est un concept qui a été créé par une Française qui s'appelle Corinne Cosseron, qui a créé l'École internationale du rire et du bonheur. Donc elle a commencé par le yoga du rire et puis elle a fait un petit peu le tour du monde de différentes techniques du bonheur qu'elle a rassemblées dans un même concept qu'elle a appelé la rigologie. Donc ces différents outils, c'est à la fois la psychologie positive, de la sophrologie ludique, de la libération émotionnelle, du yoga du rire, de la danse, du chant, du théâtre d'impro, du mime. En fait, il faut le voir un peu comme une grande récréation. En fait, on est là vraiment pour prendre soin de soi, pour vraiment évacuer le trop-plein de tensions, de stress, et puis s'en remplir de rire, de bonne humeur. L'idée, c'est vraiment cultiver la joie de vivre, cultiver l'optimisme.
18: Vous avez répondu à la première question, pourquoi faut-il rire ? Parce que l'actualité est anxiogène.
19: Mais surtout parce que c'est bon pour la santé, c'est surtout ça, ouais. Ça agit sur l'aspect physique, mais aussi psychique et émotionnel. C'est prouvé scientifiquement, ouais. Pardon, que c'est un anti-stress. Même les médecins préconisent de rire 10 à 15 minutes par jour. Et idéalement, il faudrait rire en continu, cette quantité de rire, pour pouvoir retirer tous les bienfaits du rire. Et c'est vrai qu'encore une fois, notre quotidien ne nous permet pas de rire cette dose, en fait, hein, cette quantité de rire. Donc, c'est aussi pour ça qu'il y a l'existence d'ateliers de rire.
18: Ouais. Arthur Durif-Meunier, psychologue, psychothérapeute, à quel point est-ce que c'est important de rire ? Quels sont les bienfaits du rire ? En complément de ce que nous dit Catherine Delanoë.
20: Alors, effectivement, le rire, je dirais que le premier élément, il est presque existentiel, pour oser un gros mot, c'est que quand on rit de quelque chose, déjà, on le reconnaît, il est là, en face de nous. Donc, ça évite tout ce qui pourrait être de l'ordre du déni ou de la dénégation. On reconnaît la chose. Ensuite, on s'en saisit. Qu'est-ce qu'on fait de cette réalité ? Est-ce qu'on s'en amuse ? Est-ce qu'on prévient les autres qu'il y a un risque ? Et parfois, le faire avec humour. Donc, c'est se saisir du sujet et de le reconnaître. Ensuite, l'humour, et ça a été évoqué tout à l'heure par ma collègue, a beaucoup d'effets. On l'évoque sur le côté social. Ceux qui font l'humour, nous, plus facilement de relater des relations. Sur le plan cognitif, les équipes professionnelles qui font l'humour sont plus créatives. Là aussi, le gros mot qu'on emploie, c'est disruptif. Ça joue sur la santé physique. Ça joue sur tellement de points que aujourd'hui, on le recommande. Donc, je pense que les médecins devraient nous prescrire des stages d'humour.
18: Ça fait partie des questions, voilà. des sujets que j'ai envie d'aborder, effectivement. Vous en pensez quoi, vous, Catherine Delanoë?
19: Oui, moi, tout à fait. Je pense que, voilà, les gens devraient s'inscrire à des stages. Ça devrait être remboursé par la sécurité sociale, déjà.
18: C'est plus aujourd'hui qu'avant.
19: Oui, plus aujourd'hui qu'avant. Oui,
18: en raison, justement, de, la morosité du monde.
19: Oui, tout à fait. Et c'est ce que les participants qui viennent à mes ateliers me disent en fin d'atelier. Mais c'est tellement, ça fait tellement du bien. Ça devrait être remboursé au même titre que
18: le sport, parfois. Oui. Mais sur ordonnance.
19: Que le sport, mais sur ordonnance. Oui, tout à fait. Certains, d'ailleurs, viennent, pratiquent la rigologie ou le yoga du rire. Comme on pourrait faire du foot, du yoga ou du basket, c'est devenu leur activité de loisir en fait.
18: Yves Cusset, philosophe et humoriste, est-ce que le rire est thérapeutique selon vous? Est-ce qu'il peut être? Est-ce qu'il doit être thérapeutique?
0: Alors, j'écoute avec intérêt, je suis assez sceptique par rapport à ça. Non pas que je ne crois pas au bienfait du rire, hein. Je pense qu'effectivement, c'est un relâchement salutaire et qui nous fait du bien. Tout le monde, les gens qui ont ri pendant un certain temps vont tous dire « Ah, ça fait du bien, et pourquoi on ne le fait pas plus souvent ?» Mais je crois que il y a aussi dans la joie du rire le sentiment d'une grâce, quoi. Quand on nous offre quelque chose de comique, on sent une gratitude par rapport à celle qui l'a fait, qui nous a offert ce petit cadeau. Et je trouve que ce qui est gracieux peut difficilement se produire artificiellement. On peut imaginer une société sans rire, comme vous le disiez au départ. On imagine que c'est une société totalitaire, mais une société où tout le monde rirait et tout le temps, ça pourrait être aussi une société totalitaire. Parce qu'on le ferait parce que c'est mieux pour la santé, il faut que les gens se sentent bien, qu'ils aillent bien. Donc il va falloir que tout le monde rie et tout le monde va s'entraîner à rire. Pour moi, ça peut virer au cauchemar, cette histoire-là. Ouais. Mais voilà, j'entends pour autant les bienfaits du rire. On n'en est pas là, on en est loin.
18: On est plutôt à l'opposé, peut-être.
0: À l'opposé, je crois pas. Je crois qu'il y a une vraie invitation à rire, qui est, enfin, on voit bien, il y a beaucoup de fenêtres sur rire, comme je dis, dans les médias, on voit bien, il y a de plus en plus de fenêtres d'humour et puis d'invitations à rire. Ça ne veut pas dire que c'est facile de le faire. Je suis d'accord que le monde est anxiogène, ça c'est sûr, mais c'est pas forcément facile de le faire. On peut s'aider d'une rigologue pour le faire, ça je veux bien le croire aussi, ça peut, mais il y a quand même beaucoup d'incitations et d'invitations. Il faut se demander qu'est-ce que ça cache, cette histoire-là. Pourquoi on nous incite à rire.
18: Mais une rigologue n'est pas un humoriste. Vous êtes humoriste, Catherine Delanoë, et rigologue. Et vous disiez, Yves Cusset, vous méfiez aussi d'un humour artificiel, que finalement, quand on rit, on gratifie la personne qui nous fait rire. Est-ce que tout ce qui est justement club de rire, c'est trop artificiel pour vous?
0: Ça m'apparaît comme... Non, c'est pas que c'est artificiel. Si les gens le font, c'est qu'ils y trouvent quelque chose qui leur fait effectivement du bien. Disons que c'est une instrumentalisation du phénomène physiologique du rire. Moi, je voudrais que le rire se suffise. L'allégresse qu'il y a dans le rire, pour moi, elle se suffit elle-même. Il n'y a pas besoin de dire c'est bon pour la santé. C'est comme si on disait l'amour, c'est bon pour la santé, le bonheur, c'est bon pour la santé. Ce que Voltaire, d'ailleurs, a un peu dit, mais il l'a dit de manière humoristique, justement. Alors qu'aujourd'hui, dans le développement personnel, quand on dit soyons heureux, c'est meilleur pour la santé, on a perdu toute cette dimension ironique de la citation de Voltaire. C'est évidemment une blague. C'est pas vrai. Le bonheur n'est pas bon pour la santé. C'est pas pour ça qu'on veut être heureux. On est heureux parce que ça se suffit à soi-même. Et pour moi, il y a quelque chose dans le rire qui relève de ça. Voilà. D'une grâce qui ne se justifie pas par autre chose qu'elle-même, si vous m'autorisez à le dire comme ça.
18: Sur les bienfaits du rire, une minute de vrai rire à gorge déployée. Moi, personnellement, j'ai pas une minute de vrai rire à gorge déployée par jour. Mais ça équivaut apparemment à 10 minutes d'aviron. Rien que la statistique, elle peut faire rire. Ça, c'est les travaux d'un psychiatre de l'université de Stanford. Vous trois, est-ce que vous riez une minute à gorge déployée par jour?
19: Non. Okay. pas forcément. Ça dépend.
18: Messieurs Durif, Munier et Cusset.
21: À titre personnel, moi non plus, je dois le reconnaître. Alors, je dirais ceci dit que je peux me faire rire moi-même, c'est-à-dire m'amuser de certaines réactions ou erreurs que j'aurais pu faire, mais pas à gorge déployée, non.
18: Yves Cusset?
0: Non, je pense pas, je suis pas non plus un grand rieur, mais la joie qu'il y a, qu'on ressent quand on fait ce métier à faire rire, elle équivaut à 1000 rires. C'est-à-dire que la joie qu'on ressent, elle est intense. Là aussi, celui qui nous fait rire, on éprouve de la gratitude par rapport à lui, mais et inversement. Ouais. Moi, quand je suis sur scène et que j'entends les rires des spectateurs, je ressens une gratitude profonde. Je leur dis merci. Vous justifiez ma présence ici. Vous justifiez ce que je fais, éventuellement ma maigre rémunération. Mais voilà, c'est une joie intense. Et
18: c'est comparable.
0: C'est aussi
18: les bienfaits. Alors par exemple, Catherine Delanoë, elle rit. Elle est rigologue. Yves Cusset, vous êtes humoriste. Vous faites rire. Les bienfaits sont comparables.
0: Je pense qu'il y a quelque chose de comparable, oui, qui relève de ce que j'appelais l'allégresse tout à l'heure, qui est commune, quoi. Il y a de l'allégresse dans les deux, dans le fait de rire et dans la jouissance de produire du rire. Je pense qu'il y a une allégresse commune et qui fait beaucoup de bien, qui produit le relâchement dont on a besoin, qui nous détourne un petit moment de notre condition parfois désespérante.
18: Catherine Delanoë, pourquoi se poser cette question du rire thérapeutique? Pourquoi est-ce qu'il faut tout de suite que ce soit quelque chose qui soit lié? Eh ben, on sait que le rire intervient, enfin les hôpiclouns par exemple, ça c'est des associations qui existent depuis 30 ans, qui interviennent dans le milieu hospitalier auprès de personnes qui sont malades. Mais est-ce qu'il y a nécessairement ce besoin de que le rire répare?
19: Je dirais que c'est un booster de thérapie, en tout cas quand on est malade ou quand on suit une thérapie, ça va être un accélérateur, c'est un booster de rire à côté, parce qu'on connaît tous les bienfaits du rire sur l'aspect psychique, émotionnel. Donc oui, c'est important. Après, ce qu'on disait par rapport au rire comique, par rapport à l'humour, en fait, je pense qu'il faut pas opposer en fait le rire comique et le rire naturel. Dans le yoga du rire, oui, c'est clair que c'est le concept du rire sans raison et on va forcer le rire au départ. Ouais. En fait, on va stimuler le rire. Le rire est communicatif, donc on arrive très vite au rire naturel avec le groupe. Mais pourquoi? Parce que ce médecin s'est rendu compte, en tout cas, que le corps ne faisait pas la différence entre un rire naturel et un rire simulé. D'où ce concept et d'où ces ateliers, en fait. Après, là, par exemple, c'était la Journée mondiale du rire. L'École internationale du rire a été associée au musée, à la fondation Raymond Devos. Voilà, donc l'idée, on s'associe à l'humour, on est dans des univers ludiques, nous on n'a pas recours à l'humour, mais voilà, on ne s'y oppose pas, on n'est pas contre, et bien sûr, voilà, on s'associe à beaucoup d'événements liés à l'humour, en fait. Moi, je pense qu'il ne faut pas les opposer, c'est ouais. Des choses différentes. On va rire avec des humoristes, et puis on peut rire naturellement. On peut aussi participer à ces ateliers de yoga du rire parce qu'on sait que ça fait du bien. Dans la rigologie, on a beaucoup de jeux où on est amené à se tromper, on amène le rire de manière naturelle. Donc, pour moi, tout ça est complémentaire, en fait. Il n'y a pas besoin de les opposer, en fait.
18: Mais c'est dur, de quoi peut-on rire? Est-ce qu'on doit rire de ce qui est drôle?
19: Alors après, c'est
18: des questions un peu philosophiques. Hein.
19: Oui, c'est subjectif. Après, ça dépend des personnes. On ne rit pas tous de la même chose.
18: Ouais. Et Arthur Durif-Meunier, j'entends que vous souhaitiez réagir sur cette question de... Et vous êtes encore une fois psychothérapeute, donc évidemment, c'est une question qui vous intéresse, que je posais à Catherine Delanoë sur ce lien qu'on fait un peu systématiquement entre il faut rire pour soulager quelqu'un qui est malade, sur les bienfaits du rire thérapeutique.
21: Tout à fait. Alors, et puis même, vous aviez proposé cette nuance que je trouve très juste entre rire et humour. Alors, le rire, effectivement, en soi, il ne soigne pas. On ne soigne pas un cancer, on ne soigne pas une dépression avec le rire. Par contre, c'est un super levier pour travailler sur l'émotion, sur l'image de soi, l'estime de soi, la prise de parole, la création de liens sociaux. En fait, on peut vraiment voir le rire comme un effet. Et je dis souvent, même dans l'ouvrage, que qui rit s'implique. Donc le rire, c'est dresser un pont entre moi et l'autre, c'est d'accepter que j'ai été touché par le message, quand bien même j'y adhère ou pas. L'humour, lui, c'est un processus, c'est un mécanisme. Et c'est là qu'en tant que psychologue, moi je m'intéresse beaucoup plus à l'humour qu'au rire, c'est que je me dis, tiens, l'humour, il nous renseigne sur une finalité. Qu'est-ce que je veux faire avec l'humour? Est-ce que je veux séduire? Est-ce que je veux soulager? Est-ce que je veux rassurer? Est-ce que je veux peut-être me protéger? Et puis ensuite, à partir de la finalité souhaitée, quelle forme je vais lui donner? Est-ce que c'est de l'ironie? Est-ce que c'est du sarcasme? Est-ce que c'est une taquinerie? Donc je trouve que c'est deux choses qui s'associent très bien, mais qui n'ont pas du tout la même forme. Et voilà, vraiment, rire est un effet, l'humour est un processus.
18: Catherine Delanoë, faut qu'être rigologue. On peut tout à fait passer une vie sans rire et être en forme, être en bonne santé, pas être malheureux. Ça vous paraît incongru?
19: Un peu quand même. Ouais. Oui, pour moi c'est quand même.
18: On passe à côté de sa vie.
19: Non, pas à côté de sa vie, mais c'est quelque chose qui est essentiel. Pour moi, c'est quelque chose de naturel comme la respiration. En fait,
18: ça l'a toujours été.
19: Oui.
18: Ouais.
19: Ouais.

0: montre que les enfants rient 200 à 300 fois par jour, les adultes en moyenne 15-20 fois. Donc on voit en fait que
1: C'est beaucoup,
0: plus on
1: 15-20
0: grandit,
1: fois.
0: voilà, plus on vieillit et plus on perd notre capacité à rire. Après, dès qu'on rentre dans la vie active, forcément, on a plus de responsabilités, on a plus de stress et donc on perd cette faculté à rire en fait.
1: Alors, j'aimerais poser la question, je sais pas qui des Arthur Durif, Meunier et Yves Quesset veut y répondre, mais justement ce lien entre le fait qu'on rit moins, Arthur Durif, Meunier et qu'on travaille. Est-ce qu'il y a un lien évident? Et effectivement, il y a un chiffre qui est parlant, c'est la même étude des chercheurs de l'université de Stanford qui dit que à partir de 23 ans, c'est le début de la fin, on rigole moins et c'est à peu près l'entrée dans le monde professionnel et c'est une courbe qui remonte vers 70 ans, donc comme par hasard, c'est la retraite.
0: À l'âge de la retraite.
1: Ouais.
2: Oui. Alors, il y a pas mal d'hypothèses sur cette origine du rire. Déjà, les mécanismes du rire sont pluriels. On peut en donner quelques exemples. Qu'est-ce qui nous fait rire? Eh bien, on a, par exemple, la transgression des attentes. Bon, évidemment qu'un enfant, il a une moins bonne connaissance du monde et donc il peut être plus facilement surpris par un petit tour de magie. Alors que nous, adultes, on verrait tout de suite la chose. Ou alors, il faut un mécanisme de magie plus élaboré. Donc, on est moins surpris par le monde. Ensuite, on peut rire de choses dont on n'a pas peur. Entre guillemets, la peur nous empêche de rire. Adultes, on a aussi conscience de beaucoup plus de choses qui font que, quelque part, malheureusement, le sérieux nous amène à ne pas rire de certains éléments. Je ne sais pas, une maladresse, un enfant n'y verrait pas un handicap. Nous, on reconnaît le handicap et on ne pourrait pas en rire. Donc, c'est aussi une chose supplémentaire qui fait que l'adulte a plus du mal à s'amuser de ces choses-là. Quant à l'entrée dans le travail, bon, je sais pas s'il doit y avoir une corrélation. Je sais souvent, enfin, on dit aussi que le pire ennemi de l'humour, c'est pas le tragique. La preuve, c'est que Shakespeare nous fait de merveilleuses blagues, mais parfois très tragiques. Et puis, on a des jeux de mots comme plus cancéreux que moi, tu meurs. C'est très drôle et c'est tragique. Non, le pire ennemi du rire et de l'humour, c'est le sérieux. Ouais. Et donc, le sérieux qu'on peut avoir sous forme de snobisme parfois.
1: Mmh. Plus cancéreux que moi, tu meurs, ça c'est intéressant. FQC, est-ce qu'aujourd'hui on juge un peu plus l'humour? Est-ce qu'on ose un peu moins rire? Est-ce qu'on moralise davantage? Non, on peut pas rire de ça. Et est-ce que du coup on rit moins? Parce que la question c'est pas est-ce qu'on peut rire de tout, mais plutôt est-ce qu'on rit de moins en moins? Ça c'est notre question ce soir.
3: Est-ce qu'on rit de moins en moins? Ça, moi j'ai pas d'études sociologiques qui permettraient de le montrer, en tout cas je n'en connais pas, mais je dirais que ça fait écho à ce qui vient d'être dit. Être éduqué, s'éduquer, se civiliser, se socialiser, c'est intérioriser un certain nombre d'inhibiteurs. Donc on apprend à contrôler ce qu'on fait, à contrôler le contexte dans lequel on agit, et rire n'est pas quelque chose de si spontané que cela. Il y a la spontanéité du rire gratuit de l'enfant, mais rire par rapport à des blagues, par rapport à une intention de produire du comique, ce rire-là, il est marqué par tout ce qu'on a pu apprendre dans notre éducation. Il est marqué par des inhibiteurs qui sont différents chez tout le monde. C'est pour ça qu'on rit pas de la même chose. Mais il y a des inhibiteurs d'ordre moral, d'ordre politique, d'ordre social, d'ordre religieux qu'on va intérioriser et qui fait que dans le rire, il y a toujours une dimension d'inattendu. Il faut qu'on soit surpris, sinon l'effet est loupé, ça on le sait. Surpris, on l'est toujours. C'est ça qui est physiologiquement naturel. C'est le temps de la surprise. Mais dans ce moment de la surprise, en fait, notre cerveau est assez actif et il garde le contrôle. C'est-à-dire, il nous dit, tu es surpris, mais attention, est-ce que tu as le droit maintenant de rire, de te relâcher? Est-ce que ce qui t'a surpris mérite l'hilarité? Et c'est là que notre cerveau va interroger les inhibiteurs qu'on a construits. Et donc, c'est juste que les inhibiteurs, je pense, ont changé, se sont modifiés depuis l'époque de Desproges, par exemple, ou de Vos, qui reste espèce de grande référence, ou de Coluche. On dit, voilà, c'est ce qu'on dit aujourd'hui, on rit plus comme à l'époque de Desproges, de Vos, Coluche, etc. Mmh. D'ailleurs, une époque où il y avait quand même plus d'hommes humoristes qu'aujourd'hui, il y a plus de femmes, et ça fait surgir d'autres choses aussi, c'est pas inintéressant. Je ne crois pas qu'il y ait plus d'inhibiteurs. Je pense que ça aussi, c'est un phénomène réactif. Il y a des gens qui ont peur de perdre ce qui les faisait rire il y a 30 ou 40 ans. Ils ont peur de le perdre, donc de la même manière qu'il y a des gens qui ont peur de perdre le droit d'être sexiste, d'être masculiniste, d'être raciste. On risque de le perdre, oui, mais c'est pour moi, pas forcément une mauvaise chose, ça ne veut pas dire qu'on moralise le monde. Non, on va rire. Forcément, le rire, il est sous contrôle du cerveau. Et on va rire différemment selon les époques et selon la manière dont on a été éduqué.
1: Mais quand je demande aussi si on juge le rire, c'est intéressant parce qu'on parle du monde professionnel et

0: que c'est quand on entre dans le monde professionnel qu'on rit moins. C'était aussi un peu ce qu'évoquaient les chercheurs de l'université de Stanford. Est-ce qu'aussi il y a une décrédibilisation de la personne qui rit dans un monde professionnel justement? Et c'est intéressant parce qu'Arthur Durif-Meunier nous dit finalement le sérieux c'est l'ennemi du rire aujourd'hui. Comment ne pas mal juger quelqu'un qui rit?
1: Ben, je ne sais pas s'il y a une décrédibilisation parce que votre invité aussi intervient. Enfin, vos deux invités, je crois, interviennent en entreprise aussi, et même la rigologie, elle a une place en entreprise où on cherche justement à réintroduire du rire, de la légèreté par rapport aux responsabilités qu'on peut avoir. Donc, je ne sais pas. Oui, quelqu'un serait décrédibilisé s'il rit au mauvais moment. C'est très probable. C'est pour ça qu'on a construit des inhibiteurs aussi. Ouais. Il faut savoir ne pas faire n'importe quoi à n'importe quel moment. Et moi, c'est ce que j'adore comme humoriste. C'est justement qu'il puisse se produire n'importe quoi. C'est ça que je traque. C'est ça qui me plaît. C'est ça qui fait que je peux encore aimer le monde. C'est que justement, quelqu'un peut avoir un fou rire à un enterrement, dire absolument n'importe quoi alors qu'il est en train de signer le contrat le plus important de sa vie. Les gens peuvent encore s'auto-saboter, heureusement, ouais. Et c'est merveilleux qu'il puisse y avoir cette force humaine pour éviter de jouer le jeu que le monde nous impose, pour être encore capable de s'auto-saboter. Ouais.
0: Je sais pas si on s'auto-sabote dans le débat du jour. En tout cas, on fait un pas de côté ce soir, puisqu'on pose la question, est-ce qu'on rit de moins en moins? Car demain, c'est la journée mondiale du rire. Alors, ça fait du bien de poser cette question ce soir. Yves Cusset, que l'on entendait, est philosophe et humoriste, auteur du livre Rire aux éditions Flammarion. Arthur Durif-Meunier, psychologue, psychothérapeute, auteur du livre Psychologie de l'humour, mécanisme et impact. Et Catherine Delanoë, coach en joie de vivre et rigologue. Catherine Delanoë, est-ce qu'il y a un décalage pour vous entre le rire aujourd'hui et le fait qu'il y ait de plus en plus de spectacles? Est-ce qu'on rit pas de moins en moins alors qu'il y a de plus en plus de spectacles? Il y a eu, par exemple, alors c'est le dernier chiffre, c'est 2023, plus de 25 000 représentations liées au rire en France. C'était les données du ministère de la Culture, ce sont les dernières données du ministère de la Culture, entre les seuls en scène, les sketchs, les imitations. Ça prolifère sur les réseaux sociaux, mais on les partage pas vraiment, donc peut-être qu'on rit moins aussi parce qu'on est chacun dans son coin.
2: Je pense qu'on rit, le rire est toujours présent, mais il évolue en fait, il suit l'évolution en fait, les technologies avec les écrans, avec les réseaux sociaux, il y a beaucoup d'interactions maintenant ludiques, hein, les émoticônes, les réactions, donc je dirais qu'il change et qu'on rit peut-être différemment, on s'est adapté à l'évolution des technologies, de la société tout simplement.
0: Ça veut dire
2: en fait.
0: Quoi, rire différemment?
2: Peut-être moins, il y a peut-être moins de rire physique en face à face, puisqu'on est hyper connecté maintenant, on est sur les réseaux sociaux, donc voilà, ça diminue les rires physiques, et le rire change en fait, on est plus sur des versions numériques. Après, par rapport aux spectacles, les stand-ups, moi j'ai pas de données parce que du coup c'est pas mon domaine.
0: Mais je sens toujours
2: ce besoin, en tout cas moi les gens qui viennent à mes ateliers, je sens qu'il y a un vrai besoin de rire, il y a un besoin de décompresser, il y a un besoin de lâcher prise et il y a aussi toujours ce besoin de légèreté, de contrebalancer ce que je disais tout à l'heure par rapport à toute cette actualité anxiogène, de chercher des émotions plus, j'aime pas parler d'émotions positives, d'émotions négative, mais voilà, de rechercher plus de plaisir, des choses qui nous font du bien, tout simplement, en fait.
0: Sommes-nous, à Arthur Durif-Meunier, psychologue, psychothérapeute, sommes-nous égaux face au rire? Est-ce qu'il faut absolument... le rire, c'est quand même du lâcher-prise. Est-ce qu'on est tous capables de rire quand, par exemple, Yves Cusset évoquait le fait de rire à un enterrement? Est-ce que tout le monde en est capable?
3: Alors, la question de la capacité du rire, et on pourrait même aller un petit peu plus loin si on veut prolonger votre question sur le sens de l'humour, en fait, inné, acquis, compliqué. Alors évidemment qu'il y a des bases qui sont innées, c'est-à-dire la capacité à voir le second degré. Quand je crois que c'est Raymond Devos nous dit « je suis un tueur sensible », si je comprends pas que c'est sensible, sans target et sensible, doué de sensibilité, je passe à côté de la chose. Donc ça, plutôt des aptitudes intellectuelles. Mais il y a aussi une question d'éducation et de culture. Est-ce que dans la famille, l'humour était employé et créait du plaisir, du bonheur, de la connivence? Autrement dit, je l'ai identifié comme un élément plaisant. À l'inverse, si dans ma famille, on a utilisé l'humour pour se saboter les uns les autres et se critiquer, je vais plutôt le voir d'un œil méfiant. Donc ça, c'est des questions un petit peu innées acquises. Après, ce qui va un petit peu plus loin, c'est de se dire, pour pouvoir rire, faut pas avoir peur. Je vous disais tout à l'heure que le pire ennemi de l'humour et du rire, c'est le sérieux. Ouais. Le deuxième, c'est le traumatisme. Et si j'ai peur, si je me méfie, alors je peux pas avoir accès au rire. Et on parle à ce moment-là d'âge élaste, à privatif, gélos, le rire. Je suis privé du rire parce que j'ai peur et je ne m'autorise pas à rire.
0: Yves Cusset.
1: Oui.
0: Ça vous inspire quoi, ce que nous dit Arthur Durif-Meunier sur ces différences entre chacun dans notre capacité à rire? Encore une fois, faut-il avoir un sens de l'humour pour être capable de rire?
1: Non, il faut une sensibilité au comique, de manière plus générale. Le comique, c'est ce qui fait rire, c'est la recherche de la production du rire. Mais l'humour, c'est Freud qui disait, c'est un comique d'un type assez particulier qu'il appelait sceptique. Et c'est bien résumé aussi par un psychiatre qui s'appelle Paul Vaslavitz, qui était lui-même assez drôle et qui disait, en un sens, avoir le sens de l'humour, c'est être à l'opposé de l'optimisme, mais c'est un autre opposé, un opposé différent que le pessimisme. C'est-à-dire que l'optimiste va dire la situation est grave, mais elle n'est pas désespérée, ça ira mieux demain. Et l'humoriste va plutôt dire la situation est désespérée, mais elle n'est pas grave. Mmh. Et ça, j'aime bien cette présentation des choses. C'est-à-dire qu'il y a dans l'humour une acceptation de ce qui nous arrive, qui est pas forcément, qui rend pas forcément optimiste, qui peut nous désespérer, qui peut nous accabler, mais il y a une capacité de faire de ce qui devrait être source d'affliction une source inattendue de joie. Et c'est ça qui est, je crois, particulièrement réjouissant dans l'humour spécifiquement. Le comique ensuite emprunte des registres très divers, hein, il y a mille manières de faire rire, mais j'aime bien garder quand même cette spécificité de l'humour. Aujourd'hui, on met le mot humour un peu sur tout ce qui fait rire. J'aime bien le garder, je l'ai d'ailleurs défini dans mon bouquin comme la bonne humeur pour mourir, l'humour. Mmh. L'humeur du mou, du sans ambition, du loser, de celui qui n'est sûr que d'une chose, c'est qu'il manquera complètement sa sortie, mais que ça n'a aucune importance.
0: On arrive doucement vers la conclusion de cette émission. Catherine Delanoë, est-ce qu'on rit de moins en moins? Alors vous en pensez quoi, vous?
2: Est-ce qu'on rit de moins en moins? Je dirais que ça dépend des contextes, en fait. Il y a, par exemple, on parle beaucoup chez les jeunes aujourd'hui, des jeunes qui sont en souffrance, hein, qui souffrent de troubles anxieux et de troubles dépressifs. Aussi chez les personnes âgées qui sont retrouvent isolées socialement, ou des personnes qui ont du stress chronique. Donc ces personnes-là, évidemment, enfin, je pense significativement rient moins. Donc c'est plus difficile. Et puis dans les sphères,
0: ça a toujours été le cas.
2: Mais après, dans les sphères sociales, je pense qu'on rit toujours autant. C'est compliqué. On n'a pas d'études officielles, en fait, sur. On n'a pas de chiffres, en fait.
0: Comment rire plus s'il nous reste 30 secondes?
2: Dites-nous
0: un petit conseil. Je sais pas, faut aller voir un spectacle.
2: Eh ben, aller voir des spectacles, oui, ouais. Regarder des humoristes et puis venir à des ateliers de rigologie, de yoga du rire.
0: Ouais. Et vous, vos conseils, on va terminer. Arthur Durif-Meunier, Yves Cusset, en quelques secondes, pour rire davantage. Ça, on en a besoin, hein.
3: Ouais, de pas se prendre au sérieux, honnêtement, je dirais ça.
1: J'irai pas beaucoup plus loin non plus. Se saisir des opportunités de s'arracher au sérieux ambiant. Mais c'est pas facile. Enfin, on n'ose pas la plupart du temps. Mais faut pas hésiter de toute façon. Okay. On ne risque pas la mort en faisant quelque chose qui est à côté de ce qui est attendu. Bon. Voilà, on ne risque pas la mort en étant léger. C'est quand même
0: ça faisait du bien. Ça faisait du bien ce soir de pas être trop sérieux dans le débat du jour. Merci beaucoup à vous trois.
2: Merci.
0: Catherine Delanoë, Arthur Durif-Meunier, Yves Cusset. C'est terminé. On va devoir redevenir sérieux. Merci beaucoup à vous trois.
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0: Et parce que l'actualité reprend ses droits. Dans une minute, ce sera le grand journal du soir. Avec Christophe Paget dans 30 minutes, Afrique Soir. Arthur Ponchelet. Bonsoir.
5: Bonsoir Romain, bonsoir tout le monde.
0: On va pas rire. On jette un coup d'œil au programme ce soir.
5: On va d'abord revenir sur l'infirmation du non-lieu d'Agathe Abiarimana en France. L'ancienne première dame rwandaise était de retour devant la justice. En août, deux magistrats avaient estimé qu'il n'existait pas de charge suffisante contre elle pour son éventuelle implication dans le génocide des Tutsis. Une information erronée donc selon la cour d'appel de Paris qui demande la reprise de l'instruction. Direction ensuite le Tchad. Première journée du procès des huit présidents du G20. récap, ces membres de l'opposition comparaissent notamment pour mouvement insurrectionnel ou encore rébellion. On sera à N'Djamena. Et puis on sera aussi au Cameroun où on a appris aujourd'hui le décès de l'ancien président de l'Assemblée nationale, Kavaï Yégié Djibril.
0: Merci beaucoup Arthur Ponchelet. Rendez-vous dans 30 minutes. Et pour vous, rendez-vous dans 30 secondes, car ce qui suit, c'est le grand journal du soir sur Radio France Internationale.
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0: L'heure du grand journal du soir. Bonsoir Christophe Pagé.
7: Bonsoir Romain, bonsoir à toutes et à tous.
0: Et du football à la une. Paris Saint-Germain, Bayern Munich.
7: Oui, la demi-finale retour de la Ligue des Champions. Ça se passe en Bavière à l'Allianz Arena. À l'aller, le PSG l'avait emporté 5 à 4. On parlera aussi du procès en appel du financement supposé libyen de la campagne pour la présidentielle de 2007 de Nicolas Sarkozy, l'ancien président. Depuis hier, ce sont les dernières plaidoiries des parties civiles et c'est le dossier de ce 20h.
0: Une nouvelle journée sanglante au Liban.
7: Au moins 13 personnes tuées par des frappes israéliennes qui ont visé plusieurs régions et une autre frappe a visé ce soir la banlieue sud de Beyrouth pour la première fois depuis le début de la trêve, nous dira notre correspondant Paul Ralifet. Enfin, on s'intéressera aussi à Amazon en France. Le géant américain va investir plus de 15 milliards d'euros sur 3 ans dans l'Hexagone.
0: Et puis également en France, ce sera après ce grand journal du soir, on va évoquer les ventes de voitures électriques. Elles sont en nette augmentation à tel point que eh bien, la France devient leader dans ce domaine. Évidemment, ça fait écho à la guerre au Moyen-Orient qui fait flamber les cours du pétrole. Ce sera un dossier de nos confrères du Figaro. Nous les appellerons. Aux États-Unis, Donald Trump remet la pression sur l'Iran.
7: Hier, le président américain avait annoncé la suspension de l'opération américaine Projet Liberté, lancée 48 heures avant, pour permettre aux bateaux bloqués dans le Golfe de franchir le détroit d'Ormuz. Mais aujourd'hui, il menace Téhéran de nouveaux bombardements bien plus forts qu'avant, s'il n'accepte pas de donner ce qui a été convenu. Fin de citation. Téhéran qui, de son côté, affirme toujours examiner le plan et la proposition américaine. Sur X, le premier ministre pakistanais, le Pakistan, je vous le rappelle, est le principal médiateur dans le conflit, dit avoir bon espoir que ce qu'il appelle l'actuelle dynamique à Hormuz mène à la paix. Le Liban, lui, malgré le cessez-le-feu, a vécu ce mercredi une nouvelle journée sanglante avec au moins 13 personnes tuées par des frappes israéliennes qui ont visé plusieurs régions du pays. Et une frappe israélienne a visé ce soir la banlieue sud de Beyrouth pour la première fois depuis le début de la trêve. Correspondance Paul Ralifet.
8: Pour la première fois depuis près d'un mois, l'aviation israélienne a mené une frappe mercredi soir au cœur de la banlieue sud de Beyrouth. Dans ce qui semble être une attaque ciblée, au moins 3 missiles ont été tirés et les déflagrations ont été entendues dans toute la capitale et sa périphérie. L'armée israélienne a étendu ce mercredi ses frappes à une région jusque-là relativement épargnée, à l'extrême sud de la plaine de la Beka dans l'est du pays. Plusieurs localités de ce secteur sont concernées par l'ordre d'évacuation lancé ce mercredi par l'armée israélienne aux habitants de 12 villages. L'artillerie, les chasseurs-bombardiers et les drones israéliens ont pilonné sans relâche tout au long de la journée près de 25 localités au nord du fleuve Litani, allant de la côte méditerranéenne à l'ouest à la frontière avec la Syrie à l'est. Des médias libanais ont fait état de l'utilisation d'obus au phosphore blanc dans au moins un village du sud Liban. Dans une autre localité du sud, des frappes aériennes ont détruit 2 centres commerciaux et endommagé de nombreux bâtiments résidentiels et publics à proximité. Le Hezbollah a de son côté revendiqué depuis mercredi matin 5 attaques aux roquettes, aux drones, à fibre optique et à l'artillerie contre des positions et des regroupements de soldats israéliens en territoire libanais. Paul Khalifeh, Beyrouth. RFI.
7: La justice israélienne valide la prolongation jusqu'à dimanche de la détention de 2 militants de la flottille pour Gaza, arrêtés la semaine dernière, un Espagnol et un Brésilien. Ils contestaient cette prolongation, demandée par la police qui voulait plus de temps pour les interroger. Avant l'audience, l'ONU avait demandé leur libération immédiate et sans condition.
0: On va évoquer à présent cette lettre ouverte, signée par 448 anciens dirigeants et diplomates européens. Dans cette lettre, ils appellent l'Union européenne à agir contre un vaste projet de colonisation.
7: Oui, le projet E1 voulu par Israël pour couper en deux la Cisjordanie occupée. parmi les signataires de la tribune qui s'y oppose, l'ancien vice-président de la Commission européenne, Josep Borrell, et l'ancien premier ministre belge, Guy Verhofstadt. Le texte demande que, je cite, « l'Union européenne et ses États membres prennent des mesures immédiates pour dissuader Israël de poursuivre son annexion illégale de terres palestiniennes en Cisjordanie ». Il est question de sanctions ciblées, car le temps presse. D'après les signataires, c'est dans moins d'un mois, dès le 1er juin, que le gouvernement israélien compte publier des appels d'offres détaillés pour développer cette zone E1. Sven Kühn von Burgsdorf a signé cette lettre. Il a été ambassadeur de l'UE dans les territoires palestiniens et dans la bande de Gaza de janvier 2020 à juillet 2023.
9: Si cette construction avance, il y aura une barrière physique entre Jérusalem et Ramallah et Bethléem et la Cisjordanie, mettant en toute impossibilité la possibilité d'un État palestinien. C'est pour ça que c'est vraiment un moment clé pour nous en tant qu'Européens, parce que depuis des décennies, je n'exagère pas, on a essayé de prévoir qu'il n'y aura pas cette construction dans la zone E1. À l'avis des 450 anciens diplomates et ministres et hauts fonctionnaires européens, l'Union européenne et les États membres doivent agir maintenant.
7: Sven Kühn von Burgsdorf avec Alice Froussard.
10: 20h05 ici à Paris, c'est le grand journal du soir avec Christophe Paget. On en vient, Christophe, à l'actualité française. On va parler justice. Aujourd'hui avait lieu les dernières plaidoiries des avocats des partis civils. C'est le procès du financement supposé libyen de la campagne 2007 de Nicolas Sarkozy.
7: Et comme hier, la Cour a entendu les avocats de plusieurs proches de victimes du DC10 d'UTA, pour lequel l'ex numéro 2 du régime Kadhafi, Abdallah Senoussi, a été condamné en France. Son sort judiciaire aurait été l'une des contreparties envisagées en échange d'un financement occulte. Baptiste Coulon, bonsoir.
11: Bonsoir à tous.
7: Baptiste Coulon du service France de RFI, les avocats de ces familles endeuillées par l'attentat demandent toujours justice et réparation pour leurs clients.
11: Oui, et le premier à se lancer tout à l'heure, c'est Maître Descamps, l'avocat de Marie-Yvonne Ravenot. C'est la veuve du commandant du DC-10, tué comme 53 autres Français dans cet attentat en 1989. Dans ce dossier, l'argent à l'odeur du sang des victimes, lance l'avocat, qui étrille la défense de voyous des prévenus, et en particulier de Nicolas Sarkozy, assis 3 mètres derrière lui. Maître Descamps moque les esquives de l'ancien président qui a répété à la barre qu'il n'avait pas d'autres sujets plus importants à gérer que la Libye lorsqu'il était à l'Elysée. Marie-Yvonne Ravenot a pourtant remué ciel et terre pour comprendre le pourquoi de cet attentat, jusqu'à envoyer une lettre à Nicolas Sarkozy en 2007 qui restera sans réponse. Tant de mensonges, tant d'indignités, soupire l'avocat qui dénonce encore les dénégations de l'ancien président. Pour ma cliente, cet espoir de vérité est toujours du vin.
7: Les avocats des partis civils ont insisté sur le fait que les proches des victimes du DC-10 ont leur place à ce procès.
11: Oui, parce que c'est l'un des arguments de la défense que de dire « mais que viennent faire des victimes d'un attentat à un procès de corruption financière ?» Or, selon l'accusation, et ça a été rappelé, la levée du mandat d'arrêt visant Senoussi, cerveau de cet attentat, a été envisagée comme l'une des contreparties au financement de la campagne avec des fonds libyens. Alors, nous avons notre place ici, martèle Maître Hazan, autre avocat de parti civil, qui estime que le sujet du mandat de Senoussi a été évoqué au moins 3 fois, lors de rencontres occultes entre Senoussi, Guéant et Hortefeux, et à 2 reprises entre Sarkozy et Kadhafi en 2005 et 2007. Pour l'avocat, cela prouve que ce sujet était une obsession des Libyens, qu'ils ne l'ont jamais abandonné, et qu'une entente a bien eu lieu entre Sarkozy et ses fidèles pour donner suite à cette demande. Ces familles ont donc la légitimité de demander réparation, a pu encore Maître Hazan, qui demande 3000 euros de dommages et intérêts pour chaque partie civile.
7: Et les plaidoiries des parties civiles sont maintenant terminées, place au réquisitoire.
11: Oui, lundi prochain, le parquet dira quelle peine il demande pour chaque prévenu, moment attendu par les parties civiles, notamment pour Johanna Brett, fille d'une victime de l'attentat du DC-10.
12: Moi, j'attends déjà d'entendre un peu les procureurs qui ont été quand même assez discrets dans la formulation de leurs questions tout au long des débats. Je veux entendre la reconnaissance des faits, que ce soit acté au sein de ce tribunal à nouveau comme il a été en première instance, que ces hommes-là ont fauté et que cette faute, c'est un danger et pour la République et pour les citoyens.
11: En première instance, la peine la plus lourde avait été demandée pour Nicolas Sarkozy, 7 ans de prison requis. L'ancien président en avait écopé finalement de 5.
7: Merci Baptiste Coulon.
10: Autre grand titre ce soir, et ce sera à vivre en direct et en intégralité sur RFI, soirée football, Christophe.
7: Tout à fait, le match retour PSG-Bayern Munich en demi-finale retour de la Ligue des Champions. Il y a une semaine, pour l'aller en France, c'était festival de buts, souvenez-vous, on y était. Ce soir, les deux équipes se retrouvent en Bavière à l'Allianz Arena et les Allemands doivent absolument l'emporter hein, pour se qualifier pour la finale, puisqu'ils avaient été battus 5-4 au Parc des Princes. Cédric Daluvera, bonsoir.
13: Bonsoir Christophe et bonsoir Romain.
7: Vous êtes à l'Allianz Arena, beaucoup d'ambiance j'imagine?
13: Oui, ça y est, effectivement, beaucoup d'ambiance alors qu'on est à moins d'une heure du coup d'envoi désormais avec eh bien notamment ce qu'on entend le plus, je vais vous étonner, ce sont les Parisiens, les 3700 spectateurs officiels qui sont là, les Parisiens, puisque les Munichois prennent un petit peu leur temps pour rentrer dans cette Allianz Arena, mais tout à l'heure il y aura près de 75 000 personnes pour assister à cette demi-finale retour entre le Bayern Munich et le Paris Saint-Germain. Vous parliez à l'instant à Christophe de ce match aller 5-4 au Parc des Princes. Eh bien, attendons un festival du même acabit. Eh bien, on verra entre deux équipes les plus offensives et les plus spectaculaires d'Europe. Il y a quand même cette fois une qualification à aller chercher. Les Bavarois doivent absolument s'imposer pour disputer la finale à Budapest le 30 mai pour Paris. De toute façon, il n'y aura sans doute pas d'autre philosophie que ce que Luis Enrique disait en conférence de presse. On a l'habitude d'aller imposer notre style de jeu à l'adversaire. Donc on peut s'attendre, messieurs, à un match spectaculaire, quoi qu'il arrive. Encore une fois, dans moins d'une heure, il y a une qualification pour la finale, au bout.
7: C'est bien noté. Merci Cédric de Oliveira.
10: Il est 14h10 à Washington. Cet hommage à présent du président américain Donald Trump, un grand nom de la télévision. C'est ainsi que Donald Trump évoque Ted Turner.
7: Oui, et c'est la chaîne CNN qui a annoncé la mort de son fondateur, Ted Turner, qui avait donc 87 ans. Il y a 8 ans, le magnat des médias avait révélé souffrir d'une maladie proche de celle de Parkinson et d'Alzheimer. Le milliardaire, un temps marié à l'actrice Jane Fonda, était aussi connu pour ses engagements philanthropiques et environnementaux. Vincent Souriau, bonsoir.
14: Bonsoir Christophe, bonsoir à tous.
7: Ted Turner, c'est lui qui, dans les années 80, a lancé ce concept de l'information au continu avec, on l'a dit, CNN, un concept qui a bouleversé le paysage journalistique et qui continue de produire ses effets eh bien 45 ans plus tard.
14: Eh oui, aujourd'hui c'est un réflexe, ces chaînes d'infos, des journaux toutes les heures, comme sur RFI, des directs tout au long de la journée, l'appétit pour le breaking news, hein, cet événement qui vient de se produire et que l'on va tout de suite traiter à l'antenne. Tout ça c'est grâce à lui, Ted Turner, ou bien c'est de sa faute, hein. Il y a deux façons de voir les choses, bien sûr. Ted Turner ne connaissait rien au journalisme, mais il était très riche, héritier très jeune, à 24 ans, de l'entreprise de son père. Il a fait de cette entreprise un empire des médias grâce au pari fou de CNN, lancé le 1er juin 1980. CNN est devenu une évidence pendant la guerre du Golfe. Pour la première fois, le grand public découvrait en temps réel une guerre se dérouler sous ses yeux, les bombes, les cris, les hélicoptères. C'était du jamais vu à l'époque et d'une certaine manière, comme le dit l'un de ses biographes, Turner a été le père du monde médiatique dans lequel on vit maintenant. C'était aussi un personnage conservateur, provocateur, flambeur, trois mariages, dont un avec l'actrice Jane Fonda. Fan de sport, navigateur émérite, il avait gagné en tant que skipper la Coupe de l'Amérique en 1977. Il a aussi œuvré pour l'environnement, pour la préservation de la faune et de la flore. Il a fait campagne contre la prolifération nucléaire et il a même donné $1 milliard pour financer les projets des Nations Unies. Il y aurait de quoi de parler de sa vie pendant une heure, Christophe, mais sachez seulement, pour terminer, qu'il a fini par succomber à une maladie neurodégénérative à son domicile en Floride.
7: Merci Vincent Souillon, en direct de Washington. Volodymyr Zelensky accuse Moscou de rejeter le cessez-le-feu que le président ukrainien avait proposé pour ce mercredi. La Russie n'a pas répondu à sa demande et a, depuis mercredi minuit, lancé de nombreux drones et des missiles sur l'Ukraine. Moscou propose de son côté un cessez-le-feu pour la commémoration de la victoire de l'URSS sur l'Allemagne nazie ce vendredi. Et la crainte de drones russes l'a déjà amené à fortement réduire les commémorations et le grand défilé sur la place rouge se fera sans matériel militaire. En Hongrie, la Cour constitutionnelle annule un décret de l'ex-premier ministre Viktor Orban, qui avait poussé la capitale Budapest, gérée par l'opposition, au bord de la cessation de paiement. Ce décret empêchait tout recours contre une taxe créée au début de la guerre en Ukraine et imposée aux municipalités les plus riches, censées soutenir les villes les plus modestes. Mais, selon le maire écologiste de Budapest, Viktor Orban l'avait en fait créé pour remettre à flot son budget, grévé par le blocage de fonds européens. En France, Amazon accélère. Le géant américain va investir plus de 15 milliards d'euros sur 3 ans. Le groupe parle du plus gros investissement jamais réalisé dans le pays et confirme sa stratégie d'implantation dans l'Hexagone, alors que son site en ligne reste le plus fréquenté. Nicolas Feldman.
15: Amazon prévoit surtout de créer en France de nouveaux entrepôts logistiques. 3 centres de distribution doivent voir le jour l'année prochaine et un 4e l'année suivante. À la clé, le géant du numérique promet 7000 emplois en CDI. Pour l'économiste Julien Pilot, c'est la preuve que la France est au cœur de la stratégie d'Amazon.
16: On estime qu'Amazon a déjà investi 30 milliards d'euros dans le pays depuis 2010. On voit qu'il y a une vraie volonté d'accélérer sur le marché français, sur le plan de son business historique du e-commerce. Alors on pourrait éventuellement mettre quelques réserves sur la qualité des emplois qui vont être créés. Mais sur le plan purement économique, c'est plutôt une bonne nouvelle.
15: Si Amazon choisit d'investir en France, c'est aussi pour y développer ses capacités dans le stockage des données ou l'intelligence artificielle. Et sur ce plan, le pays dispose de nombreux atouts, explique Julien Pilot.
16: La France est de plus en plus un lieu stratégique pour investir dans les data centers, puisque ces data centers sont essentiels au développement de l'intelligence artificielle. Et la France bénéficie d'une énergie relativement bon marché et très décarbonée du fait de son investissement historique dans le nucléaire.
15: Une énergie décarbonée et bon marché, ce sont ces arguments qui font de la France le 3e pays le plus attractif d'Europe pour l'installation de data centers. Le territoire compte désormais 350 centres de données, c'est 2 fois plus qu'il y a 5 ans.
0: On revient sur la justice française, car aujourd'hui elle a rejeté le non-lieu qui avait été prononcé l'an dernier concernant une éventuelle implication de l'ancienne première dame Agathe Habyarimana dans le génocide rwandais.
7: Oui, la cour d'appel de Paris demande la poursuite de l'instruction, ce que souhaitaient le parquet antinational terroriste et les parties civiles. Depuis 2007, Agathe Habyarimana est visée en France par une information judiciaire pour complicité de génocide et de crimes contre l'humanité. Information ouverte après une plainte du collectif des parties civiles pour le Rwanda, c'est l'assassinat de son mari, le président Juvénal Habyarimana, qui avait déclenché en 1994 le génocide qui a fait, selon l'ONU, 800 000 morts. Le risque pour le reste du monde est faible, la situation n'est pas la même que lors du Covid-19. Ce sont les propos rassurants du directeur de l'OMS, l'Organisation Mondiale de la Santé, Tedros Adhanom Ghebreyesus. On parle du foyer infectieux d'antivirus à bord du navire de croisière qui mouille actuellement au Cap-Vert. Navire qui accostera dans les 3 jours sur l'île de Tenerife, a souligné aujourd'hui la ministre espagnole de la Santé, et ce malgré l'opposition du gouvernement régional de cet archipel, celui des Canaries. En attendant, un avion médicalisé transportant des patients évacués du bateau était en route ce mercredi pour les Pays-Bas et un autre a atterri aux Canaries. Enfin, en France, l'année dernière a été marquée par de nombreux épisodes météorologiques extrêmes qui ont provoqué le déclenchement de 58 vigilances orange ou rouge, notamment pour les canicules. 32 jours, soit le nombre de jours le plus important derrière 2023 depuis la mise en place de ces alertes il y a 22 ans. À noter aussi que les vigilances, pluie, inondations et orages ont représenté quasiment les 2/3 des épisodes de vigilance de l'année en France. RFI 20h16, bientôt 17 à Paris, 18h16 en temps universel. La suite de RFI Soir, c'est avec vous Romain Ouzoui.
10: C'est parfait, merci beaucoup Christophe Paget.
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0: Allez, coup d'œil effectivement au programme des prochaines minutes sur RFI dans le prochain quart d'heure avant la première édition de l'Afrique Soir. On va faire un gros plan sur les ventes de voitures électriques en France. Elles sont en nette augmentation à tel point que le pays devient leader dans ce domaine. Évidemment, ça fait écho à la guerre au Moyen-Orient qui fait flamber les cours du pétrole. Ce sera un dossier de nos confrères du Figaro. Nous les appellerons. Et puis le congé paternité, il progresse, mais pas partout. Hein. Illustration au Royaume-Uni. Le Royaume-Uni, c'est l'un des pays européens où les conditions sont les plus drastiques dans ce domaine. Ce sera avec notre correspondante Emeline Vin. Mais l'actualité de ce mercredi, c'est également le sport. Bonsoir Pauline Guillou.
17: Bonsoir tout le monde.
0: Et le football. La Ligue des Champions, évidemment, Bayern Munich, Paris Saint-Germain. Voilà, on est à 43 minutes du coup d'envoi.
17: Exactement, et la tension qui risque de monter crescendo tout au long de la soirée. Après un match aller de titan et la victoire 5-4 du PSG, les Munichois doivent absolument l'emporter pour se qualifier en finale. À Paris, il manquera Achraf Hakimi qui s'est blessé la semaine dernière. C'est donc Warren Zaïre-Emery, habituel milieu de terrain, qui va le remplacer au poste de latéral droit. Et surtout tenter de minimiser au mieux l'influence du Colombien Luis Diaz, qui a été exceptionnel mardi dernier au Parc des Princes. Une tâche difficile, mais pas insurmontable pour le jeune City parisien. Écoutez-le en conférence de presse d'avant-match.
18: Vous savez, quand vous avez un joueur qui a la qualité de pouvoir tout faire, comme les 3 attaquants du Bayern et même ceux sur le banc, c'est toujours compliqué de défendre. Je pense qu'au match aller, on a fait un bon match défensivement. On prend 4 buts. Quand les attaquants ils sont de ce niveau, il n'y a pas d'erreur à faire ou très peu. Et on sera prêt. Et concernant Luis Diaz, je vais essayer de faire du mieux possible. Et j'aurai l'aide de mes coéquipiers comme toujours.
17: Ouais, Rennes, Zahir Emery, qu'on retrouve donc au poste de latéral droit, je le disais, qui va donc retrouver l'Allianz Arena de Munich, un stade qui avait porté chance l'an passé au PSG, puisque c'est là qu'ils avaient été sacrés champions d'Europe.
0: Et vous vous en souvenez, côté munichois, justement, côté munichois, alors là, il va falloir repasser devant le PSG, puisque le PSG compte un but d'avance.
17: Et oui, après sa défaite la semaine dernière, le Bayern Munich doit gagner s'il veut retrouver la finale de la Ligue des Champions. La dernière fois que le Bayern s'est qualifié, c'était en 2020, où ils avaient remporté le titre, d'ailleurs, face justement au PSG. PSG qui a bien changé depuis, en 6 ans, avec une moyenne d'âge beaucoup plus jeune et qui n'en finit plus de progresser. C'est en tout cas ce que pense Vincent Kompany, l'entraîneur munichois, qui prédit un bel avenir aux Parisiens. Écoutez-le.
19: Pour moi, c'est l'équipe la plus forte d'Europe dans les 2 dernières années. Il n'y a aucun doute là-dessus. Ils ont gagné la Ligue des Champions la saison passée. Ils sont encore là en demi-finale cette saison. Ils le font de manière convaincante. Et ils ont une qualité dans l'effectif qui est assez impressionnante. Après aussi, ce qui fait la force de cette équipe, hormis le coaching, bien sûr, et la qualité des joueurs, c'est l'âge de cette équipe. C'est une équipe qui progresse rien que du fait qu'elle gagne en expérience déjà. Et c'est ce qui fait en sorte que le PSG, à mon avis, peut résister, peut perdurer à ce niveau-là pendant encore pas mal d'années, parce qu'ils ont simplement l'effectif pour. Mais c'est une équipe qu'on respecte, c'est une belle équipe, c'est une équipe qui nous donne des matchs incroyablement difficiles à maîtriser. Mais on essaye de faire de même et on croit dur comme fer qu'on peut gagner.
17: Vincent Kompany, donc vous l'avez entendu, l'entraîneur du Bayern Munich qui vise la finale avec son équipe. Bayern Munich, PSG, coup d'envoi 19h, temps universel, et à suivre en direct en intégralité sur RFI à partir de 18h50.
0: Allez, du tennis, il y a le tournoi de Rome actuellement.
17: Exactement, et la chute déjà de la première joueuse française, Loïse Boisson, dès le premier jour du tournoi romain, la 43e joueuse au classement WTA, a été battue d'entrée par la Tchèque Kateřina Siniaková. 6-2, 6-3, pas de très bon augure pour la joueuse, qui risque d'être très attendue dans moins d'un mois du côté de Paris pour Roland-Garros, elle qui avait brillamment atteint les demi-finales l'an passé.
0: On va terminer avec du basket du côté des États-Unis.
17: Et oui, match 2 des demi-finales des playoffs à l'ouest, les Spurs de Victor Wembanyama face aux Timberwolves. Les Wolves qui ont remporté le match 1 sur le fil, 104 à 102, et qui veulent donc enchaîner ce soir. Et un peu plus tôt à l'Est, les Knicks de New York reçoivent Philadelphie et qui veulent aussi enchaîner. New York mène pour l'instant la série 1-0 après avoir écrasé les Sixers 137-98.
0: Et on suit le très près la NBA et toute l'actualité sportive évidemment sur RFI. Merci beaucoup Pauline Guillou. Il est 18h21 en temps universel. La guerre au Moyen-Orient, l'espoir d'un accord entre les États-Unis et l'Iran qui amène une accalmie sur les marchés. Les prix du brut redescendent autour des $100 le baril, mais la répercussion sur les prix à la pompe n'est pas immédiate. Loin de là, la preuve, ce mercredi en France, les prix de l'essence ont atteint leur plus haut niveau depuis le début du conflit. Bonsoir Yves Tréhard.
20: Bonsoir Romain, bonsoir à tous.
0: Depuis la rédaction du Figaro, face à cette situation, vous consacrez un dossier à la voiture électrique en France. Ce sera à découvrir dans l'édition à paraître demain jeudi. En France, où les ventes de voitures électriques progressent et la guerre au Moyen-Orient favorise cette situation.
20: Oui, complètement. Effectivement, ça y est, il semblerait que la grande bascule des Français vers la voiture électrique soit enclenchée. Si vous me permettez la remarque, 48% au cours des 4 premiers mois de l'année, de plus de voitures électriques vendues, de modèles de voitures électriques vendues. Et c'est près d'un achat sur 3 qui s'est porté sur ce type de voiture. Ça veut dire que les Français qui étaient plutôt timides jusqu'à présent, c'était une part de marché, l'électrique qui était quand même assez... pas complètement conquérante, et bien aujourd'hui c'est terminé, et la France d'ailleurs est meilleure sur ces 4 premiers mois que ses voisins espagnols ou italiens. Alors évidemment la crise des carburants a largement favorisé ce mouvement, et puis ce mouvement profite à toutes les marques, puisque Renault aujourd'hui vend beaucoup de voitures électriques, et Stellantis aussi, c'est-à-dire que Stellantis qui est l'ancien Peugeot, quels que soient ses modèles, est très très performant sur ce terrain-là. Même phénomène chez les concurrents étrangers, chez Volkswagen France, les commandes de voitures électriques 100% électriques ont bondi de 73% au premier trimestre. Et c'est vrai aussi des voitures qui viennent de Chine, il faut le souligner, puisque maintenant il y a de plus en plus de modèles qui qui viennent de Chine et qui aussi rencontrent eh bien leur clientèle en France.
0: Est-ce que les Français sont devenus les Européens qui achètent le plus de voitures électriques?
20: Oui, alors ils sont devenus ceux qui achètent le plus de voitures électriques, en tous les cas en ce début d'année. L'Europe, parce que leur part atteint 19,4% avec une forte disparité sur toute l'Europe. Hein, c'est 19,4% des modèles. En France, aujourd'hui, c'est près de 30%. En Italie et en Espagne, eh bien, c'est beaucoup plus bas et c'est plus compliqué, je dirais, dans ces pays de convertir les automobilistes à l'électrique.
0: Et parmi les points faibles concernant la France, concernant les voitures électriques, il y avait la question des bornes de recharge. Est-ce qu'il y a eu des progrès sur ces points-là?
20: Oui, alors justement, c'était la grande question que se posaient beaucoup d'automobilistes. Est-ce que je ne vais pas tomber en rade? Alors d'abord, les voitures eh bien, ont des capacités de temps pour rouler électrique, complètement électrique, beaucoup plus importantes. On arrive à faire beaucoup plus de kilomètres. Et puis, la France aussi, elle compte désormais 2,8 millions d'installations sur son territoire, à la fois chez les particuliers, les entreprises, dans les espaces publics, pour pouvoir recharger les voitures. Donc, elle a fait énormément de progrès. Et c'est un point qui n'est pas négligeable, qu'il faut absolument souligner, parce que c'est effectivement une des raisons pour lesquelles, eh bien, jusqu'à présent, il y avait beaucoup de prévention chez les automobilistes.
0: La guerre d'Iran accélère le passage à la voiture électrique. Ça sera le titre de votre dossier à découvrir donc ce jeudi dans Le Figaro et sur le site internet du quotidien français. Merci Yves Tréhard.
20: Merci Romain, merci à tous.
0: Allez, direction à présent le Royaume-Uni, on va parler congé paternité. Et dans ce domaine, le pays possède l'un des cadres les moins avantageux pour les jeunes papas. Le congé paternité, en effet, dure seulement 2 semaines au Royaume-Uni. Et chacune de ces 2 semaines est payée moins de 200 euros. Alors certaines entreprises font le choix de compenser, mais pas toutes. Résultat, aujourd'hui, les jeunes pères espèrent avoir de meilleures conditions parce que l'enjeu, c'est davantage d'égalité femmes-hommes et un mieux-être. Pour toute la famille, notre correspondante à Londres, Émeline Vin, a rencontré ceux qui s'investissent pour tenter de faire changer les choses. Reportage.
3: Aux grands yeux bleus, sourire curieux, Abel a eu de la chance. Son papa a pu rester avec lui pendant un mois après sa naissance.
21: Je travaille dans un petit cabinet d'architecture, c'est relax, surtout comparé au minimum légal, c'est plutôt bien.
3: Le minimum légal, c'est 2 semaines. Tom, qui a accueilli sa première fille il y a un an, trouve cela trop peu.
22: Il faudrait minimum 5 ou 6 semaines, mais c'est comme ça. Et la majorité des employeurs s'en tiennent à ça.
3: 2 semaines rémunérées moins de 400 euros. Avec ce cadre légal, un tiers des jeunes papas ne prennent même pas de congé après la naissance d'un enfant. Insupportable pour Georges Gabriel, qui milite pour un meilleur congé paternité avec son association Daddy.
21: Nous avons le pire congé paternité d'Europe. Nous sommes 40e sur 43 au sein de l'OCDE. L'idée que 2 semaines soient suffisantes pour soutenir votre conjointe, créer un lien avec votre bébé, c'est tout simplement ridicule. C'est beaucoup trop peu, on ne parle pas de vacances. En plus, ce sont 2 semaines payées à moins de la moitié du salaire minimum. Donc la majorité des pères ne peuvent pas se le permettre.
3: Pourtant, plus de congés paternité, ce serait bon pour tout le monde au foyer, selon lui.
21: Si l'on ne donne pas de temps au papa pour apprendre à s'occuper de leur bébé, ils ne le feront jamais et le couple va se retrouver enfermé dans une répartition ultra-genrée des rôles à la maison. En plus, il y a encore un écart salarial de 13% au Royaume-Uni entre les hommes et les femmes, en partie à cause du coût des congés maternité. Il n'y a qu'en prenant plus de congés que nous, les hommes, pouvons contribuer à réduire cet écart.
3: Deadshift a organisé la première grève des papas l'année dernière et installé des porte-bébés sur les statues d'hommes célèbres dans Londres, en particulier devant le Parlement. Derrière les fenêtres du palais de Westminster, la députée travailliste Maya Ellis a été convaincue.
23: J'espère qu'on va avoir le 6 semaines de congé de paternité rémunéré à 90% du salaire payé par le gouvernement.
3: Si les Britanniques y sont largement favorables, les entreprises, elles, se montrent plus frileuses.
23: Les entreprises s'inquiètent parfois de l'impact financier. Au moins, mon objectif serait certainement que le congé de paternité soit payé pour le gouvernement. Je pense que dans la plupart des cas, les entreprises veulent simplement la clarté.
3: Le gouvernement a entamé une consultation pour l'ensemble des congés liés à la parentalité. Une réforme pourrait cependant prendre encore plusieurs années. Émeline Parlandre, RFI.
10: Vous connaissez cette petite chanson Arthur Ponchelet, cette petite musique,
17: chose, oui.
10: Ça annonce ce qui va se passer ce soir sur l'antenne de RFI. C'est du football évidemment, c'est la demi-finale retour de Ligue des Champions, tant attendu après le match fou, allez, 5-4 pour le Paris Saint-Germain. Match retour donc à Munich à partir de 21h, 19h temps universel, ça c'est le coup d'envoi, mais prise d'antenne dès 18h50 temps universel, ce sera à vivre avec Cédric d'Oliveira et avec toute l'équipe dans les studios de RFI, à ne pas rater évidemment. D'ici là, ce qui suit dans la session soirée de l'info, c'est évidemment Afrique Soir, puisqu'Arthur Ponchelet est là. Et c'est dans une minute sur Radio France Internationale.
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10: De la première édition d'Afrique Soir de ce mercredi. Bonsoir Arthur Ponchelet.
24: Bonsoir Romain et bonsoir à vous qui nous écoutez. À la une, la justice française ordonne la reprise de l'instruction contre Agathe Habyarimana, l'ancienne première dame rwandaise qui avait bénéficié d'un non-lieu en août pour son éventuelle participation au génocide des Tutsis. Une décision erronée, estime aujourd'hui la cour d'appel. Ils comparaissent pour rébellion, mouvement insurrectionnel ou encore attroupement armé. Au Tchad, le procès des 8 présidents du GCAP s'est ouvert aujourd'hui. Les avocats des membres de l'opposition dénoncent un dossier vide. L'actualité, c'est aussi le décès de l'ancien président de l'Assemblée nationale camerounaise, Kava Yeguié Djibril, la dissolution de la commission électorale indépendante en Côte d'Ivoire et puis la condamnation de Rokia Traoré en Belgique. La chanteuse malienne écope de 2 ans de prison avec sursis dans un litige familial qui l'oppose à son ex-compagnon. On démarre donc cette édition en France où la machine judiciaire est relancée contre l'ancienne première dame rwandaise. Le cas d'Agathe Habyarimana était de retour ce matin devant la justice. En août dernier, un non-lieu avait été accordé dans l'enquête pour son éventuelle implication dans le génocide des Tutsis. Mais aujourd'hui, coup de théâtre, Lisa Fabian, la cour d'appel de Paris a infirmé cette décision et renvoyé l'affaire devant le juge d'instruction.
25: Au mois d'août 2025, 2 magistrates parisiennes avaient estimé qu'il n'existe pas de charge suffisante contre Agathe Habyarimana. Dans leur ordonnance, l'ancienne première dame rwandaise était présentée non pas comme auteur du génocide, mais bien comme une victime, je cite, de l'attentat mortel contre l'aéronef de Juvenal Habyarimana le 6 avril 1994. Une décision erronée selon la chambre de l'instruction de la cour d'appel de Paris qui a infirmé ce non-lieu et renvoyé l'affaire devant les juges d'instruction. Les motivations écrites de cette décision seront transmises plus tard aux avocats, mais maître Patrick Baudouin de la Fédération internationale des droits humains s'est félicité d'une victoire pour la vérité, pour la justice et contre l'impunité qui prévalait depuis des années, selon lui. Pour l'instant, Agathe Habyarimana a toujours le statut de témoin assisté et elle n'est pas mise en examen, souligne son avocat Philippe Meillac. Celui-ci s'est agacé d'une procédure qui s'enlise depuis 20 ans alors que sa cliente est désormais âgée de plus de 83 ans.
24: Cette nouvelle étape judiciaire suscite d'ores et déjà des réactions. Vincent Duclerc est historien. Il a été chargé il y a quelques années par Emmanuel Macron d'étudier le rôle de la France dans le génocide des Tutsis. Il salue cette décision de justice et estime que le travail des historiens avait été négligé dans l'ordonnance de non-lieu.
6: par exemple, un certain nombre de documents que nous avions révélés dans le rapport de la commission de recherche 2019-2021 n'avaient pas été exploités, notamment des télégrammes administratifs très importants du premier attaché de défense, Glenn Galinier, qui alertait sur premier cercle extrémiste autour du président Habyarimana. Et dans ce premier cercle était mentionné précisément l'épouse du président Habyarimana, qui tenait un clan, le clan du Nord, le clan, le fusil extrémiste du Hutu Power, et d'autres documents. Donc, je crois que c'est l'occasion, là, précisément, de reprendre tout le dossier et de collecter, de recenser, de confronter les sources et de faire un vrai travail, en fait, qui permette d'établir la vérité. Peut-être qu'au final, la vérité montrera que Agathe Habyarimana n'a pas eu de rôle dans le réseau zéro qui prépare le génocide, mais en tout cas, tout ce que nous avons constaté, c'est qu'elle a ce rôle.
8: Donc il s'agit de documents qui montrent son implication mais qui n'ont pas été pris en compte.
6: Voilà. En fait, c'est important de dire, c'est que cette ordonnance, elle a à la fois d'importantes lacunes, justement, documentaires et archivistiques pour ne pas avoir exploité des documents déjà connus, pour avoir privilégié aussi des sources orales, des témoignages qui étaient mal fondés, parce que le témoignage, il doit être aussi donc confronté avec les sources écrites. Et puis, on a été étonné, compte tenu quand même, je veux dire, du pouvoir des juges d'instruction, qu'il n'y a pas eu effectivement des investigations très importantes dans tous les fonds d'archives. Et de ce point de vue-là, eh bien, les historiens peuvent aider. Les magistrats connaissent bien les archives et donc peuvent orienter tout simplement les magistrats pour qu'ils puissent faire une étude la plus large possible des faits. Et les faits, ils sont établis en fait à partir des sources.
8: Et donc vous, votre travail de recherche montre une implication établie de Agathe Habyarimana.
6: Aujourd'hui, si vous voulez, les documents existants déjà convergent en fait vers le constat d'une forte présence au sein de la CASU Réseau Zéro, une forte présence d'Agathe Habyarimana dans ses instances secrètes, dans ce qu'on a appelé l'état-major clandestin chargé de l'extermination des Tutsis. Et justement, Akazu Réseau Zéro sont connus comme ayant été le fer de lance de la machine exterminatrice, à la fois à travers la propagande, mais aussi la coordination d'un commandement de la destruction des Tutsis. En fait, on travaille sur les deux terrains, c'est-à-dire à la fois sur le rôle donc de l'Akazu Réseau Zéro dans le génocide des Tutsis, et sur les membres directeurs, parmi lesquels figure, et de manière explicite, à travers un certain nombre de documents, Agathe Kanziga.
24: L'historien Vincent Duclair avec Alexandra Brangeon. Il y a un mois, la Cour d'appel de Paris avait déjà décidé de renvoyer Cyprien Kayumba, ancien lieutenant-colonel Hutu, devant les assises pour complicité de génocide au Rwanda. Et d'après le collectif des partis civils pour le Rwanda, au total, 8 Rwandais ont été condamnés en France depuis 2014. Pour leur implication dans le génocide.
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24: 19h36, à N'Djamena, la suite d'Afrique Soir dans la capitale tchadienne, où le procès des 8 présidents du GCAP s'est ouvert aujourd'hui. Plusieurs chefs d'accusation pèsent contre eux après leur arrestation le 25 avril. Et c'est à la maison d'arrêt de Klessoum que se déroulent leurs procès. Les débats sont publics. Notre correspondante Nadia Ben Mafoud a assisté à la première audience.
9: Une première journée de procès pendant laquelle les 8 prévenus ont été questionnés sur les faits qui leur sont reprochés. 4 chefs d'accusation, attroupement armé, mouvement insurrectionnel, rébellion et détention d'armes de guerre, que les 8 opposants réfutent en bloc. Et leurs avocats insistent, aucun élément de preuve probant n'a été produit. Pour eux, le dossier est vide. L'affaire a été qualifiée en flagrant délit et le collectif d'avocats des 8 opposants espérait donc voir le procès terminé en une journée. Mais le procureur n'a pas souhaité passer aux réquisitions. L'audience est renvoyée à jeudi matin. Par ailleurs, un élément questionne les avocats et les proches des 8 opposants. Pourquoi avoir choisi d'organiser le procès à la maison d'arrêt de Klessoum ? Maître Athanase, porte-parole du collectif d'avocats de la Défense, rappelle que les audiences doivent se dérouler au palais de justice et de manière publique. Il dénonce une pratique anormale. Pour lui, le choix d'un tel lieu reflète la connotation purement politique du dossier. Les proches des opposants du GCAP s'inquiètent quant à eux de ne pas pouvoir assister au procès. De son côté, le procureur a justifié ce choix en invoquant des raisons de sécurité et de risque de troubles à l'ordre public. Nadia Ben Mafoud, N'Djamena, RFI.
24: Et toujours au Tchad, une source gouvernementale confirme qu'une nouvelle attaque meurtrière a eu lieu cet après-midi sur la rive tchadienne du lac Tchad. Aucun bilan officiel n'a été pour leur communiqué. Selon des sources locales, l'attaque a eu lieu dans l'après-midi dans la zone de Tchoukoum Alami. Dans la nuit de lundi à mardi, la base militaire de Barka Tolorom a été la cible d'une attaque attribuée à Boko Haram. Elle a fait plus de 20 morts et plusieurs blessés dans les rangs de l'armée tchadienne. En République démocratique du Congo, le président Félix Tshisekedi anime ce soir une conférence de presse à Kinshasa, sa quatrième depuis son arrivée au pouvoir en 2019. Parmi les sujets attendus figure notamment le débat autour d'une éventuelle réforme de la Constitution portée par le camp présidentiel. Une initiative vivement critiquée ces derniers mois par les églises catholiques et protestantes qui mettent en garde contre toute révision de l'article 220 de la Constitution congolaise. Passion Ligaudi, que faut-il retenir de cette première partie de cette conférence de presse ?
11: La salle est pleine des journalistes, de membres du gouvernement, beaucoup de monde pour écouter le chef de l'État. Félix Tshisekedi prend la parole. Dans son discours introductif, il pose d'emblée la lecture de la situation. Premier message, la crise que traverse le pays n'est pas une crise nationale. L'agresseur est connu. Il a un nom, dit-il. Il aborde ensuite la révision ou le changement de la Constitution. Je cite, « Aucune question d'intérêt national ne saurait être caricaturée, confisquée ou interdite à la réflexion. Mais ces questions doivent être abordées avec sérieux, transparence et méthode. » Sur les migrants venus des États-Unis, c'est Washington qui a sollicité la RDC pour héberger des personnes déboutées du droit d'asile, a-t-il dit. C'est un service. Deux conditions ont été posées, a-t-il rappelé. Pas de casier, pas de bad boys, selon ses termes, et pas d'anciens détenus. Ces personnes sont en séjour légal en RDC, a-t-il martelé. Elles sont libres de partir à tout moment, et si elles partent, la RDC ne déboursera rien. Et enfin, un moment plus léger, Félix Tshisekedi promet une décoration à Fally Ipupa, l'artiste congolais qui vient de remplir les stades de France deux soirs des suites.
24: Passion Ligaudi. Il était l'une des figures de la politique camerounaise, encore président de l'Assemblée nationale il y a trois mois. On a appris aujourd'hui le décès de Kava Yeguié Djibril à l'âge de 84 ans. Député, il a siégé au perchoir pendant 34 ans, c'est un record. Retour sur son parcours avec Polycarpe Essomba.
12: Son magistère à l'Assemblée nationale s'est arrêté il y a à peine trois mois. Kava Yeguié Djibril venait de boucler 34 ans de présidence à la tête de l'institution de 1992 à 2026. Un temps record que le député du Mayo Saba dans l'extrême nord a mis à profit pour s'imposer comme l'une des principales figures politiques du pays. Allié fidèle du président Biya, il était auprès de ces derniers et dans le Sérail, l'un des ancrages les plus sûrs de l'axe politique nord-sud, sur lequel repose selon plusieurs analystes le pouvoir de Yaoundé. Sur le plan national, il y avait Kava Yeguié à la tête de l'Assemblée, le président Paul Biya a initié et obtenu toutes les réformes, même les plus difficiles, ayant permis la perpétuation de son pouvoir, à l'instar de la réforme constitutionnelle de 2008, qui a abouti à l'abrogation de la limitation des mandats pour être candidat à l'élection présidentielle. En octobre dernier, il a accueilli dans son fief de Maroua le candidat Paul Biya lors de son unique meeting de campagne électorale. Une sortie publique qui a donné à voir quelques signaux de son état de santé, régulièrement annoncés par la presse comme des déclinant.
24: Polycarpe Essomba. En bref, au Mali, le général Élisée Jean Dao, nommé chef d'état-major général des armées. Il remplace à ce poste le général Oumar Diarra, nommé lui ministre délégué à la défense. Le chef de la junte, le général Assimi Goïta, a déjà récupéré le portefeuille de la défense après la mort de l'ancien ministre Sadio Camara, tué dans les attaques djihadistes il y a bientôt deux semaines. L'actualité de ce mercredi, c'est aussi la Côte d'Ivoire et d'abord la commission électorale indépendante dissoute par le gouvernement. Depuis sa création en 2001, la CEI est au cœur de nombreuses critiques, notamment quant à son indépendance. Qu'est-ce qui a poussé l'exécutif à la dissoudre ? Écoutez les explications du porte-parole du gouvernement, Amadou Koulibaly.
13: La commission électorale indépendante a été mise en place en 2001. Mais chacun de nous ici est également témoin de toutes les critiques dont cette commission a fait l'objet, la société civile la revendiquant, souhaitant qu'elle ne soit constituée que de membres de la société civile, certains acteurs politiques allant jusqu'à demander que les partis politiques ne fassent pas partie de cette commission électorale indépendante. Pour la suite, on l'a annoncé, il y a une nouvelle ère qui va s'ouvrir. Ce qu'il faut savoir, l'objectif est d'arriver à l'organisation d'élections apaisées et de garantir de façon durable l'organisation d'élections apaisées en créant davantage de confiance et en rassurant l'ensemble des Ivoiriens et de la classe politique, des acteurs politiques.
24: Le porte-parole du gouvernement ivoirien, Amadou Koulibaly. La Côte d'Ivoire, c'est aussi le procès en appel aujourd'hui de Félicité Kouamé devant la cour d'appel d'Abidjan. En 2019, cette femme avait été condamnée à 20 ans de prison pour faux et usage de faux. Elle avait fait appel, mais son dossier n'avait pas été pris en compte. 7 ans après, donc, Binta Diagne, Félicité Kouamé était de retour à la barre ce matin.
7: La justice reproche à Félicité Kouamé d'avoir escroqué plus de 200 personnes leur promettant des emplois dans la fonction publique. Elle aurait ainsi perçu près de 97 millions de francs CFA. À la barre, Félicité Kouamé reconnaît les faits, mais elle conteste le montant du préjudice. « Je ne reconnais que 13 millions de francs CFA », dit-elle d'une petite voix. « Apportez-en la preuve », lui lance alors le président de la cour. « Impossible », rétorque-t-elle, « cela fait 10 ans que je suis en détention ». Le procureur a souligné de son côté qu'il s'agissait d'une escroquerie montée par une bande organisée. Les faits sont établis, insiste-t-il, avant de nuancer son réquisitoire, rappelant le contexte. Félicité Kouamé a interjeté appel en 2019. « Nous sommes plus de 7 ans après, nous déplorons cela », affirme le procureur, qui demande la remise en liberté de Madame Kouamé au nom de la prescription de l'action publique. « La justice doit faire preuve d'humanité », renchérit l'avocat de la Défense. Félicité Kouamé a assez payé les dysfonctionnements. Fin de citation. Binta Diagne, Abidjan, RFI.
24: Et notez que le ministère de la Justice a reconnu de son côté un dysfonctionnement. Le délibéré sera prononcé le 13 mai. Elle a été condamnée en première instance aujourd'hui en Belgique. Rokia Traoré écope de 2 ans de prison avec sursis. La chanteuse malienne était devant la justice pour une affaire autour de la garde de sa fille. Le père de l'enfant, Yann Gossens, un dramaturge belge, a porté plainte contre elle il y a 7 ans. D'après lui, Rokia Traoré

0: plus tard, elle avait été envoyée vers une prison en Belgique. Rokia Traoré a été libérée en janvier de l'an dernier parce qu'un accord amiable était en négociation avec Yann Gossens. À l'époque, une condamnation future paraissait presque impossible. Mais depuis, le père affirme que l'accord amiable n'a pas été respecté. Le tribunal a donc condamné Rokia Traoré à 2 ans. C'est la même durée que la condamnation de 2023. Ce jugement est donc fait pour obliger la chanteuse malienne à permettre à Yann Gossens de voir sa fille. Pierre Benazet, Bruxelles, RFI.
1: Il est 20h45 à Bruxelles. Même heure à Munich, où l'on retrouve Cédric De Oliveira et toute l'équipe du service des sports d'RFI dans une poignée de minutes pour vivre en intégralité le choc entre le Bayern et le PSG. Mais d'abord un détour par la Centrafrique. Parole de femmes qui tentent de s'émanciper. Elles sont agricultrices, commerçantes ou encore créatrices et elles comptent bien faire entendre leur voix. Petit à petit, grâce à toutes leurs activités génératrices de revenus, elles renforcent leur autonomie économique. RFI reportage, Rolf-Stef Domielleuf.
2: Au milieu des rangées de bananiers et d'avocatiers, Yvette Denzo s'active. Machette à la main, elle avance d'un pas sûr, observant chaque parcelle avec attention. En face, des tomates mûrissent lentement dans un petit jardin bien clôturé, offrant des touches de rouge vif, promesse de récolte à venir. Pour Yvette Denzo, l'agriculture est bien plus qu'un simple moyen de subsistance.
3: La terre, c'est notre richesse. Tout ce que vous voyez ici est le fruit de notre travail. Nous cultivons pour nourrir nos familles, mais aussi pour vendre et vivre dignement. Mon combat, c'est de montrer que nos produits locaux ont de la valeur. Quand je vois mes cultures grandir, je sais que mes efforts ne sont pas vains.
2: Au quartier Kasseï, dans le 7e arrondissement de Bangui, un atelier artisanal est installé au bord de la route. À l'intérieur, Rebecca Mambello façonne patiemment ses créations, bois, fibres naturelles et tissus. Ici, chaque objet raconte une histoire.
3: L'artisanat, c'est ma passion, mais c'est aussi ma vision. Créer quelque chose qui nous ressemble et qui peut nous faire vivre dignement. Je fabrique des sacs, des paniers, des vêtements et des perles artisanales. À travers mon savoir-faire, je défends la valeur des femmes.
2: Aujourd'hui, de nombreuses femmes centrafricaines s'inspirent des modèles venus du continent pour aller de l'avant. Parmi ces figure Sephora Kodjo, présidente de la fondation Ses Fils. Lors de son séjour à Bangui, cette Ivoirienne a partagé son expérience avec des femmes qui rêvent de réussir.
4: J'ai vu que la Centrafrique est riche de son sol. Il y a énormément de richesses locales et un savoir-faire local qu'il faut développer et amplifier. On a des questions de l'infrastructure, on a des questions de la technologie, du digital, de la connexion Internet. C'est beaucoup de défis comme ça sur lesquels il faut encore travailler.
2: Mais pour que cet élan se consolide, des défis subsistent. Selon Portia Dea Abazen, présidente de la Fédération des associations des femmes entrepreneurs de Centrafrique Fafeka, la structuration est essentielle.
5: Parce que si tu es en informel, tu ne pourras pas gagner des parts de marché. Donc il faut d'abord qu'on ait, on surmonte ce défi de se structurer et de se former. Et des formations bien ciblées. Il faut un incubateur, il faut un lieu pour les femmes, vraiment dédié à la femme.
2: Dans un contexte encore fragile, ces femmes tracent leur chemin avec détermination. Entre initiatives individuelles et actions collectives, elles doivent aussi lutter contre les pesanteurs sociales qui cherchent encore à les reléguer au second plan dans la société. Rolf-Stef Domierleux, Bangui, RFI.
1: Et c'est à Bangui, où il est 19h48, que se referme Afrique Soir, préparé et réalisé avec Jonathan Brady, Simon Bulbaudin et Alexis Guilleux. Merci à eux, merci à vous de votre fidélité. Restez bien à l'écoute de la Radio du Monde. Dans une minute, on est à Munich pour vivre Bayern PSG. Belle soirée à l'écoute d'RFI.
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0: on sera prêt. 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
2: Ça dépend totalement des deux équipes.
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4: Bonsoir à toutes, bonsoir à tous, on est dans l'ambiance, déjà Bayern Munich, Paris Saint-Germain, vous avez aimé la première partie, vous allez adorer la suite et la fin de ce choc de titans en demi-finale de la Ligue des Champions. L'orgie de buts du match aller ne l'a pas écœuré, au contraire, Patrick Juillard est à votre nous encore ce soir, bonsoir.
5: Bonsoir Thomas, bonsoir à toutes et à tous, quel bonheur.
4: 5-4 nous attend pour le PSG la semaine dernière. Bon, ça sera difficile de faire mieux, mais en termes d'intensité, de génie footballistique, de dramaturgie, de suspense, on devrait rester sur les mêmes standards, non
5: Patrick ? Il faut espérer, parce que c'est maintenant on est gourmand, l'appétit est ouvert en grand et on veut que ça soit aussi beau, presque.
4: Et le grand chanceux, qui est aux premières loges à l'Allianz Arena de Munich, c'est bien sûr Cédric De Oliveira. Bonsoir Cédric.
6: Salut Thomas, salut Patrick, salut tout le monde. Et bienvenue à l'Allianz Arena avec
5: salut Cédric.
6: Le speaker qui est déjà en train de travailler.
4: Vous savez, il y a un niveau d'excitation dans ce studio, dans Paris d'ailleurs, les gens avec les écharpes, on les a croisés tout au long de la journée. Ils sont pas à Munich forcément, tous les supporters, mais il y avait cette atmosphère déjà de grande soirée Ligue des Champions à Paris. Est-ce que c'est là, et peut-être d'ailleurs dans tous les bars d'Europe, tellement ce match est attendu, est-ce que c'est la même chose chez vous déjà à Munich ce soir? C'est un petit peu une question rhétorique que je vous pose là.
6: Ouais, effectivement, question rhétorique, l'Allianz Arena qui là est quasiment tout en rouge. Ça marche plutôt bien le merchandising au Bayern Munich, parce que vraiment beaucoup de maillots donc du Bayern, on voit les supporters qui chantent l'hymne du Bayern avec l'écharpe brandie et quasiment 75 000 personnes derrière leur club, ce Bayern Munich. D'ailleurs, tous les supporters du Bayern qu'on a croisés, ils ne voient rien d'autre qu'une victoire. Franchement, il n'y a que de la confiance dans la bouche, ou en tout cas dans les mots des Bavarois. Il y a quand même 3700 spectateurs parisiens, supporters parisiens qui ont fait le déplacement officiellement et qui seront là pour donner de la voix. On le sait, on en a l'habitude, ils ont fait la même chose durant ces dernières saisons dans tous les stades d'Europe. Mais vraiment à Munich, on a hâte de ce nouveau rendez-vous, parce qu'on a vu également le match aller, et malgré cette défaite 5-4, je vous dis, énormément de confiance côté bavarois, parce qu'on sait que le Bayern va marquer, peut marquer 174 buts, on le rappelle, cette saison, toute compétition confondue.
4: On profite vraiment de l'ambiance, de la chanson des supporters et du Bayern Munich. On imagine aussi Cédric De Oliveira avec la tenue traditionnelle de circonstances. Évidemment,
5: je regrette que vous ne l'apportiez pas d'ailleurs, Thomas.
6: je suis neutre.
4: Bon, en tout cas, Cédric l'a dit, Patrick, ce Bayern s'avance forcément confiant au vu de ce qu'il a montré tout au long de la saison. Et même si il a perdu ce match aller de justesse, finalement, bon, le scénario là a été assez particulier, puisque le Bayern, on le rappelle, était mené 5-2 et est revenu à 5-4, et finalement c'est lui qui a mieux terminé la manche aller et qui arrive peut-être avec cette dynamique là pour le retour à la maison.
5: Ouais, en tout cas c'est ce que le Bayern espère. L'avantage reste au PSG. Si imaginons que le PSG marque le premier but, ça deviendrait un petit peu plus compliqué. Mais ceci dit, le Bayern, avec la facilité qu'il a montré pour remonter le score à l'aller, un but de plus, un but de moins, n'est pas trop un problème pour cette équipe qui marque une moyenne de pratiquement 4 buts par match depuis le début de la saison, toutes compétitions confondues. Donc ça leur fait pas peur, c'est pas un Everest pour le Bayern, vous qui aimez le cyclisme, c'est une côte de première catégorie, donc c'est même pas un galibier ou un pays ressourde, quoi. C'est un bon col, mais pour le Bayern, c'est faisable. Vous voyez, donc j'espère que j'ai pas perdu trop d'auditeurs en parlant de cyclisme pendant un direct de foot.
4: Au contraire, vous savez, tous nos auditeurs sont omnisports et adorent la petite reine. Retournons voir le petit roi de l'Allianz Arena. Cédric, est-ce que vous avez aussi, côté parisien, senti en réponse à la confiance affichée côté bavarois, une certaine forme d'assurance aussi, parce que voilà, ces Parisiens après tout sont tenants du titre et ils savent gérer ces situations-là désormais.
6: Ben c'est la même chose, vraiment Thomas. Et d'ailleurs c'était la même chose dès le coup de sifflet final autour du Parc des Princes, que ce soit chez les supporters, chez Luis Enrique, chez les joueurs. Beaucoup de confiance chez ce PSG également, parce qu'on rappelle que Paris est tenant du titre, qu'il a été chercher cette Ligue des Champions ici même, dans ce stade de l'Allianz Arena. C'est donc un bon souvenir pour le Paris Saint-Germain ici de jouer. Évidemment l'ambiance ne sera pas la même, les supporters du Bayern n'étaient pas là la dernière fois face à l'Inter Milan. Mais donc côté parisien, on affiche une belle détermination, pas d'excès de confiance, beaucoup de respect entre les deux équipes. C'est ce qu'on disait dans Radio Foot International tout à l'heure. Mais voilà, à Paris, on se dit qu'on est tenant du titre, qu'on a battu le Bayern 5-4. Et il y a aussi cette capacité quand même qu'a cette équipe à ne jamais paniquer. Elle n'a pas paniqué contre Chelsea, elle n'a pas paniqué contre Liverpool, même si elle a été un petit peu ballottée par cette équipe du Bayern. En tout cas, elle se dit qu'elle a les moyens, comme Patrick disait, d'aller marquer, pourquoi pas, rapidement. Il y a des joueurs hors normes dans cette équipe du Paris Saint-Germain et en tout cas on se dit qu'on est capable de résister à la pression que va mettre le Bayern durant notamment le début de match.
4: Et côté supporter parisien, 3700 disait Cédric, on marque déjà son territoire. Officiellement, peut-être plus en réalité, on marque déjà son territoire. Je ne sais pas si Cédric peut le voir par rapport à sa position dans le stade, mais nous, on l'a sur les écrans. Un tifo déployé à l'extérieur, c'est assez rare finalement, ça, Patrick, aussi.
5: Oui, c'est assez rare et c'est à l'image de toute la saison des supporters du PSG en Coupe d'Europe. Ils ont été constants, j'allais dire, dans l'effort, en tout cas dans l'effort de soutenir l'équipe, d'être présent, sachant effectivement, vous l'avez dit, 3700, c'est le chiffre du parkage visiteur, mais il y a sans doute des supporters qui sont là en indépendant, en des points épars du stade, évidemment, même si la majorité est écrasante pour le Bayern dans ce stade qui a été à guichet fermé 99% du temps où les matchs ont eu lieu à l'intérieur. Il y en a eu, je crois, trois dans l'histoire qui ne l'ont pas été. Celui-là, évidemment, est aussi à guichet fermé.
4: Tifo Paname, et Paname inspire le monde, paraît-il. On a planté le décor, les enjeux. On est à 2 minutes maintenant du coup d'envoi. Et si on donnait Cédric, pour mettre en appétit nos auditeurs, parce qu'il y a des stars partout sur la pelouse, les compositions d'équipe des deux côtés.
6: Alors que justement ces deux équipes, elles font leur apparition sur cette pelouse de l'Allianz Arena. Tout le monde a sorti son téléphone pour immortaliser ce moment magique, donc cette demi-finale retour de Ligue des Champions entre le Bayern et le Paris Saint-Germain. Côté bavarois, on va commencer par l'équipe à domicile. Pas beaucoup de surprises, en tout cas équipe sensiblement similaire à celle qui avait perdu au Parc, avec Neuer dans les buts, évidemment le taulier de cette équipe du Bayern. La défense, Stanisic à droite qui va retrouver son meilleur ennemi, son cauchemar, Kvaratskhelia. Il avait beaucoup subi, Stanisic, au match aller, donc avec à côté Dayot Upamecano, Jonathan Tah et Konrad Laimer à gauche, qui a été préféré à Alphonso Davies, le Canadien. Les deux milieux de terrain, Joshua Kimmich et Alexander Pavlovic, et puis devant les quatre artistes, Jamal Musiala en numéro 10, avec à droite Michael Olise, Luis Diaz le Colombien et Harry Kane en attaquant. Tout ce petit monde avait été quand même assez exceptionnel au Parc des Princes, avec un Jamal Musiala peut-être un peu plus décevant, mais voilà, il y aura du beau monde côté bavarois. Je vais enchaîner tout de suite avec le PSG, parce que vous le savez, Achraf Hakimi s'est blessé en toute fin de rencontre lors du match aller, et donc c'était la subtilité, en tout cas la chose a changé pour ce Paris Saint-Germain et pour Luis Enrique. Donc Safonov dans les buts, c'est sans surprise Warren Zaïre-Emery, le jeune titi parisien 20 ans qui va le suppléer à droite, lui qui a déjà dépanné à ce poste depuis plusieurs saisons. Donc il sera aux côtés de Marquinhos, de Pacho et de Nuno Mendes, le portugais à gauche. Ça fait forcément un changement au milieu de terrain, puisque Vitinha João Neves seront accompagnés de Fabián Ruiz qui lui avait été assez décevant. Hein. On rappelle que Fabián Ruiz l'Espagnol était blessé pendant de longues semaines. Il revenait, il a joué une demi-heure à peu près lors du match aller avant de prendre un carton jaune. Donc c'est l'une des interrogations. L'Espagnol aura-t-il la caisse, le rythme pour répondre à cette intensité qu'on annonce, qui s'annonce alors que les supporters parisiens en tout cas donnent de la voix et même font du bruit avec leur fumigène. Ils se font remarquer dans cette tribune de l'Allianz Arena. Paname se fait remarquer, hein, Thomas, Patrick. Et devant donc pour le Paris Saint-Germain, Désiré Doué, Ousmane Dembélé et Kvaratskhelia, Bradley Barcola sur le banc pour rentrer sans doute en cours de match, notamment en deuxième période. Ouais,
4: Cédric l'a dit, Patrick, il y a une grosse interrogation dans cette composition d'équipe parisienne, double interrogation finalement. Warren Zaïre-Emery, il a déjà joué à ce poste de latéral droit. L'inquiétude est un peu moins importante que celle qui concerne Fabián Ruiz, évidemment à court de temps de jeu, en difficulté effectivement sur la fin de rencontre la semaine dernière.
5: Effectivement, contre une équipe qui met une énorme intensité et qu'on a vu finir le match en boulet de canon au Parc des Princes, est-ce que l'Espagnol va tenir le rythme? Il est parfois un petit peu diesel, notamment lors de ses rentrées, donc ça n'avait pas été exceptionnel effectivement la semaine dernière. Est-ce que là, avec une semaine d'entraînement plus et peut-être une présence dès le coup de sifflet final comme ce soir, il sera peut-être plus dans le ton d'emblée, mieux coordonné. C'est ce que sans doute Luis Enrique espère.
4: Il n'y avait pas vraiment le choix finalement.
5: Et de
4: aussi.
5: Toute façon, Barcola n'a pas été très convaincant contre Lorient et il s'est fait souvent remettre en place par son entraîneur pendant ce match. Donc je pense que.
4: Mais pour l'équilibre, il n'y avait pas beaucoup d'autres solutions
5: de
4: toute façon.
5: Si le PSG avait dû remonter 2 ou 3 buts, peut-être que Luis Enrique aurait aligné les 4 attaquants comme le fait le Compagnie ce soir. Là, il vaut mieux chercher l'équilibre, peut-être. C'est ce qu'il se dit en tout cas.
6: C'est parti, messieurs. C'est parti. L'Allianz Arena avec le coup d'envoi et déjà le ballon dans les pieds de Manuel Neuer qui à 35 mètres de ses buts il va aller chercher Harry Kane qui a raté son contrôle. Désiré Doué a essayé de récupérer cette balle mais là l'Anglais qui a toujours le ballon. Récupération de Nuno Mendes qui déjà fait un dribble, 3 dribbles, 4 dribbles pour donner à João Neves pour maintenant on écarte avec Doué qui peut transmettre sur le côté droit Zaïre Emery, les Parisiens qui déjà ont repris cette balle et qui vont s'installer dans le camp du Bayern avec Marquinhos. Maintenant Neves qui est dans le rond central, ça ne bouge pas beaucoup en tout cas, position attentiste de la part des Bavarois et le ballon de Marquinhos là pour Dembélé, ça n'a rien donné. Récupération tout de suite dans les mains de notre ami Manuel Neuer qui va dégager son camp. 1 minute à l'Allianz Arena, 0-0.
4: L'important, Patrick, c'est de ne pas trop subir les vagues sur ces premières secondes, ces premières minutes.
5: Essayez un petit peu de calmer les velléités bavaroises. Ils vont sans doute vouloir mettre beaucoup de rythme d'entrée. Le PSG va devoir au contraire plutôt essayer de mettre le pied sur le ballon, calmer le jeu, tout en sachant que le Bayern Munich reste sur 11 buts encaissés lors des 3 derniers matchs. C'est beaucoup. C'est un jeu à haut risque et au PSG d'essayer d'en profiter parce que si jamais le PSG marque le premier but, là ça deviendra beaucoup plus difficile pour le Bayern qui devra plus se découvrir et ça peut servir le PSG. Donc c'est... On dit souvent que le troisième but est capital dans un match. Ce soir, c'est peut-être le premier qui va être fondamental.
6: Attention avec les Parisiens, Doué parce que Leimer a glissé et les Parisiens ont profité avec Doué. Doué maintenant qui est face à 4 joueurs du Bayern. Il est au sol mais les Bavarois qui ont récupéré cette balle avec Olise et le premier crochet d'Olise. Il est venu s'empaler sur Nuno Mendes et l'arbitre de cette rencontre, son compatriote d'ailleurs, Monsieur Pinheiro, n'a pas sifflé. Voilà les Parisiens qui récupèrent le ballon avec Pacho maintenant pour Kvaratskhelia. L'extérieur c'est bien fait. Oh, le 1-2 magnifique derrière dans le dos de Upamecano. Kvaratskhelia qui va rentrer dans la surface. Le pied gauche de Kvaratskhelia, il est excentré côté gauche, le centre, la frappe et 1-0 pour le Paris Saint-Germain. Et bien vous voyez que vous le voyez, vous disiez que le PSG pouvait marquer dès la 3ème minute. Dembélé qui n'a laissé aucune chance à Manuel Neuer, action d'école, le 1-2 entre Kvaratskhelia et Fabián Ruiz. Derrière, le Géorgien a levé la tête, il était tout seul Dembélé dans la surface et il a mis son pied gauche sous la barre. 1-0 pour le Paris Saint-Germain.
4: Et bien voilà Patrick, on attendait,
5: le PSG m'a écouté.
4: Non, on attendait une entame de toute façon très intense et peut-être beaucoup de pression du côté bavarois et Paris ne pouvait pas mieux démarrer cette rencontre que de cette manière et avec cette action d'école et avec impliqué dans l'action. On en parlait juste avant, Fabien Ruiz, le décalage est bien de lui.
5: Exactement, il a lancé cette action, Kvaratskhelia a fait le reste et Dembélé a conclu magnifiquement. Comme à la parade, ça fait un match plus 3 minutes et Neuer n'a toujours pas fait un arrêt sur cette double confrontation. Donc c'est dire à quel point le PSG cadre et a bien réglé la mire d'entrée. Hein.
6: Quelle naïveté quand même de la part des défenseurs de la défense du Bayern là.
5: Tout s'attirait par Kvaratskhelia.
6: Je ne sais pas s'il va regarder s'il y a une position de hors-jeu, Monsieur Pinheiro, parce qu'il y a un peu d'attentisme là ici à l'Allianz Arena. Non, j'ai l'impression que ce but validé. Tout est bon, non mais parce que là il y avait un petit peu d'attente là notamment et un petit peu d'incertitude dans le regard des supporters du Bayern et donc le Bayern va devoir marquer deux fois au moins pour aller arracher cette prolongation mais décidément ce PSG il lui faut pas beaucoup d'occasions pour marquer et on a vu toute la justesse de Kvaratskhelia qui a attendu avec son pied gauche, il a vu l'appel de Dembélé mais ils étaient deux encore dans la surface aussi, il y avait beaucoup d'espace dans cette défense du Bayern et Paris en a profité pour donc prendre déjà l'avantage. Comment va se remettre le Bayern de ce premier but alors que les Parisiens, les supporters parisiens sont déchaînés? Pour l'instant, ils passent une bonne soirée. Hein, à peu près les
4: c'est
6: 3700,
4: pas fini. Ah non, c'est pas fini.
6: À vous penser, messieurs, qu'est-ce qu'on avait dit la semaine dernière? Alors pour l'instant, on est parti sur des standards un peu plus élevés que la semaine dernière.
4: Un but tous les 3 minutes, ça ferait 30 buts.
5: Ça fera du 9-8 peut-être alors ce soir, mais dans quel sens?
6: On avait dit 4 partout, finalement ça fait 5-4. Mais on sait que ces deux équipes ont les moyens d'en mettre d'autres, alors que pour l'instant le PSG est vraiment très très haut et vient gêner notamment Manuel Neuer qui va encore essayer d'allonger sur la tête d'Olise, mais ce sera Nuno Mendes qui va récupérer Pacho maintenant pour Fabian Ruiz qui va s'intercaler entre deux Bavarois, mais le bon ballon d'Upamecano pour Laimer qui maintenant est offensif, il va aller provoquer Pacho, le crochet de Laimer, il va s'appuyer sur Olise, Olise qui pour l'instant il n'est pas rentré dans son match hein, le français, il a raté ses trois derniers duels, plutôt attentiste, même si là il proteste un petit peu contre un de ses partenaires, et il y aura un coup franc d'ailleurs pour le Paris Saint-Germain et pour Nuno Mendes sous les yeux de Vincent Compagnie. Vous parliez de roi tout à l'heure, Thomas, lui c'est Vince the Prince qu'on le surnomme, Vincent Compagnie,
5: la couronne royale n'est pas si loin en Bavière pour lui, je
6: crois. Ouais, et qui fait l'unanimité depuis son arrivée, alors qu'on rappelle c'était pas le premier choix à l'époque, mais il a mis d'accord tout le monde puisque son Bayern est très performant jusqu'à atteindre ces demi-finales de Ligue des Champions. Et ce sont les Bavarois qui ont le ballon justement, avec maintenant Stanisic qui va effectuer cette remise en jeu. On est côté gauche maintenant, alors que tout à l'heure je vous disais que Laimer allait commencer à gauche, mais c'est plutôt l'inverse. Ils ont dû permuter les deux joueurs, donc Laimer sur le côté droit et Stanisic à gauche. Ballon maintenant pour Safonov, mais voilà.
4: En tout cas, le problème Kvaratskhelia n'a pas été réglé. Hein. Laimer ou Stanisic, même sanction. Hein.
6: Vraiment, après, voilà, c'est ce qu'on a souvent dit là depuis une dizaine de jours sur l'antenne. C'est assumé hein, côté bavarois de jouer si haut. Mais alors vraiment contre une équipe comme le PSG, c'est quasiment suicidaire. Ballon récupéré par le Bayern.
4: Mais c'est vrai qu'en deux temps, trois mouvements, Patrick. Alors je parlais tout à l'heure de la passe de Fabian Ruiz, mais ce qui crée le premier décalage, c'est aussi la déviation de Kvaratskhelia avec deux joueurs. Il se jette sur lui, la déviation est réussie. Derrière, Fabian Ruiz a tout le temps de trouver le 2 du 1 pour le Géorgien et qui arrive à lancer avec de l'espace.
5: Un jeu à haut risque. Hein. De toute façon, le Bayern, c'est déjà son jeu. Je vous ai dit 11 buts encaissés, mais ils en ont quand même marqué plus sur les 3 derniers matchs. Et ensuite, de toute façon, ils n'ont pas le choix. Ils sont menés sur la double confrontation. Donc, au coup d'envoi, ils sont éliminés. Donc maintenant, il faut se livrer et on sent qu'ils sont. Ça manque, pour l'instant, ça manque un peu de justesse parfois dans ce qu'ils font. Ils sentent qu'ils confondent un peu vitesse et précipitation là, je trouve.
6: Ça, ils vous ont peut-être un peu écouté là, parce que on a vu enfin une prise de balle tranchante de Michael Olisée. Et il avait son dribble était passé et Nuno Mendes derrière a été obligé de faire faute. Il a pris un carton d'ailleurs. Nuno Mendes, alors que la faute a l'air d'avoir été eh bien commise en dehors du rectangle de jeu, mais il y a bien un carton jaune limite, pour Nuno Mendes. Et un très bon coup franc pour le Bayern Munich là, juste devant Vincent Kompany. En tout cas, ça joue pour le Bayern avec Olisée qui a joué en deux temps. Le centre au deuxième poteau pour Olisée. Ouh, personne n'avait touché ce ballon et Safonov l'a laissé sortir. Il n'y avait aucun joueur du Bayern pour le reprendre. Et donc, première, on va dire, mini alerte sur le but du gardien russe. Toujours 1-0 pour le PSG. Depuis ce but d'Ousmane Dembélé à la troisième minute. Et Safonov va pouvoir dégager pour son équipe avec Kvaratskhelia, on le voit, qui échange quelques mots avec Luis Enrique. Il est juste devant son entraîneur. Ballon maintenant pour Zaïre Emery. Zaïre Emery qui peut donner à Dembélé, qui décroche encore très très bas. Le 1-2, le même que tout à l'heure, mais de l'autre côté avec Zaïre Emery et Monsieur Pinheiro qui siffle la faute sur Pavlovic. Le ballon pour le Bayern qui est dans son camp et qui est toujours mené 1-0.
4: Je rebondis sur ce que vous disiez, Patrick. Le Bayern confond un petit peu vitesse et précipitation. On l'a vu sur le coup franc d'Olisée. On le voit aussi dans les attitudes. Il y a beaucoup de précipitation, justement, l'envie de mettre de l'intensité, mais pas forcément dans le bon sens.
5: Ouais, on sent que c'est pas la perfection. On sent pas le rouleau compresseur bien huilé. Là, on sent qu'il y a des petits ratés. Et moi, je pense aussi que le Bayern joue à domicile. Le Bayern reste sur plusieurs échecs d'affilée en Ligue des Champions. Soit en demi, soit en quart de finale. Et tout ça commence peut-être à trotter dans la tête des joueurs, parce que mine de rien, ça va commencer à faire long, cette période sans finale, si jamais le Bayern ne passe pas ce soir. Donc, pour le standing du club, ça commence à peser.
6: Moussala, le ballon pour Harry Kane. Allez-y, Patrick.
5: Oui, voilà, donc on sent le Bayern un petit peu... ils veulent bien faire, mais peut-être qu'ils y pensent trop, là.
6: Avec Safonov qui peut relancer. On avait vu Moussiala hein, qui avait réussi à se retourner et mettre un bon ballon à Harry Kane dans la surface, mais il a raté son contrôle et Safonov s'est saisi de ce ballon. Maintenant c'est Tarata qui peut aller donner une balle. Non, ce sera dehors. En tout cas, on parlait de la qualité technique du match aller. Mais là c'est un peu moins le cas, on voit un peu plus de fautes, c'est un peu plus heurté, un peu plus d'erreurs aussi techniques, des passes manquées comme celle de Ta à l'instant. Et c'est peut-être parce que il y a la qualification au bout dans ce match et que un peu plus de tension. C'est un peu moins débridé qu'au Parc. Attention, peut-être là le Paris Saint-Germain, mais ballon perdu. Et Kimmich qui peut alerter Olisée qui est à 25-30 mètres. Le ballon pour maintenant Harry Kane, la frappe d'Harry Kane et le. Alors dès que Kane a touché le ballon, il y a absolument tous les supporters devant nous là qui se sont levés, comme quoi ils voulaient assister, ou en tout cas comme si cette frappe allait pouvoir faire mouche. Mais l'anglais dont la frappe a été détournée, ce sera un coup franc pour Fabian Ruiz, alors que Fabian Ruiz et Olisée qui sont en train de se faire un petit jeu enfantin. Je te donne la balle, non, tu dois reculer pour le coup franc. Non, je peux avancer, non, tu dois reculer. Bon, c'est un peu infantile, mais Monsieur Pinheiro est venu mettre d'accord tout le monde. Il y aura bien un coup franc pour Fabian Ruiz, quasiment sur la ligne médiane. C'est parti pour Fabian Ruiz qui préfère donner à Vitinha maintenant. Vitinha dans le rond central, il a face à lui Kimmich, il est obligé de reculer le Portugais. Il peut donner à Marquinhos maintenant, le capitaine de ce Paris Saint-Germain. Ce sera pour Safonov qui va devoir subir un pressing assez léger de la part de Kane. Le ballon dégagé vers Stanisic qui a beaucoup de temps maintenant pour donner à Jonathan Tah la récupération du Bayern. Il s'agace un petit peu le défenseur allemand parce qu'il a pas beaucoup de solutions. Neuer maintenant, Neuer qui va aller chercher Michael Olise. La déviation du français, c'est bien fait pour Kane, ça marche avec Olise qui est parti maintenant sur le côté droit. Olise qui va essayer d'aller provoquer Nuno Mendes. On rappelle que le Portugais a déjà un carton, c'est rentré, le petit crochet pour Olise, il est passé, il n'est pas passé la deuxième fois. Et il y aura une sortie de but, alors qu'on pensait au départ qu'il y aurait un corner, mais j'ai l'impression qu'il a retouché le ballon, le français, et que ce sera un dégagement pour Safonov. 13e minute, Tadanans Arena, toujours 1-0 pour Paris.
4: Bon, en tout cas, Patrick, ça commence à se mettre en place là depuis 4 oui. ou 5 minutes, le jeu du Bayern Munich. Le coup de bambou est passé. Je dirais pas que le rouleau compresseur est lancé, mais les boulons commencent à être un petit peu resserrés.
5: Ouais, je pense que le Bayern reprend ses esprits, retrouve sa justesse là. Effectivement, il n'y a pas encore d'occasion nette. Kane tout à l'heure a été servi dans la position préférentielle d'Olise, c'est-à-dire côté droit de la surface, qui est pas la sienne. Donc peut-être que s'ils inversent, ça sera meilleur. Mais en tout cas, oui, le Bayern reprend surtout le contrôle du ballon et remet du rythme. Donc ça, le PSG doit s'en méfier, parce que si le Bayern commence à emballer les choses, là, ça peut devenir vraiment très très dangereux pour le PSG.
6: Et le Bayern qui a le ballon avec maintenant Leimer qui est dans son camp, qui a Fabian Ruiz face à lui. Maintenant c'est Olise qui va encore aller provoquer beaucoup de ballons touchés par Olise, alors que Patrick, Thomas, vous vous rappelez quand même qu'au match aller, c'était un peu plus varié. Il y avait notamment Diaz qui était beaucoup plus performant, le centre de Kimmich maintenant, mais qui ne trouvera personne à part Warren Zaïre-Emery, qui va d'ailleurs laisser ce ballon. Mais le duel a été remporté justement par Diaz qui va rentrer dans la surface, les crochets de Diaz, le centre. Oh, c'est sauvé par un Parisien. J'ai pas bien vu, mais j'ai l'impression que Pacho s'est interposé. Action confuse là, mais grosse occasion du Bayern. C'est pas terminé avec maintenant le ballon. Le petit pont de Kvaratskhelia sur Upamecano. Il est reparti de l'autre côté. Ça va à 120 l'heure avec Vara maintenant, qui peut s'appuyer sur Désiré Doué. Non, il va rentrer dans la surface tout seul. Kvaratskhelia qui a tribué Upamecano, la frappe tout seul. Il va y avoir un corner. Alors que il y a un Munichois qui est au sol. Et que messieurs, vous avez sans doute des images un petit peu plus nettes que parce que
4: nous, ouais, c'est Nuno Mendes pour nous, hein.
6: De l'autre côté du but de Safonov,
4: c'est Nuno Mendes pour moi, hein, qui sauve la patrie, parce que là il intervient juste devant l'attaquant munichois, et on parlait d'un Luis Diaz transparent depuis le début de la rencontre.
5: Servi, disons. Mais voilà, là, il s'est rappelé à notre bon souvenir.
6: Le théorème RFI. Hein. Voilà. Le théorème RFI. Je dis du mal, et voilà, derrière, Diaz qui fait des misères à Zaïre-Emery. Un peu de naïveté, hein, de la part du jeune français.
4: Bah, une double erreur déjà, parce qu'il doit protéger ce ballon qu'il a en sa possession.
5: Qui est encore en jeu, oui.
4: Qui est encore en jeu. Il en a le contrôle. En tout cas, il est le plus près du ballon. Il se fait avoir, et puis derrière, il se fait roulé dans la farine par le drip de Diaz. Et on a vu sur le compte de Kvaratskhelia que ça y est, on était reparti sur le même rythme qu'à l'aller. On est passé d'un but à l'autre.
5: Le grand pont de Kvara au départ du contre est somptueux.
6: Sur Upamecano là, c'est grand pont. Moi j'avais vu petit pont, alors que Moussiala est allé se faire soigner, et que le Bayern va jouer à 10 contre 11 pendant quelques instants. Vincent Kompany qui est allé demander à son joueur si il pouvait continuer. On rappelle que Moussiala avait été gravement blessé cette saison, c'était d'ailleurs face au Paris Saint-Germain, mais c'était d'une autre époque, puisque c'était un duel avec Donnarumma lors de la Coupe du Monde des clubs. Le corner pour le Paris Saint-Germain avec Dembélé qui va s'appuyer sur Kvaratskhelia maintenant. Ballon toujours pour les Parisiens avec Nuno Mendes qui met dans la boîte et dans la surface, mais ça ne donnera rien. Attention à Olise, ils sont très très hauts les Parisiens aussi, mais la récupération elle est pour Zaïre-Emery. On va chercher Kvaratskhelia encore face à Leimer, alors que il préfère temporiser un petit peu. Ballon pour Fabian Ruiz maintenant, Doué qui va aller provoquer Upamecano. Doué pour Zaïre-Emery, on est côté gauche, les Parisiens qui techniquement pour l'instant sont plutôt en place, en tout cas ils sont bien justes avec Pacho pour Nuno Mendes. Paris qui reprend contrôle de cette balle avec Kvara pour Doué. On est dans le camp du Bayern maintenant, c'est Zaïre-Emery pour Nuno Mendes et Pacho. On essaye d'aller sur le côté gauche du PSG, celui de Kvaratskhelia, ça n'étonnera pas Patrick. Et côté bavarois, on essaye d'aller sur le côté de Michael Olise pour aller chercher ce déséquilibre et profiter des 1 contre 1. Kane maintenant pour le Bayern, mais ça ne donnera rien. Et Kvaratskhelia a retenté un dribble, mais cette fois c'est pas passé. Et Olise qui a glissé. Attention au crampon de Michael Olise. Et ce sera une récupération pour le Paris Saint-Germain et une touche même alors qu'on joue la 18e minute et que le PSG mène toujours 1-0.
4: Ça fait 6-4 sur l'ensemble des deux rencontres. Patrick, une petite statistique qu'on vient de voir passer là. À l'instant, les passes réussies, alors ça peut vous paraître anecdotique, mais enfin on est à peu près à 76 pour l'une des équipes, 77 pour l'autre, je ne sais plus très bien laquelle d'ailleurs, ça n'a pas vraiment d'importance, simplement
5: c'est un ton en dessous,
4: c'est assez bas, ça montre que évidemment il y a la prise de risque dans ces deux équipes, mais ça montre aussi ce que disait Cédric, ça abonde dans son sens. Il y a quand même quelques petites fautes techniques et un peu plus peut-être de tension du fait
5: de l'enjeu se fait sûrement plus sentir au fur et à mesure qu'on approche du verdict final de la 90e minute voire 120. Donc oui, c'est sûr, mais ça reste quand même d'un standard. Je vais pas rappeler aux malheureux qui ont regardé Arsenal Atlético hier soir le vrai match, c'est ce soir.
6: Ah, vous êtes dans la comparaison, Patrick. Bah oui.
5: Voilà. Alors. Non, mais bon, ouais. C'était une petite pique, mais.
4: Et on entend d'ailleurs beaucoup dire et on le lit aussi un petit peu partout. Le vainqueur de ce match, c'est déjà le vainqueur de la Ligue des Champions. Faut pas trop s'avancer non plus. Hein.
5: Non, parce que un fait de jeu, comme on dit, un accident est si vite arrivé, hein, y compris en football. Donc non, c'est pas vrai ça, mais. Il faudrait surtout pas que l'équipe qualifiée ce soir le pense, parce qu'elle irait au-devant de grands ennuis.
4: Bon, en tout cas, on est toujours pas fixé, hein. Il reste 70 minutes. Alors, le PSG a 2 buts d'avance sur l'ensemble de la rencontre, un quart à peu près de une rencontre plus un quart de rencontre de jouer environ. Mais on sent que ça peut basculer de l'autre côté très rapidement. Ouais, aussi, même si ça se calme un petit peu là chez vous, j'ai l'impression, Cédric. Hein.
6: Ça se calme même si là il y a un bon ballon pour Olise, mais ses récupérations pour le Paris Saint-Germain et pour Fabien Ruiz. Ruiz qui essaye là de se défaire du pressing de Leimer et le ballon il sera quand même pour le Paris Saint-Germain. Il a réussi à bien protéger cette balle, l'Espagnol. Et la touche, elle sera pour Nuno Mendes. Encore une fois, ça joue beaucoup de ce côté-là. On est un peu plus discret côté droit, côté parisien, le côté Doué. Alors, j'arrive pas à bien. Il permet tellement les attaquants parisiens que maintenant c'est Vitinha. Vitinha qui va donner à Dembélé. Dembélé, on est où dans le coin? Il a raté son contrôle. Vitinha, le Portugais, va essayer de revenir. Mais le ballon, il est pour le Bayern. Mais la bonne défense de Pacho et tout de suite Paris qui va essayer d'aller alerter avec Doué justement, qui est Kvaratskhelia, qui sont sur le même côté. Avec Doué qui peut le crochet, il passe face à Jonathan Tah. Doué encore, la bonne conservation de balle, il va obtenir un coup franc. Non, il laisse jouer Monsieur Pinheiro avec Kvaratskhelia maintenant encore dans sa position préférentielle. Kvaratskhelia, la frappe s'est contrée et c'est un petit événement messieurs, parce que c'est un arrêt de Manuel Neuer. Mais tout de suite la contre-attaque avec Kane maintenant. Kane qui est à 30 mètres maintenant des buts. Il va aller donner à Olise, mais ça va revenir dans les pieds de Diaz côté gauche, le crochet de Diaz, le crochet extérieur du Colombien qui maintenant transmet à Pavlovic, le centre au deuxième poteau pour la tête de Nuno Mendes. Attention à Kane qui récupère et qui peut donner à Olise maintenant le petit ballon de Kimmich dans la boîte. Ce sera encore un ballon parisien et maintenant tous les joueurs du Bayern sont dans le camp du PSG avec Upamecano et Tah maintenant. Stanisic pour Diaz qui va aller provoquer Zaïre Emery. Diaz qui est passé tout à l'heure, qui fait des misères encore. Ouais, il a trébuché Zaïre Emery. Oh, la frappe qui est passée, qui n'est pas cadrée, la frappe proposée de Diaz qui demande au public de se réveiller. Et d'ailleurs c'était une des tendances des prises de parole de ces derniers jours côté Bayern. On appelait un petit peu au public, ce qu'on fait très rarement côté bavarois, parce que on a confiance en soi, en son équipe, en ses partenaires, en son coach, comme si on avait besoin d'un petit supplément face à ce Paris Saint-Germain. Et Safonov maintenant qui dégage et qui rate son dégagement, un ballon gratuit qui va être récupéré par ce Bayern. Et ballon pour
4: maintenant jouer au flipper, Cédric.
6: quoi, dites-moi.
5: Les parties grand-chose.
6: Voilà. Ouais, bah, un petit peu, c'est un peu ça. Bah, c'est un petit peu ça, hein, avec, avec le Bayern. Mais le pauvre Zaïre Emery, là, je revoyais les images en même
4: oui.
6: temps.
4: Bah, c'est-à-dire que c'est un
6: c'est
4: peu.
6: C'est compliqué pour lui, attention.
4: Ouais, attention. C'est un peu ce que Villaimer de l'autre parties, côté, quoi.
6: Oui, voilà. C'est, c'était déjà compliqué pour Hakimi et Marquinhos lors du match aller, mais Zaïre Emery, on rappelle que c'est pas son poste. Donc, bon, il a 20 ans, hein, Zaïre Emery, il est là pour répondre au présent, comme il l'a dit en conférence de presse hier. Mais il va passer une longue soirée, j'ai l'impression, avec le Paris Saint-Germain qui a un coup franc et la tête de Nuno Mendes maintenant pour aller alerter encore Kvaratskhelia qui a tenté une talonnade. Mais Upamecano ne s'est pas laissé piéger cette fois. Lui, le défenseur central français, ballon toujours pour le PSG, pour Fabian Ruiz maintenant. Ruiz pour Vitinha, les Parisiens qui touchent quand même pas mal le ballon. J'ai pas les statistiques de possession de balle. Mais Paris qui essaye d'aller insister encore sur ce fameux côté gauche avec Doué. Doué qui vient s'intercaler entre deux joueurs. Il peut donner à Vitinha et maintenant c'est João Neves. Neves qui a trois joueurs face à lui, mais il s'en sort. Neves, il n'est pas attaqué pour Dembélé. Maintenant à 40 mètres pour Zaïre Emery. On est côté droit, il est face à Stanisic. Ballon pour Dembélé encore. Dembélé qui, à son habitude, donne des consignes à absolument tout le monde. C'est un peu le vice-capitaine, hein. C'est qu'est-ce qu'il parle et qu'est-ce qu'il
5: c'est le leader vocal.
6: Ouais. Ah ouais, il a ouais. Alors que là,
4: c'est
6: il y a
4: un ballon d'or. Hein.
6: Ouais, c'est vrai, c'est un ballon d'or. Vous avez raison. Un ballon d'or, on va dire qui donne de lui-même.
5: Qui assume cette nouvelle responsabilité.
4: C'est une voilà. autorité naturelle. Hein. Finalement, d'avoir.
6: C'est lui qui a encore marqué d'ailleurs. Lui qui est vraiment décisif, absolument dans les matchs décisifs.
5: Ouais, c'est les deux qui se détachent, c'est lui et Kvaratskhelia sur les matchs décisifs du PSG. C'est vraiment les deux locomotives offensives, même si personne n'est vraiment en dessous. Mais ils ont vraiment pris le pas sur
4: les facteurs X, voilà. Les facteurs X de l'équipe.
5: C'est ça. Il y en a deux, c'est pas mal. Hein. En général, il y en a qu'un et encore. Et il est et parfois sur le banc.
6: Moussiala, attention, parce que Moussiala a raté son contrôle et que Vitinha peut donner à Kvaratskhelia qui va aller provoquer Upamecano. Il était revenu le jeune allemand pour défendre et bien lui en a pris parce que le Bayern fait reculer le PSG avec une nouvelle feinte du géorgien qui n'a pas, piégé Upamecano juste devant nous, là, à quelques mètres et il vient de lui glisser un petit mot le français. Bon, t'es gentil, tu vas pas quand même passer à chaque fois. Tout à l'heure c'est passé, mais pas cette fois. Et il va retenter sans doute quelque chose, le génial géorgien.
5: Oui, il en faut plus pour le décourager, hein, ça c'est certain.
6: Oui, oui, j'ai l'impression. Après, ça fait partie du jeu, hein, mais c'est.
4: Il est pas seulement génial, hein, Srelia, il est aussi pugnace.
5: Ouais,
4: et
5: c'est ça,
4: quelqu'un qui lâche rien.
5: Exactement, et puis c'est quelqu'un qui fait vraiment sa part du travail défensif. Parce que moi, j'aime pas qu'on juge les attaquants là-dessus, mais lui. Sur ce critère-là, il est irréprochable autant qu'offensivement.
6: Ou le 1-2 là qui était passé, mais il va rester au sol Nuno Mendes alors que c'est pas terminé. Monsieur Pinheiro qui va peut-être revenir à ce duel, à cet accrochage avec le Portugais qui reste au sol. Parce qu'il y avait encore un 1-2 là, comme tout à l'heure, qui était passé entre Kvaratskhelia et Nuno Mendes. Et cette fois c'est le Portugais qui filait vers le but, mais les Parisiens qui réclament un petit quelque chose. Mais il reste au sol.
4: C'est jeté de manière un peu théâtrale.
5: Oui.
4: Les arbitres n'aiment pas trop ça en général.
5: Il en a un peu rajouté. Alors, et puis je pense aussi que l'idée de gagner quelques secondes n'est pas pour déplaire au PSG,
4: pour souffler.
5: Pour souffler et puis pour.
6: C'est la 26e minute, Patrick, là, on a encore un peu de temps
5: Nuno Mendes en rajoute un peu, cherche la faute là.
6: Ce qui est pris n'est plus à prendre, c'est ça. C'est un peu ça.
5: C'est ça, c'est ça.
4: C'est même lui qui arrive un petit peu genou en avant sur Upamecano. Hein.
5: On sent qu'il essaye d'abuser un peu l'arbitre.
4: Et peut-être qu'il a peur sur l'action de prendre un deuxième carton jaune parce qu'il arrive vraiment.
6: Oui, attention, parce que
5: peut-être cette simulation de blessure. Vous connaissez bien le football.
4: C'est mon côté truqueur en football uniquement, évidemment. Ah, on voit Robben et Schweinsteiger là, deux anciennes gloires du Bayern. Il y a du beau monde, j'imagine, autour de vous en tribune.
6: Olise, le stade qui s'est levé avec Olise face à Nuno Mendes. Olise, la frappe. Oh, la barre transversale, ou alors c'est arrivé juste au-dessus, mais cette frappe du gauche. Ouh, on la voyait d'ici et prendre le chemin du but de Safonov. Il n'a pas bougé le russe, mais encore une fois, chaque prise de balle là, d'Olysée sur son côté droit, vraiment là, toute la tribune s'est levée et ça va vite, hein, les passements de jambes du français, mais c'est arrivé ouais, juste au-dessus de la barre. Il s'en veut. On rappelle Michael Olysée, c'est 21 buts, 30 passes décisives dans la saison, c'est assez incroyable. La saison qui est en train de réaliser l'ancien joueur de Crystal Palace avec maintenant ballon pour les Parisiens, mais il y aura une faute justement sur le français qui a l'air là de, ça y est, de reprendre ses esprits après un premier quart d'heure difficile. Et mais comme quoi messieurs, bah peut-être que on parlait de son importance dans le jeu du Bayern, il était un petit peu moins bien et le Bayern n'a pas fait un début de match transcendant avec Upamecano pour Moussiala. Maintenant il a du mal lui, hein, Moussiala, c'est très très difficile entre son
5: physiquement
6: match,
5: il est vraiment un ton en dessous. Nettement.
6: Ouais, et on l'avait dit la semaine dernière aussi, mais c'était une donnée. Hein, mais la blessure de Gnabry qui a été titulaire une bonne partie, bah d'ailleurs, enfin toute la première partie de la saison, c'est un coup dur pour ce Bayern.
4: Ouais, parce que non plus, il n'y a pas vraiment de solution de rechange du même niveau.
5: Il y a Lennart Karl qui est revenu très jeune, qui peut quand même avoir un côté imprévisible, qui peut gêner le PSG, mais sûrement plus sur 20 minutes.
6: Attention, parce que oulala, attention. Il y a une main de Nuno Mendes volontaire et là il y a tout le banc, tout le stade même qui réclame un deuxième jaune. Ouh là là, attention, ça joue rapidement. Je n'ai, alors que les Parisiens, ce sont les Parisiens qui vont obtenir ce coup franc. Il va, honnêtement là, il va y avoir une question sur Nuno Mendes. Il va pas finir le match. Hein. C'est difficile pour lui. Hein. D'ailleurs, Luis Enrique qui vient donner ses consignes à Fabian Ruiz et au Portugais également. Et alors il y a un coup franc pour le Paris Saint-Germain alors qu'il y a eu une main assez volontaire, assez anti-jeu de la part du Portugais, mais c'est peut-être qu'elle est arrivée après la faute qui a été sifflée en premier. Vous allez pouvoir m'éclairer. Il y avait une position là de litigieuse, on va dire, de la part du
5: Portugais. Ça va pas vers le but. C'est
4: non, mais surtout nous on voit pas la faute qui serait sifflée contre le Bayern. Non. Je la vois pas pour l'instant.
5: Non, moi non plus, mais la main. Elle est flagrante.
6: Déchaînée, hein. Tout le banc du Bayern.
5: Ça va pas vers le but sur l'action. C'est peut-être pour ça que ça a sauvé Nuno Mendes.
4: C'est un vrai acte d'anti-jeu. Je pense que s'il n'y avait pas eu faute contre le Bayern dans un premier temps dans cette action, selon l'arbitre, il aurait pu le recevoir.
5: Autre question, s'il n'avait pas déjà un jaune, on aurait-il eu un premier sur cette main?
6: On parlait de fait de jeu, mais c'était ça hein, qui avait fait la différence, notamment entre le Real et le Bayern lors du tour précédent, avec Camavinga qui avait pris un jaune aussi un peu stupide. Alors que Diaz est parti provoquer Marquinhos. Maintenant Luis Diaz qui peut donner la surface, ça ne donnera rien si c'est Stanisic et Zahir Emery qui est au sol. Encore très très dur ce début de match aussi pour le jeune français. On rappelle que c'est pas son poste, le ballon toujours pour le Bayern. Ouh, Safonov qui avait un ballon. Ouh là là là là, il y a une main dans la surface maintenant et c'était la panique là dans la défense du Paris Saint-Germain et il y a tout le Bayern qui est allé vérifier, aller voir Monsieur Pinheiro, parce que j'ai l'impression qu'il y a un joueur du Paris Saint-Germain qui a touché le ballon de la main.
5: Alors
6: c'est un dégagement, sortie de Safonov. Safonov complètement manqué et après donc le ballon qui a atterri sur la main de Vitinha ou Joao Neves, j'ai pas bien vu.
4: En fait c'est Vitinha qui tire sur Joao Neves.
5: C'est ça.
4: Et pour en voulant dégager. Alors est-ce que là franchement il y avait absolument pas
5: aucun joueur du Bayern autour.
4: Voilà.
5: Maintenant c'est vrai qu'on se protège, il serait allé le ballon. Hein.
4: Il y a main, mais il lève la main pour se protéger le visage en fait. Plutôt. Joao Neves.
6: Mais est-ce que
4: alors, techniquement il y a main. Techniquement il y a main.
5: La vidéo, la main est sifflable.
6: La vidéo, j'ai pas. Alors pour l'instant, il est harcelé, hein, Monsieur Pinheiro. On rappelle que ça avait pas mal fait débat sa désignation, lui qui va arbitrer son 14e ou 15e match de Ligue des Champions, que on considère d'ailleurs de la part des deux équipes, et que c'est une expérience assez jeune, on va dire. Lui qui a 38 ans pour arbitrer une demi-finale de Ligue des Champions. Il est dans grand main et voilà, c'est match quand même assez tendu, et il a décidé de ne pas siffler ce pénalty. Mais là, entre la main de
7: sa jauge de pression, là, elle est élevée, là.
6: Mendes. Ah ouais, là c'est, et puis je peux vous dire que Compagnie, il est autant flegmatique en conférence de presse que déchaîné sur sa zone technique. Mais
5: on a vu,
6: c'est impressionnant en plus.
5: On a vu Hoeneß et Rummenigge, membres du board du Bayern, penchés sur une tablette en tribune, là, examiner la situation. Quoi. Ouais.
6: Tout le monde est encore une faute sifflée en faveur du Paris Saint-Germain. Oui, il va y avoir peut-être un carton pour Diaz, parce que non, de contestation, mais non. Et les Parisiens qui ont obtenu un coup franc alors qu'on est à 40 mètres du but de Manuel Neuer. Et oui, donc on disait, qu'est-ce qu'on disait avant, parce qu'il y a beaucoup de choses, mais
5: non, mais que, c'était très tangent.
4: C'est tangent, ouais. Et c'est tendu, et peut-être que c'est aussi le Bayern a envie peut-être d'envenimer cette rencontre pour s'en sortir
6: parce qu'il n'y arrive
4: sur
6: pas
4: sur un fait de jeu. Voilà, justement, un penalty, un carton rouge.
5: Ouais, bah ils jouent tous les coups possibles. Hein,
4: et le public, vous l'entendez, on l'entend très bien derrière Cédric, alors que Stanisic a bien reçu un carton jaune. Le public appuie évidemment les joueurs et le staff bavarois.
6: Oh, l'action encore avec la tête là, c'était parce que ce coup franc a été très bien joué. C'est encore João Neves, hein, vous vous rappelez que c'était lui qui avait marqué le deuxième but du haut de son 1m74.
5: Oh, oui, quelle belle tête.
6: Et bien il était au deuxième poteau encore, il est venu
5: smasher ça au ras du poteau.
6: Ouais,
5: au ras du poteau, enlevé du bout des doigts.
6: Mais voilà, Manuel Neuer, vous réclamez des arrêts de la part de Neuer. Heureusement pour le Bayern, alors que il va aller on est un peu mauvais joueur du côté du Bayern, parce que Dembélé va voulu aller tirer le corner, et il peut pas, parce que d'ailleurs Neuer est allé demander à tous les supporters d'arrêter, mais il y a toutes sortes de déchets qui jouent
5: projectiles
6: le sol. Ouais, voilà. De projectiles. Et on n'est pas content du côté du Bayern de la tournure des événements, alors que Monsieur Pinheiro va aller échanger avec un de ses.
4: C'est pas très Bayern Munich, ça, d'ailleurs.
5: Non, c'est vrai que
6: on n'a pas l'habitude.
5: C'est pas vraiment le genre, mais là, évidemment,
6: vous
5: la tension
6: dire
5: est telle
6: accepte...
5: que.
6: Vous voulez dire qu'on n'accepterait pas la teneur des événements, en tout cas la
4: direction que on sent beaucoup d'agacement, et c'est un euphémisme. Là.
6: Et ballon pour le Paris Saint-Germain maintenant, avec Vitinha qui va frapper. Il va y avoir un nouveau corner. Et Dembélé là, c'était pas facile quand même pour aller tirer ce corner vers de la droite vers la gauche. Et il a préféré d'ailleurs donner à Zaïre Emery. Dembélé, faut être solide là-bas, hein, pour aller se rapprocher.
4: Bah, le public est tout prêt.
6: Ce
4: hein.
6: virage qui a l'air assez tendu. Et maintenant, on va aller chercher Vitinha. On va pas mettre le ballon dans la boîte. C'est encore Nuno Mendes. Nuno Mendes qui a passé un crochet, la frappe. C'est contré. Et ça va être récupéré par Neuer, qui va vouloir dégager très très rapidement, peut-être sur Luis Diaz. Mais la belle couverture de la part de Marquinhos, et Olise qui a complètement raté derrière son intervention. Et il y aura une touche côté parisien, enfin pour Paris, qui est plutôt du côté du poteau de corner de l'autre côté du terrain. Et toujours 1-0 pour ce PSG depuis celui d'Ousmane Dembélé à la 3ème minute. Et toujours pas de... Bah, ça fait un moment qu'on n'a pas vu le Bayern se rapprocher du but de Safonov. Les Parisiens qui essayent là de maintenant progresser avec Doué. Ouh, le petit crochet, mais il n'y a pas faute parce qu'il était au sol. Ballon pour Kimmich maintenant, et pour Leimer, le pressing de Kvaratskhelia. Mais bon déboulé de Stanisic qui a changé de côté. Le centre de Stanisic au deuxième poteau, ce sera pour Kane d'un amorti de la poitrine assez bien maîtrisé, garde le ballon pour Ta maintenant. Ta pour Moussiala, mais il est pris dans l'étau du PSG avec Diaz pour Kane qui va donner à Upamecano, qui a réclamé cette balle. Tous les joueurs du Bayern sont dans le camp du Paris Saint-Germain. Ça va mieux avec Olise qui donne dans la surface, mais ballon qui va récupérer Pavlovic. On est près de la surface, mais le PSG qui défend bien, et notamment Zaïre Emery qui va aller il s'en sort, le jeune parisien. Ballon pour Doué maintenant. Doué qui s'appuie sur son jeune partenaire. On dégage un petit peu comme on peut. Et attention parce qu'il va y avoir un contre maintenant avec Doué. Doué qui va aller provoquer Jonathan Tah. Il y a un 3 contre 2 pour les Parisiens. Doué pour Kvaratskhelia dans la surface, le centre. Il était de l'autre côté. C'est pas terminé pour le Géorgien qui va encore aller. Il va faire le tour de Jonathan Tah maintenant. Et il y aura un corner pour le Paris Saint-Germain. Mais encore, quelle opportunité pour le PSG qui peut vraiment être dangereux à chaque contre. Et j'ai presque envie de vous dire que Doué n'a pas forcément fait le bon choix en décalant Kvaratskhelia qui avait changé de côté cette fois. Mais parce que Dembélé convoitait cette balle à gauche.
7: Ouais, c'est allé à 1000 à l'heure. Mais on a un match quand même, on peut le dire, hein, 36e minute à 0 pour le PSG. Un match très différent en tout cas du premier.
5: Ça se joue beaucoup plus sur les nerfs.
7: C'est beaucoup plus tendu, mais il y a tout quand même.
5: Patrick, une tension coupée au couteau.
7: C'est différent, mais il peut y avoir aussi de la dramaturgie ce soir.
5: Voilà. Évidemment, avec d'autres ingrédients, vous avez raison, un dosage différent des mêmes ingrédients, je dirais plutôt. Donc là, il y a un peu moins de technique, un peu moins de justesse et plus d'invectives, de nervosité, de tension. C'est plus haché, c'est plus un peu brutaliste parfois aussi. Enfin, il y a quelque chose de différent, mais ça reste quand même assez régal à regarder.
4: Ouais. C'est passé vite.
5: Dans un genre différent. Voilà.
6: Oui, on s'ennuie pas, non. On va dire. Hein. On s'ennuie pas.
5: C'est mieux qu'hier soir, par exemple.
6: Décidément, vous avez pas passé un bon mardi soir, en fait.
5: Non, j'ai l'impression de perdre une soirée, en fait. Mais ma conscience professionnelle a été la plus forte. Non, ma conscience professionnelle me l'interdit.
6: Et oui, mais c'est à ça qu'on vous reconnaît, Patrick, forcément.
5: Et oui, je voulais observer le futur adversaire du vainqueur de ce soir, cher Cédric.
6: Ah bah non, il faut pas le dire, rappelez-vous, faut pas le dire. Avec João Neves, oh bien fait, le coup du sombrero. Il est au sol, le Portugais. Il y aura une faute sifflée en faveur du Paris Saint-Germain. Il avait réussi son coup du sombrero là sur Harry Kane, sur Pavlovic, qui a été un petit peu vexé et qui derrière y est allé d'une charge illicite. Ballon pour Doué maintenant. Non, il y aura un coup franc. En tout cas, côté parisien, on ne s'affole pas, hein, vraiment de la teneur. Alors vous allez me dire, ils sont en bonne position pour se qualifier, mais ils pourraient être un peu perturbés. Attention à Kvaratskhelia qui a raté à Satalonade. Olise maintenant, Olise. Encore une passe ratée de la part du Français. Là, Fabian Ruiz qui a tenté une déviation, c'est raté également pour illustrer les propos de cette demi-finale un peu plus tendue. Et maintenant, on allait chercher Luis Diaz sur le côté gauche. Le Colombien qui peut accélérer. Luis Diaz qui va obtenir un corner. Non, ce sera une sortie de but parce que c'est bien défendu et que Dembélé était revenu prêter main forte à Zaïre Emery. Dembélé, encore une fois, leader. Aussi par les gestes et par son abattage défensif. J'ai pas bien vu ses statistiques, notamment au match aller, sur sa couverture de terrain. Mais il doit y avoir un bon cardio, Ousmane Dembélé, parce que ça court des deux côtés du terrain.
7: Quand c'est du football total, comme ça, Patrick, il n'y a pas le choix. On peut pas marcher sur le terrain. On doit attaquer, on doit défendre, on doit avoir les yeux partout.
5: Au gainage banane, il ne doit pas être trop mauvais, Ousmane Dembélé. Si vous connaissez cet exercice assez difficile.
6: faut vous l'expliquer, Patrick, parce que nos auditeurs.
5: C'est un exercice pour muscler la sangle abdominale. Donc, vous mettez sur le dos et vous tendez les jambes vers l'avant et la tête et les épaules vers l'arrière et vous essayez de tenir avec la...
7: On sent que vous l'avez beaucoup pratiqué.
5: Pas assez, mais un petit peu quand même.
6: Sur l'abdominal de Diaz parce qu'il a contrôlé cette balle. Il va rentrer dans la surface. Il a raté derrière son contrôle, mais le premier en tout cas avait été très réussi sur la poitrine, sur les pectoraux du Colombien, très très à l'aise, mais derrière c'était un peu plus compliqué, le dégagement de Safonov qui a voulu aller alerter Zaïre Emery qui tout de suite est allé aux avant-postes, ballon récupéré par les Bavarois et par Upamecano qui réclame du mouvement. Il a vu Laimer face à lui, Laimer qui Fabian Ruiz et qui préfère donner au Français, le Français qui part dans un rush sur le côté gauche. Il va encore provoquer, il est dans le camp du PSG maintenant et il s'est appuyé sur un avec un relais avec Pavlovic. Il a toujours le ballon, Upamecano, il s'en sort. Lui, solide défenseur du Bayern avec Manon Olise. Olise qui a vu le départ de Moussiala côté droit. Moussiala qui est face à João Neves. Moussiala, le crochet du droit, c'est rentré dans la surface. Le petit ballon. Ouh, c'est sorti par Safonov et encore un pied parisien. Mais il n'y avait pas d'attaquant du Bayern pour reprendre cette balle. Mais Moussiala, voilà, qui a fait parler aussi sa technique. Attention, on est reparti de l'autre côté. Le contrôle de Neuer hors de sa surface maintenant. Upamecano qui a glissé, mais il a récupéré. C'est de nouveau lui qui a cette balle avec Laimer. Laimer pour Stanisic. On va repartir côté Bayern, même si on n'a pas beaucoup de solutions. Les joueurs allemands qui peinent à trouver la solution dans cette défense du PSG qui pour l'instant arrive à plutôt bien contenir les attaquants, même si Olise récupère encore. Olise qui peut accélérer à Olise qui a vu Laimer sur le côté droit, le centre de Laimer au deuxième poteau, il n'y aura personne. Peut-être Pavlovic et Zahir Emery encore au métier qui va obtenir une touche. Bravo aux jeunes parisiens et Diaz qui n'a pas pu se saisir de cette balle. Et Patrick Palu non plus, 20 ans. Hein, on dirait il a 20 ans, mais il a déjà plus de 40 matchs de Ligue des Champions. C'est pas mal quand même à cet âge-là. Belle expérience déjà pour lui. Zahir Emery qui va effectuer cette touche, lui qui remplace Hakimi. On en parlait avec maintenant Dembélé qui est au centre du terrain, mais il y a trois joueurs face à lui. Il a perdu ce ballon et les Allemands qui essayent d'insister avec maintenant Olise. Olise qui fait le tour de Neves, qui peut donner à Pavlovic. Pavlovic maintenant pour Kane. On essaye là de changer de côté gauche. Et Kimmich, le patron du

0: allemand et c'est une grosse occasion là pour le Bayern. Mais Safonov qui ne s'est pas laissé surprendre, et le ballon toujours pour le Bayern maintenant avec Diaz, la frappe. Ouh, elle est trop croisée ou pas assez. Non, c'est Moussiala encore qui, ben voilà, on parlait de ce côté un peu discret. Et c'est lui encore qui a essayé de placer cette frappe, mais elle est, ouais, elle est passée de bon mètre à côté de la lucarne de Safonov. Mais le Bayern qui ne veut pas s'avouer vaincu alors qu'on joue dans la dernière minute.
1: Ouais, fin de mi-temps difficile. Arena, sous pression.
2: Le Bayern pousse et la petite passe en talonnade de Olise dans la course de Moussiala est un régal absolu.
1: Et puis la frappe.
2: Faut pas banaliser l'exceptionnel.
1: Bien sûr, la frappe est contrée et belle parade de Safonov.
2: De Safonov qui fait pour l'instant.
1: C'est sa première du match. Hein.
2: Ouais, ouais, il est là.
1: Sa première du match,
0: il est présent. Il a été la chercher parce que on a beaucoup entendu que l'un des grands hommes de la conquête de la Ligue des Champions l'année dernière, c'était Donnarumma. Et c'était une des interrogations de savoir si ce PSG sans Donnarumma allait pouvoir faire illusion, en tout cas être parmi les prétendants. Et bien c'est pour l'instant le gardien russe, faut le dire. Il fait ses matchs. Est-ce que ça va durer? On va voir ça avec Diaz maintenant. Diaz qui va frapper. Voilà, il a complètement hâte. Et c'est vraiment presque plus à côté du poteau de corner. Il y aura 2 minutes de temps additionnel. Et bien cette action avait été appuyée. En tout cas, saluée par Vincent Kompany pour sa prise d'initiative. Et d'ailleurs, Vincent Kompany qui derrière a applaudi aussi l'arbitre assistant. En lui disant ah oui 2 minutes de temps additionnel avec tous les arrêts de jeu qu'il y a eu, j'ai l'impression que ça ne fait pas plaisir aux techniciens belges. La touche pour Leimer et pour Olise, mais un ballon pour Odvarad Skeliakila va être obligé de l'accompagner en touche. Le Bayern qui est au-dessus dans cette fin de première période avec la passe d'Upamecano pour Moussiala qui est tout seul. Moussiala qui peut donner à Stanisic côté gauche. Il est face à Zaïre Emery, il a complètement raté sa passe le Croate. Ce sont les Parisiens qui vont se saisir de cette balle, et notamment Marquinhos pour les derniers instants de cette première période. Toujours 1-0, on le rappelle, alors que ils mettent un peu de temps les Parisiens, notamment Zaïre Emery à effectuer cette touche. Il y a Joao Neves qui lui propose une solution. Un ballon pour Dembélé, non, ce sera pour Upamecano. Peut-être une dernière pour le Bayern avec Olise. Olise qui a vu Diaz, mais sa passe n'a touché personne à part un Parisien. Olise encore, quelle activité aussi là du Français qui n'est pas passé son dribble sur l'Espagnol. Il va obtenir une touche quand même pour le Bayern et pour Upamecano. Upamecano, le pressing de Kvaratskhelia maintenant, mais ballon pour Ta et pour Stanisic qui va franchir la ligne médiane. Il y a beaucoup de Parisiens face à lui et notamment Désiré Doué. Ballon récupéré quand même par les Bavarois. Oh là là, ça va un petit peu d'un camp à l'autre. On a du mal à garder le ballon. Doué qui n'a pas pu gêner la progression du Bayern avec Ruiz maintenant, mais il y aura une faute en faveur du Bayern, même si ça ne plaît pas à l'Espagnol. Et oh là là, attention, Kvaratskhelia qui va prendre un carton jaune. Ah, c'est stupide là ce carton, vous allez le voir. Du Géorgien, il a tapé dans le ballon. Un peu stupide, il a pris un carton jaune. Voilà, Kvaratskhelia. Peut-être que ça aura son incidence lors de la fin de cette partie. Et il y a un très très bon coup franc, un peu dans la même position que lors du but d'Upamecano au match aller avec Kimmich sur la baguette. On est à 40 mètres du but de Safonov, il l'avait mise parfaitement. C'est parti pour Kimmich au deuxième poteau. Il y a une tête bavaroise, elle est trop croisée cette tête, mais il a réussi à trouver un de ses partenaires. C'était Jonathan Tah qui était monté aux avant-postes, comme quoi les défenseurs centraux du Bayern, il était tout seul là. Elle est passée à un mètre à peu près. C'est terminé pour cette première période. On va reprendre son souffle et ses esprits, le Paris Saint-Germain qui mène au score 1-0 ici à l'Allianz Arena depuis la 3ème minute. Et ce but d'Ousmane Dembélé pour doucher l'Allianz Arena et les supporters du Bayern. Que vous dire que bien le Paris Saint-Germain a été opportuniste encore une fois et que c'est pas terminé ce match, qui va se passer sans doute encore beaucoup de choses dans les 45 prochaines minutes, et que le Bayern n'a sans doute pas dit son dernier mot, mais pour l'instant le PSG est qualifié pour la finale
1: avec 2 buts d'avance donc sur l'ensemble des 2 matchs. Patrick, merci. Cédric, d'abord on vous retrouve évidemment.

0: dans un petit quart d'heure pour la seconde période. Fin de première mi-temps, un petit peu en apnée là pour le
1: temps que ça se termine. Hein.
0: Pour le PSG qui quand même au bilan là fait une excellente opération.
1: Ah bah là c'est le braquage parfait pour le PSG. Un but dès l'entame. Ensuite le PSG arrive à contenir le Bayern qui est un petit peu moins juste et qui s'est enfin trouvé dans le dernier quart d'heure. On a vu ces deux frappes de Moussiala notamment qui étaient pas si loin du cadre, une bien cadrée sortie par Safonov, une pas si loin, et le Bayern qui pousse, mais la mi-temps risque de leur couper les jambes. Elle arrive au bon moment pour le PSG. Globalement, le PSG a aussi réussi à un petit peu ralentir le rythme quand ils avaient le ballon, à rester menaçant constamment. Donc pour l'instant, ça, le plan se déroule sans accroc et même se passe bien puisque le PSG a un but d'avance en plus. Donc j'allais dire que demande le peuple.
0: De conclure.
1: Comme Michel Blanc, de conclure.
0: Et c'est le plus dur. On le sait évidemment. Merci pour ces bons mots et ces belles références, Patrick. On vous retrouve évidemment.
1: C'est pas fini. Ouais.
0: Vous aussi dans un petit quart d'heure pour la seconde période. On était un petit peu en apnée également ici.
1: Alors
0: on va respirer un petit peu. Mais vous restez évidemment sur RFI à bientôt 21h52 minutes heure de Paris. C'est l'heure de faire le point sur l'actualité non sportive de la soirée. C'est avec Arthur Ponchelet. Bonsoir Arthur.
2: Bonsoir Thomas et bonsoir à vous qui nous écoutez. À la une, si le peuple souhaite que j'ai un troisième mandat, j'accepterai. Les mots de Félix Tshisekedi il y a quelques minutes. Le président congolais s'exprime devant la presse. Il affirme aussi qu'il n'y aura pas d'élection en 2028 si la guerre dans l'est du pays n'est pas terminée. La justice française ordonne la reprise de l'instruction contre Agathe Abiyarimana, l'ancienne première dame rwandaise qui avait bénéficié d'un non-lieu en août pour son éventuelle participation au génocide des Tutsis. Une décision erronée, estime aujourd'hui la cour d'appel. L'actualité, ce sont aussi ces frappes israéliennes dans la banlieue sud de Beyrouth, les premières depuis le début de la trêve. Et puis la mort du pionnier de l'info en continu, l'ancien patron de CNN, Ted Turner, est mort aujourd'hui. Il avait 87 ans. Voilà 7 ans qu'il est au pouvoir et il anime ce soir sa 4e conférence de presse. Le début de ce journal donc en République démocratique du Congo où Félix Tshisekedi est en ce moment devant la presse. Le chef de l'État s'exprime notamment sur un sujet très attendu, le débat autour de la réforme de la Constitution, initiative du camp présidentiel, vivement critiquée par les églises catholiques et protestantes. Pour Félix Tshisekedi, cette réforme, mais aussi son éventuelle candidature à un troisième mandat, ne sont plus des sujets tabous.
3: Oui, moi je suis pour l'analyse, prendre des experts qui vont étudier cette constitution parce qu'il y a beaucoup de difficultés à cela. Et cela ne doit pas être lié à un troisième mandat quelconque. Je serais heureux de terminer mes 2 mandats en laissant ce pays sur de bons rails, surtout en lui léguant la paix. Mais si les Congolais me demandent de revenir au front, je suis à leur disposition tant que Dieu me donnera l'énergie nécessaire. Donc vous comprenez que pour moi, si changement, révision ou tout ce qu'il y a doit se faire, ce ne sera jamais sans consulter la population, le peuple congolais, c'est-à-dire par référendum.
2: Félix Tshisekedi qui affirme aussi qu'il n'y aura pas d'élection présidentielle en 2028 si la guerre dans l'est du pays n'est pas terminée. Une source gouvernementale confirme qu'une nouvelle attaque meurtrière a eu lieu cet après-midi sur la rive tchadienne du lac Tchad. Aucun bilan officiel n'a pour l'heure été communiqué. Selon des sources locales, l'attaque a eu lieu dans l'après-midi dans la zone de Tchoukou Alami. Dans la nuit de lundi à mardi, la base militaire de Barka Tolorom a été la cible d'une attaque attribuée à Boko Haram. Elle a fait plus de 20 morts et plusieurs blessés dans les rangs de l'armée tchadienne. L'actualité de ce mercredi, c'est aussi la machine judiciaire relancée en France contre l'ancienne première dame rwandaise. Le cas d'Agathe Abiyarimana était de retour ce matin devant la justice. En août dernier, un non-lieu avait été accordé dans l'enquête pour son éventuelle implication dans le génocide des Tutsis. Mais aujourd'hui, coup de théâtre, Lisa Fabian, la cour d'appel de Paris a infirmé cette décision et renvoyé l'affaire devant le juge d'instruction.
4: Au mois d'août 2025, deux magistrates parisiennes avaient estimé qu'il n'existe pas de charges suffisantes contre Agathe Habyarimana. Dans leur ordonnance, l'ancienne première dame rwandaise était présentée non pas comme auteur du génocide, mais bien comme une victime, je cite, de l'attentat mortel contre l'aéronef de Juvénal Habyarimana le 6 avril 1994. Une décision erronée selon la chambre de l'instruction de la cour d'appel de Paris qui a infirmé ce non-lieu et renvoyé l'affaire devant les juges d'instruction. Les motivations écrites de cette décision seront transmises plus tard aux avocats, mais maître Patrick Baudouin de la Fédération internationale des droits humains s'est félicité d'une victoire pour la vérité, pour la justice et contre l'impunité qui prévalait depuis des années selon lui. Pour l'instant, Agathe Habyarimana a toujours le statut de témoin assisté et elle n'est pas mise en examen, souligne son avocat Philippe Meillac. Celui-ci s'est agacé d'une procédure qui s'enlise depuis 20 ans alors que sa cliente est désormais âgée de plus de 83 ans.
2: Lisa Fabian, il y a un mois, la cour d'appel de Paris avait déjà décidé de renvoyer Cyprien Kayumba, ancien lieutenant-colonel Hutu, devant les assises pour complicité de génocide au Rwanda. Et d'après le collectif des partis civils pour le Rwanda, au total, 8 Rwandais ont été condamnés en France depuis 2014 pour leur implication dans le génocide. Il était l'une des figures de la politique camerounaise, encore président de l'Assemblée nationale il y a 3 mois. On a appris aujourd'hui le décès de Kava Yeguié Djibril, à l'âge de 84 ans. Député, il a siégé au perchoir pendant 34 ans. C'est un record. En bref, au Mali, le général Élisée Jandao, nommé chef d'état-major général des armées. Il remplace à ce poste le général Oumar Diarra, nommé lui ministre délégué à la Défense. Le chef de la junte, le général Assimi Goïta, a déjà récupéré le portefeuille de la Défense après la mort de l'ancien ministre Sadio Camara, tué dans les attaques djihadistes il y a bientôt 2 semaines. Et puis l'Afrique du Sud appelle les pays africains à en faire plus face à l'immigration clandestine. Pretoria répond après les accusations de xénophobie lancées ces dernières semaines, notamment par le Ghana et le Nigeria. Une série de manifestations anti-migrants en Afrique du Sud avait poussé Accra et Abuja à convoquer les ambassadeurs de la nation arc-en-ciel dans leur pays. Les Sud-Africains ne sont pas xénophobes, répond le porte-parole de la présidence sud-africaine. 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Le son des avions de chasse a donc une nouvelle fois résonné dans le ciel du Liban ce mercredi. L'armée israélienne a mené plusieurs frappes. Elles ont fait au moins 13 victimes dans l'est du pays, mais aussi sur la banlieue sud de Beyrouth. Benyamin Netanyahou affirme avoir visé un commandant du Hezbollah. Il a été tué, précise une source proche du mouvement chiite. Paul Khalife est notre correspondant à Beyrouth.
5: Pour la première fois depuis près d'un mois, l'aviation israélienne a mené une frappe mercredi soir au cœur de la banlieue sud de Beyrouth. Dans ce qui semble être une attaque ciblée, au moins 3 missiles ont été tirés et les déflagrations ont été entendues dans toute la capitale et sa périphérie. L'armée israélienne a étendu ce mercredi ses frappes à une région jusque-là relativement épargnée à l'extrême sud de la plaine de la Beka dans l'est du pays. Plusieurs localités de ce secteur sont concernées par l'ordre d'évacuation lancé ce mercredi par l'armée israélienne aux habitants de 12 villages. L'artillerie, les chasseurs-bombardiers et les drones israéliens ont pilonné sans relâche tout au long de la journée près de 25 localités au nord du fleuve Litani, allant de la côte méditerranéenne à l'ouest à la frontière avec la Syrie à l'est. Des médias libanais ont fait état de l'utilisation d'obus au phosphore blanc dans au moins un village du sud Liban. Dans une autre localité du sud, des frappes aériennes ont détruit 2 centres commerciaux et endommagé de nombreux bâtiments résidentiels et publics à proximité. Le Hezbollah a de son côté revendiqué depuis mercredi matin 5 attaques aux roquettes, aux drones à fibre optique et à l'artillerie contre des positions et des regroupements de soldats israéliens en territoire libanais. Paul Khalife, Beyrouth. RFI.
2: Des frappes au Liban, des frappes aussi à Gaza aujourd'hui. Plusieurs localités ont été visées par l'armée israélienne. Il y a au moins 6 tués. Israël qui frappe Gaza et le Liban. Benyamin Netanyahou se dit aussi prêt à tous les scénarios en Iran. Pour l'heure, les canaux diplomatiques s'activent toujours pour tenter de mettre fin à la guerre. Donald Trump a une nouvelle fois soufflé le chaud et le froid aujourd'hui en menaçant ce midi de reprendre les frappes avant de juger ce soir qu'un accord est, je cite, très possible. De son côté, l'Iran étudie toujours la proposition américaine, mais le président du Parlement iranien, principal négociateur, affirme, je cite, que les États-Unis cherchent la reddition de l'Iran. Pendant ce temps, sur le terrain, Washington bloque toujours les ports iraniens. L'armée américaine affirme ce soir avoir neutralisé un navire battant pavillon iranien qui tentait de forcer le blocus. Cette actualité iranienne, mais aussi l'actualité de manière générale, le monde entier la suit désormais. On continue, vous la suivez chers auditeurs en direct sur notre antenne, et ce concept d'info en continu, on le doit à un homme, Ted Turner, le fondateur de la chaîne américaine CNN, dont on a appris le décès aujourd'hui. Il avait 87 ans. Vincent Souriau, il aura bouleversé le paysage médiatique américain, mais aussi mondial.
6: L'appétit pour le breaking news, cet événement qui vient de se produire et que l'on va tout de suite traiter à l'antenne, c'est lui, Ted Turner. Il ne connaissait rien au journalisme, mais il était très riche, héritier à 24 ans de l'entreprise de son père. Il a fait de cette société un empire des médias grâce au pari fou de CNN, lancé le 1er juin 1980. CNN est devenue une évidence pendant la guerre du Golfe. Pour la première fois, le grand public découvrait en temps réel une guerre se dérouler sous ses yeux. Les bombes, les cris, les hélicoptères, c'était du jamais vu. Et d'une certaine manière, comme le dit l'un de ses biographes, Turner a été le père du monde médiatique dans lequel on vit maintenant. C'était aussi un personnage conservateur, provocateur, flambeur. Trois mariages, dont un avec l'actrice Jane Fonda. Fan de sport, navigateur émérite, il avait gagné en tant que skipper la Coupe de l'América en 1977. Il a aussi œuvré pour la préservation de la faune et de la flore, fait campagne contre la prolifération nucléaire et donné $1 milliard pour financer les projets des Nations Unies. Il a fini par succomber à une maladie neurodégénérative à son domicile en Floride. Vincent Souriau, Washington RFI.
2: Il est 15h02, bientôt 2 minutes à Washington, bientôt 20h02 en temps universel, 22h02 à Munich et à Paris, Munich, la capitale bavaroise, on l'on repart tout de suite pour suivre la suite de la demi-finale retour de la Ligue des Champions. Avec vous, Thomas de Saint-Léger.
0: Et avec vous, on l'espère, Arthur Ponchelou, vous allez suivre ça sur RFI, évidemment.
2: Évidemment.
0: Parce que là, on a un match peut-être un peu moins formidable qu'à l'aller en termes de génie, de jeu, mais il y a de l'intensité, rien n'est fait. Le Paris Saint-Germain qui mène 1-0 à la pause, le but d'Ousmane Dembélé, 6-4 sur l'ensemble des deux manches. Ça va repartir d'ici 3-4 minutes à Munich sous les yeux de Cédric De Oliveira. Et je vous propose que ces quelques minutes d'attente, on les passe en musique avec Patrick Juillard, en plus qui est un grand fan des pierres qui roulent, des Rolling Stones,
1: entre autres.
0: Les Rolling Stones qui nous proposent leur dernière chanson, et oui, les papis du rock toujours actifs. C'est sorti hier, ça s'appelle In the Stars et c'est proposé par Diego Tenorio.

0: In the Stars, ils sont dans les étoiles et aussi les Rolling Stones. Et pour citer Patrick Juillard, les Rolling Stones, c'est un peu comme Olysée. C'est un peu toujours la même chose, mais ça passe.
1: Voilà, ça passe à chaque fois.
0: Ça passe à chaque fois. Bon, j'espère qu'on pourra dire satisfaction à la fin de la rencontre. On prend du plaisir
1: tout
0: déjà.
1: J'ai envie de chanter ça.
0: Et puis tout fan de football, j'ai envie de vous dire aussi, Patrick, quel que soit le vainqueur, qu'on passe une belle seconde période, aussi belle que le match ennemi que nous ont proposé le Bayern Munich et le Paris Saint-Germain. 6-4 pour le PSG sur l'ensemble des deux matchs. Il reste 45 minutes
1: le Bayern au
0: minimum.
1: Service.
0: Le Bayern au service, exactement. Et au service pour nous.
1: Balle neuve, balle c'est la mi-temps.
0: Au service pour nous, il y a l'inusable aussi, Cédric d'Oliveira. Vous avez remarqué qu'il a pris du thé là pendant toute la semaine pour pouvoir assurer les commentaires après cette manche allée qu'il avait laissée un petit peu sans voix, comme nous d'ailleurs. C'est ça, hein, Cédric. Je dévoile les petits secrets.
2: Beaucoup de thé, beaucoup de sommeil aussi. Vitinha avait dit bien manger, bien dormir. J'ai fait pareil. Thomas, j'ai préparé mon match retour. Alors que les Parisiens sont revenus depuis une bonne minute sur la pelouse et que les Bavarois ont mis beaucoup de temps, beaucoup plus de temps. Comme quoi, il y a une équipe qui est devant, mais qui préfère se diriger un peu plus tôt vers ce terrain. Et je regarde un petit peu autour de moi s'il y a eu des changements. J'ai pas l'impression des deux côtés, avec donc maintenant les Parisiens qui vont aller effectuer ce coup d'envoi de la deuxième période. On rappelle que le Paris Saint-Germain est devant 1-0 depuis la troisième minute, et ce but d'Ousmane Dembélé que Paris pour l'instant a le match en main, mais que le Bayern avait bien poussé, notamment en fin de première période, et que on risque de voir des Bavarois très entreprenants avec Vitinha qui va effectuer cette remise en jeu. Qu'est-ce qu'il il s'y est pris à trois fois, Vitinha, mais voilà, il va chercher comme à son habitude le ballon, mettre la pression là-bas près du poteau de corner à droite de Manuel Neuer. La touche pour le Bayern, pour Michael Olysee. Olysee va aller faire un duel avec Pacho. Olysee qui maintenant a deux joueurs parisiens sur le dos, et c'est Nuno Mendes qui a gagné le duel et qui a poussé le ballon en sortie, en tout cas en touche et ballon déjà pour pas Mécano. On se doute que le Bayern va essayer de mettre beaucoup de rythme tout en essayant de ne pas trop se découvrir, parce que ces Parisiens sont très très très efficaces en transition, avec maintenant un ballon pour Kane, la déviation pour Diaz qui va aller provoquer Marquinhos qui recule, mais Pavlovic qui peut donner à Stanisic. Les Parisiens qui sont bien en place, ils ne se livrent pas trop, avec Jonathan Tah à présent, et la passe encore complètement manquée là de Jonathan Tah, qui peut aller se remettre dans son propre camp, parce que le Paris Saint-Germain va avoir une touche avec Jean Onévez pour Désiré Doué. Maintenant Désiré Doué un petit peu ceinturé par Tah, mais il n'y a pas de faute, dit Monsieur Pinero. On continue à jouer avec Pavlovic qui a vu Olysee, la petite déviation pour Kane. Maintenant le 1-2, ça n'est pas passé. Ouh, attention Nuno Mendes, là il y avait Olysee qui était juste derrière lui, alors qu'un Parisien qui reste au sol sur un, je n'ai pas bien vu qui c'est, est-ce que c'est Ousmane Dembélé? Non, c'est Pacho peut-être.
0: C'est Pacho.
2: J'ai l'impression que c'est Pacho qui est au sol, et les soigneurs qui vont aller se diriger vers l'équatorien. Qu'est-ce qu'il y a? Il n'y a pas vraiment d'inquiétude. Alors lui, il a l'air d'avoir très très mal, mais ouais, il a pas l'air paniqué.
0: Un crampon sur le... C'est un coup. Hein.
1: Oui, c'est un coup qui...
0: Un crampon sur le crâne.
1: Il a fait opposition de son corps, alors que son vis-à-vis pensait taper le ballon. Et il a tapé le visage. Ça peut faire très mal, mais c'est pas grave en général.
2: Bon, eh bien, c'est Kane, Enrique. Luis Enrique n'a pas l'air très paniqué, alors que le virage du Bayern donne de la voix, l'Allianz Arena qui donne du courage et de la force à son équipe, parce que pour l'instant, c'est le Paris Saint-Germain qui est qualifié pour la finale, en tout cas provisoirement, après sa victoire 5-4 et cet avantage d'1-0 très précoce depuis la troisième minute. C'est vrai que quand vous commencez un match comme ça, en ayant gagné à domicile et que vous marquez dès la troisième minute, vous mettez un coup sur la tête de l'équipe d'en face. Ça change complètement ce qu'aurait pu donner en fait un match avec un 0-0 pendant un moment. Donc
1: ce duel là entre Kane et Pacho, ça préfigure ce qui nous attend à la Coupe du Monde, puisque l'Équateur est
0: la poule de l'Angleterre, c'est ça?
1: Non, de l'Allemagne, pardon. Ballon. Je me suis trompé. J'ai mal lu.
0: Alors là, Patrick, c'est raté.
1: J'ai pris Kane pour un Allemand. Excusez-moi.
2: Alors si c'est
1: ça sera Mouzi.
2: Si c'est pour me couper la parole pour dire des choses pareilles,
0: Non, c'est pas possible. C'est carton jaune, Patrick.
1: J'ai fait une Jonathan Tal. J'ai mis la balle en touche.
2: Voilà.
1: Pardon.
2: Ouais, c'est.
0: Et la coupe mais c'est vrai
2: qu'on en oublie qu'à la Coupe du Monde, quand même, dans un peu plus d'un mois, et beaucoup d'internationaux qui seront à la Coupe du Monde.
0: Et vous avez des nouvelles d'Hakimi, d'ailleurs, Cédric, pour nos auditeurs marocains, peut-être?
2: Alors, Hakimi qui est là, qui est présent à l'Allianz Arena. Alors, ce qu'on nous a dit côté parisien, c'est que il allait manquer, donc ça c'est sûr, il allait manquer cette demi-finale, il est forfait, mais qu'il allait sans doute manquer aussi les matchs à venir, et que s'il y avait une finale, il serait remis. Donc ça veut dire que si la finale il y a pour le Paris Saint-Germain, elle aura lieu le 30 mai, et qu'a priori il n'y aura pas de souci pour disputer la Coupe du Monde.
0: Voilà, et ça va rassurer peut-être.
2: Et son remplaçant, la Zaïre Emery, qui est au sol, mais il se relève avec maintenant Neves, les crochets de Neves, il est au sol à nouveau. C'est une belle bataille là au milieu de terrain, récupération quand même pour le Bayern et pour Stanisic qui peut transmettre à Jonathan Tah, qui lui jouera bien face à Pacho dans un duel à distance de défenseur. Pacho justement qui peut placer sa tête, et pour Kvaratskhelia la sortie de Neuer, mais maintenant c'est la tête de Neves. C'est beaucoup plus laborieux ce début de deuxième période, mais pour l'instant Paris ne rompt pas et défend plutôt bien, alors que encore une passe manquée, et c'est plutôt rare.
1: Les deux équipes ont beaucoup de mal à poser le ballon.
2: Pacho qui est encore au sol avec un nouveau duel. Alors je sais pas, il y a un peu de frustration, mais ouais, il a l'air encore touché. L'équatorien, mais est-ce qu'il a pris un coup dans le visage, j'ai l'impression?
1: Il a pris un bloc et le nez, et le bassin.
2: Là, c'est qu'à la Wembanyama, là.
0: Mais on l'avait dit déjà en première période, le Bayern qui essaye d'utiliser d'autres armes par impuissance, du peut-être vice dans le jeu. Voilà,
1: non, il faut du vice pour gagner. Voilà, s'il y a que ça, ça commence à devenir plus, à ressembler plus à du rugby qu'à du football.
0: Ou du Atlético Arsenal, c'est ça que vous voulez dire aussi?
1: Non, il n'y avait rien du tout là.
2: Alors vous voulez dire qu'il valait mieux regarder la demi-finale de mardi que celle de mercredi alors?
1: Non.
2: Bah alors Patrick.
0: Il valait mieux regarder UBB Bath ce week-end, le week-end dernier.
1: Oui, enfin je sais pas, mais.
0: Bon, allez,
1: je l'ai pas vu celui-là.
2: Avec les Munichois qui relancent maintenant. Stanisic, c'est bien fait avec Kane qui est face à Pacho. Pacho, il a l'air bien remis, mais Kane qui reste au sol. Et il y aura un coup franc pour le Bayern, et Kimmich qui se dépêche de frapper ce coup franc, la transversale là-bas pour Michael Olise, mais il y aura une tête de Nuno Mendes. Maintenant c'est Laimer qui va transmettre à Olise, les crochets, Olise, c'est passé une fois, deux fois, Olise il rentre dans la surface, le pied gauche, Olise qui peut donner maintenant à Diaz, mais il y a trois joueurs parisiens face à lui. Maintenant c'est Stanisic pour Kane, on essaye de faire le tour de cette défense parisienne, la frappe de Kane, mais il y avait Neves qui n'a pas paniqué face à lui. Ballon qui va revenir sur Jonathan Tah à présent pour Pavlovic pour Stanisic, plutôt à l'arrêt cette équipe du Bayern. Diaz qui n'a pas le même, qui n'est pas aussi tranchant qu'à l'aller au Parc des Princes. C'est vrai qu'il y a moins d'espace, en tout cas les Parisiens qui contrôlent pour l'instant cette équipe du Bayern.
1: Elle est moins débridée,
2: cette passe.
0: Et surtout, il y a
2: Pacho pour Vitinha. Oh, attention avec Gadoué qui a vu le départ de Dembélé. Ah, ils se sont pas compris, les deux partenaires aussi en équipe de France. Et un autre partenaire, Olise, qui va placer un bel extérieur pour Diaz. Et Marquinhos qui avait pris le dessus et qui reste au sol, le Brésilien. Et d'ailleurs, il va y avoir une faute en sa faveur et un coup franc.
0: Ouais.
2: Et la faute de Diaz.
0: Il y a un gros bloc, Patrick. Il y a un gros travail des Parisiens pour rester en bloc, et une grande difficulté par conséquence, pour le Bayern de se mettre en position de frappe. C'est ça qu'il y a aussi peu de tentatives.
1: Il y a peu de décalage. Le seul joueur qui est vraiment à l'aise dans ces petits espaces, c'est Olysée, qui arrive toujours à s'insinuer, mais il n'est pas beaucoup suivi. Et c'est un peu un chef d'orchestre sans orchestre là sur le début de cette mi-temps, Olysée. Ça manque un peu de solution pour lui.
2: Ouais, Kane aussi, qui quand même là, admirable le travail de Kane en déviation à chaque fois, c'est assez...
1: Oui, et ses décrochages sont souvent judicieux, vous avez raison.
2: C'est assez incroyable les déviations à chaque fois, et à quel point le Bayern s'appuie sur lui. D'ailleurs, là, il y a Marquinhos qui a été obligé de faire faute sur lui. Et c'est un très bon coup franc pour le Bayern, à un peu plus de 30 mètres. Début de Safonov, c'est évidemment Kimmich qui va aller le frapper, mais oui, Harry Kane.
0: C'est un peu la copie conforme du 5-3 de la semaine dernière.
2: Ah oui, là, tout à l'heure, je vous parlais là de ce coup franc en fin de première période, mais celui-là, il est vraiment dans la même position où Upamecano qui est monté, qui avait dévié légèrement cette balle. Il va sans doute aller la mettre juste au même endroit, et toute la tribune qui se lève encore une fois. On a sorti les téléphones, et Kimmich qui va préférer donner à Diaz sur le côté gauche. Diaz qui va donner à Pavlovic, la frappe de Pavlovic en première intention. Elle est ratée, hein, cette combinaison de la part du Bayern. On n'a pas osé la mettre dans la boîte de la part de Kimmich, qui pourtant est plutôt à l'aise dans cet exercice. Les Bavarois qui est peut-être, je sais pas, par impuissance, ou en tout cas ils ont voulu profiter de la vivacité ou de la technique de Diaz, qui lui a préféré donner à Pavlovic, mais frappe complètement manquée.
0: C'était moyen.
1: C'était avorté.
0: Pas très inspiré là.
2: Ce qui est moyen, ce qui est moyen aussi là, c'est le 6 mètres de Safonov directement en touche.
1: Ça fait deux fois.
2: Un ballon gratuit, comme je vous disais tout à l'heure, donné pour le Bayern, et maintenant pour Neuer qui à lui dégage. Il en avait raté quelques-uns aussi au parc. Pacho là qui ceinture Kane et qui prend le dessus, mais ballon pour le Paris Saint-Germain. Il y aura quand même une faute là pour Zaïre Emery qui est venu faire faute sur Moussiala. Les Bavarois avec Stanisic, non, ce sera Upamecano. Ils n'arrivent pas à mettre un peu la folie dont on parlait dans ce match, alors que Michael Olysée qui est alerté sur le côté, mais il a manqué son dribble. Ballon pour Fabian Ruiz maintenant, qui dégage vers Kvaratskhelia. Et Upamecano qui a raté sa tête, ça va être récupéré par les Parisiens. Attention avec Fabian Ruiz, c'est bien fait pour Neves. Et sur le côté droit, il y a Désiré Doué qui va aller provoquer Leimer. Maintenant Désiré Doué, le crochet de Désiré Doué, attends, frappe de Désiré Doué, c'est directement sur Neuer. C'était dangereux encore. Paris qui vraiment à chaque contre arrive à se projeter très très rapidement, mais le Bayern qui va répliquer là avec un Kane qui est au sol. On va donner plutôt à Olysée, mais ce sera plutôt une tête de Nuno Mendes et Fabian Ruiz qui porte le ballon maintenant, l'Espagnol, pour Kvaratskhelia qui va aller provoquer encore une fois Upamecano. Kvaratskhelia sur son pied gauche qui va rentrer dans la surface. Kvaratskhelia, le centre, et c'est pour Neuer. Il y avait Dembélé évidemment, le ballon d'or qui convoitait au deuxième poteau. Mais on voit avec Doué et Kvaratskhelia que Paris est vraiment dangereux à chaque fois qu'il arrive à se rapprocher de ce but de Neuer. Le Bayern encore, la réplique maintenant, ça y est, le match qui s'emballe avec Olysée face à Nuno Mendes. Olysée, est-ce qu'il va passer? Olysée, le petit ballon pour Kane dans la profondeur, et la bonne sortie de Safonov. Toujours 1-0 pour Paris, 57e minute à l'Allianz Arena.
0: Et on est plus proche finalement, Patrick, d'ailleurs depuis depuis quelques minutes, depuis même la première période, d'un 2-0 que d'un 1-0, même si le Bayern que d'un partout, même si le Bayern a le contrôle du jeu. Les actions parisiennes en contre sont beaucoup plus dangereuses que les offensives bavaroises en attaque placée.
1: On avait souligné que Neuer n'avait pas fait un arrêt à l'aller. Là, il en est à son quatrième, et à chaque fois sur des tentatives cadrées. Donc le PSG est plus efficace.
2: Après, celle-là, elle est un peu sur lui quand même.
1: Oui, mais le Bayern a beaucoup plus arrosé, entre guillemets, que le PSG qui est plus
0: parce qu'il y a plus de clinique. Il y a plus de déséquilibre aussi de l'autre côté.
1: Oui,
0: il y a plus
1: bien
0: de facilité à se mettre en position de frappe.
1: Bien sûr, mais... Aussi. Je trouve que le PSG, pour l'instant, fait ce qu'il faut pour calmer le Bayern.
0: Et juste, il y avait une inquiétude sur Fabian Ruiz. il fait son match.
1: Il est dans le ton.
0: Là, il est vraiment dans le ton. C'est peut-être plus facile de commencer en même temps que d'arriver en cours de rencontre.
1: C'est un joueur qui a un côté diesel. Donc, quand il doit rentrer dans une atmosphère très survoltée, comme à l'aller, en plus, revenant de blessure, ça a été très difficile de se mettre d'emblée dans le rouge comme ça.
2: Non, pardon, je j'ai pas pu réprimer mon étonnement ou plutôt ma déception envers ce nouveau dégagement directement en touche de Safonov. Ça fait trois d'affilée, hein.
1: Ça commence à faire beaucoup.
2: Ballon
0: dans au même endroit.
1: Ouais,
0: il doit avoir un copain là-bas qui cherche des ballons.
1: C'est bizarre, ouais. Il est aimant.
2: C'est peut-être un pari,
1: avec
2: et avec Olysée qui a fait 30 mètres, 35 mètres, 40 mètres, Olysée qui est maintenant le crochet sur Neves. Oh, c'est pas passé, heureusement pour Paris, parce que ça pouvait faire but. Attention avec Nuno Mendes maintenant peut donner à Dembélé. C'était plutôt doué Ta maintenant qui alerte Moussiala et Diaz qui va se retrouver en 1 contre 1 face à Zaïre Emery. Diaz qui peut passer le centre, c'est directement sur Marquinhos et Neves qui peut dégager sur Pavlovic, la tête de Doué. Doué qui travaille encore. Doué qui donne à Zaïre Emery maintenant. Et vous parliez du match de Fabian Ruiz au milieu de terrain. Je pensais que Warren Zaïre Emery allait souffrir un peu plus que ça. Il arrive à tenir la comparaison. Il est évidemment moins offensif qu'Achraf Hakimi. Et pendant ce temps-là, Olysée qui va rentrer dans la surface. Les passements de jambes d'Olysée, le pied gauche. Maintenant, c'est Moussiala pour Pavlovic. Pavlovic pour Kimmich. La passe pour Pinheiro. L'arbitre qui touche le ballon de la main et qui va la redonner. On a voulu faire un 1-2 avec Monsieur Pinheiro. Ça n'a pas fonctionné. Ça n'a pas surpris les Parisiens, alors que on joue leur.
1: Il pouvait pas siffler contre lui-même là, donc il a néanmois arrêté le jeu.
2: Kimmich.
1: D'ailleurs, Monsieur Pinheiro,
2: attention, il est passé. Ah, où il est sorti ce ballon de Moussiala. Non, attendez,
1: Monsieur Pinheiro, qui est certain sur les réseaux sociaux, l'ont soupçonné d'avoir fait preuve d'indulgence avec Neves et Vitinha, ses compatriotes, sur l'action de la main dans la surface en première période. Alors, je pose ça là, mais je ne fais que relayer.
0: Hein. C'est un peu gros.
1: C'est pas une information.
0: C'est un peu gros.
2: Non.
0: C'est un peu gros, et moi je vous donne une petite statistique. Tiens, on est à l'heure de jeu, messieurs. Donc 1-0 pour le Paris Saint-Germain. Vous êtes sur RFI, vous suivez cette demi-finale fantastique de Ligue des Champions entre le Bayern et le PSG. 1-0, si Paris tient sans encaisser dans les 30 premières prochaines minutes, ce serait le seul match cette saison de Bayern Munich sans marquer le moindre but. Ça n'est pas arrivé de la saison.
1: Donc tout ça simplement. Voudrait dire que c'est une masterclass défensive du PSG.
0: Et vous savez que le dernier match, je vais encore plus loin, le dernier match sans but du Bayern Munich, et ben ça remonte au quart de finale de la Coupe du Monde des clubs face au PSG.
1: Oui, et pourtant ce jour-là, le Bayern avait plutôt dominé les débats et le PSG avait été plus efficace. Est-ce qu'on n'assisterait pas à une répétition ce soir de ce match? On va voir,
2: ça va terminer avec Pavlovic. Pavlovic qui peut donner à Harry Kane le centre, c'est récupéré. Non, ce sera encore Leimer et Olysée. Maintenant, Pavlovic qui a un peu d'espace. Il va donner la frappe de Stanisic, mais elle est pas assez puissante. Elle est au sol et pas de problème pour Safonov. Alors, qu'est-ce qu'il va nous faire comme dégagement? Le gardien russe, il prend son temps. Ouais, on préfère dégager à la main. Et ça touche Zaïre Emery. Et il y a une faute là. Il n'est même pas tombé. Il était ceinturé pourtant par Pavlovic. On le sait, hein, il a un physique assez hors norme, le jeune français. Mais là, il a réussi à prendre le dessus sur son homologue allemand. Et Paris qui a toujours le ballon avec Pacho. Et vous parliez de contrôle et d'arriver à calmer ce Bayern. Pour l'instant, c'est effectivement bien réussi de la part de ce Paris Saint-Germain avec Pacho qui est à l'arrêt pour Marquinhos. Maintenant, il a Harry Kane face à lui, Désiré Doué. Ouh, le petit pont sur Stanisic, il y aura une faute, mais le ballon est toujours pour le PSG avec Zaïre Emery qui lui fait le petit pont aussi. Et il a mis au sol. Maintenant, c'est Pavlovic, décidément, deux petits ponts là d'affilée pour les Parisiens qui s'amusent ici à la Arena.
0: On est au City Stadium là.
2: Efficace.
1: Ah là, c'est.
2: Ben c'est, ouais, ça n'est pas efficace, mais ça montre à quel point peut-être il y a de la sérénité dans les rangs parisiens avec Varane. Qu'il y a maintenant, qui se retourne et peut s'appuyer sur Dembélé. Ouh, c'est dommage que la passe ait été manquée parce que il y avait beaucoup d'espace avec maintenant Upamecano qui va aller donner à Diaz, mais il n'arrive pas, les Bavarois, à mettre cette folie qu'il y avait au match aller, à trouver les espaces dans cette défense parisienne. On pouvait reprocher aux deux équipes, il y avait deux écoles, hein, d'avoir ce manque de contrôle au match aller et les espaces qu'il y avait. Paris là n'en laisse pas beaucoup, et en tout cas le scénario leur donne raison pour l'instant à ces Parisiens avec Vitinha. Vitinha qui a vu Zaïre Emery sur le côté droit avec Doué. Maintenant Doué, la petite déviation, Doué va pouvoir accélérer, il est passé entre Upamecano et Leimer. Doué encore, la bonne intervention du défenseur allemand heureusement pour le Bayern. La contre-attaque avec Leimer encore, mais il n'y a pas de solution si ce n'est Kimmich et Pavlovic. Kane qui est descendu très très bas à 70 mètres du but de Safonov pour toucher un peu cette balle et pouvoir combiner avec Olise, mais on est très très loin encore du gardien russe Upamecano. Ils sont à l'arrêt, les joueurs du Bayern. Et Paris qui pour l'instant contrôle encore une fois, toujours 1-0 depuis le but de Dembélé à la 3ème minute. Maintenant c'est Stanisic qui peut progresser. Le ballon de... Ah, il a manqué sa passe encore pour Kane. Désiré Doué maintenant. Doué, le passement de jambe de Doué. Doué encore. Doué, il en a passé 3. Doué qui peut encore peut-être se rapprocher de la surface. Doué qui va aller frapper. La frappe de Doué, c'est encore un arrêt pour Neuer. Heureusement, la frappe croisée, elle n'était pas assez croisée pour surprendre le gardien allemand, mais il y aura un corner. Et on parlait encore une fois de cette capacité du PSG, mais lui il part tout seul, Désiré Doué.
0: C'est ça. Et il a tout fait tout seul, Patrick. Là.
1: Il a emmené 4 défenseurs avec lui et il a frappé, croisé. Ça aurait pu faire but, ça aurait pas été
0: volé.
1: Et surtout, le Bayern n'a pas l'air de pouvoir.
0: C'est ça. On dirait.
1: C'est son niveau.
0: On dirait que le Bayern flanche même physiquement. Mais attention, c'est à peu près à ce moment-là du match.
1: Ils avaient remis un coup de collier terrible.
0: Alors qu'on se disait la même chose.
1: C'est vrai.
2: Il y aura un changement, messieurs. Et alors qu'est-ce que c'est Bradley Barcola qui va rentrer. Et c'est Ousmane Dembélé qui sort. Donc, comme quoi, on peut être ballon d'or et sortir.
1: Et fatigué.
2: Désiré Doué, oui, c'est vrai aussi, c'est vrai, vous avez raison. Et Dembélé, il est sorti encore une fois avec. Eh bien, c'est toujours cette même attitude, d'aller haranguer ses copains et de leur dire bon les gars, on lâche pas, hein, il reste 25 minutes de jeu, alors que pendant ce temps-là il y avait un corner mais qui n'a rien donné.
0: Il y a un petit peu de déception quand même sur son visage, Patrick. Non, on le voit de plus près là.
1: Ça sera oublié si la qualification est au bout, mais c'est vrai que là, il n'a pas l'air épanoui.
0: En dehors de son but, il a quasiment pas touché de ballon ce soir.
1: Il s'est beaucoup battu, il a beaucoup parlé, travaillé pour le dans l'ombre. Effectivement.
2: On va voir si Barcola, qui avait été très performant face à Chelsea en huitième de finale aller et retour, lui qui revient de blessure. Attention à Nuno Mendes qui va rentrer dans la surface côté gauche. Nuno Mendes, il est face à Upamecano. Le bon retour du Français. Heureusement que le Français est revenu là, parce que il y avait encore une fois un boulevard dans son dos. Et il a cette capacité quand même à être pris de vitesse, mais derrière à revenir sans s'affoler. Ça arrive, c'est arrivé plusieurs fois là dans les deux demi-finales, alors qu'il y a un double changement qui se prépare côté Bayern et que les Bavarois là se gênent. Il y avait Kane et Pavlovic qui se gênent. Il y a un double changement qui va être effectué par compagnie pendant ce temps-là. Moussiala qui peut donner à Diaz. Diaz face à Zaïre Emery. Diaz qui veut faire le tour de cette défense, mais il a pas de solution. Il est à l'arrêt encore. Diaz qui va trouver un angle de frappe peut-être, ce sera pour Leimer, mais les Bavarois qui n'ont pas de solution avec Kimmich maintenant pour Leimer. Leimer, il va avoir un peu d'espace, non, il va donner à Olise qui peut encore proposer, et mais il n'ose pas aller provoquer ce ballon. Et il va sortir ce ballon de Kimmich pour Safonov. Il y a le double changement et c'est Stanisic qui va sortir. Stanisic qui sort et Jonathan Tah qui sort également. Et
0: poste pour poste.
2: C'est Kim Minier qui va rentrer, le sud-coréen, pour eh bien pallier. Donc j'ai l'impression qu'on n'est pas, content là, du côté de compagnie, de la part de ce qu'a proposé Jonathan Tah. Ah,
0: c'est rare de changer un central en deux matchs.
1: C'est rare, surtout joueur comme ça qui est un peu le taulier, le plus expérimenté.
0: Kim est un excellent joueur de tête.
1: Oui.
0: Alors c'est peut-être qu'on va essayer
2: de jouer les
0: coups de pierre.
2: C'est une des solutions.
1: Si on n'est pas passé par le sol, on va essayer de passer par les airs.
2: Et Davis qui avait beaucoup subi lors de la première période. Attention avec Leimer l'a permis enfin au Bayern là de se rapprocher avec Diaz qui va aller provoquer Zaire Emery ou Marquinhos plutôt. Et le bon retour justement de Zaire Emery pour aller aider son capitaine. C'est pas terminé pour le Bayern avec Davis. Davis le centre à terre, la frappe de Diaz. C'est directement sur Safonov, l'extérieur du Colombien. C'était bien fait et les changements tout de suite opérants de la part de Vincent Kompany. On voit que Davis apporte un peu plus offensivement, ça réveille l'Allianz Arena. Davis qui s'appuie sur Diaz, encore une fois le Canadien qui lui aussi sera à la Coupe du Monde à domicile en partie. Neuer maintenant. Et toujours 1-0 pour ce Paris Saint-Germain. Et on va changer de côté maintenant avec Leimer. Leimer pour Olise. Et c'est qui là-bas? C'était Upamecano, pardon. Ballon pour Leimer, toujours le ballon dans les pieds du Bayern. Paris qui ne panique pas avec Pavlovic. Pavlovic qui s'est créé un espace là. Maintenant il est face à Désiré Doué. Le ballon pour Olise. Encore une fois, il va aller provoquer le Portugais, Nuno Mendes. Olise, la frappe d'Olise. Elle est trop assez puissante, pas assez excentrée pour tromper Safonov qui s'est bien couché sur cette balle. Ils essayent les attaquants du Bayern, mais ils ont moins d'espace et il y a moins de justesse dans leurs interventions. Attention à Barcola qui va aller il a récupéré ce ballon face à Davis et il y aura un joli duel encore entre là-bas sur le côté droit de l'attaque du Paris Saint-Germain. Il va avoir un sérieux client face à lui, Davis. Et la touche, elle va aller être effectuée par Zaire Emery.
0: C'est un autre profil quand même. On a parlé du changement entre Kim et Tah. Davis par rapport à Stanisic, là c'est le même poste,
1: joueur,
0: mais
1: beaucoup plus porté sur l'attaque, un vrai contre-attaquant, plus un piston dans l'âme qu'un défenseur latéral. Alors que Stanisic, c'est plus un défensif.
0: Mais c'est une toute petite prise de risque pour l'instant. On se découvre pas totalement du côté de Kompany.
1: On change pas le système, schéma global. Donc on ne déséquilibre pas plus que ça ce bloc.
2: Et attention là, parce que il y avait une contre-attaque côté Bayern, mais pas de chaud. Il y a toujours même si on passe le premier rideau, il y a toujours un deuxième ou troisième rideau côté parisien. Pour l'instant, la toile parisienne qui est très très efficace avec Moussiala qui lui est resté sur la pelouse. C'est lui qui va aller lui-même effectuer la remise en jeu pour Davis, alors que il y avait un petit numéro de Désiré Doué là tout à l'heure. Lors de votre analyse, il a encore essayé d'y aller tout seul le long de la ligne de but. Ça n'a rien donné.
1: Il y a un peu du Benzema dans ce numéro-là.
2: Qu'il avait fait en Ligue des Champions également. Ballon pour Kimmich. Maintenant, Kimmich qui a vu son compère à Leimer. On est près de la ligne médiane avec Olise qui est très très bas lui aussi. Maintenant, le Français. La passe manquée là. Il va y avoir pour Kvaratskhelia le crochet. Kvaratskhelia qui est devant. Il a trois joueurs face à lui. Kvaratskhelia encore le ballon pour Barcola. La frappe. Oh, la frappe. Elle est excentrée. Elle est pas cadrée. J'ai l'impression que c'était Désiré Doué plutôt du gauche. Encore une belle occasion pour le Paris Saint-Germain sur une passe manquée d'Olise, mais on est reparti dans le sens avec Moussiala maintenant. Et Moussiala qui est venu buter sur la défense, il se relève. L'Allemand, il va pouvoir donner à Davis. L'arbitre, Monsieur Pinheiro, qui a laissé jouer Davis qui a pas de solution, mais il préfère transmettre à Kim Min-hye maintenant, le sud-coréen pour Pavlovic qui a vu l'espace pour Kane qui se retourne encore en déviation. C'est bien fait pour Olise côté gauche maintenant. La poisse qui est manquée de la part du français, ça va revenir pour le Bayern et pour Pavlovic. Non, il n'arrive pas à se saisir de cette balle. La tête de Kvaratskhelia et ballon toujours pour les Allemands et pour Kim Min-hye. Maintenant Upamecano qui a vu encore son compatriote Olise qui a préféré donner à Leimer et Fabian Ruiz vigilant pour sauver ce ballon qui finit en corner et la touche elle est vite jouée par le Bayern avec maintenant Olise qui est à l'arrêt, Olise qui peut donner à Upamecano. On est à 30 mètres, Upamecano l'extérieur pour Pavlovic. Ils sont dans l'entonnoir là les joueurs du Bayern. Que le PSG est en place, il faut un exploit personnel sans doute pour eh bien surprendre ces Parisiens avec Diaz, le petit ballon au deuxième poteau. Il n'y a que des Parisiens justement et notamment Fabian Ruiz qui peut dégager loin devant, mais là c'est un ballon aussi assez facilement donné au Bayern et notamment Alphonso Davies qui va pouvoir revenir, enfin en tout cas qui va pouvoir remettre dans la boîte. 73e minute à l'Allianz Arena, 1-0 pour Paris.
3: Le PSG qui est en train d'étaler la glu devant son but et le Bayern se prend dedans. Là,
2: hein. Olise qui est passé, Olise.
3: Juste quand on dit ça, coup. Évidemment.
2: Ouais, généralement c'est toujours comme ça. Mais là, Pacho qui est venu placer son pied.
3: Il y a toujours quelqu'un.
2: Un pied, voilà. C'est en corner et bon, ça aurait pu aller dans son propre but. Hein.
0: Ouais, mais il y a les attitudes aussi. Les attitudes, ils se tapent tous dans la main.
2: Ah oui,
3: ils sont habités là. Ils sont en mission là, ouais. Les joueurs du PSG.
2: Et le corner qui a été mal joué et Safonov qui a mis une petite claquette, c'était rentrant ce corner. Davis qui va pouvoir faire cette remise en jeu avec maintenant Diaz et Kim Min-hye pour Leimer. Leimer, il reste du temps dans cette partie, le centre de Leimer, ce sera pour Pacho et Barcola qui va aller matcher là dans ce duel avec Davis. Barcola qui va être tout seul face à trois joueurs du Bayern. Il a encore le ballon, Barcola pourquoi pas, mais il va obtenir une bonne touche près du poteau de corner à droite. Et en tout cas tout seul il leur fait peur, Barcola là sur ce ballon en cloche. Et ben forcément les joueurs du Bayern qui sont obligés de se découvrir vu la physionomie de ce match. Et Zaïre Emery qui va pouvoir effectuer cette remise en jeu et cette touche là près du poteau de corner.
0: La différence aussi, Patrick, ce sont les différences justement que sont capables de créer les joueurs parisiens en situation de 1 contre 3, de 1 contre 2, de 1 contre 1, de dribble tout simplement, de passer à chaque fois, de mettre au moins en danger leurs homologues munichois, alors que côté Bayern, bon, il y a paralysé voilà.
3: C'est plus ce profil-là et moins répandu dans l'équipe, puisque Kane n'est pas du tout, par exemple, dans ce profil-là.
0: Et comme le disait Cédric, à part un exploit personnel, là, on voit mal comment, dans les 15 minutes et quelques qu'il reste à jouer, le Bayern pourrait marquer.
3: Ouais, il faut marquer trois fois.
2: Désiré Doué qui a vu Kvaratskhelia qui est devant la surface. Kvaratskhelia, la frappe, c'est contré, ça va revenir pour Doué. Doué qui est face, qui va se mettre sur son pied gauche, la frappe de Doué. Elle est près du poteau droit de Neuer et elle est pas cadrée cette frappe. Et heureusement pour le Bayern, alors que il y a un double changement là qui se prépare côté parisien et la sortie de Fabian Ruiz et l'entrée de Lucas Beraldo. Voilà, c'est une des innovations dernières semaines de la part de Luis Enrique, mais j'ai l'impression que Lucas Beraldo va aller se situer dans l'entrejeu parisien et la sortie de Désiré Doué. Et c'est Lucas Hernandez, voilà, choix là plutôt.
0: Ouais, on verrouille le côté gauche.
2: Défensif, hein. Ouais, on verrouille, j'ai l'impression, avec Nuno Mendes qui logiquement va aller monter d'un cran. Hein.
0: Mais avec un profil évidemment différent de Désiré Doué, voilà. Et les attitudes aussi sur la sortie des joueurs.
3: Vous avez vu. Rage de vaincre.
0: Voilà, dans l'attitude de Désiré Doué. Ouais. Et au-delà de la rage de vaincre, là, on sent de la satisfaction. On a l'impression qu'eux-mêmes comprennent là qu'ils y sont quasiment maintenant.
3: Ouais, et qu'ils sont en train de faire quelque chose en équipe. Ouais. Sans être brillant, sans grand geste technique comme au match aller, mais avec la cohésion, avec la solidarité, avec toutes ces valeurs qui en général sont pas les premières valeurs de ces grandes équipes à budget XXL et que le PSG, grâce à Luis Enrique, a aussi.
0: Mais quand vous avez un tel choc entre deux machines, et il faut avoir le petit,
3: voilà,
0: le petit truc
3: le
0: en
3: supplément
0: plus.
3: Le supplément d'âme et du côté du PSG ce soir, et ça fait, je pense que ça fait particulièrement plaisir à l'entraîneur parce que c'est le
0: l'architecte,
3: c'est le plus dur à obtenir de ce type de joueur. C'est pas une équipe qui joue le maintien tous les ans, le PSG.
2: J'ai une interrogation quand même sur ce placement là de Lucas Beraldo au milieu de terrain, mais c'est vrai qu'il a essayé de le faire. C'est les,
3: voilà, en championnat, ça a bien fonctionné, mais contre des adversaires d'un niveau bien moindre.
2: Voilà.
0: C'est-à-dire qu'il n'y a pas beaucoup d'autres choix.
3: Ça avait
0: Cédric,
3: déjà été fait avec un autre portugais.
2: C'est sûr. Mais c'est
3: avec un joueur portugais, c'était Danilo Pereira, qui était arrivé comme défenseur et qui avait fait de bons matchs en devant la défense aussi. Donc Beraldo, qui n'est pas le plus rapide. Qui a parfois, je pense, un problème de vitesse sur, face à des joueurs comme ceux du Bayern. Peut-être qu'au milieu, avec le jeu face à lui, il peut être plus utile.
2: Avec un plus ancien aussi, il y avait eu Rosenal, le tchèque.
3: Ah, c'est vrai.
2: Vous rouvrez
3: la brocante footballistique.
2: Alors que là, alors que pendant ce temps-là, gros duel et que Diaz va prendre un carton pour contestation parce que il avait la sensation d'avoir été bousculé de manière illicite par João Neves et il allait dire deux mots à Monsieur Pinheiro et Monsieur Pinheiro lui a mis un carton jaune. Et que les supporters parisiens qui sont dans le dernier anneau de cette Allianz Arena donnent de la voix. On rappelle un peu moins de 4000 spectateurs. Et pendant ce temps-là, j'ai l'impression que c'est Nicolas Jackson qui a fait son entrée sur la pelouse. Ouais. J'ai pas bien vu qu'il avait remplacé Nicolas Jackson. Moussiala, et attention avec Varane Skelia qui va rentrer dans la surface. Varane Skelia. Oh, le il était rentré encore dans un raid. Il a pas réussi à pousser ce ballon correctement dans. Il avait passé deux ou trois joueurs.
0: Et c'est Gvaradona là.
2: Ça
0: ce
2: faisait
0: soir,
2: penser.
3: Hein. Ah ouais, le grand point.
2: Ça faisait
3: aérien,
2: penser
3: là.
2: Ça faisait penser à ce qu'il avait fait au match aller face à Liverpool, où il avait usé de feinte et il a pas réussi à tromper Manuel Neuer. Facile, enfin, il a réussi à tromper Manuel Neuer, mais pas toute la défense. Et il y aura un corner pour le Paris Saint-Germain. C'est Vitinha qui va aller le frapper maintenant. On est dans la droite vers la gauche. C'est sortant pour le PSG qui a encore un peu plus de 10 minutes pour tenir, pour se qualifier. Et c'est parti pour Vitinha au premier poteau. Ça va revenir. Ce sera un Parisien. Encore, il va avoir une deuxième chance. Le Portugais, Vitinha, le centre. Vitinha au deuxième poteau. Il n'y a personne. Si ce n'est Kvaratskhelia qui va encore aller provoquer Laimer. Il a encore un peu de jus. Kvaratskhelia, le centre à ras de terre. Et ce sera quoi? Ce sera un corner pour le PSG qui mène au score, toujours 1-0, et continue de mettre la pression sur le but du Bayern alors que les Bavarois sont complètement impuissants pour l'instant. Dans cette partie, on voit Kane. Ils sont tous dans la surface de réparation devant Manuel Neuer, les Bavarois. Ils n'arrivent pas, encore une fois, à mettre ce grain de folie qu'il y avait dans ce match aller. Et alors que, on a changé de virage, mais Vitinha qui va aller plutôt là le faire rentrant, lui aussi, il a encore des projectiles aussi au moment de frapper ce corner de la droite vers la gauche. C'est parti pour Vitinha, la tête, elle est allemande et le contre peut-être pour le Bayern avec Olise qui n'arrive pas. Et il a eu une charge dans son dos, c'est celle de Kvaratskhelia. Pas de carton, mais un coup franc. Et Davis maintenant qui peut donner à Kane. Kane qui essaye de se retourner face à Pacho. Le petit ballon encore pour Davis. Maintenant c'est Nicolas Jackson qui va aller provoquer Zaïre Emery. Nicolas Jackson pour le Canadien. Davis le crochet. Hein, Barcola. Il y aura un coup franc. Il avait réussi son dribble, le Canadien. Barcola qui réclamait une simulation, mais Monsieur Pinheiro était juste à côté et il aura bien un très bon coup franc. Voilà une très très belle opportunité pour le Bayern de revenir dans ce match alors que c'est la 82e minute et que Kimmich est à la baguette. On est excentré juste devant la surface de réparation, légèrement côté gauche le pied droit de Kimmich. Il y a beaucoup, beaucoup de monde dans cette surface, mais même à l'entrée, j'ai envie de vous dire.
0: Bah, on peut faire croire au tir direct et finalement la jouer à deux ou inversement d'ailleurs.
2: Oui, c'est ça. Mais... ouais, c'est parti pour Kimmich au deuxième poteau. Et c'est pas de chaud alors qu'il va y avoir une intervention de monsieur Pinheiro. Il va y avoir une deuxième chance, hein, j'ai l'impression, pour l'international allemand Joshua Kimmich. Toujours 1-0 pour le Paris Saint-Germain. C'est reparti le ballon. Si le Bayern veut revenir, c'est maintenant, hein, pour mettre justement le doute dans la tête des Parisiens. Kimmich au deuxième poteau, c'est bien tiré là, boxé par Safonov. Kane qui avait cette balle, c'est Olise maintenant qui a contrôlé en porte-manteau et qui peut remettre, essayer de se remettre à l'endroit. Il fait pas un très bon match le Français. Ballon maintenant pour Diaz qui va aller chercher. Il y a deux joueurs face à lui, c'était Zahir Emery et Barcola. On recule pour le Bayern avec Davis maintenant. Davis pour Upamecano qui a le ballon, il transmet à Leimer qui va transmettre sur le côté droit à Olise qui n'arrive pas à prendre de la vitesse et à avoir cette vivacité. Attention, la passe elle est manquée pour Varaskevia. Ballon pour Nuno Mendes maintenant. Nuno Mendes qui va frapper. Nuno Mendes, il avait vu Neuer un petit peu avancer, il a tenté le lob mais il a manqué sa tentative. Le Portugais s'est sorti. Ça sent le chaos pour le Bayern. Il va peut-être y avoir de nouvelles opportunités pour le Paris Saint-Germain. Et les Bavarois qui n'abdiquent pas avec Leimer. Maintenant, Leimer pour Olise. Olise qui est loin. Olise qui a pas de chaud sur le dos. L'Équatorien qui complètement.

0: Et ici, oui. Ici, les mouillés.
1: Ici, c'est pas terminé, voilà. Messieurs, avec Kane. Kane qui va essayer de passer Neves, mais il est infranchissable, Neves. Même si là, Kane se relève. Kane, le courage de Kane avec Marquinhos maintenant. Et il va avoir. Il réclamait quelque chose, mais les Parisiens, vous parliez d'attitude, messieurs. Mais admirable ce que vient de faire encore Neves. C'est pas le même gabarit qu'Harry Kane. Joao Neves, mais alors quelle hargne, quelle combativité. Et derrière Marquinhos qui est venu lui prêter main forte. Et ils se sont tapés, voilà, on se tape la main, en bon copain, en bon partenaire. Kane qui était un peu sans idée, alors que là c'est Upamecano qui va sortir. Et c'est Lennart Karl, un autre prodige de la
2: maison. Un défenseur qui était blessé, pour un attaquant, enfin pour un offensif milieu offensif.
1: Qui était blessé depuis un moment, hein, Lennart Karl. Et c'est un pari de la part de Vincent Kompany.
3: C'est Pavlovic qui va. Pavlovic qui va descendre peut-être en défense centrale.
2: Ouais, voilà, peut-être qu'ils vont même passer à 3 derrière. Hein, qui
1: et il y a eu un autre changement. J'ai l'impression que c'est Nuno Mendes qui sort.
3: Mais il n'en peut plus là, c'est Mayulu. Hein.
1: Ouais, il n'en peut plus. Hein.
3: C'est Mayulu qui rentre.
1: C'est Mayulu, effectivement. Ouais, c'est Mayulu. Et il n'y aura plus de changement pour le PSG avec le ballon pour Barcola dans la surface. Ouh là, y allait Diaz. Il a été mettre son épaule sur le pauvre Barcola qui n'a pas résisté à cette charge là. Ça joue, dit Monsieur Pinheiro. Et Davis maintenant, Davis qui a Zaïre Emery face à lui. Le dégagement de Neuer maintenant. Et Marquinhos. Attention à Marquinhos qui va prendre un carton jaune, ouais. Et parce que Diaz avait pris le dessus sur lui. Et les Allemands qui essayent de jouer rapidement ce coup franc, mais ils ne se font pas piéger, les Parisiens encore une fois. Avec maintenant, il est assez abattu, Kompany, assez frustré. Attention à Diaz qui progresse. Il a un contre favorable, mais ça ne donnera rien. Le ballon maintenant pour Davis, ça va revenir sur Kimmich. Kimmich pour Pavlovic, qui effectivement a décroché en défense centrale. Davis qui va aller provoquer Zaïre Emery. Zaïre Emery qui n'est pas dépassé. Zaïre Emery qui est toujours là avec Davis. Et le ballon qui est sorti. Et ce sera une sortie de but. Il est un peu allé dans un raid tout seul là, Davis, en pensant qu'il allait passer Zaïre Emery, qui vraiment, messieurs, alors au moins défensivement, fait le job.
3: Ouais.
1: On rappelle que c'est pas son poste. Hein,
2: Il lâche rien.
1: Ça ne vous étonnera pas, mais voilà, puisqu'il y a des supporters parisiens autour de vous, mais encore une fois, joueur formé au club. Et qui a fait toutes ses classes au PSG et qui fait un match admirable là en demi-finale de Ligue des Champions.
3: Dis donc, Cédric,
1: il a joué tous les matchs cette saison. Hein.
3: On n'entend plus grand chose derrière vous, enfin plus trop d'allemand en tout cas. Hein. J'ai l'impression qu'on chante en français là.
1: Mais attention, hein, c'est pas terminé avec Diaz qui lui n'a pas abdiqué. Oh, le joli contrôle de Diaz qui va aller provoquer Marquinhos. Ça nous rappelle le match aller. Diaz qui va rentrer dans la surface. Le petit ballon pour Karl. La frappe de Karl, c'est pas terminé. La frappe maintenant de Laimer encore. On réclame une main côté bavarois parce que il y avait une opposition des Parisiens. Mais Monsieur Pinheiro ne dit rien. Le petit ballon maintenant pour Selim Ayoulou avec Varad Kedia qui est toujours là. Maintenant à droite, la transversale pour Barcola. Qui va avoir un peu d'espace, Barcola qui va rentrer dans la surface, Barcola le pied droit, Barcola la frappe, la parade de Neuer qui lui aura fait son match pour préserver on va dire ce score de 1-0 parce que Paris a eu des occasions. Allez. Et va y avoir un corner maintenant.
3: Strelia, il aurait pu finir le match à 3 passes décisives là.
2: Ouais,
3: à chaque fois
2: c'est lui qui fait le petit décalage qui va bien. Bon là la frappe est parfaite, mais Neuer a tout lu hein, parce que il a bien vu le.
1: Après c'est vrai qu'ils ont un peu cette tendance tous les attaquants parisiens à ouvrir leurs pieds, à essayer de la mettre
2: roulée, oui, voilà.
1: Voilà, ça peut pas passer à chaque fois non plus. Kvaratskhelia, voilà le corner vu, qui s'est joué.
3: On a revu l'action avec la demande, la main réclamée par Laimer. Franchement, c'est insifflable. Hein,
2: c'est très dur à dire.
1: Le ballon pour Barcola dans la surface. Il a balle contrôlée, la contre-attaque du Bayern.
3: Ouais, Joao Neves, je le disais, a les mains collées au corps. Effectivement,
2: il
3: le ballon.
2: Il va pas se les couper. Ouais.
3: Ah, voilà, non.
1: Attention avec le Bayern, avec Olise, une dernière cartouche pour le Bayern.

0: pied droit, le centre d'Olysée, ça sera la tête de Marquinhos, ballon dégagé encore, et Barcola qui va récupérer cette balle, il va aller protéger ce ballon, mais non, les Munichois qui essayent encore avec maintenant Davis, on est côté droit, maintenant Davis face à Neves, ils n'arrivent pas à passer le centre, au deuxième poteau pour Kane, ah, il n'y va pas, il n'y a pas cru, et Marquinhos sur cette balle qui regarde les supporters parisiens loin au-dessus de lui dans le stade pour leur dire allez les gars, soutenez-nous, et ça repartit de plus belle avec un des chants habituels des supporters parisiens. Dernière minute du temps réglementaire, toujours 1-0 pour Paris, on rappelle 5 buts à 4 au match aller, 1-0, il faut au moins 2 buts pour que le Bayern pousse le PSG en prolongation. C'est pas terminé, encore une fois on a vu des scénarios fous dans cette Ligue des Champions, mais Paris pour l'instant qui n'est contrôle cette partie avec Davis maintenant, mais on a 80 mètres du but de Safonov. Diaz face à Marquinhos. Diaz, le petit ballon pour c'était Pavlovic, mais ça ne donne rien. Kvaratskhelia qui est revenu défendre, la touche de Pavlovic pour un de ses partenaires, mais il y avait deux ballons sur la pelouse. Que va nous annoncer l'arbitre assistant? Il y aura bientôt le temps additionnel, 5 minutes de temps additionnel avec Davis pour Pavlovic. Maintenant les dernières forces du Bayern dans cette demi-finale, retour, Pavlovic qui veut faire le tour de Vitinha, le ballon pour Leimer, maintenant Leimer qui contrôle, ah, c'est manqué cette passe pour Nicolas Jackson. Et maintenant côté parisien, on s'embarrasse pas, on dégage loin devant et on préfère laisser la main à ce Bayern Munich qui n'arrive pas à l'impuissance du Bayern avec Davis. Encore une fois, maintenant c'est Diaz qui est passé, Diaz face à Zaïre Emery, Diaz côté gauche, le contre favorable, ballon toujours pour le Bayern, Safonov, Jackson là qui avait essayé de lober Safonov, mais le Russe qui ne s'est pas fait surprendre et qui va dégager son camp loin devant, peut-être pour Barcola qui va aller contester cette balle à Kim Minier, ballon pour les Bavarois et pour Kimmich et Neuer aussi. Neuer maintenant pour Leimer. On a déjà joué, j'ai pas bien vu, on a déjà joué
1: une minute
0: messieurs dans ce temps additionnel, parce que bon là le c'est marrant parce qu'on met pas le dans le l'écran géant là, il n'affiche pas après 90 minutes.
1: Mais c'est dans la plupart des stades. Alors, ça,
0: Oui, je suis un peu étonné parce que ça n'arrive pas à arriver, pardon, pour Parc des Princes, mais Diaz maintenant, Diaz qui peut rentrer dans la surface, Diaz, il est dans la surface, Diaz, il peut donner, il n'a pas osé frapper le Colombien, attention au contre parisien et à Kvaratskhelia qui va aller. Il a frappé ce ballon pour personne dans le camp, si ce n'est pour Pavlovic. Et les Bavarois pour maintenant Davis le centre pour Kane, mais c'est dégagé par un défenseur parisien pour Barcola maintenant. Barcola il a raté son contrôle, ce sera une touche. Le Bayern qui n'a plus que 3 minutes, un peu moins dans ce temps additionnel pour aller égaliser au moins et pousser le Paris Saint-Germain. C'est passé pour Karl qui peut accélérer, Karl de ses 18 ans, mais c'est pas passé encore. Kimmich qui peut donner à Diaz, il a encore Zaïre Emery face à lui, et la bonne intervention encore de Zaïre Emery pour Kvara maintenant, et c'est intelligent ce que vient faire le Géorgien. Alors là vous allez aimer les attitudes aussi, il a placé son corps en opposition, la faute de Diaz, et derrière il était au sol et il a regardé tous ses copains sur le banc de touche qui se sont tous levés comme s'il avait marqué un but pour garder cette balle. La magie du Géorgien, balle au pied, mais aussi donc sur ses attitudes, et Dembélé qui s'est levé pour aller.
1: C'est aussi ça, Cédric, ce PSG là, c'est des garçons qui se tirent les uns les autres, Patrick, dans leur attitude, dans leurs gestes, dans tout ce qu'ils dégagent dans leur football.
2: C'est deux choses, le PSG, c'est on ne s'affole jamais quand ça va mal et on ne lâche rien quand ça va bien. Voilà, je vous ai fait les rimes. Maintenant, eux, ils font le match. Non, mais c'est magnifique, quoi, en termes d'expression collective. Là, on est dans une forme de plénitude. On a vu à l'aller une équipe dans le... Enfin, c'est presque Brésil 70 en termes de feu d'artifice voilà, offensif. Et la défensive, c'est la perfection.
0: La frappe de Kane, oh, l'égalisation du Bayern. Ah ben
2: voilà. Comme d'habitude.
0: Et il fallait de la folie, là, le Kane qui a récupéré cette balle de Davis. Il s'est retourné, la frappe du gauche sous la barre de Safonov. Un partout, et ça va être très chaud ces dernières secondes. Alors que Marquinhos est au sol et il a des crampes visiblement, le capitaine, et il se tient.
1: Alors
0: le visage, il reste pas beaucoup de temps,
1: voilà,
0: mais
1: petit
0: le
1: point
0: Bayern,
1: chrono,
0: tu vas y croire.
1: Petit point chrono, j'allais vous le dire Cédric parce que vous ne l'avez pas. Il reste 1 minute 10 à jouer.
2: Oui.
1: Au moment où Kane inscrit ce but, on va vérifier la position de hors-jeu a priori. Rien à couvert.
2: Voilà,
1: il est couvert
2: en bas.
1: Donc 1 minute 10 à jouer, un partout sur ce match, 6-5 sur l'ensemble des deux rencontres. C'est très simple, hein. Soit le Bayern marque dans la minute 10 qui arrive.
2: Il y a prolongation.
1: On va en prolongation, sinon Paris défendra son titre.
2: Si Paris marque ou s'il n'y a pas de but,
1: l'autre
2: Paris défend son titre. Voilà.
1: Voilà. C'est très simple.
0: Harry Kane,
1: à vous de jouer.
0: Vraiment admirable Harry Kane. Dans cette sur cette action, attention Safonov qui va dégager. Le pressing là-bas était assez efficace, dangereux pour Nicolas Jackson. Ça va être des dernières secondes de folie, le dégagement de Neuer, ça va être sur Davis, et au passage la petite passe, elle est réussie, hein, en tout cas l'entrée en jeu de Davis, le petit ballon de Davis pour Kane, but vraiment d'avant-centre.
1: 14e en 13 matchs.
0: 54e ou 55e, et 14e effectivement. Et une dernière opportunité là pour le Bayern avec Olysée. Olysée qui a tenté un dribble mais c'est pas passé. Olysée qui est au sol, le ballon pour le Paris Saint-Germain et une touche pour le Paris Saint-Germain, alors que maintenant c'est Marquinhos qui est au sol encore, et il a l'air complètement carbonisé le Brésilien, alors qu'il n'y a plus de changement, on rappelle, hein, plus de changement
1: sauf prolongation.
0: Luis Enrique qui mais sauf oui sauf prolongation effectivement, mais Luis Enrique qui ouais, qui a l'air de demander
2: Marquinhos qui a des crampes,
0: siffler,
2: ouais.
0: Mais ouais, mais là il avait déjà des crampes il y a quelques secondes. Et il s'est relevé, mais là il peut plus, hein. Il peut plus Marquinhos.
1: Et on est à 5 minutes 40 sur les 5 minutes de temps additionnel. Ouais, là, avec le but,
2: là c'est du temps additionnel dans le temps additionnel, ouais, ce qu'on vit actuellement.
0: Il doit rester du temps les Parisiens.
1: Ouais. Mais il doit rester 15 secondes à tout casser. Hein.
2: Une possession.
0: Mais je ne sais pas où en est le chrono. Celui qui compte, c'est celui qui assure la montre,
1: ouais,
0: de notre ami Monsieur Pinheiro, qui lui dit qu'il y a toujours on doit jouer la remise en jeu pour le Paris Saint-Germain avec la touche. Elle sera sur un joueur du Bayern. Ballon encore pour Olysée. Olysée qui a vu le démarrage côté gauche. Ça va revenir encore pour Harry Kane. Ballon toujours pour le Bayern et Pavlovic. Et c'est fini! C'est fini ici à l'Allianz Arena et sur la qualification du Paris Saint-Germain après ce match nul à partout. Paris qui a tenu, qui avait gagné 5-4 au match aller. Il y a eu ce but précoce d'Ousmane Dembélé. Il y a eu le contrôle et la maîtrise durant toute la partie. Et malgré ce but d'Harry Kane, l'égalisation à la toute fin du match, eh bien Paris a tenu et jouera sa deuxième finale de Ligue des Champions d'affilée.
1: Et on a eu quelques frissons quand même, Patrick.
2: Juste
1: sur
2: au moment où je disais que c'était
1: là
2: parfait, il y a eu la petite erreur, le petit décalage de trop et le but, l'égalisation, mais trop tardive.
1: L'essentiel pour le Paris Saint-Germain, c'est cette qualification. Le PSG qui défendra son titre le 30 mais face à Arsenal. Cédric, on vous retrouve pour débriefer tout ça dans 10 minutes. Ce sera Radio Foot International avec Annie Gasnier. En attendant, petite respiration pour vous et pour nous tous. C'est la fin de cette retransmission spéciale Ligue des Champions. Radio Foot, je vous l'ai dit, dans 10 minutes, mais tout de suite, un nouveau journal sur RFI.
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4: Christophe Paget.
3: Bonsoir à toutes et à tous. Donald Trump juge ce soir très possible d'arriver à un accord avec l'Iran, après selon lui de très bonnes discussions ces dernières 24 heures. De son côté, la France présente ses exigences pour le lancement d'une mission dans le détroit d'Ormuz, quand les hostilités auront cessé. Nicolas Falaise nous en dit plus dès le début de ce journal. Malgré le cessez-le-feu, le Liban a vécu ce mercredi une nouvelle journée sanglante, avec au moins 13 personnes tuées par des frappes israéliennes. Et pour la première fois depuis le début de la trêve, une frappe a visé ce soir la banlieue sud de Beyrouth. Un commandant de l'unité d'élite du Hezbollah a été tué. La mort du magnate de l'information Ted Turner, le fondateur de la chaîne d'information continue américaine CNN, avait 87 ans. Et puis on s'intéressera aussi à Amazon en France. Le géant américain va investir plus de 15 milliards d'euros sur 3 ans dans l'Hexagone.
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3: Donald Trump juge très possible ce mercredi d'arriver à un accord avec l'Iran après la tenue, selon lui, de très bonnes discussions de ces dernières 24 heures. Sur X, quelques heures avant, le premier ministre pakistanais, le Pakistan est le principal médiateur dans le conflit, avait dit avoir bon espoir que ce qu'il appelle l'actuelle dynamique à Hormuz mène à la paix. Hier, le président américain avait annoncé la suspension de l'opération américaine Projet Liberté, lancée 48 heures avant pour permettre aux bateaux bloqués dans le Golfe de franchir le fameux détroit d'Hormuz. Ce qui ne l'a pas empêché aujourd'hui de menacer Téhéran de nouveaux bombardements bien plus forts qu'avant. La France, de son côté, propose de participer à la désescalade dans le détroit. Il y a quelques semaines, Paris et Londres avaient jeté les bases d'une mission internationale de sécurisation de cette voie maritime. Et une quarantaine de pays se sont joints à cette initiative censée débuter lorsque les hostilités auront cessé. Aujourd'hui, la France a présenté ce qu'elle appelle ses exigences pour le lancement de la mission. Nicolas Falaise.
5: Aux Iraniens, la France demande de s'engager dans la négociation avec les États-Unis. Et aux États-Unis, la France demande la levée de leur blocus du détroit d'Hormuz. Ce que Paris propose en outre à Téhéran comme à Washington, c'est de traiter la question du détroit séparément de tout autre sujet de négociation. Car la navigation dans cette voie maritime est d'intérêt commun, explique-t-on dans l'entourage du président français Emmanuel Macron. Au même moment, on apprend que le porte-avions français Charles de Gaulle fait actuellement route vers le Moyen-Orient. Le bâtiment militaire a franchi le canal de Suez. De sources diplomatiques françaises, on assure qu'il s'agit d'un signal. Signal que les pays engagés dans la coalition lancée le mois dernier sont prêts à sécuriser le détroit et qu'ils en sont capables. Pour ses promoteurs, cette initiative est essentielle pour rassurer les armateurs et les assureurs des bateaux naviguant dans le détroit d'Hormuz. Pour la France, il s'agit sans doute aussi de se chercher un rôle, alors qu'elle n'a jusqu'à présent pas été en mesure de peser dans cette crise.
3: Et ce soir, le président français Emmanuel Macron indique sur X avoir, lors d'un appel au président iranien, condamné, je cite, les frappes injustifiées contre les infrastructures civiles des Émirats Arabes Unis et contre plusieurs navires. Le Liban, lui, malgré le cessez-le-feu, a vécu ce mercredi une nouvelle journée sanglante avec plus de 13 personnes tuées par des frappes israéliennes qui ont visé plusieurs régions du pays. Et une nouvelle frappe a visé ce soir la banlieue sud de Beyrouth pour la première fois depuis le début de la trêve. Un commandant de l'unité d'élite du Hezbollah a été tué. Moscou appelle les ambassades étrangères à Kiev à assurer l'évacuation de leur personnel et de leurs ressortissants avant des frappes de représailles, je cite, inévitables si l'Ukraine perturbe les commémorations du 9 mai. La Russie propose un cessez-le-feu vendredi pour la commémoration de la victoire de l'URSS sur l'Allemagne nazie. Et la crainte de drones ukrainiens l'a déjà amené à fortement réduire ses commémorations. C'est une rupture historique, mais pas inattendue. La Corée du Nord ne fait plus référence à la réunification avec le Sud dans la dernière version de sa constitution adoptée en mars. C'était pourtant son objectif officiel depuis la création du pays en 1948. En fait, ces dernières années, le président Kim Jong-un a changé de stratégie envers le Sud, qu'il a qualifié d'hostile à plusieurs reprises. Il n'en parle plus comme de ce peuple fraternel partageant une langue, un territoire et des coutumes. Nicolas Roca.
6: Au revoir, réunification pacifique de la mère patrie, grande unité nationale, des termes centraux dans la constitution socialiste nord-coréenne. Le mot socialiste a lui aussi été retiré, tout comme les références aux grandes réussites du fondateur du pays, Kim Il-sung, et de son fils Kim Jong-il. Et puis cette révision constitutionnelle précise les frontières du pays, un territoire qui s'étend de la frontière sino-russe à la Corée du Sud, tout en évitant toute mention des points de tension transfrontaliers. Pour certains, c'est un signe d'hostilité envers Séoul. Ce rêve commun d'unification avait permis des rapprochements, d'autant que Kim Jong-un a multiplié ces derniers temps les sorties antagonistes. Mais la Corée du Sud n'a pas non plus été qualifiée constitutionnellement d'ennemi ou de pays le plus hostile, ce que craignaient de nombreux spécialistes. En définissant son territoire, Pyongyang reconnaît aussi tacitement celui du voisin. Cela pourrait donc ouvrir la porte à une éventuelle coexistence pacifique que souhaite le gouvernement sud-coréen. Kim Jong-un n'a montré toutefois aucune volonté de discuter et ne cesse de diversifier son arsenal nucléaire et balistique. Mais dans le même temps, le président sud-coréen Lee Jae-myung multiplie les mains tendues.
3: Un grand nom de la télévision. C'est l'hommage du président américain Donald Trump à Ted Turner et c'est la chaîne d'information en continu CNN qui a annoncé la mort de son fondateur. Ted Turner avait 87 ans. Le milliardaire, un temps marié à l'actrice Jane Fonda, était aussi connu pour ses engagements philanthropiques et environnementaux. En 1998, il avait ainsi donné $1 milliard aux Nations Unies pour créer une fondation engagée sur le climat, le développement durable, la technologie et la santé. En France, Amazon accélère. Le géant américain va investir plus de 15 milliards d'euros sur 3 ans dans l'Hexagone. Le groupe parle du plus gros investissement jamais réalisé dans le pays et confirme sa stratégie d'implantation, alors que son site en ligne reste le plus fréquenté en France. Nicolas Feldman.
7: Amazon prévoit surtout de créer en France de nouveaux entrepôts logistiques. 3 centres de distribution doivent voir le jour l'année prochaine et un 4e l'année suivante. À la clé, le géant du numérique promet 7000 emplois en CDI. Pour l'économiste Julien Pilot, c'est la preuve que la France est au cœur de la stratégie d'Amazon.
8: On estime qu'Amazon a déjà investi 30 milliards d'euros dans le pays depuis 2010. On voit qu'il y a une vraie volonté d'accélérer sur le marché français, sur le plan de son business historique du e-commerce. On pourrait éventuellement mettre quelques réserves sur la qualité des emplois qui vont être créés. Mais sur le plan purement économique, c'est plutôt une bonne nouvelle.
7: Si Amazon choisit d'investir en France, c'est aussi pour y développer ses capacités dans le stockage des données ou l'intelligence artificielle. Et sur ce plan, le pays dispose de nombreux atouts, explique Julien Pilot.
8: La France est de plus en plus un lieu stratégique pour investir dans les data centers, puisque ces data centers sont essentiels au développement de l'intelligence artificielle. Et la France bénéficie d'une énergie relativement bon marché et très décarbonée du fait de son investissement historique dans le nucléaire.
7: Une énergie décarbonée et bon marché, ce sont ces arguments qui font de la France le 3e pays le plus attractif d'Europe pour l'installation de data centers. Le territoire compte désormais 350 centres de données, c'est 2 fois plus qu'il y a 5 ans.
3: La justice française rejette le non-lieu prononcé l'an dernier sur une éventuelle implication d'Agathe Habyarimana dans le génocide rwandais. L'instruction va donc se poursuivre. Agathe Habyarimana est visée en France par une information judiciaire pour complicité de génocide et de crimes contre l'humanité. C'est l'assassinat de son mari, le président Juvénal Habyarimana, qui avait déclenché en 1994 le génocide qui a fait, selon l'ONU, 800 000 morts. 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Parmi les nouvelles mesures, le recours au châtiment corporel fait polémique. Margot Van Van Beek.
9: La fessée n'a jamais été interdite dans les écoles singapouriennes, mais les nouvelles directives annoncées par le ministre de l'Éducation Desmond Lee autorisent maintenant les coups de canne pour sanctionner les élèves harceleurs. Jusqu'à 3 si les faits sont graves et seulement pour les garçons âgés de plus de 9 ans, les filles étant exemptées par le code de procédure pénale. Le nombre d'élèves harcelés a presque doublé en 10 ans à Singapour, selon un récent rapport. Si les écoles décidaient au cas par cas de la manière de gérer les incidents, elles sont maintenant obligées de suivre un protocole strict. Les coups doivent être approuvés par le directeur et administrés en dernier recours. Il faut prendre en compte la maturité de l'enfant pour savoir s'il pourra tirer des leçons de son erreur, puis assurer son suivi psychologique. Desmond Lee affirme, je cite, « Cette approche repose sur des recherches qui démontrent que les enfants apprennent à faire des meilleurs choix lorsqu'il existe des limites claires, assorties de conséquences fermes et significatives. » L'Organisation mondiale de la santé alertait pourtant il y a 1 an à peine sur les préjudices accablants des châtiments corporels infligés aux enfants.
3: Le risque pour le reste du monde est faible. La situation n'est pas la même que lors du Covid-19. Ce sont les propos rassurants du directeur de l'OMS à propos du foyer infectieux d'antivirus à bord d'un navire de croisière qui mouille actuellement au Cap-Vert. Navire qui accostera dans les 3 jours sur l'île de Tenerife, a souligné la ministre espagnole de la Santé, et d'où l'évacuation des passagers commencera lundi. En attendant, un avion médicalisé transportant des patients évacués du bateau a atterri aux Canaries et un autre à Amsterdam. Et puis, après le nul, un partout, ce soir, face au Bayern Munich, le PSG accède à la finale de la Ligue des Champions. Mais Annie Gastier et son équipe, avec Radio Foot, vous en parleront mieux que moi. Ça se passe dans un instant. À Paris, il est 23h10.
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1: Bonsoir à tous, bienvenue dans Radio Foot International, bienvenue dans cette deuxième édition de l'émission de football et qui parle évidemment ce soir de la deuxième demi-finale de Ligue des Champions. Les Parisiens qui chantent et qui sont en finale de cette Ligue des Champions pour la deuxième année consécutive. Ils ont éliminé le Bayern à Munich sur la pelouse des Bavarois au terme d'un match nul et donc au bénéfice du but d'avance du Paris Saint-Germain. On était bien loin ce soir du festival de but du Parc des Princes, mais cette rencontre tendue à laquelle nous avons assisté, eh bien nous allons y revenir car c'était une vraie partie d'échec. Le PSG rejoint donc Arsenal en finale. Les Gunners ont hier soir arraché à l'Atlético leur qualification grâce à un baby Gunner, grâce à Bukayo Saka. Une finale de Ligue des Champions donc 20 ans après pour les Gunners. Ils en rêvaient. Ils espéraient surtout en disputer une nouvelle après celle de 2006. Belle récompense pour le travail de Mikel Arteta, tout en rêvant évidemment d'un doublé, pourquoi pas, cette saison. Et invité dans ce studio ce soir pour revenir sur ces matchs, nous avons David Lortolari. Bonsoir David.
2: Bonsoir Annie, bonsoir à tous.
1: Et puis Ludovic Duchesne. Bonsoir Ludovic.
3: Salut Annie, salut David, bonsoir à toutes et à tous.
1: Cédric De Oliveira est au stade, il nous attend, nous allons le rejoindre dans quelques secondes du côté de l'Arena de Munich. David Finzel m'a aidé à préparer l'émission et Laurent Salerno est la fidèle au poste. Radio Foot, c'est parti.

0: Manuel Neuer, action d'école, 1-0 pour le Paris Saint-Germain.
1: Et la frappe de Kane, oh, l'égalisation du Bayern. Ah ben voilà.
0: Comme d'habitude. Et il fallait de la folie, là, le Kane qui a récupéré cette balle de Davis. Il s'est retourné, la frappe du gauche sous la barre de Safonov. Un partout, et ça va être très chaud ces dernières secondes. C'est fini ici à la Lotz Arena et sur la qualification du Paris Saint-Germain après ce match nul un partout. Eh bien, Paris a tenu et jouera sa deuxième finale de Ligue des Champions d'affilée.
2: Le PSG maître sur la pelouse qu'il a vu l'an passé être champion d'Europe. Donc, l'équipe a réussi à tenir en échec ce Bayern Munich en menant au score, donc, jusqu'à la 90e minute. C'est Dembélé avec un duo de, grâce à Kvaratskhelia, qui avait réussi à ouvrir la marque, vous l'avez entendu. Et puis, le Bayern qui a répondu très, très tard. Trop tard, bien sûr. Un sacré match des Parisiens, malgré ce score famélique. Qu'est-ce que vous en avez pensé, Ludovic Duchesne, de cette rencontre? Certes, pas du tout semblable à la première, mais une sacrée partie plus tactique.
3: Dans la preuve, c'est Pacho qui a été élu homme du match, donc ça, c'est significatif. Mais paradoxalement,
2: c'est-à-dire
3: aussi, c'est-à-dire qu'ils ont très bien défendu, les Parisiens, et on leur reproche depuis
2: Pacho,
3: quelques
2: semaines. Pacho, défenseur du Paris Saint-Germain.
3: Absolument. Marquinhos, pareil. Zaire Emery, à la place de Hakimi, elle a aussi... plus que tenu sa place, et Mendes, on le connaît. Donc les Parisiens ont tenu, ils ont souffert, mais je trouve que ils ont plutôt maîtrisé leur sujet en marquant un but très rapidement. Et quand Paris a marqué, il fallait après quand même que le Bayern en marque 3. Et je pense que ce premier but, pour moi, a été décisif sur une action absolument magnifique avec un Kvaratskhelia qui est toujours aussi incroyable.
2: David Lortolari, vous qui regardiez évidemment le match plus du point de vue des Bavarois, comment avez-vous vu cette rencontre? Surpris par la teneur de la rencontre?
4: Surpris par la différence entre ce qu'on a vu la semaine dernière défensivement et ce que le Paris Saint-Germain a proposé cette fois-ci défensivement. Alors je ne suis pas la Ligue 1 chaque semaine parce que je suis occupé évidemment par les matchs allemands, mais ce qu'a produit le Paris Saint-Germain tactiquement, individuellement, techniquement aussi, parce qu'il faut arriver à ressortir, relancer. On connaît la qualité technique des milieux de terrain parisiens, évidemment, qui ont été une clé aujourd'hui. Fabien Ruiz, bien meilleur que la semaine dernière. Il était entré en cours de match, c'était difficile pour lui. Là,
2: il a tout de suite pris les choses en main. Il était de retour, surtout de blessure, et ça avait changé beaucoup de choses.
4: Oui, mais surpris par la qualité du Paris Saint-Germain. Alors, je regardais évidemment les premières réactions aussi à la suite de ce match des confrères allemands, qui sont quand même un peu... troublé par certaines décisions arbitrales. Je veux pas, moi, qu'on y passe l'émission parce que le Paris Saint-Germain a été le plus impressionnant ce soir, et cette qualité défensive a fait toute la différence. Et il faut rendre hommage aux Parisiens parce que on a trouvé des Bavarois longtemps dans le match, sans idée, empêchés. Les individualités habituelles, peu dans leur élément. Des erreurs techniques aussi qui sont dues aux efforts de pressing du Paris Saint-Germain. Il me semble que ce soir, la meilleure équipe s'est qualifiée.
2: Cédric de Oliveira, bonsoir.
5: Salut Annie, salut tout le monde.
2: On vous retrouve, Cédric. Alors, racontez-nous, vous, du point de vue de l'Allianz Arena, cette rencontre, elle n'était évidemment pas, donc on le voit 90 minutes plus tard, de la teneur, de l'émotion aussi, du match aller. Mais ça a été peut-être ce qu'on avait un peu entrevu ou imaginé, c'est-à-dire quelque chose de plus défensif que cette débauche d'attaque et de but au match aller.
5: Eh oui, mais parce que Paris a marqué dès la troisième minute.
4: Oui, exact.
5: Que, forcément.
2: Là, ça faisait deux buts d'avance.
5: Déjà que Paris arrivait avec cet avantage. Alors certes, c'était un léger avantage, ce but d'avance après cette victoire au match aller 5-4. Mais en fait, mais quel coup de massue, de prendre un but comme ça la troisième minute sur une action limpide en plus, hein, 1-2 comme ça sur le côté, qui a affiché toutes les limites du Bayern, notamment défensivement, avec un espace encore incroyable dans le dos de la défense allemande, et Kvaratskhelia qui a fait le geste parfait, Dembélé qui a fait le geste parfait lui aussi. Et comment ne pas donner encore plus de confiance à ce PSG qui est déjà tenant du titre, ouais. Et comment ne pas mettre le doute dans la tête des Bavarois derrière, qui on a vu je crois que c'est David qui parlait des individualités et notamment de Michael Olise qui a fait une première période quand même assez décevante par rapport à ce qu'il avait montré toute cette saison et notamment au match aller avec beaucoup moins d'espace pour le Paris Saint-Germain et tactiquement effectivement ce qu'a proposé le PSG derrière c'est une équipe qui ne panique jamais et alors quand elle a un but d'avance comme ça et qu'elle sait que sur sa première action elle vient de marquer mais derrière c'est limite injouable pour l'équipe qui est en face et franchement c'est une masterclass derrière le Bayern a été certes décevant mais parce que c'est Paris qui a mis le doute dans la tête du Bayern.
2: On va écouter tout de suite une première réaction de ces Parisiens, c'est celle de Juan Neves a failli mettre un but sur une tête à un moment du match, bien repoussé certes par Neuer. On va l'écouter, Juan Neves, donc l'un des milieux de terrain de PSG qui s'est donc qualifié ce soir.
6: On est très fiers de notre chemin, qu'est-ce qu'on a fait ici, qu'est-ce qu'on a fait pendant la Champions League. Jouer contre Bayern Munich, c'est toujours difficile. Ils jouent très bien, ils sont une grande équipe. On sait souffrir aussi et comme ça, je pense qu'on est prêt pour que nous arrive.
2: On les voit, ces Parisiens, hein, toujours sur la pelouse de l'Allianz Arena, en train de fêter leur qualification, Cédric.
5: Oui,
2: le clapping là.
5: Ouais, ça va dans le sens de ce qu'on a vu là. On voit Fabian Ruiz et Lucas Beraldo, notamment Bradley Barcola également.
2: Et Luis Enrique qui bat la pelouse non plus.
5: Ouais, avec les 4000 supporters
2: français
5: parisiens qui sont là dans cette Allianz Arena, mais ça va dans le sens de tout ce qu'on a vu durant la partie, c'est-à-dire une équipe avec une très très belle cohésion et cette communion avec leurs supporters. À chaque fois Marquinhos il a fait quelques interventions et derrière il s'est retourné parce qu'ils sont très très hauts, hein, les supporters parisiens, ils sont dans le dernier anneau de l'Allianz Arena et à chaque fois ils se retournaient en leur disant allez les gars, venez soutenez-nous et encore une fois le scénario du match est venu de ce côté-là, mais c'est vrai que en fait on a à un moment donné plus entendu les supporters parisiens que l'Allianz Arena qui était un peu sans solution et beaucoup de frustration devant le match de leur protégé.
2: On a eu une petite bataille de tifo alors qui finalement n'aura rien donné, mais au match aller les Parisiens avaient notamment un tifo qui faisait allusion aux campagnes napoléoniennes ou à une forme de campagne napoléonienne vers l'Est de l'Europe et il leur avait répondu aujourd'hui en mettant une petite banderole assez simple de on vous envoie à Sainte-Hélène, bon c'est raté. Je ne sais pas qui ira visiter Sainte-Hélène mais en tout cas ce ne sera pas les descendants de Napoléon. C'est vrai que Ludovic Duchesne, ce qu'il y a eu de fantastique ce soir, parce qu'on les avait vus ébouriffants dans le sens offensif la semaine dernière au Parc des Princes, les Parisiens, et cette fois-ci ça a été dans l'autre sens. C'est-à-dire, effectivement, on a ouvert le score, mais ensuite, on résiste, on s'y tient. Et c'était vraiment un mur presque infranchissable. On voyait les Allemands tourner autour de cette défense et ne pas trouver la faille.
3: Ouais, je crois que c'était
2: pas possible. Extrêmement tardivement.
3: C'était pas possible de recommencer un match comme aussi ouvert que la semaine dernière. Je crois qu'il fallait fermer, notamment sur les côtés. C'est pour ça qu'on a beaucoup moins vu Olise ou encore Luis Diaz. Mais les Parisiens ont beaucoup mieux défendu. Ils ont marqué très vite, donc ils se sont facilité la vie. Et puis c'est vrai que ils ont l'habitude de souffrir, les Parisiens. C'est pas nouveau. On se rappelle l'année dernière contre Liverpool, contre Arsenal, contre City. Ils ont su garder des matchs. Et notamment les deux confrontations contre Liverpool, c'était des matchs complètement dingues. Donc ils savent le faire. Et puis, ils surfent sur une vague incroyable. Vainqueur de la Ligue des Champions, finaliste de la Coupe du Monde des clubs, finaliste encore de la Ligue des Champions. Ça commence à ressembler quand même à une petite dynastie.
2: David Ottolari, c'est une formule finalement, un jeu à laquelle ne s'attendait pas l'équipe de Vincent Kompany pour vous. Hormis ce qui avait été dit en communication, du genre oui, ils vont faire pareil, nous aussi, on savait bien que ça serait différent.
4: Non, c'est vrai que les confrères ont focalisé sur l'absence de Hakimi en se disant le Paris Saint-Germain va peut-être avoir plus de mal à se projeter offensivement.
2: Ils ont sacrément muselé Olise.
4: Oui, mais ben, on peut reprendre tout le monde, c'est-à-dire Safonov, enfin le gardien du Paris Saint-Germain, très assez bon à l'aller, très solide pour ce match-là. Il a fait 2-3 arrêts importants. Les défenseurs, Zaïre Emery, très solide. Et Nuno Mendes aussi, après avoir pris un carton jaune relativement vite à Nice dans le match avec Olise en face de lui. Et on n'a pas senti que Nuno Mendes était martyrisé. Marquinhos Pacho, très fort de la tête lorsque les ballons arrivaient, les ballons à mi-longueur de Kimmich, les petites chips si dangereux quand il est précis. Ils ont repoussé cela avec une certaine aisance, une certaine presque facilité par moment. Et puis, non, je pense que Vincent Kompany ne renonce pas à sa méthode offensive. Là, il a peut-être tardé un peu à faire quelques remplacements parce que il n'avait pas de solution, parce que les joueurs n'étaient peut-être pas...
5: Il n'y a pas beaucoup de
4: solution. Voilà, c'est ça, Cédric, parce qu'ils n'étaient peut-être pas aptes à bouleverser l'équilibre du 11 de départ. Je crois simplement que ça a manqué d'idées, que ça a manqué de peut-être de variété, et surtout encore une fois tomber sur un adversaire que le Bayern ne rencontre que très peu souvent dans une saison. Ouais. On l'a dit dans l'émission de l'après-midi. Seul Arsenal avait contrôlé ce Bayern cette saison, et là le Paris Saint-Germain a contrôlé dans les grandes largeurs ce match-là.
2: Oui, et chez lui et devant son public. Cédric, Harry Kane, dont on notamment nos confrères dans l'équipe aujourd'hui nous parlaient du personnage qui est là, qui peut tout bousculer, qui peut tout changer, tout malgré tout aujourd'hui. C'est lui qui marque le but finalement pour l'honneur, et en même temps on a senti une certaine impuissance de sa part.
5: Oui, alors après c'est un peu difficile parce que on l'a mentionné d'ailleurs pendant le match, mais je trouve que le Bayern s'appuie beaucoup sur lui, sur son jeu en déviation, sur sa capacité à attirer la défense. Après moi je trouve que c'est plutôt autour de lui que ça a manqué de créativité, mais peut-être aussi encore une fois parce que y avait moins d'espace et que sur le côté Diaz et Olise sont moins passés que Nuno Mendes et Zaïre Emery a fait un match franchement admirable à ce poste, et c'est pas son poste normalement. Il a 20 ans, il arrive à... Alors il a un peu souffert en première période, mais derrière il a pu un petit peu se régler. Je trouve que c'était plutôt dans l'animation offensive générale, mais j'insiste aussi sur le côté c'est une équipe qui a fait parler qui a parlé beaucoup de confiance, compagnie aussi, qui a dit non mais nous on changera pas nos idées, on va aller battre ce Paris Saint-Germain. Je crois David, c'était vous qui parliez dans la première de Radio Foot que c'était assez nouveau d'appeler au public, ou en tout cas il y avait une forme de on a besoin de vous les gars, parce qu'on sait que le PSG c'est quand même costaud, et derrière c'est comme si je vous dis mais vous prenez un but au bout de 3 minutes, mais c'est terrible pour n'importe quelle équipe, et je pense que c'était le pire scénario pour le Bayern qui n'a pas réussi à enflammer cette partie, et on a vu les limites d'une équipe. Peut-être que c'est une équipe qui va grandir et qui va se servir de ça pour les prochaines saisons.
4: Absolument, ça me rappelle l'épisode 2010, 2012, 2014 de l'équipe d'Allemagne. C'est-à-dire en 2010, on va vers l'avant, on est déséquilibré et on se fait punir deux fois sur une demi-finale, je crois, par Mario Balotelli contre l'Italie. C'est contre l'Italie, ils se font punir deux fois.
5: C'était à l'Euro, ça.
4: Oui, à l'Euro. Alors, c'est 2008. Ça part de 2006, où il y a une euphorie qui vient dans le pays. On se dit, OK, c'est un jeu attractif, on va jouer vers l'avant et on va voir ce que ça donne. 2008, 2010, 2012, le sélectionneur tâtonne. Et en 2014, il trouve l'équilibre. C'est-à-dire que l'équipe est ancrée autour de Schweinsteiger. Il y a une défense correcte et il y a une attaque qui marque des buts. Et le Bayern n'est pas encore à ce stade-là. Alors que Paris Saint-Germain, ne serait-ce que sur l'espace d'une semaine, là, nous montre que lui, et ça, le Bayern n'a pas pu le faire, est capable de maîtriser à la fois ses éclairs offensifs, Kvaratskhelia en est le symbole, et aussi cette capacité à défendre pendant une heure et demie contre une équipe qui ne fait qu'attaquer. Ça, le Bayern aujourd'hui n'en est pas capable, n'est pas à cette phase de développement-là.
2: On va écouter l'un des autres acteurs de cette réussite parisienne. Il s'agit de Désiré Doué, qui était il y a peu au micro de nos confrères de Canal+.
7: C'était un match exceptionnel, une nuit magique encore ici à Munich. Voilà, on a joué contre une très très grande équipe. Faut les féliciter pour tout ce qu'ils ont fait en Champions League, ce qu'ils font en championnat aussi. Ils ont des joueurs extraordinaires. Et voilà, c'est des matchs comme ça qu'on a envie de jouer depuis petit. C'est un rêve encore qui se réalise de retourner en finale de Champions League. Maintenant, on va fêter ça tranquillement en équipe. On va profiter de ce moment forcément. Mais on reste humble. On sait qu'il y a encore des choses à faire en Ligue 1 aussi. Après en Champions League, il faudra aller gagner la finale.
2: Alors c'était Désiré Doué, hein, on va en parler, mais c'est vrai qu'il a été très fort ce soir, surtout en fin de rencontre où il s'est fait beaucoup remarquer, l'attaquant français. Ce que vous entendez, ce sont des supporters parisiens qui chantent, alors non pas dans le dernier anneau de votre stade là-bas, du côté de Munich, Cédric, mais c'est dans les rues de Paris.
3: Ouais, c'est la fête, hein. Déjà.
2: C'est la fête à Paris pour cette deuxième qualification.
5: Ça va être sympa le 30 mai, ouais. Ouais,
2: d'une équipe qui est qualifiée donc pour la deuxième année consécutive. Et ça, quand même, c'était l'objectif que s'étaient fixé les Parisiens en début d'année, en début de saison. Et on se disait, après leur saison intense de l'année dernière, c'est peut-être impossible. Ça a été compliqué, mais ils y arrivent, Ludovic.
3: Oui, ils y arrivent et Paris a retrouvé pratiquement son équipe type au bon moment. On sait combien ça a été dur cette saison de gérer cet effectif parce qu'il y a eu la Coupe du Monde des clubs. Ce que, par exemple, n'a pas fait Arsenal, je le rappelle, mais... Paris, petit à petit, a retrouvé tous ces joueurs qui ont été beaucoup blessés. Et le meilleur exemple, c'est Ruiz qui revient au dernier moment et qui retrouve pratiquement, comme par enchantement, je pense ce soir, un niveau assez incroyable. Et le PSG qui retrouve ses trois milieux de terrain, plus Zaïre Emery, ça sera d'ailleurs un beau casse-tête pour la finale, pour savoir qui va jouer au milieu. Mais en attendant, c'est Parisiens.
5: Des blessés, hein.
3: Ouais.
5: Aussi, hein.
3: Ouais, il y aura peut-être des blessés, ce qu'on souhaite pas évidemment, mais en tout cas, Luis Enrique est resté sur ses idées, il est resté sur ses joueurs, sur sa philosophie, sur ses équipes. Et c'est vrai que, et je veux le dire quand même, il y a très peu de différence quand même entre ces deux équipes. Ça s'est joué sur un but, mais même si Paris a réussi à contenir le Bayern. Ces deux équipes formidables, c'est, à mon sens, les deux meilleures équipes de la Ligue des Champions. Pour moi, il n'y a pas de discussion, surtout quand on a vu l'autre demi-finale hier. Je trouve qu'il n'y avait pas photo. Après, un match est un match. On verra la finale, ce sera différent.
2: Cédric, un des personnages, alors l'homme du match, tout à l'heure, vous l'aviez mentionné, Ludovic Duchesne, c'est Pacho, hein, l'équatorien, qui a été désigné homme du match et qui est reparti avec son trophée, fêté par ses camarades d'ailleurs. On l'a vu beaucoup à l'œuvre ce soir, mais un personnage qu'on a vu, et lui, il était en jaune. Alors, on voyait l'homme en jaune ce soir. Il est blond en plus. Et c'était Safonov dans les buts qui a vraiment, quand il a fallu et quand il a été sollicité, eh bien, fait ce qu'il fallait.
5: Ben c'est vrai que c'était une des interrogations, enfin une des questions cette saison.
2: Et oui.
5: Est-ce qu'en l'absence de Donnarumma, qui avait été si prépondérant dans la conquête de cette Ligue des Champions la saison passée, est-ce que Paris, avec Chevalier / Safonov, allait pouvoir remporter aller loin. Et
2: aussi
5: c'est vrai
2: loin.
5: Que bon, il y a eu Chelsea, il y a eu Liverpool, et là il y a eu sur ces deux matchs, il a quand même sorti quelques arènes. Notamment ce soir sur une frappe de Moussiala, donc il s'est bien couché. Enfin, en tout cas, il a fait le job. Alors moi, je mettrais quand même un petit bémol, mais ça on le savait. Il nous a fait quelques dégagements.
4: Oui, une bonne demi-douzaine, Cédric. Ouais.
5: Ouais, voilà, c'est ça. J'allais dire 5.
3: Ouais, on se demandait même.
4: Si c'était pas volontaire. Ouais.
3: Ah oui, à un moment donné, on se demandait.
5: Ouais,
3: si c'était
5: mais
3: pas
5: là,
3: volontaire.
5: Au bout d'un moment, il en met deux quasiment au même endroit. Il faut voilà. Bon après, c'est pas. On sait que c'est pas dans ses qualités, mais en tout cas sur sa ligne et puis sur le but, il peut pas faire grand chose. Le but d'Harry Kane,
3: mais
5: de toute façon c'est un gardien qui a aussi la confiance de ses coéquipiers
2: et qui grandit
5: c'est
2: quand
5: ce qui
2: même
5: se caractérise encore une
2: matchs,
5: fois
2: hein.
5: dans cette équipe, mais c'est ce qui se caractérise hein. Ils ont tous les confiances les uns envers les autres et ça donne cette équipe là et Safonov évidemment est un rouage essentiel des succès du Paris Saint-Germain.
2: David Ortolari, cette défaite cette saison du Bayern Munich, alors l'année dernière si je ne me trompe pas c'était en quart de finale, cette année c'est en demi-finale, donc il y a un progrès peut-être. Est-ce que en Allemagne et à Vincent Kompany on va comprendre aussi et la démarche et la progression ou on va être sévère?
4: Bah, quand on voit les visages des dirigeants au fil du match ce soir, on se dit qu'ils ont pris un coup. Ouais, mais ils ont pris un coup derrière la tête. Ils s'attendaient pas à ce que cette furia offensive soit bloquée comme ça soudainement dans leur stade en plus. D'ailleurs, par parenthèse, c'est la première fois qu'entre les deux équipes il y a un match nul, hein, puisque c'était que des victoires ou des défaites pour l'un et l'autre depuis le début des confrontations. Je crois vraiment que comme Vincent Kompany a été prolongé de 2 ans jusqu'en 2029 maintenant son contrat, les Bavarois veulent voir au moins un moyen
2: sur le long terme.
4: Voilà, alors après la difficulté, parce que là on focalise sur le Bayern, sur Paris Saint-Germain, sur quelques équipes, la difficulté c'est que les autres, ben Dortmund ne progresse pas, que les autres équipes sont des équipes qui ont du mal à exister en Ligue des Champions, Bayer Leverkusen, Stuttgart, Leipzig, quelques autres. Donc c'est ça aussi qui peut être inquiétant pour les analystes, pour les observateurs, pour les journalistes par rapport à la compétitivité de ce football-là et à l'équipe nationale dont il sera bien temps de reparler. Le Bayern, progression par rapport à la saison passée. Kompany encore jeune entraîneur, il a peut-être encore 2-3 choses à apprendre de maître tacticien comme Luis Enrique, mais je crois que les dirigeants, je ne les trahirai pas en disant que c'est en bonne voie.
3: Je crois que Paris va garder Luis Enrique, non? Qu'est-ce qu'ils vont faire à ton avis?
4: En tout cas, Manchester City est intéressé par Vincent Kompany, donc ça veut dire aussi que Kompany a des arguments et que. Ça c'est une réalité aussi. C'est Vincent Kompany face à son équipe.
3: Enfin, il reste Guardiola, il n'est pas parti encore.
4: Oui, oui, c'est ça. Non, mais c'est pour dire Kompany, là, il est en train de s'installer aussi parmi les entraîneurs, peut-être, qui vont compter. Mais
3: oui, mais David,
4: c'est une naïveté aujourd'hui? Je suis pas sûr.
3: Il fait une grande saison, on est d'accord, mais le Bayern ne peut pas se contenter à chaque fois
2: de remporter la Bundesliga.
3: Voilà, savais ce qu'on disait des Allemands avant, à la fin c'est eux qui gagnaient.
4: Oui,
3: mais... Là, ils peuvent pas se contenter, tu vas me dire, c'est mieux, ils sont en demi, peut-être l'année prochaine ils seront en finale et ils perdront, mais à un moment donné, il faut qu'ils gagnent aussi. Kompany est jeune, donc il a le temps, mais... Oui. Est-ce qu'il a le temps? C'est ça, avec les dirigeants du Bayern, je suis pas si sûr que ça, mais
4: en tout cas, il est dans les temps puisque ils ont évidemment fanfaronné qu'on voulait gagner le titre parce qu'on attend depuis 2020, mais l'objectif pour le club, non mais très sérieusement, l'objectif officiel j'allais dire quasiment avec un tampon, c'était la demi-finale parce que être dans les quatre, être dans le dernier carré, c'est financièrement valable, vous existez parmi les très rares équipes qui peuvent prétendre au titre. L'objectif c'était la demi-finale. Maintenant, ça va être toujours pareil. Annie, on va toujours regarder une marche au-dessus.
2: Évidemment.
4: Et c'est la Ligue des Champions qui décide de tout.
2: On va terminer sur Paris, évidemment, sur ces Parisiens qualifiés pour la finale. Cédric de Oliveira, c'est quand même une prouesse qu'une équipe revienne la deuxième saison en finale. Bon, on avait vu l'Inter Milan.
5: Ah, c'était pas arrivé depuis un moment.
2: Depuis le Real, qui l'a fait plusieurs années en suivant.
5: 2016, 2017, 2018.
2: Exactement.
5: Mais en tout cas,
2: le faire pratiquement avec le même entraîneur, les mêmes hommes et tout ça. Alors effectivement, le Real l'avait fait avant, mais pour Paris, c'est une sacrée belle histoire, Cédric de Oliveira. Hein.
5: Ça veut surtout dire aussi que le club est vraiment maintenant basculé dans une autre dimension. C'est pas les mêmes parcours. L'année dernière, il y avait eu comme une sorte de montée en puissance et presque une évidence à mesure que le parcours en tout cas se mettait à avancer. Et là, on se disait quand est-ce que PSG va se mettre à bien jouer cette saison. Il y a eu la préparation. Ils ont eu un été compliqué. Ils n'ont pas eu de prépa physique. Et puis on est passé par les barrages. Ils sont passés par les barrages. Oui. Il y a beaucoup de blessés. Et puis face à Monaco, par les barrages contre Monaco et contre Lens en Ligue 1, c'était un peu compliqué. Mais c'est vrai qu'à partir de Chelsea, cette équipe elle a repris presque comme si dans un été ça marchait en avant. Et je crois que c'est Ludovic qui parlait pas de dynastie. Mais en tout cas
3: petite dynastie, commence à s'écrire.
5: C'est la troisième finale en 7 ans. Ça commence à vous placer une équipe. Alors même si effectivement le projet n'était pas le même en 2020, c'est le signe que ce club maintenant a basculé, s'installe parmi le Real, le Barça, et on se souviendra de ce PSG, en tout cas de cette génération-là, même si ça ne va pas au bout à Budapest. Dans quelques semaines.
3: Et puis on peut dire que c'est peut-être pas fini. Voilà, il y a la finale à jouer évidemment, pas à se projeter sur la saison prochaine. Mais Paris est en train d'écrire quelque chose de très fort.
2: Une belle histoire. Eh bien cette victoire et cette qualification, surtout des Parisiens, on le disait, et enthousiasme les supporters parisiens qui sont dans les rues déjà. Et le maire de Paris avait organisé ce soir une retransmission du match avec des enfants dans la capitale. Eh bien, on va l'entendre, le maire de Paris, parce que c'était la fête autour de lui à la sortie de la retransmission. Et écoutez ce qu'il a promis.
8: Déjà été engagé, on y retravaillera dès demain matin avec le PSG. Évidemment, on a le souhait que ce soit une immense fête, la finale de la Ligue des Champions, à la fois avec le PSG, mais dans la ville, partout, dans le Grand Paris, partout en France, partout dans le monde. Et donc, on va y travailler dès demain matin. Il faut pouvoir le faire en toute sécurité pour chacune et chacun. Mais évidemment, je souhaite qu'on puisse avoir une belle fan zone pour la finale.
2: C'était donc le maire de Paris, enthousiaste Emmanuel Grégoire, on le sait, il négocie avec les dirigeants du Paris Saint-Germain autour du stade, mais pour l'instant, c'est autour des résultats qu'il a l'air de se réjouir.
3: Ouais, Ludovic, la chance qu'il a, c'est qu'il vient d'être élu, il est déjà en finale avec des champions en tant que maire de Paris, donc bravo à lui, hein, c'est fort. Mais ce que je veux dire aussi, c'est que l'année dernière, on a vécu une finale de Ligue des Champions assez incroyable, sauf que la fête a pour moi été en partie gâchée par ce qui s'est passé dans les rues de Paris, ça a été innommable. Moi, j'ai jamais eu aussi peur que ce soir-là, parce qu'il s'est passé des choses, mais complètement dingues. Ça a dégénéré dans tous les sens. Donc, le seul souhait que j'ai, puisque Paris retourne en finale, déjà que c'est que ce soir, ça se passe bien, et c'est surtout que le 30 mai prochain, ça se passe beaucoup mieux. Il faudra prendre des mesures très sévères pour que ça se passe bien à Paris et qu'on puisse faire la fête ou pas, mais dans de bonnes conditions.
2: Bon, en tout cas, Cédric, pour vous, c'est Road to Budapest.
5: Route de Budapest, mais j'ai envie de vous dire, même si ça avait été Bayern Atlético, j'y serais allé quand même, donc pour couvrir la Ligue des Champions. Bon. Donc peu importe, voilà, si c'est le PSG, évidemment, on suit, on est là pour la FI pour couvrir la finale de la Ligue des Champions. Pour nos auditeurs,
2: en tout cas, vous êtes notre envoyé spécial, et donc bien, on continue avec vous, Cédric. Merci beaucoup en tout cas d'avoir été en direct de Munich. Merci pour la retransmission de ce match et toutes les émotions que vous transmettez à travers les ondes de la radio mondiale. Merci beaucoup. On va continuer, justement, on va revenir sur la qualification d'Arsenal. On en parlait dans la première partie de Radio Foot, et notamment avec un des gunners, des rangs de l'équipe de Radio Foot, et c'est avec Elgas.
9: Trossard, attacked in by Bukayo Saka. Arsenal have lift off in the semi-final second leg.
10: Big players give you big moments, exactly what we're looking for.
9: History makers. Arsenal are back in a Champions League final.
11: Bukayo Saka pour Arsenal. C'est le porte-bonheur des Gunners.
12: So beautiful. C'est tellement beau, c'est magnifique de voir ce que cela représente pour nous, pour tous les supporters. On célèbre toute cette qualification, tous ensemble maintenant.
9: And the Gunners are heading to Budapest to face either Bayern Munich or PSG.
13: No. Forever.
14: Whatever the weather.
2: Elga, vous savez avec qui vous chantez là en duo?
14: Ah, je ne sais même pas.
2: Alors, c'est une très belle actrice.
14: Anne Hathaway.
2: Exactement.
14: Bah oui, bien sûr.
2: La belle actrice américaine. Oui, a-t-elle chanté toute la nuit?
14: Ça hein? En tout cas, si elle a fait comme moi, oui.
2: À la gloire d'Arsenal. C'est son club de cœur, le club de son papa, dont elle est devenue, elle aussi, fan au temps des Invincibles et de Thierry Henry, et son London, North London Forever, susurré sur les réseaux sociaux. Vous pouvez aller le regarder parce que c'est vraiment très beau, et elle a le maillot des Gunners. Ils ont donc mis fin à 20 ans d'attente, comme en 2006 au Stade de France. À l'époque, ils avaient disputé donc une finale de Ligue des Champions. Et il y avait un homme heureux hier sur cette pelouse qui a mis du temps à rejoindre les vestiaires. Il n'avait pas envie de sortir. Telle était son envie d'éterniser le moment de la qualification.
15: There's an incredible night
13: C'était une soirée incroyable. Nous avons écrit l'histoire, encore une fois, tous ensemble. Je ne peux pas être plus heureux ni plus fier de toutes les personnes impliquées dans ce club. Dès notre arrivée aux abords du stade, l'accueil était déjà très particulier, vraiment unique. L'ambiance générée par nos supporters, cette énergie, la manière dont ils ont porté chaque ballon avec nous, tout cela a rendu cette soirée exceptionnelle. Je n'avais jamais ressenti cela dans un stade. Nous savions à quel point ce moment comptait pour tout le monde. Les joueurs ont tout donné. Ils ont fait un travail admirable. Et oui, après 20 ans d'attente pour la deuxième fois de notre histoire, nous sommes de retour en finale de la Ligue des Champions.
2: Elgas, on avait l'impression hier qu'il y avait une ambiance particulière quand même dans ce stade, et c'est pas toujours le cas dans certains stades anglais. Des fois, c'est un peu froid, même à l'Emirates. Et là, hier, dès l'arrivée des joueurs, c'était incandescent et tout était rouge.
5: Oui, il y avait une grande effervescence qui était palpable au stade, mais aussi chez beaucoup de supporters, tout simplement parce que l'habitude de la souffrance connaît cette forme de libération, cet espoir avec tout ce que cela comporte, hein, la crispation, la peur, et ainsi de suite. Les supporters d'Arsenal, c'est un peu, si on utilise la métaphore du cyclisme, c'est un peu les poulies d'or, quoi. Terminer deuxième éternellement.
2: Trois saisons de suite.
5: Et là, sur une semaine qui était cruciale, on pouvait tout perdre, à la fois le championnat et puis ne pas être en finale. Et puis quand même si l'histoire d'Arsenal est très glorieuse, même les années Wenger qui ont été les plus glorieuses du club, Wenger n'a été en finale de Ligue des Champions qu'une seule fois en 2006.
2: Mais on le sait, c'est un chemin de croix.
5: À Paris, donc l'artisan de cette victoire, je pense qu'il faut lui rendre hommage, c'est quand même Arteta. Quand il est arrivé au club, jeune entraîneur, vierge d'expérience, dans une grande institution de Londres, un club très populaire avec quand même une surface de réception dans le monde et qui est considérable.
2: Il avait été 3 ans adjoint de
5: Pep Guardiola. Et puis c'était son premier club, et puis il vient quand même sur un héritage qui était la défaite chronique, l'habitude d'une forme de léthargie générale, et il arrive avec des ambitions claires, presque un discours d'homme politique, quoi. Il dit, je veux construire cette équipe. Et le symbole anecdotique, mais un symbole fort, c'est cet hymne. Arsenal n'avait pas d'hymne, ni à Highbury, ni au début de l'Emirates. Il prend un chanteur qui s'appelle Louis Dunford, et il lui confie, fais-nous un peu de magie. Il faut qu'il y ait dans ce stade une âme. Et
2: un
5: maintenant,
2: peu comme à Liverpool, parce que ça fait penser évidemment
5: mais Liverpool,
2: ça épouse
5: l'histoire. Mais l'hymne d'Arsenal date au maximum de
2: 2022.
5: 2022.
2: On a vérifié, 2022.
5: 2022. Donc voilà. Donc tout ça, je veux dire, c'est une joie qui est très belle. C'est vrai que la police de la célébration va dire, mais ils ont rien gagné, ils célèbrent autant pour l'instant. Sans doute les gens ont raison. Mais au niveau des supporters d'Arsenal, c'est quelque chose de considérable.
2: Youssouf, il y avait quelque chose peut-être qui les a aidés à être si joyeux et à pousser autant leur équipe hier. C'était le résultat. En championnat,
5: exactement,
2: des Citizens la veille de ce match.
15: Et je pense que ce résultat est tombé à pic et
2: résultat ?
15: Le résultat de Manchester City justement qui a concédé le match nul face à Everton. Je pense que ça a revigoré ces joueurs d'Arsenal qui se sont dit on a une chance de gagner justement ce championnat et on a une chance justement d'arriver en finale. Par contre, en termes d'accomplissement, oui. Arsenal remplit la mission, mais en termes de contenu et de possession, je pense que c'est assez stérile.
5: Alors Youssouf, ça c'est...
15: Désolé, je vais être critique.
5: Oui, non, mais deux choses sur ça. C'est-à-dire, de manière générale, quand on regarde le passé d'Arsenal, glorieux, les équipes de Wenger, qui étaient très très joueuses, qui n'ont absolument rien gagné, dont on saluait à West Bromwich, vous avez l'habitude, justement, de nous mettre justement des bâtons dans les roues. La jeune équipe d'Arsenal, très belle, des Nasri, Archavin, Wilshere, Abu Dhabi, qui a épaté tout le monde, qui n'a rien gagné. Tout le monde reprochait quoi à Arsenal ? D'être naïf, d'être des bébés, c'est ce que disait Patrice Evra, et ainsi de suite. Arteta arrive, il dit qu'il veut être dominant, qu'il veut un football léché. Il le fait pendant ses premières saisons. Et aujourd'hui, c'est juste depuis janvier qu'Arsenal a commencé, sous l'effet combiné de pas mal de choses, des blessures de joueurs cadres, de fatigue physique parce qu'on était sur 4 tableaux, d'enjeux massifs, que le joueur s'est appauvri. Mais le jeu n'a jamais été un jeu absolument pauvre.

0: Il ne faut pas justement détruire le mérite de cette équipe qui est totale.
1: En Ligue des Champions, 14 matchs sans défaite, ce sont 11 victoires, 3 matchs nuls, hein, il s'est bien, il a bien défendu. Hein. Et 9 clean sheets surtout, David Lortolari.
2: Oui, alors la seule équipe cette saison qui a contrôlé le Bayern et qui a fini avec deux buts d'avance à l'arrivée, c'est Arsenal, mais contrôlé complètement. C'est-à-dire qu'ils ont disais édenté tout à l'heure. J'ai relu un petit essai de Jean Baudrillard là avant de venir qui s'appelle Illusion et désillusion esthétique. Et Baudrillard en 1997 nous dit attention à l'orgie de spectacle, attention à l'orgie esthétique, il y a du sens aussi dans un spectacle qui est parfois un peu plus mystérieux, mystérieux, qui est parfois un peu moins flamboyant et évident à l'œil. Ah, et le Arsenal.
3: Quelle belle respiration.
4: Merci.
5: Il était pas sûr de ce qu'il avait dit, mais là, tu l'as renforcé.
3: Tu me donnes du petit lait, là.
2: Non, c'est l'équipe qui a mis en échec, la seule qui a mis en échec le Bayern cette saison. Donc ça,
3: c'est quelque chose. Et qui a battu le PSG l'année dernière 2-0 à l'Emirates.
2: Autrement dit, Arsenal sera en finale avec des arguments. Il y aura peut-être de la fatigue, il y aura peut-être le championnat qu'il faudra encore gagner.
1: Il faut terminer trois matchs.
2: Et oui, parce que les trois matchs, on dit Arsenal est devant et à son destin, mais il faut encore gagner les trois matchs.
1: Bien sûr.
2: Donc il y aura sans doute une pression. Mais ils ont fait peut-être un grand pas hier en gagnant contre une équipe qui pouvait parfois aussi être considérée comme un miroir.
1: Alors, cette équipe en face des Colchoneros, on a vu le Principito, hein, on a vu Antoine Griezmann pour son dernier match de Ligue des Champions vraiment exprimer sa tristesse sur le visage. On a aussi vu El Cholo, Diego Simeone verser une larme, parce que lui, il en a déjà disputé des finales de Ligue des Champions 2 avec son équipe, plus une finale gagnée de Ligue Europa. Là, ils n'ont pas atteint la finale, et El Cholo a eu l'élégance de faire l'éloge de Mikel Arteta.
6: Je trouve que le travail d'Arteta Arsenal est remarquable. Cela fait des années que ce club court après une finale de Ligue des Champions, après un titre en championnat. Ils ont acquis une vraie puissance économique, mais elle s'appuie aussi sur un travail de fond. Sincèrement, je suis très heureux pour eux. Ils le méritent. Arsenal avance saison après saison, avec sérieux, avec constance. Et à un moment, le travail finit par payer.
1: Éric Rabé, un bel hommage. Ouais. Il est respectueux. En même temps, Arteta, il dit ah ben oui, il travaille et il avance saison après saison. Arteta, là, depuis 2019, il a à peu près dirigé 300 matchs. Lui, Simeone, hier, c'était son 1001e match avec l'Atlético et il est là depuis 2011. Il progresse lui aussi quand même de saison en saison.
7: De qui de
1: miroir d'Arteta, oui.
7: Je sais pas.
1: C'est lui hier qui s'est trompé.
7: J'ai été très déçu de l'Atlético hier. Mm. J'ai pas reconnu du tout cette équipe. Alors, je dis pas que.
1: Il y a eu des maladresses.
7: Je n'enlève pas le mérite à Arsenal, mais dans la proposition de jeu, j'ai été très déçu. Ouais, franchement, je m'attendais à un match un peu plus spectaculaire parce que je me suis dit bon, le match aller a été un peu contrôlé parce qu'il y avait certainement de la méfiance des deux côtés et tout ça. Et je me suis dit ça va peut-être un peu plus se libérer et aller chercher quelque chose, quoi. Et là, pas du tout, quoi. Donc il y a eu la maîtrise d'Arsenal, mais en face, ça manquait de proposition. Et je pense que c'est peut-être pour ça aussi. Alors ils ont eu certaines occasions qu'ils ont ratées, mais ça je pense que voilà, il y avait certainement autre chose à proposer pour l'Atlético. Donc je suis d'accord avec Simeone pour dire que le mérite revient à Arsenal et que il est enfin récompensé de ce qu'il fait, parce que il a fait des très bonnes choses Arteta à Arsenal et qu'aujourd'hui ça lui revient un peu dans le mérite.
8: Bonnes choses, mais de là à dire progresser c'est gagner quand même à un moment.
7: Non mais oui, progresser ça arrive en finale déjà.
3: Avec vu d'où on partait.
7: Non mais progresser ça arrive en finale aussi.
3: On a Unai Emery et sous même l'intérim très très bref de Freddy Ljungberg. Je veux dire, Arsenal n'a jamais joué les premières places. Quand on se qualifiait pour la Ligue des Champions, c'était un exploit,
2: c'était
3: un miracle.
2: Quatrième ou cinquième place.
1: C'était même triste quand il ne se qualifiait pas, on s'en souvient, c'est arrivé.
3: Et la progression, elle est constante. Arteta, il arrive, il fait quart de finale, il se fait sortir par le Bayern, il fait demi-finale contre le PSG, faire finale, ainsi de suite. Donc je pense que la progression est réelle, mais bien sûr, il faut la dernière et...
1: Helga, est-ce que c'est enfin, je dirais, la fin de la transition dont on a tant parlé avec l'époque Wenger? Est-ce que il a imprimé déjà quelque chose, Arteta, dans ce club?
0: Oui, totalement. Je pense qu'il faut être juste avec lui. En 7 ans, il arrive dans un club qui était justement en processus de désintégration.

0: Attention, parce que les fans n'y croyaient pas. L'Emirates était devenu une librairie. On l'appelait The Library. Il n'y avait pas de spectacle.
1: Il n'y avait pas d'ambiance.
0: Il arrive. Il trouve un groupe de joueurs sur de gros salaires. Il prend des décisions fortes. Il vire Ozil. Il vire Aubameyang. Il termine le contrat de Lacazette. Il dit, OK, on va reconstruire avec une fusée à étage. On va y aller petit à petit. Donc, c'est pourquoi d'ailleurs on dit phase 5, phase 6, ainsi de suite. Son seul problème jusqu'à présent, c'est qu'elle n'a pas de trophée.
1: Un gros problème.
0: En fait, c'est ça le gros problème. C'est-à-dire, les résultats sont fabuleux. Les résultats sportifs du club ont redonné une forme de dopage aux finances. Je veux dire, la fanbase de Arsenal aujourd'hui, elle est beaucoup plus soudée que jamais. Il y a un vrai esprit. Il manque quelque chose à Arteta. C'est juste ce trophée. Ce trophée qui vient avaliser justement tout ce travail formidable qu'il a fait. Et c'est tout ce qu'on lui souhaite. Et c'est tout ce qu'on désire comme fan d'Arsenal.
2: Vous viendrez sûrement encore nous en reparler. Youssouf, parlez-nous en quelques secondes, mais de celui qui a marqué le but quand même hier. Parce que c'est pas banal. C'est un baby gunner. Oui,
3: exactement.
2: C'est Bukayo Saka. Oui. Il revient de blessure.
3: C'est le symbole. Et
0: Starboy.
3: Quand j'étais en Angleterre, on le comparait souvent à Dembélé, au meilleur joueur français. Et pour une anecdote, je parlais avec des supporters d'Arsenal qui disaient que même pour 200 ou je sais pas quelle somme, ils préféraient
2: 200 millions
3: justement, ils préféraient garder Bukayo Saka, qui est le symbole vraiment de cette équipe. Et moi, j'étais très content.
2: Il représente la formation d'Arsenal.
3: Exactement. Donc c'est un tout, et on a vu la façon de célébrer de ces joueurs qui ont été libérés justement après cette.
2: C'était un but construit, hein. C'était une passe de Saliba. Trossard le belge,
0: Gyökeres,
2: et il est là en renard des surfaces.
1: Tu te rappelles exactement de l'action.
3: Bukayo Saka qui est en renard des surfaces.
0: Saka, très belle histoire. Il commence comme arrière gauche. Il est très jeune. Il est lancé par Unai Emery. Il s'exile après sur le côté droit. Et il devient justement l'identité du club.
3: C'est beau.
2: Et les Gunners retrouveront donc les Parisiens en finale de Ligue des Champions du côté de Budapest, et ça sera le 30 mai prochain. Mais nous allons nous pencher sur une autre compétition européenne qui concerne un club français. Les Alsaciens qui chantent, ce sont les Strasbourgeois. Car demain, le RC Strasbourg jouera à la Méno sa place en finale de Ligue Conférence. C'est, si on le veut, la troisième des ligues européennes cette saison. Son adversaire espagnol, le Rayo Vallecano, l'avait emporté à l'aller en banlieue de Madrid sur le score de 1-0. Un but de retard pour les Alsaciens. Est-ce possible de se qualifier? Eh bien, écoutons leur entraîneur, Gary O'Neill.
4: Ce qui me rend enthousiaste, c'est d'abord la possibilité d'écrire l'histoire. Ensuite, j'ai une équipe incroyable. Et nous pouvons le faire demain devant ces supporters qui ont été formidables avec moi depuis mon arrivée. Ils comptent énormément pour nous. Ils ne peuvent pas marquer à notre place, certes, sauf si certains veulent venir s'entraîner avec nous, mais leur rôle est essentiel, soutenir les joueurs. Alors, demain, quand le match ira bien, poussez nos joueurs. Puis quand ce sera difficile, et il y aura des moments compliqués, aidez-les encore plus. Tous ensemble, nous pouvons vraiment faire quelque chose de spécial. Alors restons concentrés, unis et essayons.
2: David Lortolari, cette équipe de Strasbourg, elle nous avait épaté. C'était contre un match, dans un match de retour.
5: Oui, oui.
2: Elle avait perdu en Allemagne contre Mayence 2-0 à l'aller.
5: Oui, oui.
2: Elle a gagné 4-0 au retour. Ça avait été une mini démonstration.
5: Oui.
2: Est-ce que selon vous, ça peut recommencer? Ça recommence pas toujours, hein, l'histoire.
5: Alors adversaire différent, bien entendu, mais. Stade spécial, électrique, la Méno. Moi, j'ai des souvenirs anciens. C'est un stade particulier avec ce public qui est proche de ses joueurs. Et on a vu qu'à Strasbourg, il s'est quand même passé beaucoup de choses avec les propriétaires actuels, des changements d'entraîneur, des joueurs qui arrivent, qui partent, qui sont pas identifiés. Et malgré tout, le public peut précisément s'identifier à cette équipe cette saison. Un seul but de retard. Donc, je vois pas de raison pour que Strasbourg n'enflamme pas le match comme il l'a fait contre Mayence, où ça a été effectivement une démonstration. Alors beaucoup de choses avaient tourné pour Strasbourg ce jour-là, de la réussite et tout. Il en faut, mais bien sûr que Strasbourg chez lui peut renverser un but de retard.
2: Ludovic Duchesne, en plus, c'est une équipe qui a certains joueurs qu'on découvre, des joueurs de talent. Je pense à un qu'on avait beaucoup vu ce jour-là justement, qui était allé jusqu'aux crampes et au défi de son corps. C'était l'Argentin Valentin Barco. Et là, il sera de retour parce qu'il n'était pas là en Espagne.
6: Oui, lui peut changer la physionomie du match retour. C'est un joueur magnifique qui est d'ailleurs nommé dans les 5 meilleurs jeunes espoirs de Ligue 1 cette saison. Ouais. C'est vraiment l'Argentin qui monte, on va dire. Il a tout pour lui. Je crois qu'il est déjà convoité par les plus grands, et à mon avis par Chelsea les premiers. Mais
2: ils ont pas mal de joueurs, Chelsea. Ouais, ils en ont encore besoin.
6: Ils peuvent en prendre une bonne dizaine encore. Ils sont pas avares en nombre de joueurs. Mais oui, je crois que c'est possible, surtout à la Méno. Je crois que l'ambiance contre Mayence, notamment, a marqué vraiment tout le monde.
5: Oui.
6: C'est un peu un stade, j'ai beaucoup commenté aussi là-bas, un peu beaucoup à l'allemande. Il y a une ambiance assez exceptionnelle. Ça pousse
2: là,
6: très, très
2: vu,
6: fort.
2: Ça marche pas toujours, hein.
6: Non, pas toujours. Mais... Ça suffit pas toujours. Mais je vois pas pourquoi le Strasbourg ne le ferait pas. C'est le Rayo Vallecano. On avait été déçu par Lyon contre le Celta Vigo.
2: Ouais.
6: Là, je pense qu'il faut. Et puis, il y a une finale au bout.
2: Oui. Et puis, Ludovic, alors, il y en a des fois un peu moqueur. Oui, la Ligue Conférence, la petite Coupe d'Europe. Et en même temps, pour un club comme ça qui est en reconstruction, je dirais que c'est énorme quand même.
6: Annie, je dirais juste que pour un club français, tu peux pas cracher sur une finale de Coupe d'Europe. On n'en a pas joué beaucoup.
2: Non.
6: Je crois que ça serait le 8e club français à pouvoir jouer une finale de Coupe d'Europe, même si c'est la conférence. Je pense que, évidemment, les Strasbourgeois, qui, quand même, faut le rappeler, reste sur une mauvaise série, hein, ces 4 défaites sur les 5 derniers matchs. Ils sont moyennement classés, hein, ils sont 8e seulement. Donc ça reste pour moi quand même un échec sur la saison. Mais une finale de Coupe d'Europe, c'est exceptionnel. Et il faut le dire, ils vont jouer toute leur saison demain, parce qu'a priori, ils sont trop loin de Marseille pour revenir et se qualifier pour une place en Coupe d'Europe. Ils jouent toute leur saison sur ce match et sur la finale.
2: Le frère de Désiré Doué, Guélé Doué, eh bien, il joue dans cette équipe. Il est latéral droit et il jouera demain soir. Malheureusement, le capitaine un peu emblématique, Emmanuel Emega, lui, ne sera pas là. C'est la fin de cette deuxième édition de Radio Foot International. Merci beaucoup,
6: merci Annie.
2: Messieurs.
5: Merci Annie.
2: Rappelons-le, c'est la fête dans les rues de Paris. Paris s'est qualifié pour sa deuxième finale consécutive et rejoint Arsenal.
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2: 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Et tout de suite, les dernières informations, elles vous sont présentées par Lisa Vili. Bonsoir Lisa.
11: Bonsoir Annie, bonsoir à toutes et à tous. À la une, on entend depuis la radio les feux d'artifice, la qualification du Paris Saint-Germain en finale de la Ligue des Champions ce mercredi soir après sa rencontre face au Bayern Munich. On en parle bien sûr, vous entendrez Désiré Doué à la fin de ce journal, l'ailier du club de la capitale française qui retient l'attitude de champion des Parisiens. Au Moyen-Orient, des discussions entre Téhéran et Washington alors qu'au Liban, malgré la trêve, les attaques israéliennes se poursuivent. Elles ont fait 13 victimes ce mercredi. L'ancien président français Nicolas Sarkozy a fait face aux accusations des proches des victimes de l'attentat du DC-10 ce mercredi dans son procès pour le financement libyen de sa campagne. On vous explique. Et puis l'Union européenne propose une stratégie contre la pauvreté. Son ambition, l'éradiquer en Europe d'ici 2050 grâce à un meilleur accès au transport, la lutte contre le sans-abrisme notamment. 150 milliards d'euros en tout sur 7 ans reste à obtenir l'accord des 27. Une nouvelle journée meurtrière au Liban. L'armée israélienne a tué au moins 13 personnes dans de nombreuses frappes à travers le pays, précédées d'ordres d'évacuation qui ont chassé des centaines de familles de chez elles. L'armée dit cibler des infrastructures du Hezbollah. Pour les détails, notre correspondant au Liban, Paul Khalifi.
12: Pour la première fois depuis près d'un mois, l'aviation israélienne a mené une frappe mercredi soir au cœur de la banlieue sud de Beyrouth. Dans ce qui semble être une attaque ciblée, au moins 3 missiles ont été tirés et les déflagrations ont été entendues dans toute la capitale et sa périphérie. L'armée israélienne a étendu ce mercredi ses frappes à une région jusque-là relativement épargnée, à l'extrême sud de la plaine de la Beka dans l'est du pays. Plusieurs localités de ce secteur sont concernées par l'ordre d'évacuation lancé ce mercredi par l'armée israélienne aux habitants de 12 villages. L'artillerie, les chasseurs-bombardiers et les drones israéliens ont pilonné sans relâche tout au long de la journée près de 25 localités au nord du fleuve Litani, allant de la côte méditerranéenne à l'ouest à la frontière avec la Syrie à l'est. Des médias libanais ont fait état de l'utilisation d'obus au phosphore blanc dans au moins un village du sud Liban. Dans une autre localité du sud, des frappes aériennes ont détruit 2 centres commerciaux et endommagé de nombreux bâtiments résidentiels et publics à proximité. Le Hezbollah a de son côté revendiqué depuis mercredi matin 5 attaques aux roquettes, aux drones à fibre optique et à l'artillerie contre des positions et des regroupements de soldats israéliens en territoire libanais. Paul Khalifé, Beyrouth. RFI.
11: Et l'attaque israélienne sur la banlieue sud de Beyrouth a tué un haut commandant de la force Al-Radouane, l'unité d'élite du Hezbollah. Le premier ministre israélien, lui, doit discuter dans la soirée avec son homologue américain au sujet des avancées annoncées entre Washington et Téhéran. Selon Donald Trump, il est possible qu'un accord soit trouvé. Optimisme tempéré par la partie iranienne qui a émis des doutes sur la possibilité que les deux camps s'entendent. Téhéran examinait ce mercredi une proposition américaine. La Russie menace l'Ukraine à l'approche du 9 mai, la fête de la victoire contre l'Allemagne nazie. Moscou a décrété unilatéralement un cessez-le-feu et promet des représailles en cas de frappe ukrainienne samedi, y compris contre les centres de décision. Le ministère russe des Affaires étrangères a demandé aux ambassades étrangères d'assurer l'évacuation en temps voulu de leur personnel et de leurs ressortissants dans la capitale. Kiev a proposé une trêve dès ce mercredi, mais l'armée russe a poursuivi ses attaques. Signe selon le président ukrainien d'un refus évident du cessez-le-feu. En pleine guerre à ses portes, la Pologne, visée par des attaques hybrides russes de plus en plus nombreuses. C'est ce qu'a constaté le renseignement polonais dans un rapport publié ce mercredi. Elle révèle une hausse spectaculaire depuis 2024 qui touche en particulier les affaires d'espionnage avec au total 69 enquêtes ouvertes ces deux dernières années, autant que pendant les 30 dernières années. Comment lutter contre la pauvreté en Europe? L'Union européenne a longtemps été critiquée pour l'absence de moyens concrets au service de ses ambitions sociales. Il y a 5 ans, elle s'est fixé l'objectif de sortir 15 millions d'Européens de la pauvreté. Plus que 4 ans, donc, l'UE doit mettre les bouchées doubles et la Commission européenne vient de proposer un paquet social qui comprend une stratégie de lutte contre la pauvreté. C'est une première, Pierre Benazé.
13: Un quart des enfants européens sont aujourd'hui exposés au risque de pauvreté ou d'exclusion sociale. La proportion est de 2/3 pour les Européens sans emploi. Ils représentent une des cibles principales, selon la commissaire chargée des droits sociaux, Roxana Munzatu. Elle espère surtout convaincre les 27 pays de l'UE d'accepter une législation contraignante.
14: Nous voulons un instrument juridique définissant les normes minimales des services d'accompagnement destinés aux personnes inactives, qui ne recherchent pas d'emploi, mais qui pourraient travailler. Parce que souvent, les personnes en situation de précarité qui perçoivent certaines aides sociales ne sont pas motivées ou choisissent de ne pas se rendre. prendre sur leur lieu de travail. Car le salaire est peut-être insuffisant ou trop faible pour leur assurer la vie quotidienne, le transport vers le lieu de travail, les vêtements, la nourriture ou la garde de l'enfant qui reste seul à la maison.
13: Lutte contre le sans-abrisme, meilleur accès au transport public pour les populations défavorisées, soutien aux familles monoparentales. La Commission propose des financements de l'ordre de 150 milliards d'euros sur 7 ans. Mais pour être efficace, elle devra obtenir l'implication pleine et entière des 27, d'autant que la stratégie présentée ce mercredi ambitionne d'éradiquer la pauvreté en Europe d'ici 2050. Pierre Benazet, Bruxelles. RFI.
11: La Cour des comptes européenne a déploré un manque de transparence dans l'utilisation des milliards d'euros du fonds de relance post-Covid, 577 milliards d'euros au total. Des subventions et des prêts aux 27 débloqués en 2020 pour atténuer les conséquences économiques et sociales de la pandémie. Le rapport publié mercredi critique en particulier l'incapacité de la France à fournir le nom d'une partie des bénéficiaires de ce plan de relance. Autre virus mortel qui inquiète depuis la découverte de plusieurs cas dans un bateau de croisière, l'antivirus. Pour autant, le directeur général de l'Organisation mondiale de la santé ne pense pas que la situation soit similaire à celle du début de la pandémie de Covid. Le bateau au large du Cap-Vert fait actuellement route vers les îles Canaries, d'où l'évacuation des passagers doit commencer lundi prochain, selon le ministre espagnol de l'Intérieur. Tous les passagers resteront à bord jusqu'à l'arrivée des avions qui les rapatrieront dans leur pays. Deux personnes déjà rentrés au Royaume-Uni après avoir séjourné sur le navire ont été priés de se confiner. En France, dernière plaidoirie des avocats des partis civils ce mercredi au procès du financement libyen de la campagne de Nicolas Sarkozy, campagne de 2007. Comme la veille, la Cour a entendu les avocats de plusieurs proches des victimes de l'attentat du DC-10 d'Utah, pour lequel Abdallah Senoussi a été condamné en France. Le sort judiciaire de cet ancien numéro 2 du régime Kadhafi aurait été l'une des contreparties envisagées en échange d'un financement occulte de la campagne. Aujourd'hui, c'est l'avocat de la veuve du commandant de l'avion qui a demandé justice et réparation pour sa cliente, Baptiste Coulon.
15: Elle ne rate quasiment aucune audience depuis 2 mois. Marie-Yvonne Ravenot prend place dans la salle au moment où son avocat s'avance à la barre. Dans ce dossier, l'argent a l'odeur du sang des victimes de cet attentat, lance Maître Descamps, qui étrille la défense de voyous des prévenus et en particulier de Nicolas Sarkozy assis 3 mètres derrière lui. Nicolas Sarkozy, c'est le patron qui, face aux questions qui l'embarrassent, répond « Je ne me souviens pas » ou « Les autres se trompent », poursuit l'avocat, qui fustige les esquives de l'ancien président qui a maintenu que la Libye n'était pas sa priorité lorsqu'il était à l'Élysée. Marie-Yvonne Ravenot a pourtant remué ciel et terre pour comprendre le pourquoi de cet attentat, jusqu'à envoyer une lettre à Nicolas Sarkozy en 2007 qui restera sans réponse. Tant de mensonges, tant d'indignités dans ce dossier, soupire l'avocat. Pour ma cliente, cet espoir de vérité est aujourd'hui vain. Comme ses confrères la veille, c'est aussi la mise en scène de l'incarcération de l'ancien président qui l'étrille, jugée pathétique, indécente, indigne. Il demande pour sa cliente 3000 euros de dommages et intérêts.
11: Suite du procès à partir de lundi prochain et pour 3 jours, le réquisitoire du parquet national financier. En football, le Paris Saint-Germain qualifié en finale de la Ligue des Champions. Les Parisiens ont passé l'obstacle Bayern Munich au bout d'une demi-finale retour. Beaucoup moins spectaculaire que la première. 1-1 à Munich, 6-5 sur l'ensemble des deux rencontres. Deux scénarios donc différents, mais une attitude de champion à chaque fois. Et c'est ce que retient l'ailier du club de la capitale, Désiré Doué.
16: Il y a des matchs qu'on peut pas gagner tout le temps avec une magie ou avec du jeu extraordinaire. Aujourd'hui, on a beaucoup défendu, mais on a très bien défendu. C'est juste ça notre force, c'est qu'on est capable de défendre, on est capable d'attaquer. On fait les deux et il faut qu'on s'améliore encore dans beaucoup d'aspects. Il faut rester humble. Voilà, on a de l'ambition. Ça va être une finale très dure contre Arsenal. C'est une belle équipe aussi. Et voilà, faudra se concentrer, mais on aura le temps d'y venir. On aura le temps d'en parler. D'abord, on profite un peu, on récupère et on verra ensuite pour la finale.
11: Désiré Doué au micro de Canal+. C'est la fin de ce journal. Merci à vous de l'avoir suivi, à suivre sur RFI. Grand reportage, puis dans 20 minutes, Afrique Soir, présenté par Arthur Ponchelet.
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18: À Lol, dans le nord-est de la Syrie. Un camp de déplacés devenu de fait centre de rétention pour familles appartenant ou soupçonnées d'appartenir au mouvement terroriste État islamique. Grand reportage suit une femme, Fatima, dont le destin a basculé le jour où son mari a rejoint l'État islamique. À la chute du califat, ce dernier a été tué. Elle et ses 3 enfants ont été envoyés à Lol. et en juin dernier, Fatima en est sortie. Alors que des cellules terroristes dormantes demeurent, commence pour elle l'isolement, l'errance administrative et la réintégration impossible. Pendant près d'un an, nous l'avons suivie pour comprendre comment ces veuves du califat tentent de reconstruire leur vie en Syrie. Fatima, la vie après l'État islamique, un grand reportage de Manon Chaplin.
19: Fatima, la première fois que nous la voyons, elle vacille. Elle a empilé des sacs sur son dos, beaucoup trop. Elle lutte même pour rester debout.
20: J'ai trois enfants, trois fils, 12 ans, 9 ans et 7 ans.
19: Ces trois fils, ils n'arrivent pas à tenir en place. Nous sommes le 15 juin 2025 et Fatima, ce jour-là, elle essaie de tout gérer en même temps. Le poids des sacs, les enfants et ce moment. Parce que ce jour-là, Fatima, elle sort après 6 ans d'enfermement.
20: Je me sens triste et heureuse à la fois. Je laisse ma famille et mes amis derrière moi, mais je sors enfin. Je ne sais pas vraiment où je vais aller, je n'ai pas de famille. Je vais aller à Alep, trouver une maison, voir ce qu'il se passe.
19: Fatima, elle a été enfermée 6 ans dans le camp d'Al-Hol. On dit camp, mais en réalité, cela ressemble plus à une prison. Des interminables allées, des milliers de tentes délabrées, et tout autour, d'immenses grilles surmontées de barbelés.
21: Regardez, là-bas, c'est mon père. Et celle en fauteuil roulant, c'est ma mère.
22: Ils partent et nous ne savons pas si nous resterons ici ou si nous partirons. Peut-être que nous ne nous reverrons plus jamais. Nous sommes ici depuis 7 ans, dans cette prison.
21: Ce sont mes parents. Qui va les aider? Dieu est grand. Dieu est grand.
19: Personne ne veut rester ici. Même cet enfant demande à sortir. C'est une détention, c'est une prison. À l'intérieur, les familles accusées d'être liées à l'organisation État islamique, près de 26 000 personnes arrivées ici après la chute de Barouz en 2019. Ce jour-là, pour la première fois, des dizaines de familles sont autorisées à sortir. Ce sont, dit-on, les cas humanitaires les plus graves, les malades, les amputés, les vieillards. Ce sont surtout les familles dites déradicalisées, c'est-à-dire que selon les autorités, elles ne représentent plus aucun danger.
23: Il y a les bus qui sont là, 4 bus au total. Il y a des peluches qui ont été mises sur les pare-brises. Un écriteau avec marqué « Le convoi de l'espérance ».
20: Assieds-toi là. Non, là.
24: Maman, les fenêtres. Maman, je veux ouvrir les rideaux. Je veux voir dehors.
19: Comment ils se sentent, les garçons?
20: Ah, bien sûr, ils n'arrêtent pas de poser des questions. Ils demandent s'il y a de l'eau à l'extérieur, si on plante les arbres, s'ils poussent tout seuls. Ils sont heureux. Heureux de voir le monde extérieur.
19: Le monde extérieur, les garçons ne l'ont jamais vu. Quand ils sont arrivés dans ce camp, le plus grand avait 5 ans. Pour la première fois, ils vont en sortir. D'Al-Hol à Alep, traverser la Syrie, d'est en ouest, découvrir enfin leur pays. Nous sommes arrivés à Alep. Face à nous, il y a un immense hangar qui a été aménagé. Il y a des familles qui attendent. Certaines ne se sont pas vues depuis plus de 6 ans.
23: Et devant le bus, les familles sont en train de sortir. Il y a des hommes armés qui ont été déployés. Comment s'est passé le trajet ?
20: Nous sommes tristes car il n'y a personne pour nous accueillir. Je ne sais pas qui vient nous chercher. Ma famille sont tous réfugiés à l'extérieur, en Turquie. Mon mari s'est fait tuer par un raid aérien de la coalition internationale sur le chemin de retour de son travail à Al-Bab. Moi, je ne l'ai même pas vu. Ses collègues et ses amis m'ont dit qu'il ne restait plus rien de lui. Il était sur sa moto, ça fait 8 ans. J'étais enceinte. Moi, j'ai fui les bombardements, on nous a parlé d'Al-Hol, un camp où les déplacés étaient accueillis. Alors on y est allé et on est resté enfermé.
0: À la question de savoir si elle et son mari faisaient partie de l'organisation État islamique, Fatima ne répond pas. Pour retracer son histoire, pour essayer de comprendre ce qui l'a mené là, nous sommes partis à la recherche de sa famille. Ahmad est le beau-frère de son mari. Nous le rencontrons dans son atelier de métallurgie, chez lui. Et lorsque nous lui expliquons pourquoi nous sommes là, il dit tout de suite « Oui, je vais vous raconter ce que je connais de sa vie. »
1: Fatima, son mari était ingénieur agronome. Il venait d'une famille de révolutionnaires. Ils se sont révoltés contre le régime d'Assad. Il faisait partie de l'armée syrienne libre, la coalition d'insurgés contre Bachar al-Assad. Il gérait la distribution de farine dans les zones que le groupe contrôlait. Puis les différents groupes révolutionnaires se sont fragmentés. Harar al-Sham, Jabhat al-Nosra, Daesh. Lui, il n'était pas content. Il voulait l'unité de tous les groupes révolutionnaires face à Bachar al-Assad. Il a fini par partir avec Daesh. Il y est allé parce qu'à ce moment-là, les hommes de Daesh disaient que la farine devait être distribuée gratuitement et lui, il aimait cette idée. Peut-être était-ce sa manière de se révolter contre les injustices du régime d'Assad. Est-ce qu'il a fini par prendre les armes avec eux ? Ça, je ne sais pas. À partir de 2016, je n'ai plus de contact avec eux. J'avais peur. À cette époque, la situation était très tendue. On pouvait accuser d'être un mécréant pour rien. Et une fois qu'on t'accusait, Daesh s'autorisait tout. Te tuer, prendre ton argent, attaquer tes femmes. C'était de très bons combattants. Ils étaient forts, très forts. Et quand ils gagnaient des batailles contre Bachar al-Assad, ça motivait beaucoup de jeunes révolutionnaires à les rejoindre. Ce fut le cas du mari de Fatima.
0: On retrouve Fatima dans un quartier du nord d'Alep. Nous sommes en octobre. Cela fait 4 mois que nous nous sommes rencontrés.
23: Ok, allons-y. Let's go.
3: Let's go.
23: Let's go. Un vieil immeuble au milieu du quartier. Une partie du mur qui est effondrée. Il y a les traces de la guerre qui sont encore présentes partout. Et depuis quand vous êtes arrivé ici ?
20: Juste après le camp.
23: Et pour vous, dans le quartier, comment ça se passe ? Est-ce que vous êtes intégré ? Est-ce que vous avez rencontré des voisins ?
20: Non, je ne connais personne. Je n'ai retrouvé aucun de mes anciens amis.
23: Donc on entre, on enlève les chaussures. On nous apporte de l'eau.
20: C'est l'appartement de la sœur de ma mère. Il y a quelques jours, des membres de la famille sont venus, des nouveaux mariés. Ils ont dit qu'ils voulaient bientôt prendre la maison. J'ai peur parce que je n'ai nulle part où aller. La maison de ma famille est détruite et mon village, c'est compliqué d'y retourner.
23: Vous avez passé beaucoup de temps dans le camp, maintenant vous êtes sorti. Comment vous vous sentez ? Qu'est-ce que ça change pour vous ?
20: Je suis toujours triste parce que je n'ai pas retrouvé ma famille. Je suis inquiète pour mes enfants, ils n'ont pas de père. J'ai passé jusqu'à 4 jours sans pouvoir les nourrir et je ne peux pas les laisser pour aller travailler. J'ai vu un avocat, il m'a dit que ça allait prendre du temps parce qu'ils n'ont pas d'identité, ils ne sont pas enregistrés. Il n'y a pas de père, donc pas de reconnaissance légale. Ils ne sont personne. Personne ne sait qui est le père. Personne ne me reconnaît. Je ne peux pas les inscrire à l'école. Quand j'étais dans le camp, je pensais que tout allait se régler en une semaine. Je n'ai pas bougé d'ici depuis 3 mois. Je ne suis pas libre du tout, même si je suis dehors.
0: Fatima, elle porte le niqab. Aujourd'hui, nous sommes seulement entre femmes. Et pour nous montrer, elle relève son voile. C'est la première fois que nous voyons son visage. Sa peau est recouverte de plaques.
23: C'est quoi que vous avez sur la jambe ?
20: C'est à cause de la pollution dans le camp. On m'a longtemps dit que c'était un cancer, mais ce n'est que du psoriasis.
23: Et vous avez ça sur toute la peau ? Ouais, elle en a partout.
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20: Les garçons, tous les jours, ils me disent qu'ils veulent retourner dans le camp. Ils ne font rien de la journée, ils s'ennuient, ils regardent la télévision. Très souvent, ils me disent qu'ils veulent mourir. Ils ne sont pas heureux. Pour les enfants, le plus important, c'est de jouer. Ici, ils n'ont pas de vie. J'essaye de les emmener au parc, parfois. Ils ne sont pas d'ici, les autres enfants les frappent, les intimident. J'ai une connexion Internet. Je peux les mettre devant la télévision. Comme ça, ils ne pensent à rien d'autre.
3: Dans le petit appartement de Fatima, la télévision, elle reste en permanence allumée. Les trois garçons la regardent de très près, les yeux très écarquillés. C'est difficile de les en décrocher. Nous leur proposons d'aller au parc, se balader.
4: On est arrivé. Ils sont en train d'escalader un dôme en ferraille. Mais c'est très haut, ils sont montés au moins à 3 mètres. Vous devez surveiller.
20: Ils n'ont pas peur, ils n'ont jamais peur.
4: Ils sont montés dans un arbre, on les voit même plus.
20: Ils montent comme ça parce qu'ils veulent attraper les oiseaux. Ils ne sont pas habitués à la hauteur. Dans le camp, il n'y avait pas de hauteur, juste le désert. Vous savez, nous, les femmes dans le camp, certaines ne voulaient pas tout ça. Elles ont été mariées avec des combattants de l'État islamique sans l'avoir choisi. Dans le camp, il y en a aussi qui ont été obligés de se remarier. Une femme, par exemple, a été forcée d'épouser un homme alors qu'il frappait ses enfants, son fils, sa fille. Et sa fille est morte. Elle a été torturée, battue jusqu'à en mourir. Aujourd'hui, moi, je suis libre. Je pourrais me remarier avec qui je veux. Un combattant de l'État islamique, de l'armée syrienne libre, du régime. J'ai ma liberté. Mais depuis 8 ans que je suis veuve, je n'y ai jamais pensé. Je ne trouve personne à la hauteur de mon mari.
3: Face à l'isolement, face à la pauvreté, le risque d'un recrutement par l'État islamique pour ces femmes existe. En Syrie, le califat est tombé, mais demeurent des cellules dormantes de l'organisation que les autorités gouvernementales assurent traquer. Pour en discuter, nous rencontrons Monzer Al-Salal, c'est le directeur de l'ONG en charge de l'évacuation des familles d'Al-Hol. Ouais.
5: On craint évidemment que ces femmes soient recrutées. Si on ne les aide pas, Daesh va aller les chercher. Ils vont utiliser leur vulnérabilité, leurs besoins pour les attirer. Daesh n'a pas totalement disparu. Ce n'est pas terminé. Ils sont toujours là, dispersés à travers le pays. Ils sont toujours présents sur les réseaux. Ils communiquent via des groupes WhatsApp, des messageries. Certains de ces réseaux sont directement liés au camp d'Al-Hol. Je pense qu'il faut trouver du travail pour ces femmes. C'est essentiel. La dernière étape de leur intégration serait qu'elles se remarient avec des hommes non radicalisés. Si on arrive à ça, alors on pourra dire qu'elles sont réellement sorties de ce système. Mais aujourd'hui, elles restent sous surveillance.
3: Dans la foulée de cet entretien, mi-janvier, Al-Hol s'est brièvement ouvert. Le camp, jusqu'ici contrôlé par les forces à dominante kurde des FDS, est passé aux mains des autorités gouvernementales. Des milliers de familles se sont enfuies. Celles qui sont restées, elles, ont été transférées vers un nouveau camp, dans le nord d'Alep, à quelques dizaines de kilomètres de chez Fatima.
6: Tu es où, Eba ? Eba, réponds-nous. On est près de la grille, à l'entrée.
3: Nous sommes à l'extérieur du nouveau camp. Avec nous, il y a un couple d'une 60aine d'années. Ils ne sont pas autorisés à rentrer. Ils essaient de joindre leur belle-fille. Ils ne l'ont pas vue depuis 10 ans et n'ont jamais pu rencontrer leurs petits-enfants.
2: Cette fois-ci, on souhaite les ramener avec nous à la maison. Mon fils, cela fait 10 ans qu'on n'a pas eu de nouvelles. Il avait 18 ans lorsqu'il a rejoint l'État islamique.
19: Voilà Eba. Elle vient d'arriver avec ses deux filles. Les gardes les séparent.
7: S'il vous plaît, rendez-les-nous. Ils n'ont rien fait. Nous sommes tellement seuls, mon mari et moi.
8: Je suis désolé, nous ne pouvons rien faire. Les familles doivent rester à l'intérieur. On exécute les ordres.
19: On entre à l'intérieur du camp. Il y a devant nous plusieurs rangées de préfabriqués, quelques arbres, des jeux pour enfants. C'est un camp à taille humaine, rien à voir avec l'immense camp d'Al-Hol. Ici, il y a à peu près 3300 personnes. Fatmé est ici avec sa fille. Elle a été témoin de toutes les fuites.
9: Lorsque les forces kurdes se sont retirées, elles ont laissé leurs munitions et les portes du camp ouvertes. Très vite, les plus courageux ont pris la fuite. Nous, nous sommes restés. Nous avons entendu que les autorités allaient arrêter tous ceux qui s'échappaient. J'ai préféré rester dans un cadre légal pour pouvoir sortir plus tard.
19: Et là, qu'est-ce que vous ont annoncé les autorités? Vous ont annoncé que vous arriviez ici pour y rester ou que vous allez bientôt pouvoir sortir?
9: Ils nous ont dit que c'était temporaire, mais on ne sait pas si c'est vrai. On espère qu'ils ne nous ont pas sortis d'un camp pour nous enfermer dans un autre.
19: Dans ce nouveau camp, il y a surtout des personnes âgées, des mères avec leurs jeunes enfants, des personnes blessées. Ceux qui sont restés sont les plus pauvres, ceux qui n'avaient aucun endroit où aller. Une interrogation demeure sur leur avenir. Certaines ONG affirment qu'un système de garants pourrait leur permettre de sortir. Fatima, quelques jours après la fermeture du camp.
20: Hier, une voisine du camp m'a appelée. Elle m'a dit, on est arrivé près d'Alep, si tu veux venir nous voir. Mais je n'ai pas les moyens d'y aller. Je n'ai pas de voiture, personne ne peut m'y emmener.
19: Le camp d'Al-Hol n'existe plus, c'est fini. Vous y avez passé beaucoup de temps, comment vous vous sentez?
20: C'est vraiment un sentiment incroyable. Dieu merci, cette époque est terminée.
19: On en entend beaucoup parler ces derniers jours. Certains craignent une recrudescence des attaques de l'État islamique.
20: Vous savez, les combattants de l'État islamique, ils n'attendent pas d'ordre pour juger leurs ennemis. Ceux qui ont travaillé avec le régime, ceux qui ont tué leurs proches en prison, ceux qui ont bombardé, pour eux, ce sont des ennemis. Au début, pour moi, le groupe de l'État islamique, c'était un bon groupe. Puis je l'ai détesté quand mon mari est mort. Je l'ai détesté pour ce qu'il est devenu, parce qu'ils ont échoué dans l'application de leur projet. Au début, ils disaient suivre la voie du prophète. Puis ils ont commencé à se tuer entre eux, à tuer tout le monde. Moi, j'avais même peur pour mon mari quand il était avec eux. Je lui disais, on arrête, on part. Je suis partie pour faire le djihad, pour libérer la Syrie d'Assad. Regarde ce que c'est devenu. J'étais enceinte de mon dernier fils. Il devait venir me chercher pour m'emmener à l'hôpital quand il a été touché par un raid aérien. Je l'ai longtemps attendu. On se reverra un jour avec Dieu.
19: Fatima, la dernière fois que nous la voyons, elle vacille toujours. Cela fait près d'un an qu'elle est sortie d'Al-Hol. Ses enfants sont toujours déscolarisés, ils n'ont toujours pas de papier d'identité. Elle ne peut pas travailler, elle va bientôt devoir quitter son appartement sans savoir où aller. Sur le pas de la porte, en partant, elle nous dit « Vous êtes la seule personne à être venue me voir en un an. » C'est vrai, il y avait l'horreur de ce camp, mais jamais en sortant, je n'aurais pensé vivre un tel isolement.
18: Fatima, la vie après l'État islamique, un grand reportage de Manon Chaplin, réalisation Pauline Leduc.
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26: h 30 à Kinshasa, 22h30 en temps universel.
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26: Bonsoir à toutes et à tous. Merci d'écouter RFI. À la une, si le peuple souhaite que j'ai un troisième mandat, j'accepterai. Les mots de Félix Tshisekedi il y a quelques heures, conférence de presse du président congolais, qui affirme aussi qu'il n'y aura pas d'élection en 2028 si la guerre dans l'est du pays n'est pas terminée. La justice française ordonne la reprise de l'instruction contre Agathe Abiyarimana. L'ancienne première dame rwandaise avait bénéficié d'un non-lieu en août dans l'enquête pour son éventuelle participation dans le génocide des Tutsis. Une décision erronée, estime aujourd'hui la cour d'appel. L'actualité, c'est aussi l'ouverture du procès des 8 présidents du GCAP aujourd'hui au Tchad. Les djihadistes du Jnim qui poursuivent leur blocus sur Bamako au Mali. Et puis rendez-vous à Budapest. Le 30 mai prochain, le PSG retrouvera Arsenal en finale de la Ligue des Champions après sa qualification tout à l'heure face au Bayern Munich. Voilà 7 ans qu'il est au pouvoir et il animait ce soir sa 4e conférence de presse. Le début de ce journal en République démocratique du Congo où Félix Tshisekedi était tout à l'heure devant les journalistes. Le chef de l'État a notamment évoqué un sujet très attendu, le débat autour de la réforme de la Constitution. Initiative du camp présidentiel, vivement critiquée par les églises catholiques et protestantes. Pour Félix Tshisekedi, cette réforme, mais aussi son éventuelle candidature à un troisième mandat, ne sont plus des sujets tabous.
11: Oui, moi je suis pour l'analyse, prendre des experts qui vont étudier cette constitution parce qu'il y a beaucoup de difficultés à cela. Et cela ne doit pas être lié à un troisième mandat quelconque. Je serais heureux de terminer mes 2 mandats en laissant ce pays sur de bons rails, surtout en lui léguant la paix, mais si les Congolais me demandent de revenir au front, je suis à leur disposition tant que Dieu me donnera l'énergie nécessaire. Donc vous comprenez que pour moi, si changement, révision ou tout ce qu'il y a doit se faire, ce ne sera jamais sans consulter la population, le peuple congolais, c'est-à-dire par référendum.
26: Félix Tshisekedi qui affirme aussi qu'il n'y aura pas d'élection présidentielle en 2028 si le conflit dans l'Est n'est pas terminé. Une guerre imposée par le Rwanda, selon lui. Le chef de l'État est aussi revenu sur l'accord de paix signé avec Kigali à Washington. Je ne serai jamais le président qui va brader les richesses de la RDC, poursuit-il, précisant, je cite, qu'il n'avait accepté aucun accord qui porterait atteinte à la souveraineté du pays. L'actualité de ce mercredi, c'est aussi la machine judiciaire relancée en France contre l'ancienne première dame rwandaise. Le cas d'Agathe Abiyarimana était de retour ce matin devant la justice. En août dernier, un non-lieu avait été prononcé dans l'enquête pour son éventuelle implication dans le génocide des Tutsis. Mais aujourd'hui, coup de théâtre, Lisa Fabian, la cour d'appel de Paris a infirmé cette décision et renvoyé l'affaire devant le juge d'instruction.
12: Au mois d'août 2025, 2 magistrates parisiennes avaient estimé qu'il n'existe pas de charge suffisante contre Agathe Abiyarimana. Dans leur ordonnance, l'ancienne première dame rwandaise était présentée non pas comme auteur du génocide, mais bien comme une victime, je cite, de l'attentat mortel contre l'aéronef de Juvenal Abiyarimana le 6 avril 1994. Une décision erronée selon la chambre de l'instruction de la cour d'appel de Paris qui a infirmé ce non-lieu et renvoyé l'affaire devant les juges d'instruction. Les motivations écrites de cette décision seront transmises plus tard aux avocats, mais maître Patrick Baudouin de la Fédération internationale des droits humains s'est félicité d'une victoire pour la vérité, pour la justice et contre l'impunité qui prévalait depuis des années, selon lui. Pour l'instant, Agathe Abiyarimana a toujours le statut de témoin assisté et elle n'est pas mise en examen, souligne son avocat Philippe Meillac. Celui-ci s'est agacé d'une procédure qui s'enlise depuis 20 ans alors que sa cliente est désormais âgée de plus de 83 ans.
26: Cette nouvelle étape judiciaire suscite d'ores et déjà des réactions. Vincent Duclerc est historien. Il a été chargé il y a quelques années par Emmanuel Macron d'étudier le rôle de la France dans le génocide des Tutsis. Il salue cette décision de justice et estime que le travail des historiens avait été négligé dans l'ordonnance de non-lieu.
13: Par exemple, un certain nombre de documents que nous avions révélés dans le rapport de la commission de recherche 2019-2021 n'avaient pas été exploités, notamment des télégrammes administratifs très importants du premier attaché de défense Glenn Galinier, qui alertait sur premier cercle extrémiste autour du président Abiyarimana. Et dans ce premier cercle, était mentionné précisément eh bien, l'épouse du président Habyarimana, qui tenait un clan, le clan du Nord, hein, le fusil extrémiste de Hutu Power, et d'autres documents. Donc, je crois que c'est l'occasion, là, précisément, de reprendre tout le dossier et de collecter, de recenser, de confronter les sources et de faire un vrai travail, en fait, qui permette d'établir la vérité. Peut-être que, au final, la vérité montrera que Agathe Habyarimana n'a pas eu de rôle dans le réseau zéro qui prépare le génocide, mais en tout cas, tout ce que nous avons constaté, c'est qu'elle a ce rôle.
1: Donc il s'agit de documents qui montrent son implication mais qui n'ont pas été pris en compte.
13: Voilà. En fait, ce qui est important de dire, c'est que cette ordonnance, elle a à la fois d'importantes lacunes, justement, documentaires et archivistiques pour ne pas avoir exploité des documents déjà connus, pour avoir privilégié aussi des sources orales, des témoignages qui étaient mal fondés, parce que le témoignage, il doit être aussi donc confronté avec les sources écrites. Et puis, on a été étonné, compte tenu quand même, je veux dire, du pouvoir des juges d'instruction, qu'il n'y a pas eu effectivement des investigations très importantes dans tous les fonds d'archives. Et de ce point de vue-là, eh bien, les historiens peuvent aider. Les magistrats connaissent bien les archives et donc peuvent orienter tout simplement les magistrats pour qu'ils puissent faire une étude la plus large possible des faits. Et les faits, ils sont établis en fait à partir des sources.
1: Et donc vous, votre travail de recherche montre une implication établie de Agathe Habyarimana.
13: Aujourd'hui, si vous voulez, les documents existants déjà convergent en fait vers le constat d'une forte présence au sein de la CASU Réseau Zéro, une forte présence d'Agathe Habyarimana dans ses instances secrètes, hein, dans ce qu'on a appelé l'état-major clandestin chargé de l'extermination des Tutsis. Et justement, CASU Réseau Zéro sont connus comme ayant été le fer de lance de la machine exterminatrice, à la fois à travers la propagande, mais aussi la coordination d'un commandement de la destruction des Tutsis. En fait, on travaille sur les deux terrains, c'est-à-dire à la fois sur le rôle donc de CASU Réseau Zéro dans le génocide des Tutsis, et sur les membres directeurs, parmi lesquels figurent, et de manière explicite, à travers un nombre de documents, Agathe Kanziga.
26: L'historien Vincent Duclerc avec Alexandra Branjon. D'après le collectif des partis civils pour le Rwanda, au total, 8 Rwandais ont été condamnés en France depuis 2014 pour leur implication dans le génocide.
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26: 23h37, N'Djamena. La suite d'Afrique Soir dans la capitale tchadienne, où le procès de 8 présidents du GCAP s'est ouvert aujourd'hui. Les opposants ont été arrêtés le 25 avril. Plusieurs chefs d'accusation pèsent contre eux et c'est à la maison d'arrêt de Klesoum que se déroule leur procès. Les débats sont publics et notre correspondante Nadia Ben Mahfoud a assisté à la première audience.
14: Une première journée de procès pendant laquelle les 8 prévenus ont été questionnés sur les faits qui leur sont reprochés. 4 chefs d'accusation, attroupement armé, mouvement insurrectionnel, rébellion et détention d'armes de guerre, que les 8 opposants réfutent en bloc. Et leurs avocats insistent, aucun élément de preuve probant n'a été produit. Pour eux, le dossier est vide. L'affaire a été qualifiée en flagrant délit et le collectif d'avocats des 8 opposants espérait donc voir le procès terminé en une journée. Mais le procureur n'a pas souhaité passer aux réquisitions. L'audience est renvoyée à jeudi matin. Par ailleurs, un élément questionne les avocats et les proches des 8 opposants. Pourquoi avoir choisi d'organiser le procès à la maison d'arrêt de Klesoum ? Maître Athanase, porte-parole du collectif d'avocats de la Défense, rappelle que les audiences doivent se dérouler au palais de justice et de manière publique. Il dénonce une pratique anormale. Pour lui, le choix d'un tel lieu reflète la connotation purement politique du dossier. Les proches des opposants du GCAP s'inquiètent quant à eux de ne pas pouvoir assister au procès. De son côté, le procureur a justifié ce choix en invoquant des raisons de sécurité et de risque de troubles à l'ordre public. Nadia Ben Mahfoud, N'Djamena, RFI.
26: Et le procès doit donc reprendre demain à 10h, deuxième journée consacrée au réquisitoire du procureur de la République, mais aussi aux plaidoiries des avocats des 8 opposants. Le Tchad, où une source gouvernementale confirme qu'une nouvelle attaque meurtrière a eu lieu cet après-midi sur la rive tchadienne du lac Tchad. Aucun bilan officiel n'a pour l'heure été communiqué. Selon des sources locales, l'attaque a eu lieu dans l'après-midi dans la zone de Choukou Alami. Dans la nuit de lundi à mardi, la base militaire de Barka Tolorom a été la cible d'une attaque attribuée à Boko Haram. Elle a fait plus de 20 morts et plusieurs blessés dans les rangs de l'armée tchadienne. Dans la soirée, la présidence de la République a institué 3 jours de deuil national. Au Mali, les djihadistes du Jnim, eux, poursuivent leur blocus décrété sur Bamako. Un peu plus d'une semaine après les attaques conjointes et coordonnées avec les rebelles du Front de Libération de l'Azawad. Plusieurs axes routiers sont paralysés autour de la capitale malienne. Serge Daniel est notre correspondant régional.
0: Pour entrer et sortir de Bamako, il existe 6 principaux axes routiers. Les véhicules peuvent toujours quitter Bamako, mais ceux en entrance dans la capitale, en provenance de l'intérieur, sont de plus en plus bloqués par les djihadistes. Par exemple, la route Kita-Bamako est totalement obstrué. Ce mercredi, plusieurs centaines de voyageurs sont bloqués là, avec des milliers de passagers abandonnés à leur sort. Sur place, à Kita, une solidarité humaine a permis à tout ce monde d'étancher une soif et de calmer une faim. Toujours à l'ouest, entre Kaï et Bamako, des centaines de véhicules et de nombreuses marchandises sont bloquées dans une région ayant une frontière avec le Sénégal. Les commerçants sont obligés de brader sur place leurs affaires. Un transporteur international a suspendu de son côté le transport de marchandises sur Dakar-Bamako et Abidjan-Bamako selon un communiqué officiel. Selon des témoins, les djihadistes armés bloquant les routes sont très jeunes et parfois ne sont que 2 ou 3 par localité. Serge Daniel, Dakar, RFI.
26: Et les autorités maliennes ont nommé aujourd'hui un nouveau chef d'état-major général des armées, le général Élisée Jean Dao. Il remplace à ce poste le général Oumar Diarra, nommé lui ministre délégué à la Défense. Rokia Traoré, condamnée en première instance aujourd'hui en Belgique. La chanteuse malienne écope de 2 ans de prison avec sursis dans une affaire qui entoure la garde de sa fille. Le père de l'enfant, Yann Gossens, un dramaturge belge, a porté plainte contre elle il y a 7 ans. Et d'après lui, Rokia Traoré l'a empêché de voir sa fille. Correspondance à Bruxelles, Pierre Benazet.
15: Puisque le juge l'a condamnée avec sursis, Rokia Traoré ne retournera pas en prison, sauf si elle commet exactement les mêmes faits, c'est-à-dire empêcher sa fille de voir son père. Et la menace de la prison est très concrète pour Rokia Traoré. Elle a déjà passé 7 mois en cellule à cause d'une condamnation de 2023 lors d'un procès où elle n'est pas allée. Elle avait ensuite été arrêtée en Italie en 2024, alors qu'elle allait y donner un concert. 4 mois plus tard, elle avait été envoyée vers une prison en Belgique. Rokia Traoré a été libérée en janvier de l'an dernier parce qu'un accord amiable était en négociation avec Yann Gossens. À l'époque, une condamnation future paraissait presque impossible, mais depuis, le père affirme que l'accord amiable n'a pas été respecté. Le tribunal a donc condamné Rokia Traoré à 2 ans. C'est la même durée que la condamnation de 2023. Ce jugement est donc fait pour obliger la chanteuse malienne à permettre à Yann Gossens de voir sa fille. Pierre Benazet, Bruxelles, RFI.
26: Minuit 42 à Bruxelles.
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26: Et 22h42 à Abidjan, où nous amène l'actualité judiciaire, aussi en ce mercredi, avec cette fois un procès en appel, celui de Félicité Kouamé devant la cour d'appel d'Abidjan. En 2019, cette femme avait été condamnée à 20 ans de prison pour faux et usage de faux. Elle avait fait appel, mais son dossier n'avait pas été pris en compte. 7 ans après, donc, Binta Diagne, Félicité Kouamé était de retour à la barre ce matin.
16: La justice reproche à Félicité Kouamé d'avoir escroqué plus de 200 personnes leur promettant des emplois dans la fonction publique. Elle aurait ainsi perçu près de 97 millions de francs CFA. À la barre, Félicité Kouamé reconnaît les faits, mais elle conteste le montant du préjudice. « Je ne reconnais que 13 millions de francs CFA », dit-elle d'une petite voix. « Apportez-en la preuve », lui lance alors le président de la cour. « Impossible », rétorque-t-elle, « cela fait 10 ans que je suis en détention ». Le procureur a souligné de son côté qu'il s'agissait d'une escroquerie montée par une bande organisée. Les faits sont établis, insiste-t-il, avant de nuancer son réquisitoire, rappelant le contexte. Félicité Kouamé a interjeté appel en 2019. « Nous sommes plus de 7 ans après, nous déplorons cela », affirme le procureur, qui demande la remise en liberté de Madame Kouamé au nom de la prescription de l'action publique. « La justice doit faire preuve d'humanité », renchérit l'avocat de la Défense. Félicité Kouamé a assez payé les dysfonctionnements. Fin de citation. Binta Diagne, Abidjan, RFI.
26: Et le délibéré dans ce dossier sera prononcé le 13 mai. La Côte d'Ivoire, c'est aussi la dissolution aujourd'hui par le gouvernement de la commission électorale indépendante. Depuis sa création en 2001, la CEI est au cœur de nombreuses critiques, notamment quant à son indépendance. Qu'est-ce qui a poussé l'exécutif à la dissoudre? Écoutez les explications du porte-parole du gouvernement, Amadou Koulibaly.
21: La commission électorale indépendante a été mise en place en 2001. Mais chacun de nous ici est également témoin de toutes les critiques dont cette commission a fait l'objet. la société civile la revendiquant, souhaitant qu'elle ne soit constituée que de membres de la société civile, certains acteurs politiques allant jusqu'à demander que les partis politiques ne fassent pas partie de cette commission électorale indépendante. Pour la suite, on l'a annoncé, il y a une nouvelle ère qui va s'ouvrir. Ce qu'il faut savoir, l'objectif est d'arriver à l'organisation d'élections apaisées et de garantir de façon durable l'organisation d'élections apaisées en créant davantage de confiance et en rassurant l'ensemble des Ivoiriens et de la classe politique, des acteurs politiques.
26: Le porte-parole du gouvernement ivoirien, Amadou Koulibaly. C'est un projet de loi dont on vous a déjà parlé sur RFI. Après des semaines de débats, le Parlement ougandais a adopté hier la très controversée loi sur l'influence étrangère. Objectif, selon le gouvernement, protéger la souveraineté de l'Ouganda, un texte calqué sur la loi russe, sur les agents de l'étranger, selon ses détracteurs. Christina Okello, si la loi a finalement été profondément remaniée, et d'après plusieurs ONG, elle renforce les outils de contrôle de l'État sur les voies critiques.
3: L'objectif du texte n'a pas changé, assure le gouvernement. Il veut toujours protéger la souveraineté de l'Ouganda face à des influences étrangères jugées menaçantes. Mais sous la forme, le Parlement a largement revu sa copie. Les députés ont supprimé une disposition très controversée qui assimilait certains membres de la diaspora.

0: position, car la loi maintient la notion même d'agent étranger et interdit certaines activités politiques jugées contraires aux intérêts de l'Ouganda. Et même si le Parlement a réduit certaines sanctions, la loi prévoit encore jusqu'à 10 ans de prison pour des faits qualifiés de sabotage économique.
1: Christina Okello. Minuit 47 à Munich, vous l'avez peut-être vécu en direct tout à l'heure sur RFI. Le Paris Saint-Germain en finale de la Ligue des Champions. Les hommes de Luis Enrique affrontaient le Bayern Munich pour cette demi-finale retour. Cédric de Oliveira, vous êtes notre envoyé spécial en Bavière. Les Parisiens ont concédé le nul un partout, mais ils se qualifient donc pour la finale.
2: Oui, bonsoir Arthur. Effectivement, on se demandait bien si le Paris Saint-Germain allait pouvoir conserver son avantage, cette victoire folle 5-4 la semaine dernière au Parc des Princes face au Bayern Munich. Eh bien, le PSG tout de suite a annoncé la couleur dès la troisième minute avec un but d'Ousmane Dembélé, le ballon d'or, le décalage, l'action d'école entre Fabian Ruiz et Kvaratskhelia, le géorgien, qui ensuite a vu Ousmane Dembélé dans la surface, et ça faisait 1-0 déjà pour le Paris Saint-Germain. Donc dès la troisième minute, les Parisiens qui ensuite ont contrôlé cette demi-finale retour, parce que le Bayern devait au moins marquer deux buts pour revenir et pousser les Parisiens en prolongation. Mais Paris, contrairement au match aller avec une intensité folle et beaucoup de buts, Paris a plutôt bien défendu tactiquement. C'était très bien joué de la part des hommes de Luis Enrique. Il y a eu quelques opportunités pour Paris d'alourdir la marque, mais finalement c'est Harry Kane qui a égalisé dans les tout derniers instants de la rencontre pour les Bavarois. Il y a eu donc un partout, score final. Trop tard cette égalisation pour que le Bayern revienne dans cette demi-finale. C'est donc le Paris Saint-Germain effectivement qui se qualifie pour cette finale de la Ligue des Champions, la deuxième consécutive après leur titre ici même à Munich. Paris qui jouera face à Arsenal le 30 mai, ce sera à Budapest en Hongrie.
1: Cédric de Oliveira, envoyé spécial de RFI à Munich. Paris est magique donc, solidaire, solide, courageux. Les hommes de Luis Enrique ont montré une énorme force de caractère. C'est ce que retient en tout cas le milieu portugais, João Neves.
3: On est très fiers de notre chemin. Qu'est-ce qu'on a fait ici? Qu'est-ce qu'on a fait pendant la Champions League? On fait la fête et je pense que c'est un moment de célébrer et d'être avec notre groupe, notre famille, tout le monde qui nous a aidés pour arriver ici. Jouer contre Bayern Munich, c'est toujours difficile. Ils jouent très bien, ils sont une grande équipe. On sait souffrir aussi, et comme ça je pense qu'on est prêt pour que nous arrivions.
1: Et ce qui arrive donc, c'est la finale. Rendez-vous le 30 mai à Budapest face à Arsenal.
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1: 22h50, en temps universel. Dans les grands titres de l'actualité internationale, Israël a mené des frappes dans la banlieue sud de Beyrouth, les premières depuis le début de la trêve il y a un mois. Un commandant du Hezbollah a été tué, selon une source proche du mouvement chiite. Au moins 8 personnes ont été tuées dans d'autres bombardements dans le sud et l'est du Liban. Pendant ce temps, en Iran, Donald Trump a une nouvelle fois soufflé le chaud et le froid aujourd'hui, en menaçant ce midi de reprendre les frappes contre la République islamique, avant de juger ce soir qu'un accord est, je cite, très possible. De son côté, l'Iran étudie toujours la proposition américaine, mais le président du Parlement iranien, principal négociateur, affirme, je cite, que les États-Unis cherchent la reddition de l'Iran. La Russie appelle les ambassades étrangères à évacuer leur personnel et leurs ressortissants à Kiev. Moscou prévient, je cite, de représailles inévitables si l'Ukraine perturbait le 9 mai, jour de la victoire contre l'Allemagne nazie. Le Kremlin n'a pas précisé quelle était la nature de cette menace. L'Ukraine n'a pas réagi dans l'immédiat. Et puis le président brésilien en route pour Washington, Lula, doit rencontrer Donald Trump demain. Visite cruciale, jalonnée d'épineux dossiers, alors que les relations entre les deux pays sont particulièrement houleuses. Comment sortir de la dépendance aux énergies fossiles? Cette question, le monde entier ou presque cela pose, alors que les effets du changement climatique se font durement ressentir. Exemple ce soir en Tunisie, où les autorités dépendent en grande partie des importations de gaz naturel. Pour y remédier, le gouvernement a soumis la semaine dernière un projet de loi aux députés, un texte qui accorde à des sociétés étrangères des concessions pour établir des centrales photovoltaïques. Mais Lilia Blaise, entre questions de souveraineté et d'argent, cette

0: L'opposition est loin de faire l'unanimité.
1: Au Parlement tunisien, le 28 avril, le débat a duré près de 8 heures avant le vote final. Certains dénoncent une forme de colonialisme économique, comme le formule le député Bilal Mechri lors de son intervention en plénière.
2: Voter en faveur de ce projet signifierait approuver que des compagnies étrangères profitent de la lumière de notre soleil et la vente en devises avec peu de taxes et aucun engagement douanier, des avantages dont même la société tunisienne d'électricité et de gaz ne bénéficie pas.
1: La société tunisienne d'électricité et de gaz, entreprise publique, ne serait pas en mesure à elle seule de construire et exploiter les centrales photovoltaïques qui permettraient d'atteindre en 2030 l'objectif des 35% de production d'énergie renouvelable fixée. Ce qui explique ce projet de concession à des entreprises étrangères, défend le ministre de l'économie, Samir Abdelhafid, auprès des députés.
3: Pour nous, il n'y a rien qui viole la souveraineté nationale. Vous dites qu'une concession de 20 à 30 ans représente une menace alors que c'est la norme pour n'importe quelle concession. Nous espérons que les investisseurs tunisiens pourront aussi participer à ces projets. Les syndicats du patronat nous ont confirmé qu'ils sont en discussion avec les investisseurs pour créer des opportunités.
1: Pour la société civile, le problème reste qu'il n'y a pas eu de consultation globale sur l'impact de ce type de loi dans le pays. Lors d'une conférence de l'Observatoire de l'économie sur le sujet, l'ingénieur Ilyes Ben Amar, membre du syndicat de la société de l'électricité et du gaz, estime qu'il manque encore des informations.
4: Il y a un problème qui n'a pas été suffisamment discuté, à savoir l'impact sur la société tunisienne d'électricité et de gaz et le coût sur la facture électrique finale. Certaines concessions ont déjà été données en 2019. Nous ne savons même pas ce que ça a donné.
1: Selon Ashraf Chibeni, chercheur et activiste spécialiste du changement climatique, le manque de transparence sur ces contrats reste un problème.
5: Peut-être que ces projets peuvent aider l'économie, créer de l'emploi, mais nous n'avons pas accès à suffisamment d'informations pour le savoir. Il n'y a pas eu de vraie discussion ni de dialogue sur la question. Même pour le débat au Parlement, nous l'avons su à la dernière minute.
1: Les 5 projets de concession ont été adoptés sans faire l'unanimité. Ils doivent encore passer devant la seconde chambre, le Conseil des districts et des régions, avant d'être promulgués. Lilia Blaise, Tunis, RFI.
0: Bientôt 23h, en temps universel. Dans 5 minutes, le retour de l'information avec Lisa Vili. En attendant, on referme cette édition d'Afrique Soir en musique. On ouvre la playlist des programmateurs de RFI avec un titre du groupe Acide Arabe, en trio avec Rita Lamassi et Sofiane Saïdi. Ça s'appelle Goulou Mahaba.

0: du groupe Acid Arab. C'est en playlist ce mois-ci sur RFI. Playlist, vous le savez, à retrouver sur vos plateformes d'écoute préférées. Et c'est ainsi que se referme cette dernière édition d'Afrique Soir, préparée et réalisée aujourd'hui avec Jonathan Brady, Simon Buil-Baudin et Alexis Guilleux. Merci à eux. Merci à vous de votre fidélité. Restez bien avec nous. Le journal dans une minute. À tout de suite.
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0: 19h à Washington et Port-au-Prince, 23h en temps universel. Bonsoir Lisa Villy.
1: Bonsoir Arthur Ponchelet, bonsoir à toutes et à tous. Dans l'actualité, la guerre en Ukraine, Moscou se prépare pour les célébrations de samedi, formule restreinte face au risque d'attaque ukrainienne. La Russie a décidé d'un cessez-le-feu unilatéralement et en cas de violation par Kiev, menace de frappe d'ampleur sur la capitale ukrainienne. En pleine guerre au Moyen-Orient, cette fois Israël poursuit son annexion de fait de la Cisjordanie à bas bruit, sans intervention de la communauté internationale face à un nouveau projet de colonisation. Il est urgent d'agir, c'est l'alerte lancée à l'Union européenne par d'anciens dirigeants et diplomates du continent. On vous explique. Et puis l'administration Trump poursuit ses attaques contre les médias dans son viseur, notamment le New York Times, qui pour autant se porte bien. On fera le point sur la situation économique du quotidien. Les ambassades étrangères à Kiev priaient par Moscou d'évacuer leur personnel et leurs ressortissants en temps voulu, à l'approche du 9 mai, jour de célébration en Russie de la victoire contre l'Allemagne nazie et de cessez-le-feu décrété côté russe. En cas d'attaque ukrainienne, samedi, la Russie promet des frappes de représailles sur Kiev. Et déjà, le pays se prépare à cette possibilité. La parade a été réduite. Elle se fera pour la première fois sans équipement militaire à Moscou. Une grande partie du territoire russe sera aussi soumise à de très nombreuses restrictions, Anissa El-Jabri.
2: Une région sur deux en Russie devrait se retrouver ce samedi sans accès à l'internet mobile, soit plus de 40, et les restrictions vont de Kaliningrad jusqu'à l'île de Sakhaline en face du Japon et même au Kamtchatka. Cette dernière est la région la plus à l'extrême-orient de la Russie, au bord du Pacifique. Officiellement jamais touchée par des attaques, elle abrite cependant des bases militaires de haute importance stratégique. Pas de liaison non plus dans des régions de Sibérie comme celles d'Omsk, de Tomsk, de Novosibirsk et d'Irkoutsk. Plus évidents sont aussi concernées les régions frontalières de l'Ukraine ainsi que tous les territoires d'Ukraine sous contrôle russe. Dans toutes les régions russes qui ont été touchées par des attaques de drones depuis le début de ce mois, c'est-à-dire un tiers du territoire russe, ces restrictions sont renforcées. À Ryazan, par exemple, la parade est autorisée mais sur à peine 300 mètres. Dans d'autres régions, sera interdit de défiler avec des poussettes et des sacs à dos. Dans d'autres, enfin, comme Koursk ou Bryansk, aucun défilé. Anissa El-Jabri, Moscou, RFI.
1: Entre l'Iran et les États-Unis, un accord est possible, selon Donald Trump, qui assure que de très bonnes discussions ont eu lieu ces dernières 24 heures. Téhéran a examiné ce mercredi une proposition américaine qui, selon des sources citées par l'agence France Presse, permettrait de mettre fin à la guerre et repousserait à plus tard les deux principaux désaccords, à savoir la suspension du programme nucléaire iranien et la réouverture du détroit d'Hormuz. La question du détroit qui, justement, doit être abordée séparément de la négociation entre Américains et Iraniens. C'est ce qu'a demandé la France ce mercredi pour assurer la reprise de la liberté de circulation des navires. Au Liban, la banlieue sud de Beyrouth, visée pour la première fois depuis près d'un mois par une frappe israélienne. Elle a tué un commandant de haut rang du Hezbollah. D'autres frappes dans le pays ont fait au moins 12 autres victimes et des centaines de familles ont dû évacuer leur maison face à la menace. L'armée israélienne qui a mené des frappes à Gaza et tué 5 personnes ce mercredi, dont un responsable de la police dirigé par le Hamas. Cette seule frappe contre sa voiture a blessé 17 personnes. Et puis la détention des 2 militants de la flottille pour Gaza, prolongée par la justice israélienne. Un Espagnol et un Brésilien arrêtés la semaine dernière au large de la Grèce, accusés de lien avec le Hamas sans aucune preuve. Selon l'Espagne, les appels à leur libération se multiplient de la part de l'ONU notamment. C'est un vaste projet de colonisation qui menace l'existence d'un État palestinien. Le projet E1 voulu par Israël pour couper en deux la Cisjordanie occupée. Et le gouvernement israélien a l'intention de publier des appels d'offres dès le mois prochain, selon les signataires d'une lettre ouverte pour qui le temps presse. Près de 450 anciens dirigeants et diplomates européens appellent l'Union européenne à agir, prendre immédiatement des sanctions ciblées, entre autres mesures pour dissuader Israël de poursuivre son annexion illégale des terres palestiniennes en Cisjordanie. Parmi ses signataires, Sven Kühn von Burgdorf, ancien ambassadeur de l'UE dans les territoires palestiniens et dans la bande de Gaza. Il s'exprime au micro d'Alice Froussard.
3: Si cette construction avance, il y aura une barrière physique entre Jérusalem et Ramallah et Bethléem et la Cisjordanie, mettant en toute impossibilité la possibilité d'un État palestinien. C'est pour ça que c'est vraiment un moment clé pour nous en tant qu'Européens, parce que depuis des décennies, je n'exagère pas, on a essayé de prévoir qu'il n'y aura pas cette construction dans la zone E1. À l'avis des 450 anciens diplomates et ministres et hauts fonctionnaires européens, l'Union européenne et les États membres doivent agir maintenant.
1: Propos recueillis par Alice Froussard. Il est de ceux qui ont lancé la course à l'information en fondant la chaîne américaine CNN en 1980, première chaîne d'information en continu, 24 heures sur 24. Ted Turner est mort ce mercredi à l'âge de 87 ans d'une maladie neurodégénérative. Une disparition alors que sa chaîne fait face aux critiques et pressions de Donald Trump et s'apprête à passer sous contrôle d'une famille jugée proche du président américain. Le New York Times, lui aussi honni par le président américain, est au cœur de l'obsession anti-woke de son administration. Nouvelle attaque contre le célèbre quotidien, une plainte de la Commission américaine pour l'égalité des chances en matière d'emploi, accusée de n'avoir pas promu un homme blanc. Déjà, Donald Trump lui-même réclame 15 milliards de dollars au journal pour ses révélations sur les liens qu'il aurait entretenus avec Jeffrey Epstein. Malgré cette pression judiciaire et financière, le New York Times et sa société mère se portent mieux que jamais, Aurélien de Vernoy.
4: Avec 310 000 abonnés supplémentaires durant le premier trimestre pour passer la barre des 13 millions, le New York Times a fait encore mieux que les prévisions déjà positives attendues. Résultat, The New York Times Company, coté en bourse depuis bientôt 60 ans, a revu de près de 30% à la hausse son bénéfice par action. La société est notamment portée par une forte progression de ses revenus publicitaires en ligne, contrairement à la plupart des médias mondiaux, mais aussi, selon ses dirigeants, par la forte demande du public pour un journalisme sans compromis. Dans le viseur de Donald Trump depuis des années, le New York Times a persisté à enquêter sur le président américain et notamment sur les possibles délits d'initiés qu'aurait commis le pensionnaire de la Maison-Blanche et son entourage ces derniers mois. Une série d'articles qui a valu au journal un nouveau prix Pulitzer, la plus prestigieuse récompense journalistique des États-Unis. La société envisage désormais d'atteindre les 15 millions d'abonnés en 2027, tout en espérant générer de nouveaux revenus avec le paiement de droits par les géants de l'intelligence artificielle. Un procès oppose d'ailleurs le New York Times à OpenAI et Microsoft sur le sujet.
1: New York, on y est et on y reste pour un coup d'œil sur la bourse. Et c'est avec vous, Pierre-Yves Dugas.
5: L'indice Dow Jones avance de 612 points et atteint 49 911. L'indice du Nasdaq, en gagnant 513 points, clôture un nouveau record de 25 839. L'euphorie continue donc à Wall Street. Elle se nourrit aujourd'hui de l'impression donnée par la Maison-Blanche qu'un accord entre les États-Unis et l'Iran est à portée de main. Il permettrait de réouvrir le détroit d'Ormuz. Le baril de pétrole américain pour livraison au mois de juin en chute de près de 7% à un peu plus de $95. Les résultats trimestriels d'AMD sont l'autre moteur de l'euphorie aujourd'hui. Le géant des microprocesseurs publie des perspectives de vente au second trimestre qui dépassent nettement les prévisions. Son cours s'envole de plus de 17%. Le boom de l'intelligence artificielle alimente donc aussi de fortes hausses des cours DRM Holdings ou encore Qualcomm. Intel hier s'était encore envolé sur des rumeurs cette fois-ci de sélection par Apple d'Intel pour produire sa nouvelle génération de puces. Bonne nouvelle pour la conjoncture américaine, selon la société ADP, les créations nettes d'emplois en avril aux États-Unis ont dépassé 100 000 unités. On n'avait pas vu cela depuis janvier 2025. La crainte d'une hausse du chômage sous l'effet de l'envolée des cours de l'énergie ne se concrétise pas pour le moment. Les chiffres officiels de l'emploi aux États-Unis sont attendus vendredi. L'euro remonte à $1.1747. Le Dow Jones grimpe d'1,2%. Le Nasdaq, en gagnant 2%, établit un nouveau record.
1: Et puis en bref, la Ligue des Champions, victoire du PSG qui va défendre son titre après le nul face au Bayern Munich. La suite de vos programmes sur RFI, c'est pas du vent.
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1: Bonjour à tous, nous sommes mercredi, nous sommes ravis de vous retrouver dans ce club de C'est pas du vent pour commenter l'actualité environnementale internationale. Avec nous dans ce studio 41 de RFI, Shema Deb, bonjour.
2: Bonjour.
1: Vous êtes rédactrice en chef de la revue L'Iceberg. Et pour les journalistes RFI, nous avons dans ce studio Simon Rosé, bonjour.
3: Bonjour.
1: Chef du service environnement climat, Jeanne Richard, bonjour.
4: Bonjour, bonjour à tous.
1: De ce même service, Christiana Suarez de la rédaction lusophone de RFI. Bom dia.
5: Bon dia. Boa tarde.
1: Boa tarde. Oui, on est l'après-midi. Et avec nous aussi Audrey Yatoni. Bonjour Audrey.
6: Bonjour.
1: Vous êtes coordinatrice des clubs RFI. Alors en une phrase, de quoi allez-vous nous parler, Shema Deb?
6: Moi, je vais vous parler de la démocratie locale et de ce que ça peut faire sur l'écologie.
1: Voilà, avec des belles initiatives en France. Simon Rosé.
3: Du langage des cachalots. Est-ce qu'un jour on pourra réussir à converser pour de vrai avec des animaux?
1: Ah oui.
3: C'est envisageable.
1: Oui, une forme de rêve. Jeanne Richard.
4: Ben moi, je vais vous parler d'un satellite capable de regarder les arbres qui font de la fluorescence rouge.
1: Voilà, c'est
4: un peu incroyable.
1: Non,
4: on va expliquer tout.
1: Oui, on va expliquer tout ça et vous verrez, c'est très utile. Christiana.
7: Je vais vous parler de la gestion des déchets urbains et l'impact du plastique jeté dans l'environnement, notamment à Maputo, la capitale du Mozambique.
1: Surtout en saison des pluies, ça devient vite compliqué. Audrey Yatoni.
8: Alors moi, ce sera du côté du Burundi, avec des initiatives pour la préservation du lac Tanganyika, et on va parler aussi d'économie circulaire.
1: Et voilà, le film hip-hop nous emmènera dans le sud-est de la République démocratique du Congo, chez les Emba. Plusieurs villageois ont inventé un système pour refertiliser les sols face aux sécheresses récurrentes. Merci de passer cette heure avec nous. Vous avez le programme, c'est parti.
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1: Étonnement, agacement ou amusement, qu'est-ce qui a retenu votre attention chacun dans l'actualité de ces derniers jours chez Madeb?
8: Bah alors écoutez, moi j'ai une collègue qui s'appelle Emma qui m'a partagé une info aujourd'hui que j'ai trouvée assez surprenante. Donc c'est des chercheurs de l'Institut Max Planck et de l'Université de Constance et UCLA qui viennent de montrer que les événements climatiques extrêmes peuvent modifier l'organisation sociale de certains animaux sauvages et plus précisément des capucins. Donc pour arriver à cette conclusion, ils ont étudié pendant une trentaine d'années 12 groupes de capucins qui vivent dans une réserve naturelle du Costa Rica. Pour cela, les scientifiques ont combiné des observations de terrain et des images satellites. Et en fait, ce qu'ils ont montré, c'est que face à des événements extrêmes comme El Niño ou La Niña, donc ces capucins qui normalement vivent en groupe et sont répartis sur le territoire de telle sorte à avoir assez de nourriture et vivre dans une espèce d'harmonie convenable de cette façon-là. En fait, face à des événements comme El Niño ou La Niña, eh bien,
1: qui réchauffe ou refroidit les températures.
8: Voilà, exactement. Eh bien, ça a un impact sur leur organisation sociale. Ça désorganise les groupes et en fait, ça les pousse à parfois disloquer les groupes et avoir des comportements qui sont un peu plus individuels ou de petits groupes. Et en fait, donc ça, c'est quand même un sacré problème pour la vie de ces capucins. Et pour aller plus loin, les scientifiques ont prévu de continuer les recherches pour voir si ces bouleversements climatiques ont aussi un impact sur la natalité et la mortalité des capucins.
1: Eh oui, toutes les espèces sont impactées, l'humain aussi. Simon Rosé.
3: Les microplastiques, donc on parle des plastiques qui sont d'une taille inférieure au millimètre, ça peut être encore plus petit. On sait qu'il y en a déjà pas mal en suspension dans l'air, c'est un phénomène mondial qui est par exemple issu de la dégradation des pneus de voiture. On sait que cette pollution, elle est néfaste pour la santé, qu'elle soit humaine ou la biodiversité en général. Eh bien, on apprend cette semaine en lisant la revue scientifique Nature que ces microplastiques, ils contribuent également au réchauffement climatique. Il y avait déjà le mode de production, ça on le savait, c'est un dérivé du pétrole. Mais là, les chercheurs se sont rendus compte qu'en suspension dans l'air, ils captaient la chaleur du soleil, et en fait, il a rayonné, il réchauffait l'air autour d'eux, phénomène d'autant plus efficace que la particule est petite. L'effet contribue évidemment moins au réchauffement climatique que les émissions humaines de gaz à effet de serre, mais il est suffisamment notable pour que les auteurs de cette étude appellent le GIEC, donc le groupe international d'experts sur le climat, à mettre à jour ses modèles climatiques pour prendre en compte ce phénomène qui n'était pas connu auparavant. auparavant.
1: Et voilà, encore un effet du plastique.
3: Le plastique, c'est fantastique.
1: Oui. Christiana,
7: je vais vous parler des captures accidentelles dans les filets de pêche. Près de 20 000 oiseaux marins et des milliers de dauphins meurent chaque année au Portugal, pris accidentellement dans les filets de pêche. Un phénomène massif qui place le pays parmi les plus touchés d'Europe et qui relance le débat sur l'impact de certaines pratiques de pêche. On estime même qu'un dauphin meurt chaque jour victime de ce phénomène, selon une étude publiée dans la revue scientifique Animal Conservation. Le Portugal figure parmi les pays européens le plus concernés par les captures accidentelles des oiseaux marins. L'étude estime environ 19 775 oiseaux capturés chaque année.
1: Estimation précise.
7: Ce qui place le pays au troisième rang européen, derrière la France, avec plus de 34 000 cas, et en deuxième, la Pologne. Au Portugal, un plan d'action visant à réduire les captures accidentelles d'oiseaux et de mammifères et de reptiles marins devrait entrer en vigueur en fin d'année, en fin de 2026. Ce plan prévoit un ensemble de mesures destinées à réduire les interactions entre l'activité de pêche et la faune marine, notamment le renforcement de la surveillance, la mise en œuvre des solutions techniques d'atténuation et la promotion de pratiques de pêche plus durable.
1: Eh oui, évidemment, ces captures, hein, ça fait longtemps qu'on en parle, mais c'est compliqué de les réguler. Jeanne, Richard.
4: Eh bien, moi, je m'étonne, ou je m'agace, on peut le dire aussi, de la fièvre qui s'empare des médias du monde entier qui parlent et qui nous font suivre en direct et qui font leur une sur l'antavirus. Alors, si jamais l'info vous a échappé, hein, des cas d'antavirus ont été détectés sur un bateau de croisière qui relie Ushuaia tout au bout de l'Amérique du Sud jusqu'au Cap-Vert. Sur les 6 personnes touchées, 3 sont mortes et 1 se trouve actuellement en soins intensifs en Afrique du Sud, selon l'Organisation mondiale de la santé. Alors, pourquoi une telle effervescence médiatique? A-t-on peur d'une nouvelle pandémie façon Covid? Non, dit l'OMS, parce que des cas d'antavirus, il y en a tous les ans, environ 200 chaque année, principalement en Amérique, du Sud et du Nord. Alors oui, celui-ci est transmissible entre hommes, mais le directeur de l'OMS Europe dit que le risque de propagation est faible. Il n'y a aucune raison de céder à la panique, ni d'imposer des restrictions de voyage. On en fait donc peut-être un peu trop. En tout cas, c'est l'occasion de rappeler que ce virus est transmis à l'origine par des souris et des rats. Anne-Cécile, ça vous dit quelque chose?
1: Oui, oui.
4: C'est le concept de Wenels, comme
1: les zoonoses.
4: Les zoonoses, comme les trois quarts des maladies infectieuses émergentes, celle-ci provient du monde sauvage. Pour éviter une nouvelle pandémie, il faut donc laisser de la place aux animaux sans empiéter sur leur espace de vie pour éviter qu'ils se rapprochent de nous et nous transmettent leurs microbes.
1: Après, je crois que les rats qui étaient sur le bateau, c'était difficile de leur laisser
4: sûr.
1: l'espace avec les humains. Moi, je pense que si on suit aussi médiatiquement ce sujet-là, c'est qu'il y a une dimension un peu dramatique.
4: Ça fait un peu film... Exactement, film sensation.
1: Ouais, ou série Netflix,
4: à bord.
1: Ouais, voilà, c'est exactement ça.
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1: Chez Madeb, dans le dernier numéro de la revue L'Iceberg que vous dirigez, vous évoquez la vie collective comme un projet politique local en prenant l'exemple de l'éco-hameau de Saint-Jean-de-Braille. On dit comme ça, Braille.
2: Je dis Saint-Jean-de-Braille, en tout cas.
1: Braille, voilà. C'est près d'Orléans, c'est pas très très loin de Paris. Absolument. Alors, quelles sont les spécificités de ce lieu et comment fonctionne-t-il?
2: Ce qui est intéressant à Saint-Jean-de-Braille, c'est que l'éco-hameau ne se limite pas à une démarche écologique ou un simple habitat partagé. Les habitants voient vraiment la vie collective comme une manière de recréer du lien social et de faire vivre la démocratie locale à petite échelle. Donc, concrètement, l'idéal est assez simple. Ils ne pensent plus du tout à l'échelle seulement du logement individuel, mais vraiment à l'échelle collective. Donc comment ça se matérialise? Les habitants ont chacun un appartement ou une maison, mais ils partagent aussi beaucoup de choses du quotidien. Donc par exemple, ils ont un grand espace commun qu'ils appellent la Casa Nous, qui est à la fois une salle de réunion, une cuisine collective, ou même un lieu où on peut réserver une chambre d'amis moyennant quelques euros. Mais ce qui est intéressant, c'est que le partage ne concerne pas seulement les objets. Ils prennent aussi des décisions ensemble à travers des commissions et des formes de gouvernance plus collectives.
1: Alors concrètement, quels sont les avantages écologiques de ce type d'habitation à l'échelle locale ?
2: Le fait de mutualiser des lieux de vie et des équipements a des impacts très, très, très concrets sur le bilan carbone des habitants qui choisissent de vivre dans ce type d'habitat partagé ou d'écolieux. À ce propos, la coopérative Oasis, qui recense et accompagne la création d'écolieux, a co-réalisé en 2022 avec l'ADEME une étude sur les émissions de gaz à effet de serre dans les différents lieux de ce type. Il en ressort que la mutualisation des biens et des services permet de réduire de moitié le bilan carbone d'un foyer. Pour un petit peu placer le contexte, le bilan carbone moyen d'un habitant en écolieu, on peut l'estimer à peu près à 5 tonnes d'équivalent CO2 par an, alors que l'empreinte carbone d'un Français, on peut l'estimer en moyenne entre 8 et 9 tonnes de CO2 équivalent selon les calculs.
1: Alors dans le magazine, vous évoquez aussi l'exemple de Plessé, c'est en Loire-Atlantique, ça va faire plaisir à Simon Rosé.
3: Et en quoi... Jolie région.
2: Absolument.
1: J'explique aux auditeurs, c'est dans l'ouest de la France et c'est votre région d'origine. Alors en quoi cette commune pousse-t-elle encore plus loin cette logique collective ?
2: Ce qui est intéressant avec Plessé, c'est qu'on change complètement d'échelle. À Saint-Jean-de-Braye, on est dans une expérimentation collective qui est menée à l'échelle d'un éco-hameau périurbain. À Plessé, la logique participative et écologique, elle structure progressivement toute l'action municipale. Donc c'est une commune rurale qui est très étendue avec une forte identité agricole et associative. Et depuis 2020, l'équipe municipale essaie justement de faire de cette culture locale l'engagement un levier de transition écologique. Là-bas, les habitants, ils ne sont pas simplement consultés ponctuellement. Les commissions municipales classiques, elles sont remplacées par des comités consultatifs composés d'élus et d'habitants avec des groupes de projets qui travaillent sur des sujets très concrets comme l'agriculture, l'urbanisme, l'alimentation, la mobilité ou l'énergie.
1: Alors dans vos deux reportages, on sent que ces lieux cherchent aussi à transformer la manière de faire démocratie au niveau local. Alors est-ce que ces expériences changent réellement la vie citoyenne ?
2: Ce que montrent ces expériences, c'est que l'écologie ne se joue pas seulement dans les choix individuels, mais aussi dans des formes d'organisation collective. Que ce soit à Saint-Jean-de-Braye ou à Plessé, les habitants ne sont pas seulement des usagers d'un lieu ou des administrés d'une commune, ils deviennent à différents degrés des acteurs de décision de l'entretien des communes ou de l'organisation quotidienne. Sociologiquement, c'est intéressant parce que ces lieux recréent des espaces intermédiaires entre la sphère privée et les grandes institutions. Donc on n'est ni seulement chez soi, ni simplement face à la mairie ou à l'État. On est dans un espace intermédiaire où l'on apprend à décider avec ses voisins, à gérer des désaccords et à prendre collectivement en charge une partie du bien commun.
1: Alors cela me fait penser un peu au fonctionnement de nombreux villages africains qui n'attendent pas grand-chose de l'État et qui sont beaucoup dans le collectif avec des collectifs de femmes, des collectifs d'hommes et beaucoup de décisions qui sont prises en commun. Qui dans ce studio serait prêt à vivre dans un éco-hameau ou à tenter l'aventure,
4: mais complètement. Au contraire, oui, je trouve ça très intéressant comme initiative. Et en fait, je suis persuadée que l'écologie, la transformation qu'on doit avoir de nos sociétés, comme vous le disiez, c'est pas seulement un choix personnel de consommation, de manière de vivre. C'est pas seulement, ça doit pas venir que du haut, des politiques, etc. C'est aussi entre nous qu'on doit s'organiser à petite échelle. C'est l'échelle de la commune aussi fait beaucoup.
1: Simon Rosé.
3: Ou même à plus petite échelle, ça me fait penser à un projet autrichien d'immeuble d'habitation modèle où les appartements typiquement n'ont pas de cuisine. Par exemple, c'est un espace commun où les gens vont cuisiner ensemble, peut-être par étage, je me souviens plus exactement comment ça se passe, pour la buanderie, ce genre de choses, qui permet, par effet d'échelle, de réduire l'empreinte carbone du bâtiment, recréer du lien, mener des projets en commun parce que les gens sont amenés à se croiser et à se parler. Donc même dans des grandes villes, là je crois que c'est à Vienne en plus, donc capitale autrichienne, même dans des grandes villes, on peut avoir des initiatives de ce type qui émergent ponctuellement et qui peuvent essaimer ensuite.
1: Voilà, il y a plein d'initiatives hein, comme cela, nous en parlons souvent dans C'est pas du vent. Dans un instant, avec le film Hip-Hop, nous irons dans le sud-est de la République démocratique du Congo où des villageois se battent pour refertiliser leur sol face aux sécheresses successives. Mais d'abord, voici Sabali, un titre de Amadou et Mariam, remixé par Gray et Sage.

Fabali, un titre de Amadou et Mariam remixé par Grey et Sage. Et voici l'heure de la chronique Hip-Hop. Hip-Hop, ce réseau de vidéastes amateurs qui recueille des témoignages de proches sur la dégradation de l'environnement. C'est une chronique de Caroline Fillette.

0: Aujourd'hui, direction la République démocratique du Congo et plus précisément dans le village de Hiemba, situé dans le sud Kivu. Selon l'ONU, plus de 28 millions de personnes sont maintenant confrontées à la famine en RDC. En cause, le conflit armé, mais aussi la sécheresse et le manque d'eau potable. C'est le sujet de ce reportage hip-hop signé Sadi Masonga, intitulé « L'homme qui voulait réparer la terre » et dont nous allons écouter un extrait.
1: Je m'appelle Biyamou Musege et je travaille dans les champs. À mon âge, c'est grâce à la terre que je gagne ma vie et que je peux scolariser mes enfants. La terre est un être vivant. Elle a besoin d'eau et d'engrais naturels. Si on ne la nourrit pas, elle meurt, comme un être humain. Autrefois, la terre produisait beaucoup. Mais aujourd'hui, elle est épuisée, faute de pluie et d'engrais. Mais nous avons trouvé une solution. Nous récupérons les crottes sèches et l'urine de nos lapins, dindes, chèvres et cochons, que nous mélangeons pour en faire un engrais organique. L'idée, c'est de redonner la vie à la terre en la nourrissant à nouveau. Et cela fonctionne. Après une année de travail, notre terre rouge est redevenue noire et fertile. Chez moi, tout pousse, alors que chez mes voisins, tout est mort. Je veux bien partager mon expérience avec les habitants du village, pour qu'eux aussi puissent en bénéficier, pour que notre terre rouge retrouve la force de faire pousser les semences.
0: Bonjour Sadi.
2: Bonjour madame.
0: Merci d'être avec nous pour nous présenter votre film hip-hop réalisé en 2025. Comment avez-vous rencontré le témoin de votre film, ce cultivateur Biamungu?
2: Le village Hiemba, c'est mon village natal d'abord. Et en 2023, je suis retourné là-bas. J'ai constaté cette différence des champs et de la boue par rapport à d'autres champs. Et en tant qu'hip-hopère et vidéaste, ça m'avait tiqué. Et voilà, c'est comme ça que j'ai rencontré Monsieur Biamungu.
0: Alors, on le voit hein, dans votre film, Sadi, la terre du village, toute sèche, rouge, presque abandonnée. Quelles en sont les raisons?
2: Les villageois voulaient que la terre puisse les nourrir, mais elle ne voulait pas nourrir la terre. C'est à ce moment-là que la terre est devenue morte et les villageois commençaient à détruire le village. C'est comme ça que les terres sont devenues abandonnées et tout.
0: Biamungu, hein, le témoin de votre film, ne baisse pas les bras. Il aurait pu fuir et quitter le village, comme de nombreuses personnes, mais il est resté afin de trouver des solutions. Et quelles sont ces solutions?
2: Au lieu de fuir, il a cherché des solutions. Et après, il a compris les problèmes et il utilisait les déchets de la paix, des vaches, des toilettes, des urines, comme engrais biologiques. Car avant, ils utilisaient les engrais non biologiques, genre les pesticides, ça tue la terre, c'est un peu ça.
0: Alors on voit dans votre film, grâce aux images prises par un drone, que l'initiative de Biamungu fonctionne, que sa terre reverdit, alors que celle de ses voisins reste rouge et sèche. Savez-vous si les autres habitants prennent exemple sur Biamungu? Est-ce qu'ils partagent ses savoirs avec les habitants du coin?
2: Les villageois sont vraiment stupéfaits par les résultats de Monsieur Biamungu. Et la plupart des villageois, et tellement ils ne comprennent pas pour comment il fait, le prend comme un sorcier. Et il y a d'autres aussi qui sont curieux de savoir comment il fait. Et Monsieur Biamungu cherche comment faire une formation collective de tout le monde. Comment il fait, comment ça marche et comment ça peut marcher. Parce qu'il faut être patient, selon lui, pour que ça marche.
0: Votre film a été réalisé en 2025, il a d'ailleurs été nominé au Grand Prix Hip-Hop 2025, bravo Sadi. Avez-vous des nouvelles récentes de Biamungu? Savez-vous si la terre du village permet enfin de nourrir les habitants du coin? Et si les voisins qui ont fui pour aller en ville sont revenus?
2: Aujourd'hui, Monsieur Biamungu commence déjà à faire des récoltes, à nourrir son village et aussi à envoyer la nourriture dans la grande ville de Bukavu. Après la formation qu'il va organiser avec tous les villageois, il pourra maintenant sensibiliser les autres et appeler les gens de venir parce que lui seul ne peut pas vraiment arriver à le faire.
0: Merci beaucoup Sadi pour votre éclairage.
2: Merci beaucoup Caro.
3: Merci Caro et merci à Gaël. Flaugère qui anime la communauté hip-hop avec Max Ball de RFI Planète Radio et les chercheurs de l'IRD, l'Institut de la Recherche pour le Développement. En fait, Monsieur Biamungu utilise la logique de l'agroécologie misée sur les mécanismes naturels des écosystèmes. Là, il fait du compost, ça enrichit évidemment la terre, mais on peut aussi diversifier les cultures, mettre du paillage, planter des haies. Il y a plein de solutions, nous vous en parlons souvent dans cette émission. RFI émet en 16 langues et dans chaque rédaction, il y a un journaliste référent sur l'environnement et nous leur donnons la parole dans C'est pas du vent.
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3: Christiana Suarez, vous êtes journaliste à la rédaction lusophone de RFI. Aujourd'hui, vous nous parlez d'un problème que doivent affronter toutes les villes des pays du Sud. Vous nous emmenez au Mozambique, à Maputo, la capitale où la gestion des déchets urbains et surtout du plastique devient problématique à chaque épisode de forte pluie.
8: Exactement, Anne-Cécile. Entre rues inondées, canaux de drainage obstrués et déchets importés vers les rivières, la capitale mozambicaine est confrontée à une réalité récurrente. À chaque pluie intense, la ville révèle ses fragilités. L'eau ne vient jamais seule. Elle entraîne avec elle les déchets accumulés dans l'espace urbain. Sacs, bouteilles, emballages plastiques que finissent dans les systèmes de drainage, puis dans les cours d'eau et enfin dans l'océan. Avec la croissance urbaine et l'augmentation de la consommation, les systèmes de collecte et de traitement des déchets peinent à suivre. Et lorsque le système sature, c'est l'environnement qui absorbe l'impact.
3: Et le plastique, comme partout, est particulièrement problématique.
8: Le plastique, matériau omniprésent, il pose un problème majeur. Il ne disparaît pas, il se fragmente, se disperse et reste durable dans l'environnement. Comme disait tout à l'heure Simon, les microplastiques. À chaque forte pluie, les canaux de drainage cessent de fonctionner correctement. Ils deviennent des points de blocage où l'eau et les déchets s'accumulent. Résultat, inondations, circulation perturbée, quartier entier partiellement paralysé, mais le problème dépasse largement le cadre urbain. Les déchets franchissent les limites de la ville et atteignent les écosystèmes naturels. Je parle des rivières, des mangroves et l'océan où ils s'accumulent et perturbent les équilibres naturels. À ce sujet, la rédaction en portugais de RFI a recueilli le témoignage de Sharon Clazier de l'association mozambicaine de recyclage AMOR, qui décrit ce phénomène d'une manière directe et je vous invite à l'écouter.
9: Ce sont des déchets qui restent dans l'environnement. Et avec ces phénomènes atmosphériques et climatiques, ils sont entraînés et finissent par s'accumuler dans les cours d'eau ou les canaux de drainage. Les conséquences de ce phénomène sont dévastatrices, préoccupantes, accablantes. Au niveau urbain, l'obstruction des canaux d'évacuation des eaux pluviales transforme la ville en chaos. À Maputo, lors de fortes pluies, la situation est catastrophique dans la ville basse. De même dans les écosystèmes naturels, la présence de plastique dans les mangroves empêche leur bon développement. Il nuit aux espèces, étouffe l'écosystème et pousse certains animaux à confondre de petits morceaux de plastique avec de la nourriture. Ces fragments finissent, à travers la chaîne alimentaire, dans la nourriture des êtres humains.
3: Et oui, cela finit par revenir finalement vers les humains, mais le problème commence bien avant, Christiana.
8: Exactement, Anne-Cécile, c'est que commence comme un déchet urbain devient un problème environnemental puis sanitaire à travers notamment la question des microplastiques, mais cette réalité ne s'explique pas uniquement par les comportements individuels, elle est aussi liée à la manière dont les produits sont conçus et mis sur le marché. De plus en plus, les biens de consommation sont emballés dans des matériaux jetables et cette logique du jetable contribue directement à l'accumulation des déchets. Face à cette situation, l'association mozambicaine de recyclage demande le renforcement des systèmes de collecte et de tri des déchets ainsi que des initiatives de recyclage et d'économie circulaire et bien sûr la lutte contre la réduction des plastiques à usage unique tout en encourageant en meilleure responsabilité des producteurs dans de la conception des emballages afin d'agir en amont du problème.
3: Eh oui, et ça devrait être une décision mondiale, mais comme on le sait, on l'a suivi, Simon Rosé sur RFI, on n'arrive pas à faire...
10: Je crois qu'on en parle tous les mois dans cette émission.
3: Ce traité international sur le plastique...
10: Il n'est pas mormant non plus, parce qu'il vivote encore un peu. La dernière session de négociation, c'était à Genève en août dernier, qui s'est finie par un fiasco total, mais on pensait que ça allait être mort et enterré. Il y en a une autre prévue, et c'est assez récent, je crois que ça a été décidé il y a quelques jours, de deux semaines en fin d'année. Genre, je pourrais pas vous dire où et quand précisément.
3: Mais nous suivrons cela, évidemment.
10: Il vivote encore un peu, ce traité, mais qui est majeur. Pourtant, parce que là, le grand débat, c'est on parle de recyclage, mais si on ne ferme pas le robinet de la production, on aura beau recycler tout ce qu'on veut, il y en aura toujours autant qui sortira. Donc, tout l'enjeu de cette négociation porte sur cette capacité de la communauté internationale à s'entendre pour mettre un cap, caper la production plastique internationale.
3: Un traité international pour lutter contre le plastique qui a donc du mal à émerger. Alors, dans un instant, Audrey Yatoni nous fera découvrir les activités du club RFI de Bujumbura au Burundi. Simon Rosé nous parlera du langage des cachalots et Jeanne Richard nous expliquera comment les satellites nous aident à comprendre les évolutions de notre environnement. Mais d'abord, voici Amoul Solo de Cher Ibrahim sur RFI.

0: Amoul Solo de Cher Ibrahim, un titre que vous pouvez retrouver comme beaucoup d'autres dans la playlist de RFI, disponible sur vos plateformes préférées.
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0: Et comme chaque mois, c'est la trompette, on retrouve la chronique des clubs RFI, nos auditeurs engagés dans des actions associatives, sociales et solidaires, plus actifs que jamais. Ils mènent des actions mobilisatrices, notamment dans le domaine de l'environnement. Audrey Yatoni, vous êtes donc l'une des coordinatrices des projets des clubs RFI et vous souhaitez aujourd'hui nous emmener sur les rives du lac Tanganyika pour nous faire découvrir le travail d'une ONG italienne.
2: Exactement, donc on est bien du côté du Burundi, autour d'un programme qui est piloté par l'ONG LVIA, l'Association internationale des volontaires laïcs. C'est une des premières associations internationales à être venue travailler au Burundi à la fin des années 60. Elle défend un engagement responsable et solidaire, un accès aux ressources pour tous et un environnement sain. Aujourd'hui, l'ONG travaille avec les agriculteurs. Rappelons que 90% des Burundais cultivent la terre et de manière très concrète, cette ONG va soutenir la réhabilitation d'un bassin d'irrigation par exemple, favoriser le fonctionnement de machines agricoles autonomes par l'énergie solaire ou soutenir le marché de produits agricoles à haute valeur nutritionnelle. La liste pourrait être longue, mais ce qui semble intéressant ici, c'est la méthode, car tout part de trois éléments moteurs, c'est-à-dire l'identification des besoins élémentaires, des initiatives existantes et bien sûr les partenariats avec les autorités locales, les institutions publiques et les organisations de la société civile.
0: Et c'est là que le club RFI Bujumbura intervient, Audrey.
2: Exactement, Anne-Cécile, et la rencontre est belle car le réseau des clubs RFI au Burundi est aussi très solide, implanté depuis presque 20 ans, homologué et réparti sur 6 des principales villes du pays. Ils ont participé le mois dernier à une mobilisation de protection du lac Tanganyika, une journée zéro déchet. Elle a réuni les clubs de l'environnement, les étudiants de l'université du Burundi, de l'école normale supérieure et d'autres universités autour de la ville de Bujumbura. Gilbert Niangabire, qui est président du club RFI et coordinateur principal au Burundi, donne le ton.
3: Vraiment, il est grand temps de rassembler les jeunes et les adultes autour des thématiques comme l'environnement. Si je pars de l'exemple typique de notre pays, ben ça ne veut pas dire que notre pays n'est pas propre. Mais il est évident qu'il faut beaucoup d'efforts pour pouvoir mobiliser tout le monde à pouvoir, par exemple, ne pas jeter de la saleté, des déchets n'importe où. Il y a des quartiers dans lesquels on jette de la saleté et ces saletés sont transportées jusqu'au lac Tanganyika. Le lac Tanganyika qui héberge beaucoup de poissons alors que les poissons, nous les consommons. Et si nous avons besoin de consommer des poissons qui sont sains, qui sont en bonne santé, qui sont en bon état, nous devons nous aussi fournir des efforts pour ne pas saluer le lac. Il faut beaucoup d'activités, il faut une mobilisation intensive pour que tout le monde puisse comprendre que l'environnement nous impacte, l'environnement nous interpelle tous. L'environnement, c'est là où nous vivons, l'environnement, c'est pas pour une seule personne, l'environnement, c'est pour tout le monde.
0: Alors ça, on est bien d'accord avec vous, Gilbert. Et Audrey, cette activité, c'est une sensibilisation complémentaire puisque cette zone est sensible et il y a déjà des mesures de protection qui existent.
2: Oui, tout à fait. C'est une zone humide reconnue, donc sensible. Il y a une autorité officielle qui régule d'ailleurs et initie ces mesures. C'est l'ALT, l'autorité du lac Tanganyika. Cependant, chaque action dépend de la réussite des autres en réalité. Et au-delà même de la sensibilisation, le club RFI Bujumbura cherche à créer de véritables outils pédagogiques à destination des écoles. Former pour agir, enseigner pour protéger, c'est le maître mot des activités organisées à l'université du Burundi. Des enseignants-chercheurs du supérieur étaient présents, ils ont ponctué les séances par des débats et une formation aux différents cycles de vie d'un déchet. Parler d'environnement autrement, c'est bien l'objectif.
0: Alors d'ailleurs, le film documentaire français Demain, réalisé par Cyril Dion et Mélanie Laurent, a été projeté lors de ces séances. Nous allons le raconter à Cyril Dion, je pense que ça lui fera très plaisir. Parce que ce film fête cette année ses 10 ans et visiblement, il n'a pas fini d'inspirer.
2: C'est certain. D'ailleurs, selon les propres mots du réalisateur, donc Cyril Dion, c'est un film qui met en lumière des métiers en fait pour lesquels on a envie de se lever le matin, tout simplement, et un monde dans lequel on a envie de vivre demain. Donc on y trouve des nouveaux modes d'agriculture, des accès innovants à l'énergie, en résumé, des modèles qui sont conçus au service du vivant. Alors oui, ça suscite toujours des vocations, en particulier chez les jeunes.
0: Et l'enjeu est de taille, puisque le lac Tanganyika est aujourd'hui menacé. Or, il constitue une ressource vitale, on le sait, pour des millions de personnes. C'est aussi un patrimoine culturel.
2: Oui, on touche là au cœur du sujet. Il existe un lien très fort entre le lac et ses riverains. La défense de ce patrimoine est le moteur premier des mobilisations. Antoine de Kervern est le représentant de l'ONG Elvia au Burundi. Il expose ici les principaux enjeux.
4: Donc, le lac Tanganyika, c'est un lac mythique. Un des plus grands lacs du monde, une des plus grandes réserves d'eau non salée. Donc c'est un enjeu pas seulement pour le Burundi, mais déjà pour les quatre pays riverains du lac, qui sont donc le Burundi, la RDC, la Zambie et la Tanzanie. Aujourd'hui, déjà, il faut savoir que le lac est beaucoup monté, a engendré plusieurs crises humanitaires et plusieurs grands déplacements de population. Mais au-delà de ça, on voit effectivement une concentration d'espèces invasives qui poussent tout au long du lac. Et puis aussi, on voit aux abords des rivières et des embouchures une quantité de plastique assez impressionnante.
0: Alors face à cette menace, Audrey, transformer les déchets en ressources avant qu'ils n'atteignent les rivières. On rejoint là le sujet de Christiana Suarez tout à l'heure à Maputo. Et le lac semble donc être une bonne perspective de réparation.
2: Eh ben oui, car c'est tout un maillon d'acteurs en réalité qui s'assemble autour de la défense du lac. Déjà, le ramassage des déchets apparaît encore comme étant une pratique taboue aujourd'hui, car la norme reste de brûler ou bien de jeter les déchets dans le caniveau. Ici, c'est donc un nouveau visage

0: parlons chaque semaine de l'état de la planète dans C'est pas du vent. Ici, on en sait autant sur la crise climatique et environnementale, Jeanne Richard. C'est parce qu'on a entre autres des données satellites. L'observation de la Terre depuis l'espace, c'est le sujet de vos derniers reportages. Vous êtes allé voir plusieurs satellites de l'Agence spatiale européenne, encore en cours de construction, avec leur mise avant justement leur mise en orbite.
1: Oui, alors rien que le site, c'est quand même assez exceptionnel. Il faut s'imaginer un immense hangar. Alors hangar, ça fait pas trop plaisir aux développeurs, mais plutôt un immense laboratoire avec des machines de très haute technologie. On appelle cette salle une salle blanche parce que tout l'environnement est hyper contrôlé. Température, humidité de l'air et le nombre de particules dans l'air. En fait, il y a un courant d'air filtré permanent qui chasse les plus petites particules vers l'extérieur. Les appareils sont tellement sensibles qu'il faut éviter que le moindre grain de poussière ne vienne enrayer les machines, et aussi parce qu'une fois dans l'espace, ben pas de mécano pour venir dépanner. Hein. Donc il faut prendre des précautions pour approcher ces satellites. On s'équipe, Charlotte, sur chaussures, blouse, et puis on laisse même les téléphones portables au vestiaire pour éviter les interférences. On est sur des projets à plusieurs centaines de millions d'euros chaque fois, hein, donc on tente même pas le mode avion, on laisse tout avant d'entrer.
0: Oui, on obéit clairement. Et parmi les satellites en cours de montage, il y en a un qui a retenu votre attention. Attention, c'est le satellite Flex pour Fluorescence Explorer.
1: Oui, sa mission, c'est faire le bilan de santé de la végétation mondiale en mesurant la fluorescence des plantes. Alors que je vous explique, tout ça, ça se passe en plein jour, pendant la photosynthèse. La photosynthèse, c'est donc le processus qui permet aux plantes de se nourrir en captant du gaz carbonique dans l'air et en rejetant de l'oxygène grâce aux rayons du soleil. C'est comme ça qu'elles poussent et lors de l'opération, elles deviennent fluorescentes, explique Marco Celesti, scientifique de la mission à l'Agence spatiale européenne.
2: Quand on est dehors par un beau jour ensoleillé, on voit les plantes vertes. Mais elles émettent aussi une faible lueur rouge et infrarouge. On ne la voit pas à l'œil nu parce que le vert prédomine largement.
1: Alors ce qu'il nous dit en fait, c'est que toutes les plantes émettent cette fluorescence qui comprend toute une variété de tons de rouge. Hein. C'est bien plus que 50 nuances de rouge.
0: Oui. On a la ref, la comme disent les ados.
1: Mais donc pas toutes avec la même intensité.
2: Un événement stressant peut déclencher une augmentation soudaine de la fluorescence. Cela peut être à cause d'un manque d'eau, pendant une sécheresse par exemple, à cause d'une exposition à des intrants chimiques, d'un manque de nutriments, d'une pollution ou d'une invasion de nuisibles. Tout ce qui peut affecter la santé de la plante.
0: Et donc, Jeanne, nous les humains sur Terre, nous sommes incapables de voir ce rouge fluo, mais un satellite depuis l'espace, lui, y parvient sans difficulté.
1: Oui, il aura fallu 10 ans et plus de 340 millions d'euros pour développer ce satellite, capable donc depuis l'espace d'isoler cette lueur rouge très ténue parmi toutes les autres couleurs et les autres l'autre lumière en fait ambiante. C'est donc un cauchemar d'ingénieur. Mais au final, les ingénieurs espèrent qu'en survolant la Terre, le satellite donnera une carte de la fluorescence mondiale. C'est un indicateur donc de la photosynthèse et du bon fonctionnement ou non des plantes. Flex va scanner toute la végétation des terres, mais aussi des zones côtières. Et un objectif secondaire, c'est de voir s'il peut aussi donner des infos sur la santé des algues et du plancton végétal, donc sous la surface de l'eau.
0: Alors j'imagine que ces données doivent servir à éclairer les décisions pour justement mieux protéger la végétation.
1: Les forêts, les prairies, mais aussi les plantes cultivées. L'idée, c'est d'aller vers une agriculture plus durable, une planète saine, pour qu'on puisse survivre tout simplement en fait. Hein. La NASA notamment a déjà travaillé sur ce type de projet, mais Flex va beaucoup plus loin. Dans la sensibilité, le nombre de données qui seront récoltées, de la haute définition. Le satellite est en fait un projet d'innovation, d'avancement de la science brute. S'il s'avère que les données sont probantes, on parie que oui, hein, un pari à 340 millions d'euros, quoi. Flex pourrait être ajouté à la constellation de satellites du programme européen Copernicus, qui permettent donc ces satellites de suivre les catastrophes naturelles, anticiper les récoltes, améliorer la gestion de notre environnement et aussi comprendre le changement climatique et ses effets.
0: Alors il faut quand même avoir en tête que 60% des 55 variables climatiques mondiales comme la température, la pression atmosphérique, les précipitations, les gaz à effet de serre, etc. ne peuvent être fournies que par des satellites.
1: Et Flex doit donc contribuer pour l'instant. Alors il est en phase de test, il est mis dans des caissons spéciaux pour voir s'il supportera le vide de l'espace, les vibrations du lancement, etc. Mais moi, quand je l'ai vu, il mesurait à peine 1,50 m. Il en fera 5 m une fois ses panneaux solaires déployés.

0: Et dans l'espace, pour un poids de 400 kilos quand même. Donc il doit être envoyé en orbite à plus de 800 kilomètres au-dessus de notre tête. Lancement prévu en septembre prochain depuis le port spatial européen en Guyane française.
1: Et vous, j'imagine que vous aurez envie d'être au décollage.
0: Oui, mais je suis pas sûre de pouvoir y aller.
1: On verra ça avec le chef Simon Rosé. Alors c'était une petite pause pour écouter les cachalots discuter. Et oui, les cachalots discutent, ils se disent des choses dans ce que nous sommes en train d'écouter. Un langage avec des codes, une syntaxe, et une complexité qui est pas très éloignée des langages humains. Écoutez. Voilà, c'est ce qui ressort d'une étude parue il y a quelques semaines et qui a pas mal été relayée par les médias et sur laquelle vous souhaitiez revenir, Simon Rosé.
2: Oui, parce que notamment, en travaillant sur le sujet, je lisais cette déclaration d'un des auteurs qui, en gros, interrogeait la possibilité, un jour, de converser avec les cachalots à mesure qu'on comprenait de mieux en mieux leur langage. C'est presque de la science-fiction. Et pourtant, il estimait que ce n'était plus extravagant, cette possibilité. Alors, on n'y est clairement pas encore, hein, on va être clair, mais on progresse. Les scientifiques progressent, notamment les bioacousticiens progressent.
1: Alors les bioacousticiens, ce sont ceux qui étudient le langage du vivant.
2: Voilà, les modes de communication sonore. Hein, on ne parle pas de la communication non-verbale, si on peut dire ça, pour des animaux. Comment les animaux font pour s'échanger des informations par des sons, comment ils codent ces informations, comment ils font pour les décoder. C'est une science qui est assez jeune, car elle a longtemps dû faire face aux réticences du monde académique, puisqu'on a longtemps estimé qu'à l'image du rire, eh bien, le langage, c'était le propre de l'homme. Et ces pauvres animaux, bêtes qu'ils sont, ne pouvaient pas en profiter. Or, on sait désormais que beaucoup d'espèces animales n'ont pas grand-chose à nous envier. J'en ai discuté hier avec Olivier Adam. Il est bioacousticien à Sorbonne Université. Et on le remercie parce que c'est lui qui a envoyé les enregistrements de cachalots qu'on a pu entendre.
3: Les cétacés, ce sont des espèces qui sont reconnues comme intelligentes et sensibles. Et que la communication acoustique fait partie de leur interaction très forte pour guider leur interaction sociale, leur structure de groupe, etc. Et donc, c'est fou qu'on soit obligé de dépenser autant d'énergie pour valider un concept qui semble intuitivement normal.
1: Et nous allons donc les réécouter. On entend bien une discussion alors.
2: Hein. Ouais, c'est une discussion de cachalot. Hein.
1: Qu'est-ce qui se dit, Simon Rosé?
2: Quand je vous disais qu'on a encore du chemin à faire, on n'a aucune idée du sens. En revanche, on sait bien que c'est un dialogue et qu'il y a deux individus qui échangent ces clics, ces codas, comme on dit dans le jargon. Et déjà, ça demande du travail, parce que moi, je ne sais pas si vous êtes capable, mais à l'écoute de ce son, je suis incapable de dire qu'il y a deux cachalots différents qui sont en train d'échanger. Hein, c'est juste des petits
1: pareil.
2: Clics. Cela dit, on a déjà repéré quelques codas caractéristiques. Hein, quand les cachalots chassent, par exemple, ils sont capables de s'envoyer des informations par ces codas qu'on peut repérer, et on sait que ce sont des signaux de chasse. Et les auteurs de l'étude que vous mentionniez tout à l'heure se sont fixés pour objectif d'en comprendre une vingtaine d'expressions vocales différentes liées à des actions spécifiques comme le sommeil, comme la plongée, dans les 5 ans qui viennent.
1: Alors ça progresse, mais comme vous dites, on n'en est pas encore au dico franco-cachalot.
2: Non, c'est notamment parce que la bioacoustique est d'autant plus difficile avec des animaux marins, parce que c'est dur à observer en même temps qu'on les écoute. Autant on peut mettre des micros sous l'eau pour enregistrer, mais après pour les suivre, ça plonge profond, donc on n'a pas forcément le son et l'image en même temps. On est en revanche beaucoup plus avancé avec les animaux terrestres, les éléphants, les oiseaux, même les morses. Les bioacousticiens font même désormais des expériences où ils diffusent des sons en suivant les règles linguistiques d'une espèce, hein, ces règles qu'ils pensent avoir comprises. Ils jouent ces sons ensuite sur haut-parleur et ils regardent la réaction. Il y a par exemple eu des expériences sur les éléphants de mer. Ah, ça c'est le cri d'un éléphant de mer qui se présente, donc on peut imaginer qu'il s'appelle Anne-Cécile, et qui dit bonjour, c'est Anne-Cécile. Il y a même les caïmans noirs d'Amérique du Sud. Alors là, ça c'est le bruit de détresse d'un bébé caïman qui a été diffusé près d'une mer et qui a réagi en fonction en attaquant la pirogue du bioacousticien Nicolas Madvon qui avait fait l'expérience, qui avait diffusé ce son et qui du coup avait bien compris ce qu'il diffusait, hein, puisque la maman réagit en fonction. Bref, tout ça pour dire que ça progresse, mais que la bioacoustique c'est une science qui est extrêmement compliquée. Hein, les expériences auprès d'animaux sauvages, elles sont pas simples à mener. Déjà, il faut aller dans des lieux incroyables, là en l'occurrence en Amazonie pour ces caïmans. Et les animaux, comme on disait, ils ne sont pas bêtes. Ils s'habituent à ce qu'on leur envoie des sons un peu pas habituels, un peu bizarres, ce qui fait qu'avec le temps, ils s'y habituent, ils réagissent moins, et donc ils s'adaptent, ce qui peut fausser un peu le protocole expérimental. Et puis après, il y a cette question qui est ouverte à tous, que j'ai un peu envie de tous vous poser. Qu'est-ce qu'on leur demande?
1: Ben comment ça va?
2: Ouais, ça vaut le coup tous ces efforts.
0: Est-ce qu'ils nous en veulent?
1: Oui, est-ce qu'ils nous en veulent d'avoir pollué l'océan?
0: On a envie de leur dire désolé. Mmh,
2: mais mmh. C'est une vraie question philosophique et Olivier Adam, lui, il a une petite idée.
3: Est-ce que c'est pas une façon que les humains vont avoir de plus pour les harceler et éventuellement les exploiter, quoi? Et donc, du coup, on se retrouve toujours à la même question. C'est pas tant savoir comment on fait pour parler avec des cachalots, c'est surtout d'être raisonnable par rapport à ce qu'on va leur dire et ce que eux vont nous dire, quoi.
2: Et ce que me disait en tout cas Olivier Adam, c'est que les cachalots, eux, ils parlent de nous. Ça, on l'a repéré quand ils sont perturbés par le passage d'un bateau, par exemple. Ils s'envoient des signaux qui sont bien spécifiques, qui indiquent qu'il y a une petite bestiole un peu trop bruyante qui est en train de passer par là.
1: Ras-le-bol des humains, on peut traduire assez facilement. Merci chez Madeb d'être venu dans C'est pas du vent.
0: Merci à vous.
1: Les auditeurs peuvent vous lire sur l'iceberg.fr. Et si vous êtes en France, achetez la revue en kiosque. Et merci aussi aux journalistes, évidemment, de RFI. Prenez bien soin de vous, des vôtres et du monde. Nous nous retrouvons demain, même planète, même heure. Et dans une minute, c'est le journal sur RFI.
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1: 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Il est tout juste minuit en temps universel. 2 heures ici en studio à Paris. Le journal tout de suite.
2: Lisa Vili.
1: Au Moyen-Orient, l'espoir d'une reprise des négociations quant à Hormuz. La France se cherche un rôle dans la crise. Elle a proposé avec le Royaume-Uni une force internationale pour garantir la sécurité des navires une fois la guerre terminée. Elle envoie son porte-avions dans la zone et a fait des propositions aux deux belligérants ce mercredi. On en parle dans quelques instants. La justice française est revenue sur le non-lieu prononcé l'an passé à l'ancienne première dame rwandaise Agathe Abi Aramine Mana, visée depuis près de 20 ans par une plainte portant sur des faits de complicité de génocide. L'annulation du non-lieu qui signifie que l'instruction va se poursuivre. Et puis on revient dans ce journal sur la victoire du Paris Saint-Germain qualifié pour la finale de la Ligue des Champions. La France propose de participer à la désescalade dans le détroit d'Hormuz. Paris et Londres à l'initiative d'une mission internationale de sécurisation du détroit. Initiative censée débuter une fois la guerre terminée, rejointe par une quarantaine de pays. Ce mercredi, la France, qui déploie son porte-avions dans la région, a fait part de ses demandes pour mettre sur pied cette mission. Nicolas Falaise.
3: Aux Iraniens, la France demande de s'engager dans la négociation avec les États-Unis. Et aux États-Unis, la France demande la levée de leur blocus du détroit d'Hormuz. Ce que Paris propose en outre à Téhéran comme à Washington, c'est de traiter la question du détroit séparément de tout autre sujet de négociation. Car la navigation dans cette voie maritime est d'intérêt commun, explique-t-on dans l'entourage du président français Emmanuel Macron. Au même moment, on apprend que le porte-avions français Charles de Gaulle fait actuellement route vers le Moyen-Orient. Le bâtiment militaire a franchi le canal de Suez. De sources diplomatiques françaises, on assure qu'il s'agit d'un signal. Signal que les pays engagés dans la coalition lancée le mois dernier sont prêts à sécuriser le détroit et qu'ils en sont capables. Pour ses promoteurs, cette initiative est essentielle pour rassurer les armateurs et les assureurs des bateaux naviguant dans le détroit d'Hormuz. Pour la France, il s'agit sans doute aussi de se chercher un rôle, alors qu'elle n'a jusqu'à présent pas été en mesure de peser dans cette crise.
1: Les négociations, on l'évoquait, vont-elles reprendre alors que Donald